0: La Colombe d'Or et Saint-Paul, où l'on se retrouve pour les vacances avec les copains. Beaucoup d'artistes. Dans ce village qui attire notamment les plus grands peintres. Picasso, Chagall, Matisse et d'autres.
1: C'est pourquoi je viens souvent ici à la Colombe d'Or, à Saint-Paul-de-Vence. Et d'abord pour la famille Roux, qui sont des gens tellement merveilleux. Puis au mois de juin, ou au mois de mai, c'est agréable, il n'y a pas trop de monde et c'est encore bien. Mais c'était une époque assez formidable avec Picasso, Braque, Prévert, qui était là aussi, et Giacometti quand il a débarqué.
2: J'ai dit bon, attends de jouer, parce que je pars.
0: Mais les copains, ce sont aussi les habitants du village, avec qui Montand joue aux cartes au café de la place, ou à la pétanque.
1: Et j'aime bien jouer ici au boule parce que c'est quand même un sport qui délasse bien, qui est très fatigant. Si on veut bien y jouer, c'est très très difficile. Ça ne paraît pas, surtout si on joue à la Provençale.
0: C'est à Saint-Paul-de-Vence également qu'il rencontrera la dernière femme de sa vie, Carole Amiel, et qu'il achètera en 1984 un petit restaurant qu'il transforme en maison, juste en face de la Colombe d'Or.

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1: Oui, j'adore. Ouais.
2: Pourquoi est-ce qu'on chante? Et qu'est-ce que ça peut apporter le fait de chanter?
1: De donner de l'ambiance. Ouais.
3: De s'amuser.
2: Prenons le problème à l'envers et on va arriver à l'homme. Pourquoi les oiseaux chantent?
4: Pour appeler les autres oiseaux.
1: Pour qu'ils donnent à manger.
5: J'ai faim.
6: On peut se tutoyer?
5: Ouais.
6: Sympa.
5: T'es lourd. Mais j'ai quand même faim.
1: Ils appellent les oiseaux. Ils disent j'ai faim. Vous pouvez me donner à manger? Est-ce que vous êtes parti pour aller partir prendre à manger?
2: Donc tu penses que les oiseaux chantent pour demander à manger?
4: Oui. Pour nous réveiller peut-être. Bah aussi des fois ils chantent le midi pour dire s'il y a un danger ou pas.
2: Et donc nous, pourquoi est-ce qu'on chante? Vous aimez chanter?
1: Oui, j'adore. Ouais.
2: D'accord. Et à part ça, tu chantes quoi quand tu chantes?
1: Je sais pas, Pierre Garnier. Chaque seconde.

0: Et pourquoi tu chantes et pourquoi tu... Qu'est-ce que ça t'apporte en fait?
1: Pour s'amuser, pour nous donner de la joie.
0: Est-ce que ça fait du bien par exemple de chanter?
1: Oui, ça délibère les émotions.
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3: Bonjour, je m'appelle Armand. J'ai vécu à Tartas depuis 1923, l'année où je suis né. Ma génération, nous avions 6 km à faire pour aller à l'école. Nous avons commencé l'école à 6 ans et nous faisions tous les jours 6 km aller, 6 km retour. Il n'y avait même pas de vélo. Souvent, les enfants étaient surmenés. Alors, c'est impensable de faire ça maintenant. J'étais à l'école à Tartas.
4: D'accord.
3: Un instituteur qui s'appelait Maurice Véro. On parlait le patois landais et j'ai appris la langue française à l'école. Maintenant, c'est perdu. Mais enfin, je le parle et je pourrais même l'écrire. Et il y avait une interprète à l'école. Une parole mal dite et elle nous reprenait pour nous dire que, voilà, en français, ça se dit comme ça.
4: Vous êtes devenu ensuite agriculteur.
3: Je suis devenu agriculteur en suivant mon père, moi. À l'époque de notre jeunesse, nous travaillions gratuitement. On n'avait pas de salaire. J'ai eu l'idée de me lancer dans le commerce parce que ma vie a été très dur. J'ai perdu mon épouse. Elle avait 24 ans. J'avais un bébé. Et alors, j'étais le gendre ici. J'étais pas chez moi. Et alors, je suis resté chez mes beaux-parents pour élever mon fils. Le grand progrès, ça a été après la guerre, les 30 glorieuses. Il commençait à avoir des tracteurs. Ça a été un saut immense pour l'agriculture. Parce que avant, on travaillait avec des bêtes, des vaches ou des mules. Le progrès a été immense. On faisait du maïs. Les Américains nous ont aidés aussi à la fin de la guerre. C'était le plan Marshall. La grand-mère de ma première épouse était veuve de guerre. Alors je lui avais expliqué, si j'avais les moyens, j'aimerais bien être marchand de bestiaux. Et alors elle m'a dit, si tu te sens capable, moi je t'avancerai l'argent. J'ai tenté le coup et je me suis lancé. En 1946, les députés ont voté à l'unanimité une loi pour annuler le bétaillage. Et ils ont remplacé le bétaillage par le fermage. Il y a beaucoup de bétaillers qui ont acheté la propriété. C'est pour cette raison que moi j'ai acheté ici. L'arrosage est arrivé, on a presque plus que doublé le rendement du maïs. Ça a été un grand progrès. La sécheresse faisait pas mal de dégâts. J'ai remarqué une chose il y a 100 ans. Le sol ne dégelait pas de la journée. On ne voit plus ça. Ce qui nous a aidé, c'est l'inflation. Nous avons emprunté, mais il y avait l'inflation à deux chiffres. J'ai appris Internet, ouais. Assez âgé. Tout le monde était contre moi. Je n'y arriverai pas. J'ai voulu toujours avancer. Et alors, je n'ai rien dit à personne. Je me suis pris une prof. Et alors, elle m'a dit, je suis très contente. Je vois que vous allez y arriver. Parce que j'ai la vue sans lunettes et j'entends comme à 20 ans.
4: Qu'est-ce qui a changé à Tartas par rapport à l'époque que vous avez connue?
3: Moi, j'ai vu deux maires à Tartas sans qu'il y ait d'élection. De 1940 à 1945, c'était la dictature. Le maire était désigné par le préfet.
4: Armand Lapeyre, on va bientôt se quitter, malheureusement.
3: Déjà?
4: Eh oui, ça passe vite. Hein. Je vous ai fait faire un petit exercice. C'est de me donner le nom de la radio qui vous a tendu le micro aujourd'hui.
3: Ici, Gascogne.
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1: C'est la Camille Minute, votre chronique de la joie et de la bonne humeur. Aujourd'hui, on va parler des red flags. Alors, c'est quoi un red flag ? Un red flag, c'est littéralement un drapeau rouge. Dans la vraie vie, ça veut dire attention, danger. Fuis, cours, ne réponds pas à ce message. Le red flag, c'est le petit signal que ton cerveau voit, mais que ton cœur ignore, en disant « Non mais ça va, je gère, on va gérer ». Le red flag, c'est pas encore une catastrophe, c'est l'annonce de la catastrophe. C'est le teaser du film d'horreur. Il dit « Je suis pas jaloux ». Par exemple, si le mec il dit « Je suis pas jaloux », mais il connaît l'heure de ta dernière connexion avant tout le monde, il est jaloux. Ok ? Si elle te dit « Ah mais moi je suis très cool », mais qu'elle fouille dans ton téléphone, même quand il est éteint, elle est pas cool. Un red flag, c'est pas un défaut, c'est un avant-goût du problème. C'est quand quelqu'un te dit « Ah, moi je suis comme ça » et que toi, au lieu de partir, tu réponds « Ah, bah parfait !» Non, fuis, cours ! Bref, les red flags, c'est simple. Si tu te dis « Ça va sûrement passer », eh ben ça passera pas. Voilà, c'est aussi simple que ça. Alors maintenant, ce que je vais faire, c'est que je vais vous lister, parce que l'être humain va toujours trop loin, des red flags vraiment exagérés, des red flags qu'on voit sur les réseaux sociaux qui sont vraiment... ça va beaucoup trop loin. Une fois, j'ai vu une vidéo, il y a une nana, elle a sorti. « Moi, j'ai un red flag. Mon red flag, c'est les mecs qui tiennent la barre du métro dans le métro. » Donc maintenant, en fait, il faut choisir entre tomber par terre ou être célibataire. Il y a un mec, il a dit, une fille qui finit son assiette, c'est un red flag. Frérot, elle a juste faim. Hein. C'est pas toxique, c'est la dalle, ça s'appelle. Après, il y a des red flags. Il y a quelqu'un qui dit, moi, mon red flag, c'est quelqu'un qui met son réveil à 6h du matin, même le week-end. Excuse-le d'être pauvre, hein, il veut bosser, ce monsieur-là. Il y a quelqu'un qui a dit, voilà, moi, mon red flag, une personne qui aime l'eau plate. Donc en fait, si t'aimes pas les bulles, t'es toxique, quoi, t'es dangereux. J'ai vu aussi, mon red flag, c'est quelqu'un qui répond trop vite aux messages ou trop lentement. Le bon timing, c'est jamais bon, quoi. Il y a un mec, il a dit, moi, mon red flag, c'est une fille qui dit, on verra. C'est pas un red flag, ça. C'est une promesse honnête. Et j'espère qu'elle le verra pas, le mec. Hein. À ce rythme-là, respirer va devenir un red flag. Bientôt, il aspire par le nez, c'est un red flag. Les gens, ils veulent plus une relation, ils veulent un CV sans défaut. Et même là, ils trouvent un red flag dans la photo. Avant, on cherchait l'amour. Maintenant, on cherche la faute. C'est bien ça le problème.
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2: Sébelle vit dans le Vézélien quand elle n'est pas aux quatre coins du monde pour inventer des univers au cinéma ou à la télévision.
3: Monteur, la tour.
2: Cette iconesse d'adoption est chef décoratrice et elle est devenue la référence quand Hollywood veut filmer Paris. Un Paris plus vrai que nature, un Paris recréé, un Paris d'atmosphère.
4: Atmosphère, est-ce que j'ai une gueule d'atmosphère ?
2: Anne Sébelle a travaillé avec les plus grands, Spielberg, Clint Eastwood, Sofia Coppola ou encore Damien Chazelle. Et depuis 5 saisons, elle est aussi la directrice artistique de la série Emily in Paris, dont elle façonne l'univers visuel. Elle a inventé pour la série un Paris fantasmé, celui que les Américains adorent, les immeubles haussmanniens, les chambres de bonne, les placettes charmantes, les bistrots typiques. Une création qui part du scénario, puis elle imagine les lieux, les volumes, les couleurs, la lumière. Derrière chaque décor, il y a des croquis, des maquettes et des artisans qui reproduisent en 3D cet univers.
5: C'est du travail bien fait.
2: Pour une saison d'Emily in Paris, ce sont près de 180 décors créés, démontés, remontés. Un travail colossal qui a aussi un impact très concret. Certains lieux de tournage sont devenus de véritables attractions touristiques. Anne Sébelle revendique un cinéma fait à la main, loin du tout numérique. Elle transmet d'ailleurs son savoir-faire à la Fémis, où elle forme la nouvelle génération qui, à son tour, saisira le réel pour bâtir image après image d'autres rêves de cinéma.
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6: Et Adi Ougoujat, et Adi Sias à toutes. Mon cher Franz,
7: oui.
6: Vous ne connaissez pas la dernière?
7: Non.
6: Ah, hier Nathalie, la collègue, et bien n'est pas le travail.
7: Quoi?
6: Hier Nathalie, ma collègue, ne s'est pas rendue au travail. La pauvre autre. La pauvre. Vous savez ce qui lui est arrivé?
7: Bah, elle ne s'est pas réveillée peut-être ou...
6: Mais non, même pas. Comme au cas d'autre, on a bien pris la bicyclette pour venir au travail. Comme tous les jours, Nathalie avait pris quoi? Ben son vélo pour venir au travail, sauf que tout ne s'est pas passé comme prévu.
7: Elle a eu un accident ?
6: Il est bien, oui, hélas.
7: Oh là là.
6: Granga Operello a bio cargado casco. Heureusement pour elle, elle portait son casque.
7: Bien.
6: Mais je ne vous dis pas comment elle est tombée de son vélo. Plutôt si, je vais vous raconter. Elle a glissé en freinant et elle s'est amourée.
7: Hein ?
6: Vous avez entendu ?
7: Oui, j'ai entendu, oui.
6: Ouais. Mais... vous avez compris ?
7: Non.
6: Peut-être pas, voilà. En francitan, en français régional, on dit s'amourer ou en lingo nostro, s'amourra.
7: Mais qu'est-ce que ça veut dire, s'amourra ?
6: L'humour, regardez-moi, en occitan, c'est la gueule, la figure. Par conséquent, s'amourer ou s'amourra, ça signifie se casser la figure. Nathalie, la collègue de travail, s'amourette en bicicletto. Elle est tombée sur le visage. M'a dit que l'unas li fa jodol, le nez lui fait mal, mais aussi la bouche, la bouche, et tabé la egaotos, également les joues. Elle ne s'est pas manquée. Hein. Alors je souhaite un prompt rétablissement, Nathalie, que c'est requinquiliesse et qu'elle revienne en forme au travail.
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1: La recette des petits bonheurs, elle est on ne peut plus simple. Il faut un micro ici, le plus discret possible, à la main. Et il suffit de faire des rencontres, sans rendez-vous, sans se présenter, et le tout en quête de bonheur. En voici donc un petit bonheur que je vous ai trouvé à Aurel, un petit village de Maurienne. On est donc en Savoie. Et pour ceux qui croyaient que l'Arche de Noé pouvait se trouver au bord de la mer, eh ben non, c'est à Aurel.
2: Et ouais, comme quoi. Et ouais. Vous rendez compte, c'est incroyable. Hein,
1: alors c'est quoi cette Arche de Noé?
2: C'est mon écurie avec quelques brebis, quelques chèvres, un poney et voilà.
1: Bon, en même temps, je la croise, elle passe avec son petit déjeuner à la main. Crème de cassis et martini blanc. Ouais. Quelle santé.
2: Ouais. Ça, c'est pour les jours à venir. C'est pas pour tout de suite. C'est quand il y a quelques amis qui passent, je les invite à boire un petit coup quand même.
1: En cette saison, Aurel, ça voit le soleil encore un peu?
2: Ici, au chef-lieu, non, on l'a pas pendant 2 mois.
1: J'ai l'impression que ça dégèle pas souvent, là, oui.
2: Mais les deux hameaux, vous avez Bonvillard et Orlette, oui, ils l'ont toute l'année.
1: Oui, mais pas vous. Donc il faut le bar bien rempli.
2: Il faut boire avec modération.
1: Alors, oui, alors pourquoi l'Arche de Noé?
2: Non, c'est parce que quand il y a un souci, l'animal, il arrive ici, quoi. Les chats, et voilà, donc un peu de tout. Et...
1: voilà, en même temps, effectivement, là, j'ai un chien sous les yeux, il y a un chat pas loin.
2: Oui, puis j'en ai quelques-uns aussi dans la grange. Donc je les accueille, puis je leur donne manger, et puis je leur fais pas du mal, quoi.
1: Ouais, ils sentent que c'est un refuge.
2: Oui, puis voilà, quand il y a un souci, les animaux, ils arrivent ici, quoi. Voilà, c'est un fluide. En fait, j'ai pas besoin de flécher, ils viennent tout seuls.
1: Et là, ce chien qui est là, c'est à vous aussi?
2: Oui, c'est le mien. Je l'attache à la barrière, comme ça, il me voit. Et... il est trop gentil, mais il est fugueur. Et...
1: ah, comment? J'avais pas vu. Là, il vient de bailler. Comment ça s'appelle, ces chiens qui ont la langue bleue?
2: Eurasier. C'est un chien de race, de pure race.
1: Il a l'air impressionnant, quand même.
2: Oui, il impressionne, mais voilà, c'est tout.
1: J'avais vu, en passant, là, avant de vous rencontrer, il y a un biberon, il y a des restes de lait. C'est-à-dire qu'il y en a quelques-uns qui ont besoin d'être maternés.
2: Oui, oui, la maman n'a pas assez de lait, donc je lui redonne le biberon.
1: Des chats?
2: Non, c'est des agneaux.
1: Oui, parce qu'à l'origine, c'est vraiment une bergerie.
2: Oui, oui. Bah, attendez, je vais vous la faire voir. C'est...
1: oh, bah, ils sont bien, là.
2: Là, c'est... c'est 2 petites agnelles que je donne le biberon là-bas. Puis celle-là, elle est déjà un peu grande.
1: Il y a plein de races différentes, là, j'ai l'impression, non?
2: Oui, il y a plein de races différentes. Ouais.
1: Je peux vous demander votre prénom?
2: Je m'appelle Noël.
1: J'ai croisé donc la mère Noël à côté de l'Arche de Noé, c'est pas mal. C'est quoi le dernier petit bonheur de Noël?
2: Oh, je sais pas. Bah, c'est d'avoir une vie simple et voilà, de soigner mes animaux et une vie toute simple.
1: Et d'être aimé des animaux, si ça se trouve.
2: Oui, aussi. Ils vous les rendent, de toute façon, si vous êtes gentil avec eux. Ils sont gentils avec vous et ils vous aiment bien. Ils sont très reconnaissants, les animaux.
1: Plus que les hommes?
2: Oui.
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3: Quel cocktail américain, c'est quoi?
4: C'est un cocktail grillé avec une sauce américaine, tomate, échalote, une pointe de cognac, du vin blanc. C'est un peu relevé.
5: Un décaen.
6: Pâté, jambon, c'est une envoyette, gruyère, cantal, rosti, jambon de pays.
7: Eh ben, tout ça, ça va aller dans la blanquette.
8: Bon appétit.
9: Dans la plupart des cas, on ne remplace jamais son père, on lui succède. Et encore faut-il traverser la Seine quand on s'appelle Michel Oliver, fils de Raymond, figure tutélaire de la gastronomie parisienne, chef triple étoilé au Grand Véfour et premier cuisinier de la télévision française.
10: Mon père avait fait un restaurant de luxe, je voulais faire un bistrot. Il était rive droite, je voulais être rive gauche. Et je suis parti de cette idée-là. Et j'avais un vieux copain qui était génial, qui s'appelait André Allard, le restaurant Allard, rue de l'Éperon. Allard m'a pris sous sa coupe et il m'a dit « Michel, on va chercher ensemble ». Et c'est lui qui a trouvé cet endroit, rue de Lille, qui s'appelait les anciens établissements Poinçon, qui était un bouillon 1900, quoi. Et j'ai flashé.
11: J'ai travaillé des années sans répit, jour et nuit.
9: Ainsi, en 1965, au 33 rue de Lille, dans le 7e arrondissement, Michel Oliver fonde le bistrot de Paris dans un décor néo-art nouveau signé Slavic, designer talentueux. En plein milieu des 30 glorieuses, Paris s'amuse sans se faire du souci. On mange, on boit, on fume et on couche librement. La capitale ressemble à un film de Claude Sautet ou une chanson de Charles Aznavour.
11: Mes amis, mes amours, mes emmerdes.
9: Et le soir venu, on laisse ses emmerdes pour aller dîner chez Oliver qui propose des plats bistrotiers canailles de qualité. Chaque chef rêve d'ajouter au grand livre de la cuisine française sa propre recette. Pour Michel Oliver, ce sera le pot-au-feu en vessie.
10: Oui, alors ça c'était fantastique. Et j'avais créé le pot-au-feu en vessie. Le pot-au-feu était cuit en demi d'abord. Ensuite, je le mettais dans ces vessies de veau ficelées. Je les jetais dans un bouillon et terminais leur cuisson là. Le problème, c'était l'ouverture de la vessie. On disait aux clients, couvrez-vous avec les... On aurait dû leur donner des caouets. Le garçon perçait la vessie et là, chauffe, il y avait un jet brûlant qui partait. C'était un spectacle extraordinaire.
1: C'était un succès.
10: J'ai fait un malheur. Les gens applaudissaient. Hein.
9: Et oui, c'est pas dans Top Chef qu'on verrait ça aujourd'hui. Alors le tout Paris réserve chez Michel Oliver. Le succès est tel que le restaurant se voit récompensé d'une étoile au Michelin. Le plus de bien manger, la clientèle aime saluer et discuter avec ce chef atypique, sympathique, vedette de télévision et qui présente aux côtés d'Anne-Marie Pesson ou de Maurice Favière la vérité est au fond de la marmite.
11: Mes amis étaient pleins d'insouciance.
1: Oui. Où vous voyez apparaître la reine des sauces, la sauce béarnaise. Et cette sauce béarnaise se mange avec la côte de bœuf.
9: Oui, c'était le bon temps des années 60 et 70 à Paris. Télé, radio, bistrot, affaires, comme les frites, tout baigné dans l'huile. Michel Oliver et son associé Roland Pozzo di Borgo montent une des premières chaînes de restaurants concept, l'assiette au bœuf. Et son plat emblématique, une pièce d'aloyo finement tranchée, saisie minute, servie avec sa sauce paradis. Le paradis ne dure qu'un temps, les étoiles pâlissent, Michel Oliver vend le bistrot de Paris. Bonne nouvelle, l'enseigne existe toujours, rue de Lille, le pot-au-feu en vessie n'est plus le clou du spectacle, mais les plats canailles subsistent pour le plus grand bonheur de Michel Oliver.
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5: Bonjour à toutes et tous, bienvenue dans Affaires Classées, le podcast. Nous sommes au printemps 1824. Une vieille dame habitant Saint-Faust est jetée vivante sur un bûcher. Des villageois l'accusent en effet d'être une sorcière qui jetterait des sorts maléfiques sur la population. Que cache ce fait divers digne d'un autre temps ? La suite dans un instant.
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5: Nous sommes en l'an 1824. Au matin du 29 avril, le préfet des Basses-Pyrénées est de fort mauvaise humeur. Il vient d'apprendre qu'à 8 km de son palais, dans le village de Saint-Faust, une vieille dame connue sous le nom de Marie Payon a bien failli périr brûlée sur un bûcher improvisé par un groupe d'individus au prétexte qu'elle serait une sorcière. Des villageois se sont emparés d'elle afin de la ligoter. Ils ont entassé du bois, attachant la malheureuse à un pieu avant d'allumer le feu. Mais tandis que les flammes faisaient leur œuvre, elles cramèrent aussi les cordes qui entravaient les mains de la pauvre Marie, laquelle parvint à s'échapper comme elle le put. Grâce aux soins d'un médecin, elle échappa à la mort et put lentement panser ses plaies malgré d'horribles souffrances. Quelques jours plus tard, Marie songea à alerter monsieur le maire du village, pensant qu'il lui viendrait en aide en prévenant les gendarmes du crime commis sur sa commune. Que nenni ! Fort embarrassé par cette affaire d'un autre temps, l'élu commença par mener son enquête en identifiant les suspects. Dans ce village rural de quelques centaines d'âmes, les langues finirent par se délier. Les auteurs du crime ne sont autres que les membres et proches d'une famille honorablement connue à Saint-Faust. Suspectant la vieille dame de leur vouloir du mal, ils ont tenté de la supprimer par le feu. L'affaire fait tache. Elle rappelle ses pratiques d'un autre temps en Béarn, au Pays Basque ou en Bigorre, où l'on brûlait ces femmes que l'on taxait de sorcellerie. Le maire s'interroge. Doit-il dénoncer l'affaire ou bien l'étouffer ?
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5: Selon les premiers témoignages, une fillette du village souffrant d'un mal implacable semblait vouée à une fin prochaine. Et comme souvent à l'époque, lorsque la médecine s'avérait incapable à soigner, les proches recouraient aux soins du guérisseur ou du sorcier du coin. Ça tombe bien. À Saint-Faust, les villageois racontent que Marie Payon, une vieille femme un peu marginale, aurait le pouvoir magique de guérir toutes sortes de maladies. Croyant en un miracle, les parents de la fillette implorent Marie de leur venir en aide. La vieille dame se déplace, elle examine l'enfant, et là, stupeur, elle refuse, se disant incapable de soigner ce mal sournois. L'incompréhension, la colère gagnent les parents de la fillette, prêts à payer tout ce qu'elle voudra, mais rien n'y fait. Marie refuse. Un refus qui pourrait bien lui coûter cher. Au village, la veuve Payon est surnommée la poussouère. Comprenez, celle qui connaît les poussous, autrement dit, les poisons. Aussi admirée que redoutée, elle offre, dit-on, ses potions miracles, ses breuvages mystérieux lorsque la médecine ne peut plus grand-chose. Les proches de l'enfant malade s'interrogent. Pourquoi Marie a-t-elle refusé ses soins ? Sans doute se sentait-elle impuissante face à ce mal incurable, mais les parents meurtris ne l'entendent pas de cette oreille. À leurs yeux, son refus signifie qu'elle leur a jeté un sort. Ivre de chagrin, il s'imagine que la vieille veuve a pactisé avec le diable. Et comme on le croyait naguère par ici, il faut brûler la sorcière afin que ses cendres chassent le mal dont la fillette souffre. Une pratique pourtant interdite par le roi Louis XIV depuis l'an 1682. Circonstances, le maire du village aurait dû alerter les gendarmes et le procureur du roi afin qu'une enquête soit ouverte et que les suspects soient identifiés, jugés et châtiés. Or, en cette année 1824, marquée par l'avènement du roi Charles X, il en ira tout autrement dans cette commune béarnaise connue pour ses coteaux de vignes, de maïs et d'apiculture. Redoutant le scandale et voulant sans doute éviter la paille de la prison aux acteurs de cette affaire honorablement connue dans le canton, l'édile de Saint-Faust va tout faire pour l'étouffer, avec de l'argent, tout bonnement. Il convainc les parents de la fillette de mettre la main dans leurs économies et lui remettre des espèces sonnantes et trébuchantes qu'il se propose de porter au chevet de Marie Payon, accompagnée du notaire de Gand. Au mépris des lois du code pénal napoléonien en vigueur depuis 1810, monsieur le maire lui met le marché en main, moyennant une somme d'argent destinée à réparer le prix de ses souffrances. La vieille dame serait bien inspirée de signer un papier officiel par lequel elle s'engage à ne pas déposer plainte contre ceux qui ont allumé les flammes du bûcher. Une transaction qui éteindrait le feu, en somme. Lorsqu'il apprend la nouvelle, le préfet palois manque de s'étrangler. Qui est donc ce maire de campagne, ce petit notable qui fait fi des lois ? Aucun élu ne doit se prêter à un tel chantage, tonne le préfet palois. Furieux, il demande au procureur du roi l'ouverture d'une enquête qui sera confiée le 2 mai aux gendarmes de l'Escar. La malheureuse Marie Payon va enfin pouvoir livrer son récit des faits aux autorités.
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5: Âgée d'une soixantaine d'années, Marie était la benjamine d'une famille nombreuse des environs. Sa vie durant, elle avait exercé le métier officiel de fileuse. Ses connaissances en matière de plantes lui ont vite valu la réputation de guérisseuse. Les témoins entendus par les gendarmes confirment qu'en mars dernier, Marie s'est présentée dans l'état le plus affreux, pieds et mains brûlés. Marie accusa spontanément les nommés Sagette, Broc, Pondac et la sœur de ce dernier d'être les auteurs de son calvaire. L'un d'eux avait d'ailleurs fui le village, redoutant sans doute d'être envoyé en prison par les gendarmes. Il revint 3 semaines plus tard, proposant sans honte, par l'entremise de Monsieur le maire, ce qu'il appelait un accommodement, une sorte de transaction destinée à éteindre l'affaire. Interrogé à son tour, l'édile de Saint-Faust masque mal son embarras. Laurent Luc jure qu'il ne savait rien des raisons de ce bûcher improvisé. Marie lui aurait confié qu'elle avait été attachée à un piquet, le feu sous les pieds et sur la tête, se disant victime d'un mauvais tour. L'omerta frappe aussi un couple de vignerons qui, bien que présents près du bûcher, disent tout ignorer de l'histoire. Sur la foi des accusations de Marie Payon, les 2 principaux acteurs de cet acte barbare sont identifiés et arrêtés. Le premier est un certain Jean Broc. Marié à la nièce de la victime, il est tailleur d'habits de métier. Lui nie envers et contre tout. Jamais, jure-t-il, il n'a brûlé les jambes de celle qu'il taxait naguère de sorcellerie, l'accusant d'avoir donné une maladie à une enfant par ses maléfices et ses sortilèges.
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5: Le second suspect se nomme Jean Pondac. Laboureur de profession, il est suspecté d'avoir planté le pieu, installé les sarments au pied de la malheureuse et d'avoir allumé le bûcher. Lui aussi nie de toutes ses forces, imaginant que nul ne croirait les dires de celle qui dit être une folle. L'enquête ira vite. 2 mois plus tard, le 28 juillet 1824, le juge d'instruction palois met Broc et Pondac en accusation du crime de tentative de meurtre sur la personne de Marie Payon. Dans son ordonnance, le magistrat écrit que la victime fut soupçonnée de sortilège par l'opinion publique parce qu'elle avait eu le tort de refuser ses soins dont chacun espérait de prompts résultats. Aux yeux des villageois, Marie fut accusée d'avoir, par ses maléfices, ses sortilèges, généré des maux qu'elle ne pouvait guérir. L'ignorance commune et les préjugés firent le reste. Les esprits s'irritèrent. Ainsi naquit l'idée de brûler une présumée sorcière. Le procès s'ouvre au Parlement de Navarre le 20 novembre 1824. L'instant est grave. L'affaire Marie Payon sera l'ultime procès palois de l'histoire où l'on parlera de sorcellerie dans un tribunal. 12 jurés venus du Pays Basque, du Béarn et 3 magistrats vêtus de leur robe rouge et noire sont réunis pour juger 2 accusés, 2 hommes honorablement connus. Très vite, l'audience vire au calvaire, non pas pour les accusés, mais pour la victime, Marie Payon. Certes, les 2 hommes ont bien commis les faits reprochés, mais selon les juges, c'est Marie, par ses maléfices, ses sortilèges, qui a fait naître ses blessures et les a envenimées. Incroyable, la victime passe pour une simulatrice, une victime si peu innocente que la cour acquitte les 2 accusés. Ils seront libérés sur le champ.
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5: Le malheureux destin de Marie Payon, c'était l'épisode Requiem pour une guérisseuse. Dans un prochain épisode, je vous raconterai une affaire survenue en juin 2014. Une fillette âgée de 30 mois décède d'une asphyxie soudaine dans son lit près de Saint-Jean-Pied-de-Port. Selon le médecin légiste, c'est une mort naturelle, mais les gendarmes nourrissent pourtant quelques doutes.
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1: Un début de conversation pour vous aider dans l'apprentissage de la langue bretonne aujourd'hui et puis après un nom de famille qui permet de faire front.
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1: Alors, c'est pas évident d'apprendre la langue à la radio. J'essaie de vous donner quelques clés chaque jour, mais pour ça encore faut-il être à l'heure pour écouter les chroniques. Donc, pour ne pas rater l'heure, il y a une question que vous devez connaître. Une phrase. Pédéré. Je suis sympa, c'est une phrase courte. Trois mots. Pédéré. Et ou éo, si vous voulez. C'est facile à traduire, c'est quelle heure est-il? Ped, c'est un mot interrogatif qui signifie combien? Ped. À retenir, évidemment, ça sert dans plein d'utilisations. Pédéré. Quelle heure? Et à la fin, éo, c'est une des formes du verbe être en breton conjugué. Pédéré, éo, pédéré. Quelle heure est-il? Retenir cette phrase vous permettra de ne jamais rater vos rendez-vous de toutes sortes et surtout vos rendez-vous radiophoniques. Pédéré, éo, quelle heure est-il? Alors pour répondre s'il est midi par exemple, bah vous répondrez Christeis eo. Midi, il est. Et on n'oublie pas le verbe à la phrase, on ne dit pas juste Christeis, on dit Christeis eo. Pédéré, éo, quelle heure est-il? Christeis eo. Il est midi. Bon, dites pas ça une autre heure qu'à midi, ça marchera moins bien.
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1: Et un patronyme frontal aujourd'hui, ou un nom qui fait front, comme je vous le disais, ou même plusieurs, Taldir ou Talourn. Deux mots commençant avec le préfixe Tal, T-A-L. Et Tal, qui n'est pas la chanteuse en breton, a plusieurs sens. En premier, c'est le front humain, évidemment, Tal, Antal, le front, Tal, Antal et Begarpen, le front en haut de la tête. C'est mieux s'il est là, d'ailleurs. Et donc, si votre nom de famille est Taldir ou Talourn, eh bien, mieux vaut ne pas donner de coup de tête au risque de casser celle d'en face, car Taldir veut littéralement dire front d'acier, rien que ça. Et Talourn, c'est pas en reste non plus, Talourn, c'est le front de fer. Alors, encore un nom ramenant une époque où les hommes se faisaient remarquer sur les champs de bataille ou dans les mêlées. Et les Taldir ou Talourn n'étaient visiblement pas mauvais pour donner ou amortir les coups. Pas une raison pour faire pareil. Moi, je vous dis à demain, même heure.
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3: Bonjour. Arnaud, ma passion, c'est les taureaux. Tous les taureaux. L'amour du taureau. Le taureau Camargue, le taureau espagnol, qu'il soit dans l'arène, dans les champs, dans la rue. Je l'adore dans toutes ses formes.
4: Est-ce que vous vous êtes posé la question pourquoi j'aime le taureau?
3: Ben, j'y suis venu petit à petit. En fait, mes parents m'ont amené il y a très longtemps dans ma jeunesse dans les arènes de Nîmes, à l'époque encore où on pouvait voir le sixième taureau gratuitement, on ouvrait les portes. Et je me suis pris de passion pour ça et petit à petit, j'ai appris ce qui était cet animal. D'abord le taureau espagnol, puis après le taureau Camargue.
4: Qu'est-ce qui représente pour vous le taureau?
3: Ben, la sérénité, la force, et puis cet esprit de combat qu'il a toujours, qui est inné chez lui, et cette résistance qu'il peut avoir.

0: partout, contre le climat quand il est dans le champ, mais aussi dans l'arène ou avec les raseteurs. Maintenant, le plus grand plaisir est quand même de le voir dans son champ, évoluer dans son territoire, puisque c'est là où on voit qu'il est le plus majestueux.
1: Vous auriez aimé être éleveur de taureaux ?
0: Alors, j'ai approché des éleveurs de taureaux et je sais tellement comme c'est difficile. Sincèrement, je m'en vois pas les capacités.
1: Oui.
0: C'est comme toute passion, on aime s'en approcher le plus près possible. Donc, rêver d'un jour élever des taureaux, bien sûr, mais sincèrement, c'est vraiment, vraiment très compliqué.
1: Le taureau, il est fascinant. Alors, il fait peur, il est fascinant. Vous avez lu des livres sur le taureau, parce que dans la mythologie, il y a toujours des bêtes à cornes.
0: Oui, tout à fait. Beaucoup de livres, à la fois sur la course camargaise, à la fois sur la corrida, mais aussi sur le taureau. Et ce qui est fascinant, c'est tout ce qu'il peut être, lui, dans ce qu'on en fait en tant qu'élevage, et la force qu'il représente. Parce que après, c'est la relation à la fois à la corrida avec la mort, et qui peut gêner, et je l'entends, mais aussi l'agilité qu'on peut retrouver dans la course camargaise. Il a toutes ses facettes, le taureau.
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1: Juan Manuel Fangio a débuté et terminé sa carrière de pilote de F1 sur le circuit de Gueux. Et en 1958, c'est le Grand Prix de Cuba, un pays secoué par l'insurrection menée par Fidel Castro contre le dictateur en place. La veille de la course, le 23 février, Fangio fait les derniers essais sur le circuit. Il a 47 ans, la retraite sportive est proche, mais il est très attendu. C'est la star. Le soir, il est à son hôtel quand il est enlevé par des membres du mouvement révolutionnaire cubain. Une manière d'embarrasser le régime et d'attirer l'attention sur la misère du peuple. La course est finalement lancée dans un climat tendu. Fangio, lui, qui sera retenu 26 heures, sera bien traité. Il sera libéré sain et sauf. L'enlèvement fait la une des journaux du monde et sert la cause révolutionnaire. Après la révolution de 1959, la F1 disparaît de Cuba, jugée incompatible avec le nouveau régime communiste. Fangio est né au début du XXe siècle en Argentine. Il arrive tard en Europe. Il approche des 40 ans quand il se lance dans le premier championnat de F1 en 1950. Il va rapidement impressionner par son talent exceptionnel. Il se distingue par son intelligence de course, sa régularité, sa maîtrise de la mécanique, capable de préserver une voiture tout en restant incroyablement rapide. Fangio court pour les plus grandes écuries de l'époque, Alfa Romeo, Maserati, Mercedes-Benz et Ferrari. À une époque où les voitures sont extrêmement dangereuses et les circuits bordés d'arbres, de bottes de paille ou de simples barrières, sa constance force le respect. Parmi les circuits marquants de sa carrière figure notre légendaire tracé de Gueux à côté de Reims. Un circuit ultra rapide, composé de longues lignes droites sur route nationale, où les voitures dépassent souvent les 250 km/h. Fangio y brille dès le premier Grand Prix de France, le 2 juillet 1950. Il est champion du monde l'année suivante. Il va remporter 5 titres de champion du monde jusqu'en 1957. Un record qui va tenir près d'un demi-siècle. Et même quand il ne gagne pas, il impressionne par sa combativité et son sens tactique. Fangio prend sa retraite en 1958 avec un palmarès exceptionnel. 24 victoires en 51 Grands Prix. Aujourd'hui encore, c'est une référence absolue. Juan Manuel Fangio sur le circuit de Gueux, c'est l'un des trésors de Champagne-Ardenne.

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2: C'est l'heure de Décibel, toute l'actualité musicale avec ce soir une facette méconnue de Nino Ferrer.
3: On dirait le sud. Le temps dure longtemps.
2: Par le public dès ses débuts dans les années 60 et grand connaisseur des musiques noires américaines, chanteur à la voix exceptionnelle, compositeur et auteur follement créatif et doué, Nino Ferrer était aussi peintre.
4: Ouais,
2: Nino Ferrer, peintre, c'est le nom de la grande exposition qui vient de s'ouvrir au musée Henri Martin de Cahors et qui durera toute l'année pour découvrir le travail de peintre et de dessinateur de Nino. On en parle ce soir avec son fils Arthur Ferrari et Rachel Amalric. Elle est la directrice de ce musée qui va vous donner pour sûr l'envie de faire un tour dans le sud.
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2: Salut à toutes, salut à tous et merci d'avoir choisi ici pour passer votre lundi soir. L'actu musicale de ce 18 mai, c'est l'anniversaire de la mort de Chris Cornell, le chanteur de Soundgarden qui nous a quitté bien jeune à l'âge de 52 ans. Il y a 9 ans, on écoutera donc Soundgarden à la fin de l'émission parce que c'est un groupe qui a façonné le son rock des années 90. Notre découverte nous emmènera très très loin, le plus loin qu'on puisse aller sur notre petit globe terrestre, puisqu'on va carrément de l'autre côté, en Polynésie. 12 heures de décalage horaire, et pourtant, croyez-moi, on est complètement en raccord quand il s'agit de la musique de Vaiteani, un groupe polynésien, donc à découvrir ce soir. Ce sera notre coup de cœur. On vous donnera aussi des nouvelles du punk. Oui, ce mouvement musical a 50 ans, avouez que c'est quand même pas mal. Parti comme ils étaient partis, on n'aurait pas mis un billet. 50 ans du punk, on va fêter ça en musique et en vous conseillant un bon bouquin. Et puis on va jouer au blind test tout à l'heure sur le thème des garçons en chanson. Si ça vous inspire, appelez-nous dès maintenant pour vous inscrire au blind test. Le numéro du standard où vous attend Alexandra, 0810 055 056. 0810 055 056. A gagné ce soir, ben justement, un très bon bouquin au blind test, l'histoire de The Inspector Clouseau, ce groupe qui est de Mont-de-Marsan dans les Landes et qui depuis presque 20 ans est un groupe de rock farmers. Oui, ils conjuguent la ferme et la scène, la culture, l'élevage d'un côté, les tournées mondiales de l'autre. L'histoire de The Inspector Clouseau a gagné ce soir au blind test. Inscrivez-vous, venez jouer, 0810 055 056. On joue d'ici une quarantaine de minutes. Et à 20h03 presque, j'accueille en duplex des jolis studios d'ici Occitanie mes invités de ce soir, Rachel Amalric, bonsoir.
6: Bonsoir Émilie, bonsoir à toutes les auditrices et tous les auditeurs.
2: Vous êtes la directrice du musée Henri Martin de Cahors et vous êtes la commissaire de l'exposition Nino Ferrer, peintre. À vos côtés, ou même en face de vous, je crois, si je me souviens bien de la géographie de ce studio, il y a Arthur Ferrari, bonsoir.
7: Bonsoir, bonsoir à tous, bonsoir Émilie.
2: Bonsoir Arthur, vous êtes ingénieur du son, réalisateur, éditeur, musicien et le fils de Nino Ferrer qui nous réunit ce soir, le Nino musicien, le Nino peintre et vous le Nino papa aussi. Donc
7: exactement.
2: Voilà, et vous participez évidemment activement et votre frère Pierre Ferrari également à cette grande exposition. Alors ma première question, elle sera pour vous Arthur Ferrari. Vous devez être sollicité forcément, vous et votre frère, autour de la mémoire de Nino Ferrer, de ses chansons, qui pour mettre une chanson dans un film, qui pour organiser une expo, des photos, des hommages. Qu'est-ce qui a fait que l'offre du musée de Cahors, l'offre de Rachel Amalric, vous l'avez acceptée?
7: Bah, on avait le désir de dévoiler, de faire sortir toutes ces toiles qui étaient accrochées dans la maison, la plupart. Ouais. Et il y avait déjà eu quelques expositions, même du vivant de Nino, mais c'était très anecdotique et c'était la chance de le mettre pour la première fois dans un musée.
2: C'est ça, il est au musée, un vrai beau musée, pour le coup, le musée Henri Martin de Cahors. C'est un musée d'art et d'histoire, alors qui a été créé il y a longtemps, hein, Rachel Amalric, en 1833, et qui a eu de grands travaux très récemment. En fait, la réouverture est assez récente, hein, c'est ça?
6: En effet, le musée a réouvert après 6 ans de travaux et puis la parenthèse Covid en 2022.
2: Ok, alors maintenant, à vous Rachel, justement, directrice de musée, qu'est-ce qui fait ? Comment on fait la différence entre un artiste, alors qu'on adore Nino Ferrer, mais qui aurait un hobby d'être peintre et qui peindrait des toiles pour se faire du bien, pour se faire plaisir, etc. Comment on fait la différence entre ça et en fait un artiste peintre, dessinateur qu'il faut exposer au musée?
6: Alors d'abord, la vraie question, c'est est-ce qu'on doit faire la différence ?
2: Oui.
6: Et ensuite, la réponse, c'est Nino qui nous la donne lui-même. Il explique que quand on a une nature d'artiste, on s'exprime de différentes manières et toutes ces expressions sont des créations, sont des expressions artistiques. Il s'exprimait par la musique, mais il s'est exprimé aussi par la peinture et le dessin, mais par le jardinage aussi. Il a aussi été acteur. En fait, c'est un homme qui est entier et avec des facettes multiples. Quoi qu'il fasse, c'est de l'art.
2: Ouais.
6: Et c'est un petit peu la leçon qu'on apprend en observant la vie de Nino Ferrer.
2: C'est ça, un artiste total. J'aime bien cette définition. Arthur, vous pensez que ça lui aurait plu, artiste total ?
7: Oui, mais je pense qu'il le savait, comme Rachel vient de le dire, c'est qu'il l'a témoigné plusieurs fois, plusieurs reprises, et c'était sa façon de s'exprimer.
2: Ouais. Alors, il y a une grande incompréhension qui est devenue même peut-être le drame de la vie de Nino Ferrer, c'est que ses premiers succès étaient des chansons, je mets des guillemets, rigolotes, même si au niveau de la production musicale et de sa voix digne de James Brown, il y a rien à dire, mais les thématiques étaient rigolotes, c'était un chien qu'on cherche.
3: On n'avait pas vu Mirza.
2: Ou encore un grincheux qui grinche.
3: Oh, hey, hein, bon. Qu'est-ce que j'ai fait de mes clés, mes lunettes et mes papiers, mon veston, mon lorgnon, mon étui d'accordéon. Oui, je sais.
2: Alors ces succès-là, ils ont fini par devenir toxiques pour Nino Ferrer, qui voulait pas rester enfermé dans cette image de chanteur rigolo, qui méritait pas d'ailleurs. Mais bon, c'était cette cage-là que les médias avaient choisi pour lui. Est-ce que vous pensez tous les deux que justement, il a beaucoup plus de liberté dans sa peinture, dans ses dessins?
6: Oui, définitivement. Non seulement il avait plus de liberté, mais en plus c'est un art qui est moins exigeant en termes techniques et en logistique. Finalement, un carnet et un crayon, ça suffit pour s'exprimer et pour croquer quelque chose, même si on va y travailler plus tard. Et puis il avait choisi à la Taillade de peindre au milieu du salon, donc c'était tout à fait accessible à n'importe quel moment. Je crois que ici, on a quelque chose dans lequel il est non seulement libre, mais en plus indépendant à tout point de vue, même si Arthur peut nous raconter à quel point il était indépendant du point de vue de la musique à un moment ou à un autre.
7: Oui, musicalement aussi, il a fait partie des premiers à s'autoproduire, à s'auto-éditer. Et l'industrie musicale à ce niveau-là, ça coûte énormément d'argent parce qu'il y a le matériel et il y a les musiciens et il y a toute une organisation complètement incroyable à dégager. Alors que la peinture, oui, on est juste avec son crayon, son carnet, quelques types de peinture, son chevalet, mais ça y est, on est libre.
2: Alors dans le catalogue de l'expo, on apprend qu'en fait il a toujours peint et dessiné dès les années 50. Arthur, à l'instant, Rachel parlait de la taillade, c'est donc la maison dans laquelle il peignait. Vous l'avez vu du coup peindre comme ça au milieu du salon, ça faisait partie de votre vie quand vous étiez
7: entendu.
2: Petit.
7: Oui, c'était ouais. Notre vie au quotidien. Au quotidien, moi je suis né en 79, ils ont acheté cette maison en 77. Et il s'est remis à peindre activement mi-80. Donc moi, oui, c'était l'enfance, quoi, l'enfance du papa qui est derrière son chevalet au milieu du salon.
2: Et cette maison, la Taillade, elle est représentée plusieurs fois
7: dans
2: l'exposition. Ouais. Ouais, voilà. Oui. Est-ce que vous pouvez nous décrire un peu ce lieu ? Donc, vous nous avez dit, en fait, il arrive là-bas, oui, au milieu des années 70. La famille arrive là-bas dans les années 70.
7: Ouais, en 77, ouais. Et c'est une maison merveilleuse sur un rocher. Enfin, sur un rocher. Il y a quelques bouts de roches, des petits bouts de falaise, d'où son nom, la Taillade. Sinon, c'est entouré d'arbres. Il y a une propriété de 23 hectares qui s'ouvre vers le plateau. Et c'est complètement magique, oui. On est coupé du reste du monde, on est bien.
2: Ouais. Et pour vous, Rachel, je rappelle, vous êtes la directrice du musée qui présente cette exposition-là. C'était important l'ancrage régional à côté de Cahors de l'artiste.
6: En effet, c'est vraiment une partie importante de notre projet scientifique et culturel. C'est l'axe territorial, c'est de présenter les propositions, les interprétations et de ce paysage et plus largement des artistes locaux et entre guillemets avec, comme pour Nino Ferrer, une aura nationale, voire internationale. Oui. Là, l'intérêt pour nous, c'était justement la convergence, c'est-à-dire que Nino Ferrer, il n'est pas arrivé par hasard à la Taillade, il l'a choisi, il en a fait son refuge, il la représente tantôt perché sur une falaise, tantôt sur un nuage, et c'est là où justement on voit à quel point lui aussi il était attaché à ce territoire qui lui a permis aussi de retrouver une forme de sérénité, cette sérénité qu'il trouve également dans la peinture.
2: Donc la sérénité, c'est une des raisons du choix de ce lieu. Arthur Ferrari, ils vous ont dit, vos parents vous ont donné d'autres explications pourquoi avoir choisi de s'installer dans cette région?
7: Ouais, il y en a plusieurs, enfin plusieurs. Il y en a une autre aussi, Nino, à l'époque des années 60, 70, où il faisait beaucoup de galas, ce qu'on appelait à l'époque les galas, c'était les concerts. Et donc, il traversait la France et régulièrement, les passages dans le Lot lui ont laissé un souvenir vraiment chaleureux et accueillant. Pour lui, c'était une terre très accueillante et chaleureuse. Et après, les lumières, évidemment, et les paysages lui ont rappelé la Toscane, l'Italie, avec ses collines.
2: Et oui, il était né à Gênes.
7: Ouais. Et ça lui a permis de croiser plein de choses et de trouver son lieu, je pense. Et ça, c'est arrivé du nord du Lot, où il a loué un château pendant 3 mois en 76 pour enregistrer un album. Et c'est là qu'il commence à se décider de vouloir partir de Paris. Et du coup, il s'est mis à visiter des maisons en partant du nord du Lot. Voilà. Il est tombé sur la Taillade qui est tout au sud.
6: Un des points communs des artistes qui sont présentés au musée Henri Martin, c'est des artistes qui, selon la formule d'André Breton, ont cessé de se désirer ailleurs. Et Nino a cessé de se désirer ailleurs quand il a connu le Lot.
2: C'est joliment dit. Et le Lot, voilà, qui lui a apporté visiblement beaucoup, et bien lui rend hommage aujourd'hui au musée Henri Martin de Cahors. L'exposition Nino Ferrer, peintre, dont on va continuer à parler, elle a ouvert le 6 mai et c'est jusqu'au 31 décembre, les amis. Donc si vous nous écoutez à Paris, à Lille, en Bretagne, que ne sais-je, partout en France, dites-vous que vous avez jusqu'au 31 décembre pour aller faire un petit tour à Cahors et visiter cette exposition. Mais à force de parler de Nino, on a envie de l'entendre chanter et rendre hommage, tiens, décidément il est beaucoup question d'hommage ce soir, à ses idoles, ces chanteurs noirs américains. Je veux être noir, Nino Ferrer sur votre radio, ici.

0: Quelle voix, quelle chanson, Nino Ferrer, je veux être noire. Vous écoutez ici, il est 20h15. Moi, je suis dans mon studio à Paris et dans les studios toulousains d'ici Occitanie. Il y a mes invités ce soir, Rachel Amalric, qui est la directrice du musée Henri Martin de Cahors, et Arthur Ferrari, fils de Nino que nous venons d'entendre. Et tous les deux viennent nous parler donc de la grande expo Nino Ferrer, peintre, qui est jusqu'au 31 décembre à Cahors. Alors, on a parlé de centaines de peintures, hein, c'est ce que disait Arthur tout à l'heure. Rachel, comment avez-vous sélectionné les œuvres qui sont présentées pour beaucoup pour la première fois au musée, dans l'expo?
1: Là-dessus, je dirais que il y a toujours beaucoup de débats. D'abord parce que il n'y a pas plus de place sur les murs que il y a de place sur les murs,
0: bah, sauf dans sa maison, visiblement.
1: Effectivement, il y en avait partout.
0: Oui, voilà.
1: Alors d'abord, on a cherché partout, on a été partout, on a décroché de partout. Ouais. On a eu la chance justement que Pierre et Arthur nous ouvrent la maison et nous permettent vraiment de tout voir. Et à partir de là, en fait, dans un musée, ce qu'on fait, c'est qu'on se concentre d'abord sur la matérialité des œuvres, sur les œuvres elles-mêmes, sur ce qu'elles représentent. On les regarde longuement et à partir de là, voilà, on peut commencer à en parler, à voir un petit peu quel fil on peut tirer et quelles sont les associations qu'on peut faire avec la connaissance qu'on a de l'homme, de l'artiste, au sens du musicien aussi. Et on a fait des choix qui sont plus ou moins thématiques dans certaines salles et qui sont plus stylistiques, c'est-à-dire montrer un panel des différentes propositions artistiques de Nino Ferrer. Le principe, ça a été de dire que bah, il fallait que ce soit quand même agréable et confortable. Donc, on a limité notre choix à une soixantaine d'œuvres. Mais je ne veux pas dire que c'est les plus belles parce qu'en fait, on ne peut pas dire ça. Mais en tout cas, elles ont une véritable cohérence. Il y a une véritable progression dans cette expo. D'autant qu'on part des œuvres et on arrive tout doucement vers l'homme parce qu'on le découvre différemment. Et on arrive vers la dernière salle où là, on a une magnifique vitrine biographique qui se présente comme une frise. Qui se déroule sous les yeux des visiteurs. Et à mon avis, ils y passent déjà des heures et ils vont y passer des heures.
0: Et alors le tout avec un accompagnement musical. Là, c'est vous, Arthur Ferrari, qui vous êtes occupé de ça, accompagnement sonore de l'expo?
2: Oui, un environnement sonore pour essayer de s'immerger dans les coulisses un peu de cette vie chronologique autour de Nino, de sa vie. Et on a peut-être un peu cette sensation d'être en coulisses avec Nino à travers les différentes années de production, de musique, de choses qu'il ait pu raconter, d'archives personnelles qu'on ait pu retrouver. C'est vraiment une balade autour de lui. Mais ce qui est compliqué dans ce genre de création de book, c'est de pas perturber aussi la lecture du spectateur. Donc c'est une performance à découvrir.
0: C'est ça, bah voilà. Non, mais pour le coup, c'est une expérience à 360. Il se passe vraiment plein de choses. Et donc la vitrine biographique dont vous parliez, elle est scénographiée par votre frère Pierre Ferrari. Et alors on me dit, alors je ne l'ai pas encore vue, évidemment, je crève d'envie d'arriver à Cahors, mais pour le moment j'y suis pas. Qu'il y a là des centaines d'objets, des vêtements, des costumes de scène, des photographies, des objets du quotidien, des souvenirs personnels. Donc là, c'est hyper intime. Qu'est-ce que vous avez ressenti en voyant ça, Arthur et Rachel, la première fois?
2: C'est encore une fois comme ces peintures qu'il y avait dans la maison. C'est notre maman qui nous avait créé ce genre de vitrine. Je pense que Pierre s'était inspiré un peu de ça déjà. C'est dans les années 2000, on a juste mis un isolant dans le grenier pour le rendre vivable. Qu'il y ait moins de fuite d'eau et de... Et elle avait commencé à sortir des caisses, les objets, mais ça y racontait une histoire. C'était vraiment c'était très très beau, c'était très agréable. Et c'est vrai que c'est beau de le voir sortir. C'est encore une fois, ça permet de raconter la vie de Nino qui est tellement folle que c'est beau.
0: Ouais. Et avec évidemment alors beaucoup de dimensions différentes, hein. On a bien compris que c'était pas un homme monolithique, ni un artiste monolithique, Nino Ferrer, mais même dans ce que je vois là de l'exposition, il y a à la fois des toiles hyper colorées, alors moi j'ai pas le vocabulaire artistique et je m'en excuse, mais on parle de surréalisme, c'est ça, pour beaucoup de ces choix artistiques ?
1: Alors, on parle d'une inspiration surréaliste. En fait, Nino, c'est un homme qui est extrêmement cultivé, qui connaît très bien son histoire de l'art, qui fait des exercices d'historien de l'art aussi, même dans ses peintures. Il est inspiré. Et donc, oui, il y a un côté surréaliste, aussi bien par rapport à la question des choix, des thématiques et finalement des représentations elles-mêmes, un côté un petit peu aussi onirique, que par rapport au fait qu'il a une inspiration qui est presque d'ordre philosophique sur certaines toiles. On a aussi des inspirations plus anciennes, avec des inspirations plus médiévales, peut-être un petit peu différentes, peut-être plus noires que les surréalistes. Oui. On parle souvent de Bosch ou de Bruegel quand on compare certaines de ces toiles. Et en fait, ce qui est intéressant, c'est qu'il n'y a pas un mot qui va pouvoir résumer la peinture de Nino Ferrer, sinon on n'aurait mis qu'une toile. Ce qui est intéressant, c'est de venir voir les 60 œuvres qui sont présentées. Il y en a même une petite partie qui va être renouvelée parce qu'elles sont sur des supports fragiles. Et ce qui est incroyable, c'est la richesse qu'il propose. Il faut savoir que au-delà des thématiques surréalistes, ou en tout cas des sujets qui peuvent être surréalistes, il y a aussi une présence assez importante des sujets religieux qui va interpréter, réinterpréter. Il y a aussi, comme je disais, des exercices d'histoire de l'art un peu classiques, hein, les trois petites grâces, par exemple. Et il y a un travail incroyable sur la couleur, mais je dirais avant tout sur le dessin. Et puis on présente des gravures.
3: Oui, des gravures à l'eau forte. Alors là, on est vraiment sur du noir et blanc, du gris. Et ça aussi, c'est, enfin voilà, c'est ça contraste, hein, quand on voit l'affiche de l'expo avec une maison, donc la fameuse taillade sur un nuage, avec de la fumée, une grosse fumée qui sort de trois cheminées, rouge, jaune, verte. Et derrière, voilà, on a des gravures comme ça en noir et blanc, très très dépouillées. Oui, on sent bien qu'il se passe plein de choses différentes.
1: Oui, et puis là, sur les gravures, on est aussi sur les œuvres, je dirais, de la maturité. Il a appris à graver très tard dans sa vie avec Caroline Bouillet, et qui est une artiste graveur. Elle expliquait que il a pris le temps de travailler, de réfléchir. Il a, parmi les 13 gravures qu'il a fait, il y en a 9 qui sont consacrées à ce qu'il a appelé le traité de la navigation. Donc ça a été très réfléchi, très pensé. Et d'ailleurs, les commentaires qu'on a mis à côté de chacune de ces gravures permettront aux visiteurs de découvrir finalement les symboles qui peuvent se cacher, ou peut-être tout simplement une proposition d'interprétation de ces gravures. Ce qui est certain, c'est que c'est très différent, et en même temps ça le représente tellement parce qu'il est avant tout un grand dessinateur, et pour être un bon graveur, il faut être un excellent dessinateur.
3: Nino Ferrer, oui, on veut le découvrir, le redécouvrir, découvrir des parties de sa vie et de son art dont on n'avait pas forcément connaissance avant, et puis écouter sa musique, évidemment. Alors je me tourne vers notre expert ce soir, Arthur Ferrari. Est-ce que vous me validez la maison près de la fontaine?
2: Bien sûr.
3: Vous l'aimez, cette chanson? Ouais.
2: Oui, c'est très beau. Encore une fois, c'est une partie de toujours la vie de Nino qui recherchait et qui pouvait écrire et composer, ce qui n'était pas encore arrivé.
3: Oui.
2: Il a souvent fait, il y a plein de chansons qu'il a écrites dans ce sens-là. Ma vie pour rien, par exemple, un des premiers morceaux qu'il a composé et qui retrace un peu tout comment la vie s'est découlée, ses parents qui sont partis de telle ou telle façon, ce qu'ils faisaient.
3: Alors on l'écoute, Nino Ferrer, La maison près de la fontaine.

0: progrès, chanté par Nino Ferrer. 1972, l'album Métronomie, un album concept incroyable et du rock progressif de très haut niveau.
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0: Ah, c'est quelque chose cet album Métronomie. Alors tout comme le côté artiste peintre de Nino Ferrer est méconnu et on répare ça avec cette expo. Arthur Ferrari, vous n'avez pas envie parfois aussi de faire connaître des albums de votre père Nino Ferrer, je ne sais pas comment, mais est-ce que secouer les gens et leur dire écoutez ça. C'est, super. Ouais,
1: c'est ce qu'on a toujours cherché à faire avec les moyens du bord, on va dire. Mais en tout cas, avec notre maman Kino et Pierre, mon frère, chaque date d'anniversaire, chaque année où il peut se passer quelque chose, on cherche à proposer d'autres, de faire entendre autre chose, comme Nino l'avait souhaité. De toute façon, faire entendre ses albums comme des symphonies, disait-il.
0: C'est beau. Allez, restez bien sur votre radio. Ici, les 20h28. On va refaire un petit tour au musée Henri Martin avec Arthur Ferrari et Rachel Amalric, parce qu'on peut pas laisser comme ça Nino Ferrer. On n'a pas encore eu notre dose. Et puis ensuite, le blind test ou encore un petit coup de cœur musical direction la Polynésie. À tout de suite.
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0: Évidemment, tout le monde connaît dans la discographie de Nino Ferrer un bon téléphone.
4: Gaston, il y a le téléphone qui sonne et il n'y a jamais personne qui répond.
0: Mais il a sorti des albums pendant longtemps, par exemple La Désabusion en 1993. Pour le coup, c'est un album qui a été fabriqué à Cahors, enfin à côté de Cahors, à la Taillade, la fameuse maison dont on parlait tout à l'heure. Et alors, il y a tout un tas de surprises dans ce disque. On ne se lasse pas de la fantaisie et des bonnes idées de Nino. Il n'y a rien à

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1: L'année Mozart, une de ces chansons-là qui reste à découvrir. Alors, ce serait une erreur, Arthur Ferrari, de dire que votre père Nino était un chanteur rigolo, mais il y a de l'humour, de l'esprit dans ses chansons, il y en a toujours eu. Est-ce que vous trouvez que ça ressort aussi dans ses peintures, dans ses gravures qui sont exposées ?
2: Oui, complètement. Je pense qu'on a autant d'humour et de désespoir comme ses albums.
1: Ouais. Le désespoir qui donc n'a pas été comblé, n'a pas été adouci ni par la musique, ni par l'art, la peinture, ni par la vie de famille, ni par rien. Il faut le rappeler, Nino Ferrer, il a mis fin à ses jours en 1998. Est-ce que c'était un mal-être que rien pouvait combler?
2: Ben sûrement, ça sera toujours compliqué d'avoir une réponse claire là-dessus. Je pense qu'il avait un désespoir, une peur de la vie et du progrès, justement. Quand on parle de la maison près de la fontaine, le progrès, ça il avait une inquiétude sur le, oui, sur l'évolution du monde et le futur.
1: Rachel Amalric, vous sentez ça, vous aussi, ces deux pôles très forts dans l'art de Nino Ferrer, dans sa peinture, de la joie pure et du désespoir hyper profond?
3: Oui, on est vraiment dans une polarisation et une ambivalence parfois. C'est-à-dire qu'on a des couleurs éclatantes, on a un travail incroyable, je le disais, avec le dessin. Mais on a des sujets qui sont profonds, qui sont parfois sombres, qui démontrent effectivement cette inquiétude. On a par exemple Plus de poissons, où on voit dans la désabusion, c'est-à-dire que dans l'album, il a utilisé certaines de ses œuvres, dont celle-ci, pour le petit livret du disque compact. On voit un monde où on est arrivé au bout de ce progrès, il y a plus de poissons, on a ces oiseaux qui nous regardent, un oiseau qui nous regarde et qui nous accuse de ce qui se passe, c'est-à-dire que lui il a plus à manger. Quand on regarde le monde extérieur où on a la taillade comme ça perchée sur une falaise, la falaise elle est attaquée. Au fond, il y a quand même les tours de refroidissement de Golfech,
1: oui, la centrale nucléaire.
3: Ouais. Tout à fait, puisqu'elle est à quelques 50 km de la taillade. Cette inquiétude, clairement, il la disait hein, dans ses interviews, il la chantait, mais on sent aussi dans ses œuvres qu'il y a parfois des basculements possibles, une interprétation plus profonde, et en même temps, il y a une vraie joie de vivre, il y a une vraie joie de peindre, et ça, on va la retrouver, cette joie, dans les représentations de la taillade, on va les retrouver aussi dans une représentation qui s'appelle la chorale, on a le bonheur du chant, on a le bonheur coloré des différentes voix, des différents sons qui peuvent sortir de cette chorale. On a aussi des choses, on parlait de finesse et d'humour, on a aussi des choses un petit peu loufoques avec la vie chez les automobiles, ces visages voitures avec des yeux et des corps humains. C'est un mélange de tout ça, mais en réalité, c'est ce qui fait un homme complet.
1: Oui.
3: Il a plein de contradictions, plein d'émotions et plein de choses à nous dire.
1: L'expo Nino Ferrer, peintre au musée Henri Martin de Cahors. Elle a ouvert cette expo le 6 mai dernier. Que vous ont dit les premiers visiteurs ?
3: Ils sont fans. On est absolument ravis. Vraiment, on a des retours extrêmement positifs. Moi, mon plaisir, c'est en fin de journée d'aller ouvrir le livre d'or et de le faire dérouler comme ça et de voir ces explosions de joie sur le papier. Les gens qui disent c'est superbe, on a découvert quelque chose d'incroyable, on connaissait pas ou on connaissait, on est ravis de voir ou de revoir, de découvrir, de redécouvrir. Ceux qui nous disent qu'ils adorent la scénographie, ceux qui trouvent ça émouvant, touchant, ceux qui vraiment ont pris un plaisir incroyable à voir ces couleurs éclatantes. On a des critiques dithyrambiques, en tout cas c'est celles que je peux lire tous les soirs sur le livre d'or depuis l'ouverture. Je suis ravie de les partager avec vous.
1: C'est celle-là qui compte. Merci beaucoup Rachel Amalric, merci Arthur Ferrari.
3: Merci beaucoup.
2: Merci
1: à vous. L'expo, vous l'avez compris, est recommandable et recommandée jusqu'au 31 décembre prochain à Cahors au musée Henri Martin. Tarif plein 9 €, réduit 5 €. C'est gratuit pour les moins de 18 ans et tous les premiers dimanches du mois. Organisez-vous pour aller y faire un tour avant le 31 décembre. On se quitte en écoutant South, qui est la version originale, le Sud ayant été, Arthur, une traduction commandée Mais l'original est en anglais, hein, c'est ça.
2: C'est la genèse en anglais, oui, bien sûr. Et c'est comme ça qu'il l'a écrite, composée, qu'il souhaitait l'entendre. Après, il s'est pris au jeu quand même de faire une version française. Et je pense qu'il se doutait que ça valait sûrement le coup. Ce qui lui a donné aussi la liberté de créer.
1: C'est vrai. Mais là, on va l'écouter comme il l'a imaginé. South, Nino Ferrer. C'était très chouette de pouvoir parler de lui, de ce grand artiste, au magnifique répertoire.

0: Quel bonheur d'écouter Nino Ferrer et South, ça s'est tiré de l'album Nino and Radia. Merci à l'équipe d'ici Occitanie de nous avoir permis de réaliser ce duplex. C'est Thomas Boyard qui était aux manettes.
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0: La musique punk a 50 ans, ça mérite bien un beau gros bouquin pour fêter ça. C'est des éditions GM qui ont dégainé un bouquin vraiment commémoratif qui raconte le mouvement, la mode, les fans et puis les groupes, évidemment, américains comme les Ramones, anglais comme les Sex Pistols et même quelques Français. Les Garçons Bouchers, Berreur et Noir et aussi les Vampas. Les 50 ans du punk de A à Z de Francis Dordor et Jean-Éric Perrin, c'est en librairie cette semaine. Bon anniversaire le punk et la bise à Manu Chao.

0: Kiss qui continuent leur aventure. Le 15e album studio des Vampas vient de sortir. Il s'appelle Où va nous ? 40 ans d'existence pour les Vampas et des concerts, évidemment, en 2026. Festival d'été, j'en ai sous la main, notamment au Pont du Roc, le 31 juillet prochain. Les Vampas qui vont aussi jouer à Lyon, au Transborder, le 12 juin.
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0: Allez, on joue au blind test ce soir avec Evelyne. Bonsoir.
2: Bonsoir, Amélie.
0: Bienvenue dans Décibel. Et puisqu'on est toujours nombreux pour jouer au blind test, plus on est de fous, plus on rit, il y a Kevin avec nous. Salut, Kevin.
3: Oui, bonsoir, Amélie.
0: Comment ça va?
3: Oui, très très bien. Avec le retour du soleil, ça va, quoi.
0: Alors, je suis d'accord. On a eu notre dose de pluie, là. C'est bon. C'est bien si
3: oui,
0: ça s'arrête.
3: Voilà. Et puis, bonsoir aussi à Evelyne.
2: Bonsoir Kevin.
3: Bonsoir.
0: C'est bien. Vous pouvez vous serrer la main avant le début du match puisque de toute façon, à la fin, vous gagnerez chacun un exemplaire du livre sur The Inspector Clouseau, leur parcours incroyable. Ils sont rockeurs et fermiers, des rock farmers. C'est Romain Lejeune qui raconte leur histoire dans ce livre, comment ils peuvent conjuguer la ferme et la scène, l'agriculture et les tournées mondiales. C'est un super bouquin, je suis ravie de vous l'offrir.
2: Merci Kevin beaucoup.
0: Et Evelyne. Ah bah, avec
3: merci.
0: Plaisir, vraiment, vraiment. Alors, le thème du blind test ce soir, ce sont donc les garçons en chanson. Est-ce que c'est un thème qui vous inspire, Evelyne?
3: Oui, pourquoi pas.
0: Bon, on va voir. J'ai pris quand même des chansons qui sont très très connues. J'espère que ça va bien se passer pour vous. On cherche donc le nom des interprètes des chansons. Et évidemment, l'idée c'est de les retrouver le plus rapidement possible, ces interprètes, en tout cas plus rapidement que le deuxième candidat, Evelyne Kevin. Donnez bien votre prénom avant de proposer votre réponse. On est parti avec une première chanson qui parle d'un garçon. Dites-moi, qui chante ça?
3: Kevin, Sylvie Vartan.
0: Oui, en même temps.
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0: Comme un garçon, la grande Sylvie Vartan, Kevin et Evelyne, vous avez dit vos prénoms exactement en même temps. Donc c'est un point partout, c'est bien, on a des bons candidats ce soir, ils réagissent vite. On va faire un petit tour.

0: chauffeur?
1: Taxi girl.
0: Oui, taxi girl. Uber girl, non.
1: Je vais pas retrouver. Hein.
0: Taxi girl. Ça fait partie des chansons qu'on a tous dans l'oreille, dans nos playlists, etc. Mais après, le nom du groupe, ça fait pas partie des infos essentielles qui sont comme ça, oui, accessibles tout de suite dans le cerveau, j'en conviens. Taxi Girl, chercher le garçon. Alors là, dernière chanson, gros tube des années 80. Mmh. Mais qui chantait ça?
1: À cause des garçons.
0: Et oui, à cause des garçons, chantez pas. À cause des garçons.
1: Ah, c'était vieux ça. On a dansé là-dessus dans les rooms.
0: Ah oui, hein. À cause des garçons.
1: C'est un peu comme partenaire particulier. C'est pareil, c'est à peu près pareil.
0: Ouais, c'est la même époque. Alors, à part que là, quand même, à cause des garçons, attention, auteur-compositeur, Alain Chamfort et Pierre Grillet, s'il vous plaît. Donc, c'est pas rien. À cause des garçons et au cœur. Paraît-il, on ne sait pas si c'est vrai ou pas, si c'est une légende, moi j'étais pas en studio avec eux, évidemment, il y aurait Nagui, Smaïn et l'acteur Jean-Pierre Calfon, voilà, qui ferait partie des chœurs de À cause des garçons. Et Alain Chamfort, évidemment, puisqu'il faisait partie des gens qui avaient créé le titre. Je sais pas si quelqu'un était dans ce studio et peut nous dire si c'est vrai ou pas, on aimerait bien avoir...
1: Alain Chamfort, un secret numéro de la chanson française.
0: C'est vrai, bah, la prochaine fois qu'on
1: l'a vu, Manu Reva, la fièvre est dans le sang, trace de toi...
0: Tout par cœur, eh, bravo Kevin. Bah, rien que pour ça, il méritait son cadeau, Kevin et Evelyne également. On vous offre donc le livre Rock Farmers, The Inspector Clouseau. On vous souhaite par avance une très bonne lecture. Un autre garçon en chanson, plus récent, celui-ci, chanté par Elena. Bah oui, vous connaissez, Mauvais Garçon, c'est parti.

0: Rihanna, qui n'a pas gagné la Starac, mais j'ai l'impression qu'elle a vraiment gagné tout le reste. Si vous allez faire un petit tour sur ses réseaux sociaux, vous la verrez monter les marches au Festival de Cannes pour la deuxième année consécutive, dans une robe absolument canon d'ailleurs. Bravo mademoiselle. Elena donc, et son Mauvais Garçon, c'est tiré de son premier album, Elle, qui est multi disque d'or, etc. Bravo, succès.
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0: Allez, quelque part au bout du monde, 24 heures d'avion. On fait d'abord Paris-Los Angeles, puis ensuite Los Angeles-Papeete. Ouais, c'est ça, à peu près 24 heures de voyage, 12 heures de décalage horaire. Nous voilà à Tahiti. Et à Tahiti, eh ben, y a de la musique. Il y a notamment une musique folk polynésienne qui n'est pas de la musique traditionnelle, qui n'est pas du folklore, mais qui évidemment a ses racines sur le territoire polynésien. C'est ce que fait Vaiteani. Alors Vaiteani, c'est un groupe, mais c'est aussi une femme, elle, qui chante, Vaiteani, avec Luc, lui, ils sont tous les deux, c'est un duo, Vaiteani. Ils sont programmés au Francofolie de Tahiti le 19 septembre prochain. Alors bon, moi j'y serai pas, peut-être que certains

Pénard d'entre vous pourront faire le voyage, mais j'avais vraiment envie de vous faire découvrir la toute nouvelle chanson de Vaïteani. Ils ont été encouragés notamment par Laurent Voulzy, qui les aime beaucoup. Et moi, j'aime vraiment faire voyager cette musique-là. Te Moana o Te Hiroa, c'est le nom de la nouvelle chanson de Vaïteani. Allez tous à Tahiti.

0: Vaitanis, ça s'écrit V-A-I-T-E-A-N-I. Suivez-les sur les réseaux sociaux, allez leur donner de la force, parce que la folk polynésienne, faut s'y intéresser, c'est beau comme tout, je suis sûre que ça fait du bien à l'âme.
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0: Chris Cornell est mort il y a 9 ans, tout jeune, à l'âge de 52 ans. Il a mis fin à ses jours parce que, à l'époque, on aurait pu aussi en parler tout à l'heure avec le fils de Nino Ferrer, la santé mentale des artistes, c'était vraiment pas une priorité pour personne en général et certainement pas pour les maisons de disques en particulier. Alors voilà, Chris Cornell, au-delà d'être une des plus belles voix de l'histoire du rock, c'est aussi le mec qui a écrit la chanson qui vient en un quart d'heure. Et quand on pense que cette chanson, elle a marqué durablement le son des années 90, c'est même un maître étalon de ce qu'on a écouté pendant des années après, eh bien on lui rend hommage. Voici Soundgarden, Black Hole Sun.

0: vous y étiez en 1994 en train de fumer des clopes en cachette derrière le collège et à écouter à fond Sun Garden, ce Black Hole Sun, hommage au grand chanteur Chris Cornell qui nous a quittés il y a 9 ans. Merci d'avoir écouté Décibel, merci à l'équipe Iris Guitoni, Sarah Bécard, Elodie Bianca Maria, Alexandra Sackberg, Franck Moilier et l'équipe d'Ici Occitanie.
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4: Jacques Roux qui a déjà composé comme d'habitude, il en a écrit tellement qu'il y a un synthé qui se bloque sur un son. Il n'arrive pas à changer le son, mais le son le fait penser à une cornemuse. Il en parle avec Michel Sardou, ils ont cette idée d'écrire sur l'Irlande, les catholiques, les protestants et tout ce qui se passe là-bas.

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4: Bonjour la France. Ah, nous sommes de retour après une semaine de meilleurs moments du Taquet. Ça y est, on a repris le collier. Et attention, nous n'avons pas repris le collier n'importe quel jour. Car aujourd'hui, c'est un jour exceptionnel. C'est la Saint-Éric.
5: Oh, c'est trop d'honneur, Valérie. Bonjour à tous.
4: Bonjour. Alors, bonne fête à tous les Éric.
5: Évidemment, bonne fête
4: à Éric Bastien qui a l'ego de la taille de l'Arkansas.
5: Là, il va être encore plus grand grâce à vous. Hein.
4: Comment ça va?
5: Bon, écoutez, comme un jour de fête, franchement, très heureux de revenir derrière le micro avec toi, Valérie.
4: Et voilà.
5: Et surtout, prêt à en découdre.
4: Que va-t-il se passer après une semaine de pause? Est-ce qu'il va enfin gagner plusieurs candidats? On ne sait pas. En tout cas, cette semaine, mes petits chéris.
5: Ah, il y a du beau cadeau.
4: On vous gâte. Et oui, parce que le cadeau de la fin de semaine pour le gagnant de la finale, c'est un séjour pour 4 personnes au parc Astérix. Alors attention les amis, cap sur l'Égypte au parc Astérix.
5: Astérix.
4: J'ai voulu faire une vanne.
5: Astérix.
4: Alors c'est une nouvelle zone au décor antique. Il y a 50 attractions, spectacles, vous allez affronter les remous de la descente du Nil, vous allez prendre de la hauteur avec l'envol d'Ibis, mais surtout vous découvrirez cet automatique.
5: Oui.
4: Alors vous allez jouer pour un séjour de 2 jours pour 4 personnes au parc Astérix, une nuit à l'hôtel du parc en chambre familiale, les petits déjeuners, les dîners compris. Et évidemment, pour que vous puissiez aller jusqu'au Nil, simplement avec un chameau peut-être, mais en tout cas, nous, on vous donne 100 euros en carte carburant, histoire que vous soyez contents. Ça, c'est le premier prix. Le deuxième prix, qu'est-ce que c'est?
5: Direction l'Égypte.
4: Ah, l'Égypte aussi, oh mon Dieu.
5: Oui.
4: Oh là là.
5: Se déroule en ce moment, Valérie, le séminaire des druides.
4: Oh my God.
5: Deux druides s'affrontent, Panoramix et Joe Malongox.
4: Oui,
5: Joe Malongox et Panoramix qui de son côté prépare, vous le savez, la potion magique.
4: Oh, Magix.
5: Tandis que l'autre prépare ses dosex, ses 32 dosettes.
4: Oh mon
5: qui
4: Dieu.
5: Qui l'emportera? Qui réalisera la meilleure potion du café magique? Réponse d'ici la fin de la semaine.
4: Eh ben c'est super. Allez, les deux premiers candidats qui vont tenter de se qualifier pour ces magnifiques cadeaux en Égypte, c'est Lydia et Florian. Bonjour les amis.
6: Bonjour.
4: Alors, Lydia, tu joues avec ICI Loire Océan. Tu habites à... Alors, je ne veux pas mal prononcer. Comment s'appelle ta... Comment ça, on dit ?
6: Bouy.
4: Alors, elle habite à Bouy. Tu as 63 ans. Tu as un chéri qui s'appelle Jeannot. C'est ça ?
6: Oui.
4: Tu as des enfants ?
6: Oui, 2.
4: Laurent et Adeline. Et tu as même 2 petits-enfants.
6: Oui, Théo et Arthur.
4: Oh là là là là là là. Alors, tu as un petit chien qui s'appelle Pixie.
6: Oui.
4: Qu'est-ce que c'est, le modèle du petit chien?
6: Ah là, on appelle ça, vulgairement parlant, un bâtard.
4: Oui.
6: Un croisé bigle espagnol.
4: Ouais.
6: Qui va avoir 16 ans.
4: Oh.
6: Et c'est une tripate, elle a eu un accident, donc ça fait 4 ans qu'elle n'a plus que 3 pattes.
4: Oh bah là.
6: On a dû amputer la patte avant, mais comme c'est un chien qui est bas, ça pouvait le faire.
4: Ah
6: donc
4: bah.
6: Ça fait 4 ans qu'elle... Mais c'est compliqué, à vrai dire.
4: Elle trottine.
6: L'année 2026 va être compliquée.
4: Oh minette, Pixie qui a 16 ans. Oh bon. Alors tu as aussi une tortue qui s'appelle Pâquerette.
6: C'est ça.
4: Oh, et qui n'est pas toute jeune non plus, la tortue.
6: Bah, le problème c'est qu'elle a 20 ans, mais elle peut vivre jusqu'à 60. Donc je pense
5: qu'elle
6: ira plus loin que moi.
4: Bah oui.
5: Elle va nous survivre.
4: Elle va nous survivre à tous, hein, ça c'est certain.
6: Oui.
4: Alors, tu es retraitée, mais quand tu travaillais, tu étais assistante maternelle et aide à domicile, c'est ça?
6: Exactement.
4: Et alors, ça t'a plu? C'était bien?
6: C'était très bien.
4: Ah
6: c'était
4: bah
6: très bien. De passer des couches pour enfants au XXL le soir, Pour moi, je faisais le tour de la vie d'une personne en une journée.
4: Ah bah, c'est un très très bon résumé.
5: Ah, oui.
4: Très très bien résumé.
6: Voilà.
4: Alors, on va
6: passer du début de la vie à la fin de la vie, voilà.
4: Et ben voilà.
6: C'est beau.
4: Ah ben c'est bien. Hein, tu faisais un petit panel comme ça. Alors on
6: exactement
4: va tout de suite. Tiens, je vais t'emmener loin.
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4: Je vais à Rio,
5: Il aurait fallu mettre Marc sur le Nil, vu que c'est l'Égypte là.
4: Mais là on va à Rio parce que c'est une question sur Rio.
5: Ah d'accord.
4: En 2025, c'est la ville de Rio qui a obtenu le titre de ville la plus agréable à vivre. Est-ce que c'est vrai, est-ce que c'est faux? Top chrono, 5 secondes.
6: Bon, au pif, je vais dire vrai.
4: Alors non, c'est faux, parce que figure-toi que le Global Livability Index, qui classe toutes les villes selon la stabilité, la santé, la culture, eh bien, ce n'est pas Rio. La ville la plus agréable à vivre, c'est Copenhague. Voilà, donc pas de point
6: d'accord
4: pour toi.
5: Florian est avec nous. Bonjour Florian.
1: Bonjour Éric, bonjour Valérie.
4: Bonjour.
5: Moi, je mets des X partout hein, cette semaine. Tu as 34 ans, tu habites à 40 ans. 40 ans, c'est non pas le l'âge, hein, c'est bien une ville qui s'appelle 40 ans et c'est dans la Manche. T'es normand,
1: voilà,
5: quoi.
1: C'est ça.
5: T'es un normand,
1: oui,
5: toi.
1: Je suis normand, ouais.
5: Et ben,
1: ouais.
5: Voilà. Sois le bienvenu. Tu vis avec qui? Qui partage ta vie?
1: Ah ben, elle s'appelle Lucie, ma copine.
5: Lucie, t'aimerais bien l'emmener, Lucie, au parc Astérix pour tout un week-end.
1: Ouais. Ben oui.
5: Ben oui. Vous avez un petit chien qui s'appelle Idéfix? Non, pas du tout.
1: Non, Mario.
5: Mario, petit Mario. C'est quoi comme modèle, comme race? Ton petit chien, c'est quoi?
1: Un labrador.
5: Un labrador.
4: Oh là là là.
5: Oh, c'est beau, ça. C'est,
4: on l'adore.
5: Les chiens des présidents, ça, les labradors. Alors, Florian, bon, t'appelles Flo, c'est normal, mais ta chérie, Lucie, t'appelles comment? C'est quoi ton petit nom dans l'intimité, mon Florian?
1: Mon chat.
5: Mon petit chat d'amour. Florian, je suis heureux de t'accueillir dans l'aventure, mais tu sais, chacun de mes candidats doit choisir son camp. Est-ce que cette semaine et aujourd'hui pour cette manche, tu es un Gaulois ou tu es un Romain? Qu'est-ce que tu choisis? Ça va déterminer les questions. Tu choisis quoi?
1: Un Gaulois.
5: Tu choisis le Gaulois, ça détermine les questions des Gaulois. Oui, car j'ai une fiche Gaulois. Une fiche
4: sûr
5: en Romain.
4: Bien sûr.
5: Florian, voici cette question, elle vaut un point. Petit extrait.
8: They call him Flipper.
5: Attendez, excusez-moi. Attendez. Il est quelle heure? Midi 11, vous pouvez me le refaire ça?
4: Mais qu'est-ce que tu dis, Flipper? Tu veux aller acheter du chocolat en ville? Mon Dieu!
5: Je sais que vous faites des efforts pour la satirique, mais si vous pouvez arrêter, parce que. Allez regarder les vidéos quand
4: même. J'essaye de faire des vannes aussi. Enfin,
5: bon. Non, vous faites allez le cri du Flipper.
4: Oui, voilà, allez.
5: Dauphin. Les dauphins. Les dauphins ont des poils dans les oreilles. Moi, je l'affirme. Les dauphins ont des poils dans les oreilles. Vrai ou faux? Top chrono, Florian, on y va. 5 secondes.
1: Vrai.
5: Vrai. Eh bien, tu as raison. Félicitations, c'est une bonne réponse. Les dauphins possèdent bien des petits poils, qui sont des poils sensoriels autour du museau lorsqu'ils sont bébés. Eh ben, tout ça, ça leur permet voilà, de vivre, d'être différents et de pouvoir repérer les choses.
4: Ils sont différents, c'est des céréales violeurs, hein, tu le sais. Voilà. C'est. On aime bien les dauphins, mais quand même. Allez, ça fait un point pour Florian, pas de point pour Lydia. Et là, tout de suite, c'est Étienne ou Edani. Oh, comme un boomerang. Une petite chanson pour les Eric. Bonne fête, les Eric.
5: Merci.

0: début de semaine avec Étienne Daho et Dany, comme un boomerang qu'on n'a pas pris dans la figure. Parce que ça fait mal, hein, Valérie.
1: Jingle.
0: Vous n'en pouvez plus déjà.
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0: Vous voulez repartir en vacances.
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1: Mais j'étais bien en vacances, j'ai fait Angoulême, l'île de Ré. Oh, j'adore la Charente.
0: Excusez-moi, est-ce que vous pouvez refaire le flipper le dauphin? Parfait.
1: Voilà. Alors, nous sommes avec Lydia qui n'a pas de point, Florian qui a un point. Lydia, il paraît que tu aimes bien bricoler, dis donc.
3: J'aime bien bricoler.
1: Eh ben oui, ben oui.
3: Oui.
1: Alors, qu'est-ce que tu fais quand tu bricoles?
3: Alors, j'essaye de faire des choses en bois de temps en temps, mais le résultat n'est pas prodigieux. Mais bon, je me satisfais d'un rien.
1: Bon, voilà. Enfin, il paraît que Jeannot a dit, elle a très, très, très, très bien réussi les joints du carrelage.
3: Ah, c'est un fait. On a racheté une maison et on retape une maison. Et c'est vrai que je me suis attaquée aux joints du carrelage et il m'a dit, tu les as fait mieux que moi.
1: Ah.
3: C'est vrai que ce côté-là, ça va.
1: Ah, voilà. Bah, c'est bien ça, dis donc. C'est pas donné à tout le monde les joints du carrelage.
3: Oui. Alors, tu fais les faire que des fumées, c'est clair.
1: C'est vrai, je suis d'accord avec toi. Alors, voilà. Elle aménage son nouveau jardin, me dit-on dans l'oreillette. Il paraît qu'on fait une petite rocaille.
3: Alors oui, j'essaye de faire une sorte de petit jardin. Là, je vais essayer de faire un petit bassin aussi, mais pas un grand pour pas que Pâquerette se noie, parce que c'est pas une tortue aquatique. Et voilà, j'aime bien mettre des petites figurines dans le jardin. J'aime bien faire un jardin un peu vallonné, donc oui.
1: Ah, et dans la
3: aménager ça tranquillement.
1: Mais donc du coup au bout de la fontaine il y aura un petit bassin ou pas?
3: Ouais, mais alors vraiment histoire de tremper les histoires de.
1: Ah, histoire de. Ok, d'accord.
3: Ouais.
1: Bon, ok, d'accord. Et il paraît que tu n'es pas un cordon bleu, mais attention, tu sais faire du pâté.
3: Ah ouais, le pâté de foie de volaille.
1: Alors ça, moi, tu vois, j'adore cuisiner, je ne sais pas faire du pâté. Donc tu vois, c'est.
3: Ouais, ouais.
1: Voilà. Alors ça, tu peux aussi cuisiner de la blanquette.
3: Oui,
1: mais
3: maintenant je peux. Avant, je pouvais pas parce qu'on a été tout l'hiver sur un petit réchaud de gaz pour retaper la maison.
1: Ah.
3: Et c'était un peu compliqué. Mais là, maintenant que la cuisine prend forme, je vais pouvoir m'y remettre plus.
1: Ah bah c'est bien ça, voilà, ok. Mmh. Alors, est-ce que tu vas marquer le premier point?
0: Non.
1: Écoute-moi bien toi, c'est pas parce que c'est ta fête.
0: Hein,
1: c'est c'est ta fête.
3: Ouais,
1: mais...
3: parce que ça va être sa fête.
0: Oui. Ouais, ouais,
1: voilà,
0: ouais,
1: exactement, ouais, bravo. Ouais. Alors Lydia, tiens, je t'emmène chez voir ce prof.
0: Oula.
1: Teddy Riner, on l'embrasse Teddy Riner. Alors,
0: on prend un escabeau pour l'embrasser quoi.
1: Oui, mais déjà. Moi je l'adore, c'est un ami. Alors le judoka Teddy Riner a remporté 5 médailles d'or olympiques. Est-ce que c'est vrai ou faux? Top chrono, 5 secondes. Teddy Riner a remporté 5 médailles d'or olympiques.
3: Alors il en a eu au moins 5, oui.
1: Oui, il en a eu 5. 3 en individuel, Londres, Rio, Paris, et 2 par équipe mixte, Tokyo 2021, Paris 2024. Bravo, tu as un point, Lydia.
0: Florian a décidé d'être un Gaulois, en même temps, c'est un Normand. Il y a les aventures, il y a les Normands dans les aventures d'Astérix Obélix.
1: Bah oui, les Normands, c'est les pauvres.
0: Oui. Florian est avec nous, Florian qui vit avec Lucie, qui est auxiliaire ambulancier.
4: Oui.
0: Ça va, ça te plaît, c'est un métier sympa?
4: Ah oui, très sympa. Mais j'aime bien le contact avec les patients. Tout ça, j'emmène les petites dames chez le kiné.
0: Ouais.
4: Donc voilà, ça se passe bien.
0: C'est sympa.
4: Et puis des fois, je fais des gardes du PH avec le SAMU.
0: D'accord, mais tu fais pas ça depuis longtemps. A priori, c'est un nouveau métier pour toi.
4: Oui, c'est un nouveau métier. Ouais. C'est une reconversion.
0: Ok. Et tu faisais quoi avant, si je ne suis pas indiscret, avant d'être
4: chauffeur livreur.
0: D'accord. T'as été cuisinier également dans une maison de retraite.
4: Aussi, ouais. Aussi cuisinier dans une maison de retraite. Ouais,
0: bah alors ça veut dire que tu sais faire plein de bonnes choses à manger, rassure-moi, évidemment.
4: C'était plus de l'assemblage, parce que la maison de retraite, c'est plus de la vraie cuisine.
0: c'est malheureux de le dire, mais je pense que, ouais, effectivement, c'est un peu ça, quoi. Ah bon, côté cuisine, c'est Lucie hein, qui s'en charge. Je crois que côté plat préféré, on est sur des escalopes de dinde avec de la crème et des champignons.
4: Voilà.
1: Oui, mais c'est bon.
0: C'est normal, c'est
1: normal. Oui, mais on adore.
0: Le pot-au-feu.
4: On adore.
0: Si, on adore. Alors, pour tout ça, il faut faire du sport. Est-ce que tu es sportif?
4: Je fais de la marche à pied, je fais pas trop de sport, sinon.
0: Déjà, tu vas voir les sportifs, c'est déjà du sport, et tu soutiens quelle équipe? Je crois que t'es très footeux, toi, hein. T'es très foot, hein.
4: Oui, très footeux, ouais. J'adore le Stade Malherbe de Caen.
0: Ça, c'est l'hymne du Stade Malherbe de Caen. Tu soutiens l'équipe de France, le Real Madrid, rien à voir en tous les cas. T'es un bon supporter, quoi.
4: Exactement.
0: Et puis, t'aimes pêcher, eh oui.
4: Oui, j'adore pêcher aussi, ouais.
0: Un petit coin de paradis, avant que je te pose une question, en Normandie, pour aller pêcher. Petit coin sympa.
4: Bah, il y en a plein, hein.
0: T'en as pas un comme ça à nous donner?
1: Mais ça ne se donne pas. Oh, oh, c'est comme les coins à champignons.
0: Comment tu m'as dit, c'est il l'a donné?
4: Putain,
0: voilà, allez, question, on y va.
1: Ah, ça, c'est la musique quand Eric est arrivé ce matin à Radio France, avec des gens qui jetaient des fleurs et des pétales sur ses pieds.
0: Avec moi.
1: Avec lui.
0: La franchise Astérix, pour un point, prépare dans le sud de la France un nouveau parc. Parc géant baptisé Parc Obélix. Est-ce que c'est vrai ou faux? Top chrono, 5 secondes. Est-ce que dans le sud de la France, il y aura un nouveau parc? Parc Obélix, tu dis faux? T'as raison, moi je trouve que c'est une bonne idée, mais non, il n'y a aucun projet géant dans le sud de la France. Ouvert en 1989, je rappelle que le parc Astérix qui vous invite cette semaine accueille chaque année des millions de visiteurs avec ses 40 attractions. Bravo Florian, un point.
1: Allez, un point pour Lydia, deux points pour Florian, et là tout de suite, do you remember?
0: Bien sûr qu'on s'en souvient.
1: Qu'aujourd'hui c'est lundi, bah oui. Saint-Éric.
0: Bien sûr.
1: Allez, on écoute tout de suite Hearth, Wind and Fire, September. À tout de suite mes petits chéris, on vous aime.
0: Est-ce qu'il y aura Flipper le Dauphin dans la musique ou pas? Ah oui, il est là.

0: A Wind and Fire.
1: And Fire.
0: Fire, and Fire, September.
1: Jingle.
0: Fire.
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1: Nous sommes au taquet avec Lydia qui a 1, Florian qui a 2. Et Lydia, alors Lydia, je suis ravie de rencontrer enfin quelqu'un qui a le même talent inutile que moi.
0: Imiter dauphin.
1: Non, elle sait faire des nœuds aux queues de cerise dans sa bouche. Et ça, c'est grâce à Twin Peaks. Parce que moi j'ai vu le film, enfin la série pardon, j'étais fan de la série de David Lynch. Et dedans, nous avons une jeune fille qui fait ça, et ça m'a impressionné. Ah bah j'ai pas de nœud de cerise là. T'as vu comment tu as, pourquoi t'as eu l'idée de faire ça, toi, ma petite Lydia?
3: Bah j'en sais rien. C'est ma maman qui m'a appris ça quand j'étais petite et je l'ai toujours fait.
1: Ah bah voilà.
3: Et les petits que je gardais, pareil, je leur apprenais. Enfin les plus grandes, je leur apprenais à le faire après le repas.
1: Mais c'est dur à faire, hein?
3: Ah bah complètement.
1: C'est inutile, mais c'est dur.
3: Mmh. Oui, c'est vrai, mais ça occupe. Hein.
1: C'est vrai, ça, je suis d'accord avec toi.
3: Et c'est un anti-stress aussi, enfin, bien que quand on n'en arrive pas, ça en devient.
1: Ah oui,
3: mais en général, oui. Ça dépend de la longueur des queues.
1: Voilà, ça, et tout est que longueur de queue, tu sais. Alors,
0: voilà, je ne rebondis pas.
1: Non, ne rebondis pas.
0: Non,
3: absolument pas. Non.
1: Voilà, elle ne veut pas que tu rebondisses.
0: Oui, non. Voilà. J'ai l'impression qu'elle m'aime pas, Lydia.
1: Oui, mais parce que tu ne dis que des choses horribles. Alors.
3: Non, parce que j'aime pas, parce que je suis contre la Normandie, moi, parce que à la base, je suis bretonne, donc.
0: Oh là là, Florian.
3: Michel qui nous sépare, c'est pas bon.
0: Oh là là. Ah là, c'est la guerre, ça.
3: Oh non.
1: Alors.
3: Non, je ne souhaite bonne chance à Flo, il y a aucun problème.
1: Quand même. Alors ma chérie, c'est le quiz musical. Aujourd'hui, on va faire des standards, mais des standards d'il y a très longtemps. Je vais te faire écouter la première chanson et après tu me diras qui chante. Allez, on écoute. 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

0: Qui c'est qui chante, top chrono?
1: On dirait Marilyn Monroe.
0: Oui, c'est Marilyn Monroe qui aurait eu 100 ans aujourd'hui. Enfin, cette année en tout cas. Et en ce moment, il y a une grande exposition à la Cinémathèque à Paris qui est consacrée. Bravo, premier point. Alors écoute bien pour le deuxième point. Il s'agit d'un chanteur, Back to the Past. Écoute bien.

0: chante, top chrono.
1: Serge Gianni.
2: Et c'est une...
0: bonne réponse.
3: Oh,
0: oui, c'est Serge Gianni. C'est une chanson qui est une ode à la résistance. Hein. Oui. Les loups dans Paris, c'est l'armée allemande qui rentre dans Paris. Bravo, tu as 2 points, tu passes en tête. Tu as 3.
3: Florian, donc Normand, Bretagne, Normandie. On va pas débattre, hein, Florian. Tu sais que moi, j'étais en vacances en Normandie, hein, je te dis. Là, je reviens tout juste de Normandie. Hein.
4: Ah oui, oui, oui. Mais pour moi, le Mont-Saint-Michel nous appartient.
0: Et non, voilà, non, c'est reparti.
3: On ne commence pas à rentrer là-dedans. Florian, j'ai même pas le temps de papoter avec toi. On le fera tout à l'heure. On va tout de suite jouer. C'est le quiz. On remonte le temps aujourd'hui. À toi d'identifier cette chanson qu'a représenté la France. Non, je dis rien. Non, j'en ai trop dit déjà.

0: Anna, allez, top chrono, qui chante?
1: Alain Barrière.
0: Alain Barrière. Et c'est vrai que cette chanson a représenté la France au concours de l'Eurovision en 1963. C'est l'un des plus grands succès d'Alain Barrière.
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3: Elle était si jolie.
0: Bien sûr.
3: Ah, il y a ma vie aussi. Ma vie.
0: Ah oui.
3: Ma vie.
0: On continue, Florian?
1: Ouais.
0: Ouais.
3: Bah ça fait 3 points pour Florian, 3 points pour Lydia. Ah, il va
0: oui,
3: peut-être
0: oui,
3: marquer.
0: Oui, mais la Florian, autre chanson à découvrir. Qui chante?

0: Et top chrono.
1: Alors là,
0: viens sur la montagne.
1: J'en ai aucune idée.
0: Actrice, comédienne, succès dans les années 60-70, cette chanson date de 73, peut-être que Lydia a la réponse, qui chante ?
2: Marie Laforêt.
0: Bravo !
3: Voilà, Marie Laforêt, et aussi la maman de la réalisatrice Lisa Azuelos.
0: Exactement.
3: Eh bien, ça fait 3 points, Lydia, 3 points, Florian, c'est magnifique.
0: Ouais, c'est bien.

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2: Et je vous rappelle que cette semaine, nos candidats s'affrontent pour se sélectionner pour la finale. Le premier prix, il s'agit d'un séjour pour 4 personnes au parc Astérix. Direction l'Égypte avec la descente du Nil, l'envol d'Ibis ou même encore cet Automatix. En tout cas, vous pourrez dormir dans le parc, vous aurez les petits déjeuners et les dîners et 100 euros de carburant. Et si vous n'avez pas ce magnifique prix, vous aurez quand même un magnifique cadeau. Il s'agit de la machine expresso EO fabriquée par Malongo avec 32 dosettes et 6 verres en verre. On reprend la compétition avec Lydia et Florian qui sont à égalité. Ils ont 3 points. Mmh. Alors, ah là là là là, notre petite Lydia, il paraît qu'un jour, une seule fois dans ta vie, tu as fait du ski. Pour faire, enfin, à la montagne, voir du ski. Parce que ça a été une expérience très dure. Hein. Tu t'es totalement fait tirer par le tir-fesse. T'as pas pu rester debout. Donc, tu t'es fait tirer par le tir-fesse. Et puis, t'as descendu toute une piste noire sur les fesses. Qu'est-ce qui s'est passé?
3: Bah, j'étais avec ma fille. C'est la première fois qu'on y allait. Donc, j'avais 45 ans. Et j'étais avec ma fille. Elle me fait monter sur un télésiège, du coup, et arrivé en haut, on s'aperçoit que pour redescendre, c'était une piste noire. Donc, moi, j'en avais jamais fait. J'ai dit, je descends sur les fesses.
2: Eh bien, oui, mais tu t'es quand même, du coup, cassé le coccyx parce que t'es tombé sur une plaque de glace.
3: C'est en arrivant au bar, on devait aller boire un chocolat chaud. Il y avait une plaque de glace que j'ai pas vue et je me suis vautrée.
2: Aïe, aïe, aïe. Et
3: j'ai cassé 2 bâtons de ski pendant la semaine.
2: Oh là là là là là là, oui, non, donc là, on est sur. T'as jamais refait de ski, en fait.
4: Non, mais faut pas insister.
3: Non, je suis jamais retournée à la neige, non.
2: Ouais, mais en même temps,
4: c'est mieux.
2: Bah oui, si quand il va, tu te casses le coccyx et tu pètes les bâtons, c'est pas bien. On n'est pas bon. Par contre, t'as adoré la tour de l'enfer de Disney. Ça, tu t'as.
3: Ah ouais.
2: Ah là, tu t'es régalé là.
3: Ah ouais. Ouais. Ah ouais. Mes enfants m'ont offert ça c'était mon Noël là, donc j'étais avec mon gars et ma fille tous les trois.
2: Oh.
3: Ils m'ont offert un week-end là-bas. J'avais jamais été. C'était mon rêve d'y aller.
2: Et
3: j'ai pris mon courage à deux mains. J'ai dit. Si tu te ramènes dans 10 ans, tu vas peut-être faire un AVC. Donc là, j'en ai profité, j'ai tout fait tant que j'ai pu. Et je suis rentrée vidée, mais hyper contente, avec des très bons souvenirs. Et j'ai pu voir le spectacle de la Reine des Neiges qui venait juste d'ouvrir. Et
4: oh non, oh non,
2: ah,
4: non,
2: délivré,
4: oh non, on peut plus.
2: Je ne mentirai plus jamais.
4: Oh non. Oh, ça, toute la journée
2: c'est
4: encore.
2: Pour, alors, je sais que c'est la Saint-Éric, mais un auditeur du Poitou, une auditrice du Poitou, nous a appelé pour nous dire, vous êtes bien gentil, mais c'est aussi la Saint-Corinne.
4: Non, je ne partage pas, madame.
2: Bonne fête
4: la
2: à toutes.
4: Saint-Éric aujourd'hui.
2: Corinne. Alors.
4: Ouais, bonne fête, Corinne.
2: Bonne fête, Éric. Bonne fête, Corinne.
4: Ouais.
2: Alors, ma petite Lydia, c'est la question à choix multiples. Je vais te poser la question, te proposer des réponses, et puis tu me donneras, après les 10 secondes, ta réponse, ton choix. Et tiens, je t'emmène. Hop.
4: Douchka ?
2: Ah non, c'est Karine Schaïl. C'est Karine Schaïl. Alors, écoutez bien, aujourd'hui, lundi 18 mai, c'est la Saint-Éric, c'est la Sainte-Corinne, mais c'est aussi le début du tournoi de Roland-Garros. J'embrasse Benoît Paire qui va démarrer le tournoi. Alors, écoute-moi bien, à toi de me dire, alors, vraiment, de quoi est principalement composée la terre battue des courts de tennis ? De sable rouge, de briques pilées, de roches volcaniques ou de sueur d'Éric Bastien.
4: Oh, c'est horrible.
2: Alors, de quoi est composée la mythique terre battue? Sable rouge, briques pilées, roches volcaniques, sueur d'Éric Bastien. Oh, top chrono, 10 secondes.
3: J'aurais bien dit Éric, mais c'est un peu gros. Je vais rester sur la brique pilée.
4: Alors, Éric est gros, j'aime pas trop l'association. Hein.
3: Ouais, c'est vrai que c'est pas le visuel, je m'excuse, je retire.
4: Ouais. Bon,
2: Eh bien oui, c'est de la brique pilée. C'est une fine couche de brique rouge broyée. C'est elle qui donne à tous ces terrains la couleur ocre et les rebonds magnifiques.
4: Ouais.
2: Voilà, allez, ça fait 3 points. Tu es à 6.
4: Et qui va faire un jeu 7 et match? C'est mon Florian, c'est mon petit Gaulois, c'est mon Normand, mais oui, mon Florian qui...
5: Oui.
4: Alors, on parlait de trucs qui fait un peu peur là, à Disney avec Lydia. Toi, t'aimes bien te faire peur aussi avec des films.
2: Ah.
5: Les films d'horreur, j'adore ça.
2: Ah, moi aussi.
4: Mais alors, Lucie, qui est ta chérie, aime pas trop ça, visiblement.
5: Non, elle aime pas trop ça, non. Elle veut pas trop quand elle regarde avec moi. Ouais.
4: C'est quoi tes films préférés, films d'horreur préférés, du coup?
5: Oh là là, il y en a plein.
4: Hein, écoute celui-ci.
5: Il y a
4: celui-là, là. Tu le reconnais, celui-là?
5: Bah, ça fait un tronçonneur.
4: Mais
5: non,
4: oui, il est fort, hein, en quelques secondes.
2: Elle massacre à la tronçonneuse.
4: Oh là là là là là. Bon, pourquoi pas, c'est bien de se faire peur.
2: Moi, j'adore.
4: Oui, oui, oui, tu as quelques défauts aussi. Tu t'emportes assez vite, tu es un Normand, c'est logique.
5: Oui. J'aime bien avoir raison, mais j'aime pas avoir tort.
4: Ouais, je comprends.
2: T'aimes bien dire que le Mont-Saint-Michel est normand, mais bon.
4: Oui, bah oui. D'ailleurs, la réalisatrice nous a dit qu'Alain Barrière, qu'on écoutait tout à l'heure, était breton.
2: Eh oui, bien sûr,
4: c'est
2: bah oui.
4: Aujourd'hui. Hein. Tu t'emportes assez vite, je le disais, tu es joueur, tu es taquin. Et en même temps, si t'étais un animal, tu serais quoi? Et tout s'explique.
5: Le lion.
4: Eh oui, voilà, c'est ça.
2: Oh là là, mon Dieu, le signe astrologique d'Éric Bastien.
4: Eh bien sûr, ça rugit de plaisir.
5: Et moi aussi, c'est mon signe astrologique, bah, d'ailleurs.
2: Oh là là là là là là.
4: Salut Régis, votre mari aussi, qui est lion. Bah si, c'est vrai.
2: Oui, oui, oui. Mon mari est lion, oui, c'est vrai.
4: Bah oui, votre mari est
2: lion. Nous ne sommes pas mariés, je vous rappelle.
4: Oui, enfin bon, vous connaissez bien quand même.
2: Oui, 25 ans que je le supporte, qu'est-ce que tu veux faire?
4: Bien, Florian. J'adore faire des blancs dans l'émission.
2: C'est la question.
4: On se demande ce qui se passe.
2: Attention, c'est la question. À choix multi.
4: C'est la question à choix multi. Il y a Laurent Gérard qui imite Pierre Bellemare. C'est 515, on marie. Bon, voilà. Générique, s'il vous plaît. Oui, en cette Saint-Éric, je méritais bien un tapis rouge. C'est pas parce que vous avez mis un pull et que je rêve de vous marcher dessus.
2: Non, mais je rêve. Mais le gars me menace de me marcher dessus parce que j'ai un sweat rouge.
4: Vous avez un pull rouge, j'ai envie de défiler sur vous.
2: Non, mais vous. Alors, quand il dit une saloperie, il vous voit. Vous remarquerez
4: t'as
2: tous.
4: Reçu, ouais.
2: Les auditeurs ont déjà remarqué sur Facebook, j'ai eu plein de messages dans ce sens.
4: C'est pour atténuer.
2: Voilà, c'est pour atténuer.
4: Pour être plus doux.
2: Ouais.
4: Alors, certes, Roland Garros, mais ça ne vous a pas échappé. Nous sommes en plein Festival de Cannes, qui se tient là depuis quelques jours, depuis le 12 mai jusqu'au 24 mai. Petite question QCM. Combien pèse environ une palme d'or de Cannes, Festival de Cannes, la palme d'or? Combien ça pèse environ? Voici les propositions. 1 kg. 1,2 kg. 1,4 kg. Ou le poids cumulé de Valérie et d'Éric, je rappelle, 200 kilos de bonne humeur chaque jour. Top chrono, 1 kilo, 1,2, 1,4, notre poids réuni avec Valérie.
5: 1 kilo.
4: Tu dis 1 kilo, la palme d'or de Cannes, alors je te raconte, ouais, évidemment on est sur du chouillard. Hein. C'était 1,2 kilo, c'est fabriqué en or, c'est du 18 carats. C'est Chopin qui fabrique cette palme d'or qui a été créée en 1955 et qui porte le blason de la ville de Cannes.
2: Ça s'inspire des blasons, du blason de la ville. Bon bah ça fait 6 pour Lydia, 3 pour Florian. Et là tout de suite, on adore, je vous rappelle qu'il y a le film de Olivier Toledano, Éric Nakache.
4: Oui.
2: Hein, Éric Toledano, Olivier Nakache.
4: Tout à fait, oui.
2: Et juste une illusion. Bah, Dupont et Dupont, juste une illusion. Allez le voir au cinéma. C'est magnifique. Et là, c'est juste une illusion de Jean-Louis Aubert. On adore. À tout de suite, mes petits chéris.
4: Parce que c'est le titre du film, en fait.
2: C'est le titre du film.
4: Jean-Louis Aubert. Le film s'appelle Jean-Louis Aubert.
2: Non, le film s'appelle juste une illusion, petite patate.

0: Jean-Louis Aubert, juste une illusion. Chanson écrite pour Valérie Damido, l'illusion qu'elle va gagner aujourd'hui, comme chaque jour.
1: Ah là là, fais-moi un petit jingle, ma Sarah, vas-y.
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1: Mon Dieu. Alors, ma petite Lydia qui est en tête avec 6 points, ça, ce n'est pas juste.
3: Je précise aussi, je suis du signe du lion.
1: Et voilà, donc elle va pas se laisser faire, quoi. Crois-moi bien qu'il va remuer sa crinière, va surtout ses pattes.
0: Bah, j'en ai une aussi, et Florian aussi.
1: Hein. Ouais, bah, bien sûr, vous avez des crinières, oui, surtout toi, là. Oh, pardon. Alors, ma petite Lydia, il paraît que comme ça, on aime procrastiner.
3: Oh mon Dieu.
1: Ah, mince.
3: C'est un de mes talents, oui.
1: Ah, c'est un de vos talents, cher ami. Alors, comme ça, vous faites comme dans la chanson. Aujourd'hui, peut-être. Ou alors, demain.
3: Eh oui. Voire après-demain.
1: D'accord. Ah bon, d'accord. Bon, bah, en même temps, t'en es consciente.
3: Ah ben, bah, complètement. J'essaye de m'améliorer, mais c'est pas évident.
1: Ah oui. Bon, bah non. Mais alors, qu'est-ce que tu fais quand tu procrastines? Enfin, quand tu glandes, quoi. Hein, voilà.
3: Je commence à mettre du linge à repasser. Je me dis, bon, je vais attendre qu'il y en a un peu plus, il y en a un peu plus, il y en a un peu plus. Et après, je suis débordée. Je me dis, bah non, en fin de compte, j'ai pas le temps là, donc je ferai ça, je consacrerai une journée, et toujours là. J'entame quelque chose dans le jardin, pourtant, Dieu sait que je l'adore, et j'arrête, et je repars faire autre chose, et je les classer les papiers, c'est pareil.
1: Oh, oui.
3: Je l'entasse, et après, les classer dans les classeurs, on verra ça plus tard, et puis.
1: Ouais, mais on n'aime pas tout ça, on n'aime pas. Bon, enfin, bref.
0: En fait, c'est remettre au lendemain ce qu'on pourrait faire.
1: C'est ça, procrastiner. C'est ça. Voilà.
0: J'ai compris. Merci beaucoup, Lydia, d'avoir joué avec nous. Victoire de Florian aujourd'hui. On rejouera demain avec Lydia. Alors, voilà. Pardon.
1: Ouais. Voilà. On verra bien. Tu arrêtes tout de suite d'embêter ma candidate. Alors, il paraît que
3: Il te déstabilise.
1: Je vais te restabiliser, moi. Il paraît que t'aimerais déjeuner avec Jean-Jacques Goldman, que tu adores.
3: Ouais, c'est vrai.
1: Et voilà. Eh ben, on te le souhaite d'aller au bout de tes rêves. Et de déjeuner avec Jean-Jacques Goldman. Et dis donc, il paraît que t'as un trèfle à quatre feuilles que ta voisine t'a donné, que c'est ton porte-bonheur. Et bah, faut demander au trèfle. Voilà.
3: Ouais.
1: Voilà.
0: Voilà. Mais quand les trèfles parlent?
1: Parce que les trèfles parlent, c'est parce que tu ne connais pas le...
0: Parlez à votre trèfle, vous?
1: Mais j'en ai pas. Si j'en avais un, je lui parlerais.
3: Ah, il ne connaît pas le langage des fleurs.
1: Mais il connaît rien. Qu'est-ce que tu veux que je te dise, ma petite?
0: C'est vraiment ma fête, hein, aujourd'hui.
1: Mais oui, c'est un homme. Voilà, c'est tout bon.
3: Voilà. Ouais, voilà. Ça résume
1: bien. Voilà. Alors, ma chérie, c'est la question cash qui va te valoir 5 points si tu la trouves. Tiens, je t'emmène. Ça, c'est le générique d'une émission que j'adore qui s'appelle Des trains pas comme les autres. Tu connais, Lydia, Les trains pas comme les autres?
3: Ouais, j'en ai regardé.
1: Oh, moi, j'adore cette émission, c'est magnifique.
3: Ouais, c'est vrai que c'est joli, il y a des beaux paysages.
1: Eh oui. Alors, on va parler de train et je vais te poser la question suivante. Quel célèbre train relie traditionnellement Paris à Istanbul? Quel célèbre train relie traditionnellement Paris à Istanbul? Top chrono, 10 secondes. Paris-Istanbul, le train s'appelle... Et l'Orient Express, c'est un... Eh oui, il a été mis en service à la fin du 19e siècle. Il traverse plusieurs pays européens. Et puis, il est devenu surtout célèbre grâce au roman policier d'Agatha Christie. Voilà, pas de points pour toi.
0: Florian, ça va peut-être faire nos affaires. Oui. Ça, on va voir comment ça va se passer là, dans un instant. On reste à 3 points, effectivement. Normandie, Florian qui vit avec Lucie, qui aime la pêche, le foot, qui suit le stade Malherbe de Caen, qui s'emporte un peu vite. Bon, voilà, quelques petits défauts. J'ai un message pour toi, Florian. Tu es prêt à l'écouter?
4: Oui. Alors? On n'attend pas Patrick?
0: Alors?
4: On n'attend pas Patrick, ouais.
0: Bah, qui c'est qui dit ça?
4: Franck Dubosc?
0: Bah oui, pourquoi on parle de Franck Dubosc et pourquoi on l'entend Francky? D'accord. Alors, sur ta fiche, c'était peut-être pas la bonne. Il paraît que tu aimerais déjeuner avec Franck Dubosc. Il paraît même que tu as été au camping des Flots Bleus. Mais alors, si tu te souviens pas de ce que tu fais de ta vie, dis-le-moi, Florian.
4: Si, j'ai été au camping des Flots Bleus avant, ça prenne ce.
0: Eh oui, c'est vrai qu'il y a eu un incendie au camping des Flots Bleus. Franck Dubosc, acteur préféré?
4: Oui, acteur préféré.
0: Bon, bah, je te souhaite de déjeuner avec lui, en tous les cas, voilà, si l'occasion se présente. Un petit mot sur ta rencontre avec Lucie.
4: On s'est rencontrés sur Internet.
0: Ah ouais? Sur Facebook, comme on dit.
4: Facebook rencontre, oui.
0: Comme des Franck Dubosc. Alors, cette rencontre, pourquoi Shabadabada? Qu'est-ce qui s'est passé?
4: On s'est rencontrés sur la plage.
0: Ouais. Quelle plage?
4: À Ouistreham.
0: Tu sais que j'étais il y a 2 jours? Il y a une plaque avec ton nom et celle de Lucie. Je me suis recueilli.
4: Ah, ouais, il y a un cadenas, non?
0: Il y a quoi?
4: Vous avez vu le cadenas?
0: Non, j'ai pas vu le cadenas. Première rencontre sur la plage de Ouistreham, donc en Normandie. Ça a matché vite, du coup? Vous êtes ensemble depuis combien de temps maintenant?
4: Ben, ça va bientôt faire 3 ans.
0: 3 ans? Bon, c'est une belle histoire. Dis-moi, on parle, tu joues avec moi. Mais la dame qui est à côté de moi et qui porte un pull rouge, tu la connais un petit peu quand même, Valérie Damido, tu racontes?
4: Oui, je l'ai rencontrée à Pont-Audemer, dans un supermarché.
1: Bah oui.
0: On fait ses courses au supermarché de Pont-Audemer.
1: Bah oui, parce qu'elle a une amie qui a une petite maison pas loin d'Honfleur. Et voilà, elle a le droit de faire ses courses à Pont-Audemer.
0: C'était en 2022. Bah oui, et alors, vous étiez là pour une séance de dédicace.

0: la version de Georges Alain. Ah là là. Georges Alain, je t'aime, hein, mais quand tu chantais cette chanson, ouais. On l'écoutera peut-être après la question.
1: Non,
0: vas-y.
1: Non, vaut mieux pas. Quelle soupe froide originaire d'Espagne est préparée avec des tomates? Top chrono, 10 secondes. Une soupe froide originaire d'Espagne est préparée avec des tomates.
2: Gazpacho.
1: Le gazpacho, une soupe froide traditionnellement préparée avec des tomates, du concombre, des poivrons, de l'ail et de l'huile d'olive. Oui, monsieur, c'est populaire en été, ça vient d'Andalousie, c'est le gazpacho, bravo.
0: Alors, 8 pour Florian, 6 pour Lydia, et là tout de suite, ah là là, la Corse débarque à Marseille bientôt. Eric vous en parlera après cette magnifique chanson de Affiletta et Francis Cabrel, Cara Mariuccia. Vous écoutez ici, on vous aime, à tout de suite.

0: Francis Cabrel, Patrick Fioré.
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0: 14 millions de gens ont regardé ça.
1: Allez, merci Georges Alain de ce moment absolument exceptionnel. Alors, Lydia 6, Florian 8.
0: C'est moche de se moquer comme ça.
1: C'est moche, pardon Georges Alain. Alors, ma petite Lydia, il paraît qu'on collectionnait les tortues, mais les dauphins, mais que maintenant on collectionne les tortues.
2: Oui.
1: Alors, combien de dauphins as-tu ?
2: Ah, j'en avais à peu près une centaine. Maintenant, je dois en avoir la moitié parce que je commence à m'en débarrasser petit à petit, sauf ceux qui sont sentimentaux de personnes qui m'ont fait ça.
1: Ok. Voilà. Bon, pour t'encourager à gagner ce petit bingo, je te mets ton chanteur préféré. C'est toi qui as choisi la

0: le portrait de Calogero. Qu'est-ce qu'il est doué, ce Calogero, on l'adore.
1: Ah oui.
0: Ah là là, bien, alors ma chérie, écoute, c'est simple. Là, si tu l'emportes, bah tu l'emportes. Voilà, alors.
2: 8h55. Si tu l'emportes, tu l'emportes. Valérie Dabido.
0: Alors, c'est le bingo. Donc, à mon top chrono, tu auras 10 secondes pour me donner un maximum de Valérie célèbres. Toutes les Valérie célèbres. Voilà, attention, top chrono, c'est parti. Valérie quoi ?
1: Valérie Damino. Valérie Kapelski. Valérie Lemercier. Valérie.
0: Bon, tu m'en as donné trois. Il y avait Valérie Mérès, oui. Valérie Benaïm, Valérie Beg, Valérie Trerveller, Valérie Benguigui, Valérie Bonneton et Valérie Expert. Voilà, tu m'en as donné trois, c'est pas mal.
2: Vous êtes de loin ma préférée.
0: Bien sûr.
2: Florian nous a envoyé une photo. Je ne reconnais pas la personne qui est à côté de toi, Florian.
0: Bah, c'est moi pourtant.
2: Voilà, la photo de Valérie que tu as rencontrée à Pont, en Normandie, hein, c'est ça. C'était.
3: À Pont-Audemer.
2: Exactement, à Pont-Audemer en Normandie. Bon, alors, moi, ce qui me rassure un petit peu là, dans ce qui va arriver, c'est que toi, t'es un chanceux. Oui, parce qu'il y a un mois, t'as acheté un Maxi Blackjack à 5 euros. Et combien que t'as gagné, mon Florian ?
3: 300 euros.
2: 300 euros ?
0: Non, 500.
2: 500 euros. Ah ouais, avec 5 euros, t'en as fait quoi ? Les as placés ?
3: Ah bah, des loisirs.
0: Bah oui.
2: Des vêtements ?
0: Non, mais tout le monde n'est pas auvergnat comme toi. Mais 500 euros, il s'est fait un kiff, c'est tout.
2: Il s'est acheté un iPad, t'as aidé ta maman aussi, c'est sympa, t'as fait des petits cadeaux.
3: Oui.
2: Très agréable. Oui. Ça me prouve que tu as un petit côté chanceux. Allez, pour te faire plaisir, il est normand, voici Pierre Garnier, il est normand. Pierre Garnier. Et oui, les Normands, Pierre Garnier, comme toi, Florian, tu es au cœur du bingo, tu as mené, avec main de maître, 8-6, Mella dans le bingo. Voilà, ça vaut 10 points le bingo. Il faut faire plus que Lydia, qui a marqué 3 points, donc je veux 4. Ok, Florian ?
3: Oui.
0: Allez.
2: Tu me vois venir, nous allons jouer avec les prénoms. Et je te demande, merci Valérie pour cette préparation.
0: Je t'en prie.
2: Un maximum de Eric, dont c'est la fête aujourd'hui. Les Eric célèbres.
0: J'aurais pu faire les Corinne, mais c'est les Eric. Allez.
2: Chrono, 10 secondes, les Eric célèbres.
3: Eric Cantona. Eric Antoine.
2: Oui. Aïe, il n'y en a que deux, Eric Serra, Eric Satie, Eric Romer, Eric Emmanuel Schmitt, Eric Ciotti, Eric Zemmour.
0: Éric Fréchon, le chef.
2: Oh là là, ça.
0: Il y avait même Éric Bastien.
2: Oui, non, on peut penser.
0: Mais
2: ça suffit pas.
0: Non, c'est Lydia qui se qualifie pour la finale de vendredi. Bravo. Pour tenter de gagner un séjour pour 4 personnes au parc Astérix direction l'Égypte. Tu vas faire la descente du Nil, l'envol d'Ibis et tu découvriras cet automatique ou peut-être que tu gagneras la machine à café Malongo. Bravo ma Lydia. Florian, tu as très bien
2: désolé,
0: joué.
2: Désolé, hein, Florian.
0: Bravo Florian.
3: Bravo Lydia, merci
0: pour cette petite photo que tu nous as envoyée de Pont-Audemer. Ça me fait bien plaisir, je t'embrasse très fort. Lydia, je t'embrasse à vendredi. Je remercie Céline à la réalisation, Sarah à la technique, Marian au standard, le professeur Coupez aux photos,
2: oui.
0: Éric Bastien dont c'est la fête.
2: Merci Valérie, vous êtes formidable, je vous aime.
0: Allez, je vous embrasse tous et je vous retrouve demain mes chéris. Il est 5h, Paris s'éveille et Yoann Guérin arrive.
2: Il est très en forme, Yoann Guérin. Il vous accompagne jusqu'à 6h du matin, donc c'est dans les prochaines minutes. On vient quand, nous, Valérie ?
0: Oh bah non, on revient à midi, mon chat.
2: Ah bah on va se faire une petite chaise quand même avant, hein.
0: Évidemment.
2: À tout à l'heure.

0: petit plaisir du matin. Bah oui, rien de mieux pour se motiver dès le réveil que David Bowie, Let's Dance.
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0: Bonjour, très heureux de vous retrouver. C'est lundi, on démarre une nouvelle semaine avec, tiens, la dernière du mois de mai. On espère que vous allez bien. Peut-être un lundi de Pentecôte travaillé. On pense fort à vous, les leftos. L'équipe du jour, Emeline Saveria, il y a Mélodie, Christophe et Aude Razo. Bonjour, Aude.
3: Bonjour, Johan Guérin. Direction Roland-Garros dans le journal de 5 heures parce que Gaël, mon fils, entame le tout dernier Roland-Garros de sa carrière et on l'adore et ça fait quelque chose.
0: On va suivre ça, évidemment. Cette journée pour lui. Ce matin, tiens, je vous invite à regarder votre porte-monnaie.
3: Ah, il n'y a rien dedans.
0: Bah oui, mais il y a plein de petites pièces pour beaucoup d'entre nous. Vous savez, les petites pièces rouges, on ne sait pas quoi en faire. Et bah, Valère Correa vous invite à les transformer en bons d'achat au supermarché. Comment faire ? Explication dans 5 minutes. 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
0: Lundi 25 mai, bon début de semaine, bon réveil. Il est 5h. Vous allez faire du sport cette semaine. Le gouvernement appelle à la plus grande prudence.
3: Sport et chaleur ne sont pas bons amis. Plusieurs personnes ont été prises de malaise ce week-end lors d'événements sportifs. 3 personnes dans un état grave à Menton, dans les Alpes-Maritimes, sur un 10 km. 10 personnes hospitalisées en urgence absolue dans le Val-de-Marne, sur une course aussi. Et un homme est mort en pleine course aussi à Paris, même si là le lien avec la chaleur n'est pas encore clairement établi. Écoutez cette médecin du sport, Victoria Tchaïkovski.
4: Il faut une vigilance particulière parce qu'on sait qu'au-delà de 28 degrés, il y a un risque majeur de 2 problématiques. L'hyperthermie d'effort, c'est quelque chose qui peut arriver chez quelqu'un de jeune qui n'a aucun problème. En fait, tous ces organes, ils vont dysfonctionner parce qu'il fait trop chaud. On va avoir une sorte de confusion, sensation de malaise, de gêne. On va avoir parfois même des hallucinations, des troubles de la conscience. Et là, on risque de finir en réanimation avec une hyperthermie, c'est-à-dire que notre température va d'un coup monter à plus de 40 degrés. Et surtout qu'on n'a parfois pas la sensation de soif et on se déshydrate très vite avec la chaleur. La deuxième chose, c'est les personnes qui ont des problèmes cardiaques et qui l'ignorent. En fait, la chaleur va mettre le cœur en surpression, en surentraînement, en surcharge. Et c'est là que ça va révéler qu'il y a un problème cardiaque, qu'il y a un risque d'infarctus, de malaise, etc., qui est parfois malheureusement irrattrapable.
3: La France sous un dôme de chaleur. Attention aussi si vous allez vous baigner. Une femme est morte noyée hier après-midi en Alsace dans un étang de Rochefog. Plusieurs centaines de personnes étaient venues se rafraîchir sur ce plan d'eau. En Gironde, 2 personnes ont perdu la vie emportées par des baïnes. Un vacancier de 60 ans qui était parti se baigner en pleine nature à Lacanau et une femme, une Allemande, a elle été emportée à Lège Cap-Ferré.
0: Plusieurs records de température ont d'ailleurs été battus hier.
3: 33,8 à Bergerac en Dordogne. Il n'avait jamais fait aussi chaud à Bergerac pour un mois de mai. 31,4 à Charleville-Mézières dans les Ardennes. Il a fait 29,8 à Brest. Record là aussi pour Brest sur un mois de mai. L'épisode, attention, va s'intensifier. 13 départements de l'Ouest sont placés aujourd'hui en vigilance jaune canicule du Finistère jusqu'à la Charente. L'actualité est marquée aussi ce matin par la mort d'un enfant de 12 ans retrouvé au pied d'un immeuble à Rennes avec une serviette de bain serrée autour de son cou. Une enquête pour meurtre est ouverte. L'intervention d'un tiers fait partie des hypothèses selon le procureur de Rennes.
0: À 5h03 sur votre radio ici, c'est une tradition en ce lundi de Pentecôte. Vous allez peut-être manger du veau ce midi.
3: Oui, tradition purement commerciale, hein, disons-le. Oui. Elle a été lancée par les bouchers français pour mieux vendre les veaux nés pendant l'hiver. Et tradition en perte de vitesse, disons-le aussi, Édouard Marguet, la France produit moins de veau qu'avant, même si nous restons le premier pays consommateur au monde.
5: Le veau fait partie de la culture culinaire française, car nous sommes parmi les plus gros producteurs de lait et de fromage au monde. Mais le nombre de vaches laitières est en baisse, plus d'un million en moins depuis 10 ans. Gilles Gauthier, le président de la section veau chez Interbev, l'interprofession bovine.
6: C'est une filière qui a été plus en forme qu'elle ne l'est aujourd'hui. La nature est ainsi faite, pas de vaches, pas de veaux, ou moins de vaches, on va dire moins de veaux.
5: C'est pourquoi la production de viande de veau diminue. 135 000 tonnes l'an dernier, un quart de moins par rapport à 2022. La consommation baisse également, mais moins vite. Le marché reste donc porteur. Pour Gilles Gauthier, il faut poursuivre les efforts menés sur le bien-être animal.
6: L'environnement autour de la production de veau de boucherie aujourd'hui, c'est un environnement de qualité, c'est un environnement sain. On a vu des chiffres très précis sur la baisse drastique, notamment de l'utilisation d'antibiotiques qui ont baissé de plus de 50%. C'est énorme. Donc, il faut aller dans ce sens-là, mais il faut vraiment accompagner l'éleveur, quoi. Il faut l'aider.
5: Ils sont aujourd'hui 2250 agriculteurs en France spécialisés dans l'élevage de veaux, c'est-à-dire des animaux de moins de 8 mois.
3: Édouard Marguier, merci. Direction maintenant Roland-Garros avec tout à l'heure, peut-être, le tout dernier match de Gaël Monfils sur la terre battue parisienne. Il prend sa retraite en fin de saison, on le sait. Gaël Monfils, chouchou du public.
2: J'ai toujours été moi-même, hein, on va dire, j'ai toujours été moi-même. Au tout début de ma carrière, je crois que j'avais dit ça, de toute façon, on essaie toujours d'être soi-même et d'apporter ce qu'on a. Et si ma personnalité a plu et plaît, bah, je suis très content, mais ça va faire kitsch ce que je vais dire, mais encore une fois, c'est grâce à mes parents, c'est eux qui m'ont enseigné un peu tout ça, et j'ai juste suivi et été moi-même, donc c'est plus un clin d'œil à mes parents, donc merci à eux, quoi.
3: Bon, va-t-on vivre ce soir le tout dernier match de Gaël Monfils à Roland-Garros? Ça nous promet une sacrée ambiance, ouais. En tout cas, avec en plus un duel franco-français face à Hugo Gaston. Hier soir, Novak Djokovic s'est qualifié pour le deuxième tour, vainqueur en 4-7 du français Giovanni Pecci Péricard. La météo, Johan, on en parlait, la chaleur se maintient.
7: Oui, pas de changement, hein, le temps est toujours aussi calme et chaud sur l'ensemble du pays avec le soleil qui brille largement, tout au plus un petit voile nuageux pouvant circuler sur la moitié est. Dans l'après-midi, quelques nuages se développent sur le massif central, les Pyrénées et les Alpes du Sud pouvant apporter localement une averse. Le vent de temps, lui, se renforce et souffle jusqu'à 60 km/h. Les températures à Clermont-Ferrand, déjà 16 degrés relevés à Lille et Strasbourg. Nous avons 17 à Toulouse, Caen et Reims, 18 à Paris, Rennes, Orléans et Ajaccio, 19, 21 à Marseille, Bordeaux et à Nantes, les maximales qui vont rester très élevées pour la saison, avec la chaleur qui s'étend encore plus au nord, avec quasiment partout plus de 30 degrés, excepté au bord de la Manche et sur les plages de Méditerranée. On attend entre 30 et 35 degrés, donc sur la moitié nord. Dans le sud-ouest, le mercure, lui, atteindra des 32 à 35 degrés, tout comme dans la vallée du Rhône. C'est toute la semaine, hein, qui est concernée par ces températures élevées, au moins jusqu'à vendredi.
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7: 5h06, bon réveil avec les températures estivales. On espère que vous avez pu trouver le sommeil sans avoir trop chaud à la maison cette nuit. Profitez-en, tiens, ce matin, pour ouvrir les fenêtres et faire rentrer un petit peu de fraîcheur. C'est ce qu'on a fait au bureau ce matin. On va aussi faire rentrer la musique, celle de Daniel Balavoine avec Laziza. Bon lundi.

0: Daniel Balavoine et Laziza, 5h10. Bon réveil.
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0: Aude, quand vous recevez un colis, généralement vous l'ouvrez sans crainte. Parfois, on
3: avec impatience. Bah,
0: oui, exactement, précipitamment. Vous ne le ferez plus jamais de la sorte avec cette histoire.
3: Oh là, vous
0: je vous le
3: peur.
0: Garantis. Vendredi dernier, à Bioul, c'est dans le Tarn-et-Garonne, Gaëtan a reçu ses écouteurs sans fil, commandés, alors on va donner sur Amazon, voilà. Mais en glissant la main dans l'enveloppe cartonnée, surprise, ce n'est pas un câble qu'il touche, mais un corps plutôt froid et visqueux.
3: Oh là là, un serpent.
0: Ouais.
3: Oh,
0: sous ses yeux, une couleuvre de 30 cm est tombée sur son carrelage. Oh. L'enveloppe était pourtant parfaitement scellée. Alors, est-ce que cette couleuvre est entrée à l'entrepôt ou dans le camion du livreur? Mystère. Heureusement, ce monsieur a gardé son sang-froid plutôt que de paniquer. Alors qu'en plus, il y a la psychose encore du cobra qui est en liberté, qui rôde toujours près de Toulouse. Et ben, Gaëtan a préféré en rire. Il a même envoyé un mail plein d'humour au géant américain. Et résultat, Amazon a immédiatement remboursé la commande. Quant à la couleuvre, elle a été relâchée dans les champs.
3: Mais c'est horrible, je déteste les serpents, sachez-le,
0: ah,
3: c'est terrible. Terrible.
0: Ah ouais, je n'aime pas du tout les serpents, si je tombe, ça me donne des frissons dans le dos d'en parler ce matin. 5h12 dans l'actualité ce lundi. Voilà.
3: Les professionnels du tourisme et des loisirs se frottent les mains, Johan, ils font le plein enfin avec ce grand soleil de Pentecôte.
0: C'est vrai qu'on avait attendu ce soleil. Pour la musique, on se fait plaisir de bon matin.
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0: Louise Attac, Je t'emmène au vent, on l'écoute dans 5 minutes, mais avant, par ici des économies.
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0: Bonjour Valère Correa.
6: Bonjour Johan, bonjour Aude.
3: Bonjour.
0: À chaque jour avec vous, un bon plan pour notre pouvoir d'achat. Aujourd'hui, vous vouliez nous parler d'une astuce pour utiliser nos pièces rouges.
6: C'est grâce à Monique que je vous en parle. Elle m'a écrit sur mon mail paricilleséconomies@radiofrance.com. Je mets dans une boîte, dès que je le peux, mes centimes. À la fin de l'année, chez les Leclerc ou Intermarché et autres grandes enseignes ayant ce fonctionnement, j'échange mes centimes contre des bons d'achat. Du coup, je le fais en deux ou trois fois car on ne peut utiliser le bon qu'en un seul passage. L'an dernier, j'ai eu deux bons. Un de 60 euros et l'un de 82 euros pour les fêtes, ça aide vraiment. Merci Monique, en effet, ça vous fait quand même 142 euros de bon d'achat, c'est pas rien. Et puis le point de départ, c'est un bon réflexe, mettre de côté les pièces rouges, mis bout à bout, ça peut faire une somme rondelette une fois par an.
3: Mais on ne va pas payer à la caisse avec ces pièces rouges, d'ailleurs notre auditrice parle de bon d'achat.
6: Il existe en effet des magasins qui ont mis en place des bornes avec des partenaires pour échanger les pièces rouges directement contre des bons d'achat. Il y a par exemple l'opérateur Coinstar ou Eurocycleur. Tous les supermarchés n'en ont pas, mais quand c'est le cas, eh bien vous déposez les pièces dans la machine et vous recevez en échange un bon d'achat du montant que vous avez déposé. Et si votre magasin habituel n'est pas équipé, passez à la banque. Quand vous avez quelques kilos de pièces rouges pour les échanger en billets, c'est une astuce assez facile à mettre en place pour économiser sans trop forcer. Alors si vous aussi vous avez des bons plans comme Monique pour mettre de côté de l'argent, mais sans trop forcer, hein, pensez à m'écrire paricilleséconomies@radiofrance.com.
0: Merci beaucoup Valère, vous avez testé Aude justement,
3: oui,
0: ces bons d'achat.
3: Tout à fait, j'étais au supermarché, il y avait effectivement la machine, et donc c'est assez jouissif, je dois dire.
0: Ça libère toutes les pièces.
3: Vous versez vos pièces, alors ça va à une vitesse folle, la machine elle trie toutes les pièces, les petites pièces rouges, etc. Et hop, elle vous pond un bon d'achat, une petite commission en dessus, mais franchement très sympa.
0: On est comme au casino,
3: franchement. C'est ça, j'ai l'impression que j'ai gagné d'argent, hein, pas du tout.
0: Ça fait plaisir. Ben voilà, par ici les économies, c'est le rendez-vous à votre service chaque matin.
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0: 5h15, Aude, lundi de Pentecôte. Aujourd'hui, c'est le jour de repos pour pas mal d'entre vous.
3: Et tant qu'il fait encore bon à cette heure-ci, ou en tout cas pas trop chaud, je vous propose, Johan, qu'on prenne un peu l'air.
0: Allons-y.
3: Vélo, canoë, les professionnels des loisirs se frottent les mains. Il y a beaucoup de monde et ça fait du bien parce que la grisaille et la pluie des derniers week-ends a été frustrante. On est en Touraine, à Chinon, avec le micro ici de Philippe Père.
2: C'est l'heure de descendre du vélo pour Cathy et Annie, deux amies qui nous viennent de région parisienne.
9: Eh bien, nous avons profité du beau temps pour faire la Loire à vélo.
10: On ne vous aurait pas trouvé ici le week-end dernier.
11: C'était prévu, mais on a décalé à cause de la météo, justement.
9: Voilà. D'ailleurs, on a eu du mal à trouver une location de vélo.
12: On est débordé, on est complet
2: de
12: chez complet.
2: Stéphane gère la base de location de vélo et de canoë de Chinon.
12: Le 1er et le 8 mai, on a eu quelques annulations à cause du temps, mais dans l'ensemble, ce n'était pas si mal que ça. Mais alors, week-end de Pentecôte, il y a des gens justement qui téléphonent et on n'a plus de place.
2: C'est sur son propre vélo qu'il fallait compter ce week-end, ce qu'ont fait Pauline et Maxime qui pédalent depuis Lyon.
13: Quand on a vu que cette semaine il allait faire beau, on était tout contents.
14: Du vélo, de la visite un petit peu de château, profiter du beau temps sur le vélo et puis on va
13: déjeuner. Voilà. Ah, les guinguettes de bord de Loire, je crois qu'on en a fait une par jour, on adore.
2: Passe à celle de Chinon maintenant où Valérie et Stéphane sont copieusement attablés.
15: Je profite de cet endroit magnifique, le beau temps.
16: Clairement, il n'y a pas photo, c'est même radical par rapport à la semaine précédente.
2: La bouche pleine, tout comme le tiroir caisse d'Henri, co-gérant de la guinguette.
17: Bonjour messieurs dames.
2: Qui applaudit le retour du soleil.
18: Alors, on a eu un mois de mai très pluvieux et oui là ça fait du bien de voir que du soleil.
2: Lors des autres week-ends prolongés, même s'il est resté ouvert, il a eu bien 20% de clients en moins par rapport à l'année dernière.
3: Allez, on souhaite aux professionnels de se rattraper aujourd'hui lundi de Pentecôte avec la prudence qui s'impose. On en parlait à 5h, si vous enfourchez le vélo ou autre, n'oubliez pas que les efforts physiques sont déconseillés pendant les vagues de chaleur et que le ministère des sports appelle à la plus grande vigilance tous ceux qui justement veulent faire du sport.
0: Ouais, et pour les autres, on est prudent aussi.
3: Oui, si votre appartement est en train de se transformer en bouilloire, c'est mon cas personnellement, le conseil c'est de trouver un endroit frais ou climatisé pour passer une partie de la journée. Donc nous on est bien là en studio, Johan, c'est climatisé, on est pas mal. Vous avez le cinéma, vous avez la bibliothèque, vous avez aussi le supermarché.
0: Et puis pensez à prendre des nouvelles des personnes les plus âgées, c'est important. Je pense qu'on va rester en fait toute cette semaine à la radio, ça va faire plaisir au patron.
3: Je vais dormir dans le studio. Un petit sac de couchage, qu'est-ce qu'on est bien là.
0: Oh là là, c'est super. 5h17, tiens, le 28 février 2012, le corps de Céline Giboire, 16 ans, était retrouvé au pied d'une falaise dans le parc des Corbières à Saint-Malo. Depuis, sa famille réfute l'hypothèse du suicide avancée par la justice et se bat pour connaître la vérité. Une série documentaire sur Prime Video se penche justement sur cette affaire. On en parle dans les coulisses télé, mais avant c'est Louise Attaque avec Je t'emmène au vent. Bon lundi, bon réveil.

0: Un petit classique de bon matin, je t'emmène au vent avec Louise Attaque. 5h21, l'éphéméride de ce 25 mai, on souhaite une bonne fête aux Sophie et un bon anniversaire aujourd'hui à Gilles Boulot, 64 ans, présentateur du journal de 20h sur TF1, 75 ans pour François Bayrou et puis 78 ans pour le chanteur de ce groupe. Le chanteur du groupe Scorpions.
1: J'adore cette chanson.
0: Ah ouais, franchement, elle est canon cette chanson. 78 ans donc pour le chanteur Scorpions. On va changer d'ambiance ce matin. 1977, le 25 mai, sortait aux États-Unis le tout premier film Star Wars, l'épisode 4, un nouvel espoir qui va révolutionner le cinéma de science-fiction. Et alors, ce qui est drôle, c'est que lors de cette sortie de Star Wars, ce jour-là, George Lucas était tellement persuadé que le film allait faire un bide au cinéma qu'il était parti en vacances à Hawaï pour ne pas avoir les critiques.
1: C'est plutôt sympa dans ce sens-là.
0: Mais ouais. Et donc, il a eu tout ce vent de succès derrière, et succès qu'on connaît encore aujourd'hui.
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0: Retrouvons Patrice Gascon avec ses coulisses télé. Aujourd'hui, Patrice, vous nous proposez de découvrir une série documentaire 100% faits divers, une nouveauté qui se situe un peu dans la lignée de Faites Entrer l'Accusé.
3: 2 millions de personnes regardent les vidéos de Max Keyes sur YouTube, mais ce jeune homme qui s'est spécialisé dans les faits divers débarque cette fois à la télé.
4: Est-ce que vous pensez que c'est le point de départ de la disparition de Céline ?
5: Moi, c'est ce que j'ai pensé dès le début.
3: Je vous mets direct dans l'ambiance de l'affaire Céline Giboire, série documentaire passionnante en 3 épisodes déjà disponible sur la plateforme Prime Video. Max Keyes nous propose une vraie contre-enquête sur l'affaire Céline Giboire. Une jeune fille de 16 ans qui disparaît de son lycée à Rennes et que l'on découvre morte en contrebas d'une falaise à Saint-Malo, enfin plus précisément retrouvée à plusieurs dizaines de mètres de son point de chute.
6: Et donc la théorie serait qu'elle aurait rampé pour arriver 32 mètres plus loin.
7: Ça paraît possible ou pas ?
8: Totalement impossible.
3: Et pourtant, les policiers retiennent la thèse du suicide, théorie totalement réfutée par la famille. Cette contre-enquête a obligé le youtubeur Max Keyes à sortir de son studio pour aller sur le terrain, rencontrer les protagonistes de l'affaire. Qu'est-ce qui a été le plus difficile dans ce nouvel exercice, Max Keyes ?
9: Alors, ce qui a été le plus difficile dans ce nouvel exercice, ça a été pour la première fois de voir vraiment une famille de victimes, de voir leur douleur et de la ressentir aussi à travers les questions qu'on pose. Par exemple, moi, ce qui m'a beaucoup marqué, c'est quand on a pu avoir Laura Giboire, la sœur jumelle de Céline, et qu'on a pu lui poser des questions. Dès la première question, en fait, elle a fondu en larmes. On est près de 15 ans après le meurtre de Céline, et on comprend à travers la famille, quand on les voit à travers la caméra justement et qu'on leur pose des questions, que la douleur est encore tellement vive. Et c'est un exercice qui est très difficile la toute première fois, de réussir à trouver les bons mots, de poser les bonnes questions. Donc c'est ça qui a été vraiment difficile dans ce nouvel exercice, c'est d'avoir vraiment la famille en face de soi.
3: Max Keyes sur le terrain pour comprendre ce qui est vraiment arrivé à Céline. Lui qui, plus jeune, regardait Faites Entrer l'Accusé, bien aujourd'hui, il est produit par les producteurs de Faites Entrer l'Accusé. L'affaire Céline Giboire disponible sur Prime Video. Quant à moi, je reviens aux affaires demain pour de nouvelles coulisses télé.
0: Merci Patrice Gascoigne, 5h24. Tiens, je vous propose un petit jeu, Aude.
1: Oh là là, mais vous voulez vraiment de bon matin comme ça ?
0: Je vous donne un numéro, vous me donnez le nom du département qui correspond.
1: Je suis très mauvaise en géographie. Si vous saviez, j'avais des très mauvaises notes à l'école. Oui, tout à fait, j'avais des très mauvaises notes.
0: Et bah,
1: je connais le département de l'Aude, par exemple.
0: Ah bah oui.
1: Vraiment au hasard, le 11, c'est le 11.
0: Ça c'est vrai, c'est une bonne réponse déjà. Tiens, 14.
1: Aucune idée.
0: C'est plutôt en Normandie.
1: En Normandie, rien du tout,
0: Caen,
1: je ne sais
0: Calvados,
1: pas.
0: Calvados. 74, on est dans les Alpes.
1: La Savoie, la Haute-Savoie.
0: Haute-Savoie. Bonne réponse. 83, on file dans le sud.
1: C'est dans le sud, ça, sud-est.
0: Ouais.
1: Non, je sais pas.
0: À côté des Bouches-du-Rhône, c'est le département du
1: Var.
0: Du Var, voilà, bonne réponse. Petit jeu qu'on aime faire en voiture. Mais de quand date-t-il la naissance des départements ? Eh ben, oui, vous avez la réponse.
1: Toujours pas de réponse.
0: Eh ben non, on l'a pas la réponse. En tout cas, Stéphane Bern vous apporte dans 3 minutes. Mais avant, un petit plaisir de bon matin, celui de découvrir le nouveau Alex Warren. Voici Fever Dream.

0: On adore ce nouveau titre d'Alex Warren avec Fever Dream sur votre radio ici, 5h28. Un peu d'histoire avant l'actu. Stéphane Bern, ce matin, on voyage au temps où la révolution réorganise toute la géographie d'un pays.
1: Avant de couper la tête du roi, les révolutionnaires se sont d'abord entraînés sur la carte de France. Sous l'Ancien Régime et encore en 1789, la France est divisée de manière très complexe en circonscriptions administratives, militaires, ecclésiastiques, judiciaires, fiscales. Les frontières se chevauchent, les règles changent d'un territoire à l'autre et l'administration est un labyrinthe. Bref, c'est la pagaille. Devant ce chaos, les révolutionnaires s'attaquent au problème et veulent tout simplifier en repartant de zéro. L'idée est simple. Diviser, ou plutôt départir, le pays en unités nouvelles, toutes comparables, toutes administrées de la même façon. C'est la naissance des départements créés par décret le 26 février 1790. En matière de découpage, les révolutionnaires étaient vraiment des spécialistes, qu'il s'agisse des collectivités ou des aristocrates. Au départ, il y en aura 83. Leur taille n'est pas choisie au hasard. Un citoyen doit pouvoir rejoindre la préfecture en une journée de cheval. C'est le maître étalon des révolutionnaires qui tiennent les rênes. Pour effacer les anciennes provinces et leurs identités fortes, les révolutionnaires décident de baptiser ces nouvelles entités administratives selon les noms des fleuves, des rivières ou des montagnes. Cette réorganisation administrative totale renforce du même coup le pouvoir central. C'est lui qui désigne le conseil général chargé d'administrer les nouveaux départements. La France révolutionnaire ne veut pas seulement être plus lisible et homogène, elle veut aussi être plus facile à gouverner depuis Paris.
2: On n'est pas dans une manif, on est dans l'hémicycle de l'Assemblée nationale.
1: Quelque part, c'est donc à la Révolution française qu'on doit les fameux magnets départements de France que certains collectionnent sur leur frigo.
0: Merci Stéphane Bern pour ce voyage dans le temps. Un cadeau pour vous apporter du sourire et être au plus près de vous. Chaque matin, on vous offre la radio dernière génération. 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Nous sommes le lundi 25 mai, il est 5h30. Toute l'actualité en France et dans le monde. C'est le 90 secondes avec vous, Drazo.
3: La chaleur s'intensifie, 13 départements de l'Ouest sont en vigilance jaune canicule aujourd'hui du Finistère à la Charente. Plusieurs records de température ont été battus hier, 33,8 à Bergerac, 31,8 à Noirmoutier, 31,4 à Charleville-Mézières. C'est du jamais vu dans ces communes pour un mois de mai. Attention, si vous vous baignez, une femme est morte noyée hier après-midi en Alsace dans un étang de Rochefogue en Gironde. Deux personnes ont perdu la vie emportées par des baïnes. Courant marin dangereux. Une enquête pour meurtre est ouverte à Rennes après la mort d'un enfant de 12 ans. Son corps sans vie retrouvé au pied d'un immeuble. Une serviette mouillée nouée très serrée autour de son cou. Le parquet de Rennes estime que l'intervention d'un tiers fait partie des hypothèses. Et si votre enfant passait une épreuve de maths en breton, en alsacien ou en corse, ce sera possible au bac à partir de 2028, annonce du ministre de l'Éducation nationale, Édouard Geffray. Il faudra pour ça avoir suivi la matière en langue régionale en première et en terminale. Ça passe pour Novak Djokovic, qualifié pour le deuxième tour de Roland-Garros après sa victoire en 4-7 face au Français Giovanni Pecci-Péricard. 10 Français ont été éliminés hier et on a droit à deux duels franco-français aujourd'hui. Gaël Monfils face à Hugo Gaston, Hugo Humbert face à Adrian Manarino. Sur ici.fr, notre site internet, vous retrouvez les belles images de la fête hier à Bordeaux après le deuxième trophée des rugbymen de l'UBB en Champions Cup. Parade des joueurs et cette deuxième étoile qui s'affiche désormais au stade Chaban-Delmas.
0: L'info du jour, c'est une question. Les événements de course à pied sont-ils suffisamment encadrés?
3: La question se pose après ce week-end de forte chaleur. Un homme est mort à Paris sur un 10 km, même si le lien avec la chaleur n'est pas établi avec certitude à ce stade. 16 personnes transportées à l'hôpital sur une course à Maison-Alfort dans le Val-de-Marne. 3 personnes dans un état grave après une course à Menton dans les Alpes-Maritimes. Alain Gastal.
4: Des courses sur route toujours plus nombreuses avec toujours plus de participants. Près de 2000 dans le 20e arrondissement de Paris. Plus de 4000 à Maison Alfort malgré la chaleur. Et la présence de jalonneurs chargés de surveiller la course tout au long du parcours ou encore la multiplication des points d'eau n'ont pas empêché ici un décès et là la multiplication des malaises. Pour Pascal Sylvestre, journaliste spécialiste de course à pied, il y a forcément dans les 2 millions de dossards distribués chaque année des coureurs mal préparés.
5: Il y a beaucoup de gens aujourd'hui qui passent à l'acte du dossard, c'est-à-dire que le passage à l'acte autrefois était précédé de plein de prudence, aujourd'hui beaucoup moins. Alors je dis pas que c'est mal, hein, parce que la plupart du temps les gens passent un bon moment en courant ou en courant et marchant, mais parfois effectivement s'ils sont mal préparés et qu'il fait trop chaud ou je ne sais quoi, bah, il peut y avoir de la casse.
4: Des coureurs qui n'ont plus besoin depuis septembre 2024 d'un certificat médical d'aptitude, il a été remplacé par un PPS, parcours prévention santé, sous la seule responsabilité du coureur lui-même.
5: C'est déclaratif, c'est-à-dire qu'on pose une série de questions pour savoir s'il n'y a pas d'antécédents, mais effectivement ça ne passe plus par la case médecin généraliste qui prend l'attention, qui fait un examen même un petit peu superficiel, mais qui prend les constantes, comme on dit.
4: Un PPS sans avis médical qui coûte 5 euros et qui est valable non, il permet de participer à toutes ces compétitions chronométrées.
3: Et je vous lis l'appel à la prudence de la ministre des Sports, Marina Ferrari, après les courses de ce week-end qui, je vous le disais, ont mal tourné. La pratique sportive par forte chaleur nécessite une vigilance absolue.
0: Justement, la chaleur, on s'intéresse à votre météo ce matin, avec un temps toujours aussi calme et chaud sur l'ensemble du pays. On va rappeler ces 13 départements de l'Ouest qui sont en vigilance jaune canicule aujourd'hui. Le soleil brille très largement, avec tout au plus un voile nuageux pouvant circuler sur la moitié Est. Cet après-midi, quelques nuages se développe sur le massif central, les Pyrénées et les Alpes du Sud pouvant apporter localement une averse. Les températures ce matin à Clermont-Ferrand, 16 degrés, à Lille et Strasbourg, 17. Nous avons à Toulouse, Caen et Reims, 18. 19 à Paris, Rennes, Orléans et Ajaccio. 21 à Marseille, Bordeaux et à Nantes. Vos messages aussi sur la page Facebook ici. À 14 degrés à Soumont, dans le département de la Creuse, nous dit Marie-Noël. 15 degrés 8 à Prades, dans les Pyrénées orientales, on salue André. 17 en Corrèze, à Saint-Robert, merci Paul. Même température relevée à Ville. C'est en Alsace, on salue Philippe. Et puis 19 dans les Deux-Sèvres, nous dit Marilène. Pour les maximales, elles restent très élevées pour la saison. Chaleur qui s'étend encore plus au nord, avec quasiment partout plus de 30 degrés sur le pays. Alors, excepté au bord de la Manche et sur les plages de Méditerranée. Mais on attend entre 30 et 35 degrés sur la moitié nord. Dans le sud-ouest, le mercure lui atteindra les 32 à 35 degrés, tout comme dans la vallée du Rhône.
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0: 5h35, très bon réveil. Merci de choisir votre radio ici pour lancer ce lundi de la meilleure des façons avec Jean-Jacques Goldman qui nous offre de bon matin une pensée pour guider votre journée, votre semaine, voire même votre vie.
3: Allez.
0: J'irai au bout de mes rêves. Très bon lundi.

0: bout de mes rêves, Jean-Jacques Goldman, 5h39, bon début de semaine avec nous.
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0: Un réveil qui prend le temps de parler de ce qui fait l'actualité, de vous mettre aussi en garde face aux arnaques du moment. C'est ici, dès 5h. Et attention lorsque vous faites le plein à la station-service.
3: Oui, déjà que le plein est très cher en ce moment, on l'a tous constaté. Mais si vous faites le plein pour les autres et sans vous en rendre compte, c'est encore pire. Je vous explique comment éviter ça.
0: Pour la musique, on démarre la journée avec Teddy Swims.
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0: Lose Control, Teddy Swims, on l'écoute dans 5 minutes. Mais avant, on accueille Rosita qui est en Corrèze, à Beaulieu-sur-Dordogne. Bonjour Rosita.
5: Bonjour Odéiwan, bonjour.
0: Comment ça va Rosita ce matin?
5: Je suis ravie de vous avoir,
0: Franchement, nous aussi, d'autant qu'on va se dire les choses Rosita. On communique tous les matins ensemble. Pourquoi? On s'échange des petits messages avec Rosita. Parce que Rosita, elle nous écrit sur la page Facebook ici pour nous donner les relevés météo.
3: Ça c'est bien ça.
5: Tout à fait. Et alors, je suis réveillée très tôt. Je suis une grand-mère, je vais avoir 80 ans. Ouais. Et alors, je suis ravie parce que à 4h du matin, quand je suis réveillée, mon premier réflexe, c'est de mettre la radio. Parce que vous accompagnez ma nuit. Et puis, comme je ne redors pas, mais je suis ravie. Voilà.
0: Franchement, nous aussi.
5: Vous avez des voix formidables. Et puis, c'est merveilleux. Moi, je me suis fait des amis grâce à vous.
0: C'est vrai?
5: Je suis ravie encore plus.
0: Ah, mais attendez, racontez-nous.
5: Je connais Kevin, votre fidèle auditeur.
0: À Mulhouse?
3: De Mulhouse, oui.
5: Ah oui, Kevin, Stéphane. Et puis, décoré. Il y a aussi qui vous donne la météo, Paco, Beryl et tout ça, ce sont des amis à moi.
0: Voilà. C'est génial. Mais attendez, parce que ce sont des amis, mais vous communiquez uniquement par message ou vous vous êtes déjà rencontrés? Vous avez organisé des petits pots comme ça?
5: Avec ceux de la Corrèze, nous connaissons parce que je fais partie aussi d'ici Limousin.
0: Eh ben oui, exactement, la grande famille ici Limousin. Mais mais ça c'est génial, franchement.
3: J'adore.
0: Mais ouais.
5: Le relais derrière vous, c'est vous qui donnez vous leur donnez l'antenne après quand vous avez fini, voilà.
0: Exactement, franchement, vous connaissez très bien la mécanique en plus, Rosita, de votre radio ici. Je trouve ça génial. Franchement, il faudrait qu'on organise un rendez-vous avec toutes les personnes de toute la France qui nous écrivent. Ce serait super sympa.
3: Il va falloir une grande salle.
5: Ouais. Extraordinaire, hein, ce serait merveilleux. Et ça, vous savez qu'ici Limousin l'a déjà fait, et c'est extraordinaire.
0: Ah, c'est génial. Franchement, non, mais on va affréter un grand car qui va faire le tour de la France et qui va venir jusqu'à la maison de la radio, comme ça.
5: Moi, je viens. Hein, là, je suis partante.
0: Hein. Ah, franchement, vous ferez la matinale avec nous, Rosita, comme ça.
5: Bien, alors, je vais vous dire quelque chose qui me fait plaisir parce que je vous ai à l'antenne, c'est tellement rare. Moi, j'ai un de mes petits-enfants qui va avoir 20 ans. Je vais bientôt fêter ses 20 ans le 7 juin. Et alors, il rêve, il fait déjà de la radio au sein de son école parce qu'il veut faire ce métier. Mm-hmm. Et il rêve de rentrer à ici 33 à Paris. Alors, je suis ravie de lui faire un petit coucou par votre radio.
0: Comment s'appelle-t-il, Rosita?
5: Il s'appelle Quentin.
0: Eh ben nous aussi on salue Quentin ce matin. On lui souhaite une longue carrière donc en radio.
5: Oui. Ah, c'est un passionné comme vous. Rien qu'à vos voix, je sens que vous êtes des passionnés de radio. Et j'espère vraiment que ça durera longtemps parce que j'écoute la radio depuis tellement d'années et j'espère que ça ne partira jamais ces radios parce que c'est trop bien.
0: Franchement, ça nous fait chaud au cœur de vous entendre ce matin, Rosita. Eh ben nous on va vous offrir justement.
5: Vous passez pas à la télé comme si vous avez de voir vos visages.
3: C'est parce qu'on est mal coiffé à cette heure-ci, Rosita.
0: Oui,
3: on est encore en pyjama, d'ailleurs.
5: Non, c'est pas vrai, Aude.
0: On vous adore, Rosita. Franchement, c'est un super moment qu'on a passé avec vous ce matin. Nous, on va vous offrir l'objet collector.
5: Je viendrai vous rendre visite.
0: Avec grand plaisir. Franchement, vous nous écrivez et on se fera un plaisir de prendre un petit café avec vous, Rosita.
5: Avec grand plaisir. Oui, je n'y manquerai pas. Parce que j'ai vécu à Paris tellement longtemps, je connais bien votre quartier et ça sera avec grand plaisir.
0: Vous êtes à la maison comme ça. Rosita, on vous embrasse bien fort. Passez une belle journée.
5: Moi aussi, je vous embrasse et je vous souhaite un bon lundi Pentecôte et au plaisir.
0: À bientôt, c'est adorable.
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0: C'est pas vrai, le rendez-vous anti-arnaque. Aude, attention si vous prenez la route en ce lundi de Pentecôte.
3: Oui, parce que les escrocs sont aux aguets dans les stations-service. Et là, je remercie encore les auditeurs. Vous êtes toujours plus nombreux à m'écrire sur mon adresse ici.arnaque@radiofrance.com à me raconter ce qui vous est arrivé. Grâce à vous, on alerte tout le monde. Denis m'a donc écrit l'autre jour. Des petits malins, me dit-il, ont trouvé une astuce à la pompe. Ils glissent une petite vis à l'endroit où on raccroche le pistolet, justement pour empêcher le pistolet de se raccrocher correctement. Résultat, vous faites le plein, vous reprenez le volant, Johan, l'esprit tranquille, mais l'escroc arrive derrière, il reprend le même pistolet que vous, il fait le plein lui aussi, mais c'est vous qui puyez, puisque la pompe à essence n'a pas détecté que vous aviez fini, le pistolet pour elle n'a pas été raccroché. Alors parfois c'est une petite vis, parfois c'est une boulette en papier ou une boulette en alu.
0: Mais Aude, conseil numéro 1, donc pour éviter ça, il faut toujours demander le ticket de caisse.
3: Voilà, c'est d'ailleurs ce que conseille Denis, notre auditeur, il a raison, le ticket de caisse c'est la garantie que c'est bon pour la machine, la transaction est bien terminée. Il y a aussi ceux qui attendent patiemment que l'écran leur dise merci de votre visite et à bientôt, c'est une bonne méthode aussi. Une variante de cette arnaque, c'est quand le voleur vient vous voir directement, il est souriant, il est sympathique, il a oublié sa carte bleue, en tout cas c'est ce qu'il raconte, il vous propose un petit billet en échange de quelques euros dans son réservoir, vous croyez qu'il a fini, il fait semblant de raccrocher le pistolet, mais une fois que vous êtes parti, le voilà qui continue de se servir allègrement jusqu'au plafond autorisé. Rendre service à la station-service, ce n'est malheureusement pas très conseillé.
0: Merci beaucoup Aude Razeau pour cette chronique à partager, à retrouver sur ici.fr, page C'est pas vrai, et pour nous écrire, pour nous alerter aussi, on vous redonne un adresse ici.arnaque avec un s@radiofrance.com. 5h45, voici Teddy Swims avec Loose Control.

0: Control, Teddy Swims sur votre radio ici. À l'ère des technologies numériques, toutes nos activités peuvent être observées, enregistrées pour notre bien ou pas. On y répond avec le magazine Éléphant dans moins de 2 minutes. Très bon début de journée, c'est l'équipe d'ici matin qui nous rejoint en studio à 5h48. Tour d'horizon de l'actualité près de chez vous. Bonjour.
1: Bonjour à tous, il a fait très très beau ce week-end en Haute-Vienne et en Corrèze. Ce n'est d'ailleurs pas fini, loin de là, les terrasses étaient pleines, sont pleines, les hôtels aussi visiblement. On en parle avec notre invité ce matin à 7h47, le président de l'UMI, l'Union des métiers et des industries de l'hôtellerie en Corrèze, Valentin Prudon. Un beau temps retrouvé, très chaud, qui vous a donné beaucoup d'idées, des balades, passer du bon temps et notamment au bord de l'eau. On a été au lac de Saint-Pardoux, rencontrer celles et ceux qui étaient là pour se rafraîchir ce week-end. Eux n'étaient pas là pour se rafraîchir sous un beau soleil. Les parieurs, les turfistes, comme on dit, se sont retrouvés hier à l'hippodrome du Dora en Haute-Vienne. La saison des courses a repris et on y était. Vous l'entendrez dans l'info d'ici tout à l'heure. Une randonnée inclusive pour personnes en situation de handicap à Bessines-sur-Gartempe. C'était il y a quelques jours un véritable moment d'évasion et de rencontre raconté par Fabienne Joigneau ce matin. Ce sont des commémorations très attendues, celles du 9 juin à Tulle. Commémoration pour le martyr de 207 pendus et déporté en 1944, le 9 juin. Le programme est encore riche cette année pour se rappeler encore. Dans les Échos du Limousin, en ce lundi de Pentecôte, on vous parlera d'un édifice religieux prestigieux, l'église Saint-Sauveur de Rochechouart, inaugurée samedi dernier après plusieurs mois de travaux. Et puis dans Ici Limousin Sport, portrait d'une cycliste de chez nous, Alexandra Valade, qui prend le départ tout à l'heure du Tour du Haut Limousin depuis Saint-Bonnet de Bellac.
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0: 5h49, la une de la presse.
3: Tous surveillés, c'est la question que pose le magazine L'Éléphant dans son dernier numéro.
0: Oui, on parle de la gestion de nos données numériques et de nos faits et gestes avec Marika Drono, chef de rubrique à L'Éléphant. Bonjour Marika.
4: Bonjour.
0: Merci d'être avec nous ce matin. La surveillance, elle est présente dans notre quotidien, mais à quel niveau ?
4: Alors oui, elle est présente dans notre quotidien, déjà dans notre vie personnelle. On surveille un enfant qui joue, on surveille la cuisson d'un plat qu'on a laissé sur le feu. L'idée étant que surveiller permet d'éviter des dangers pour soi, pour autrui ou des conséquences dommageables. Mais elle est aussi à une échelle sociétale. Alors on pense évidemment aux caméras de surveillance, mais aussi et surtout à nos usages numériques, la collecte de nos données de géolocalisation, d'achat, etc., qui nous donne quand même l'impression d'être surveillés en permanence.
0: Ouais, mais quel intérêt derrière ? C'est pour régner d'une certaine façon aussi sur la population ?
4: Alors ça peut, oui, en tout cas pour l'État, d'exercer un contrôle sur la population. C'est l'idée que développe notamment Michel Foucault dans Surveiller et punir. Lui prend l'exemple symbolique du modèle carcéral imaginé par Jeremy Bentham, le philosophe anglais, le panoptique, donc une tour centrale avec un garde qui peut voir l'intégralité des cellules dans un anneau périphérique. Donc l'idée, c'est qu'il peut observer en permanence les détenus sans que eux sachent à quel moment ils sont regardés. Et en fait, cette inspiration, ce modèle panoptique, il se retrouve dans la surveillance pratiquée par certains États aujourd'hui. On peut penser à la Chine, qui en est l'exemple le plus parlant. Il y a la vidéosurveillance, l'utilisation de la reconnaissance faciale, et puis ce système de crédit social qui vient récompenser ou sanctionner les individus en fonction de leur comportement dans l'espace public, en fonction de leurs achats. Donc là, on a vraiment un contrôle permanent de l'État sur les citoyens.
0: La surveillance, ça a aussi clairement un impact économique.
4: Alors bien évidemment, on peut le faire remonter cet impact économique déjà au 19e avec le taylorisme. L'idée, c'est d'optimiser l'efficacité des ouvriers et le rendement de l'entreprise avec la décomposition des mouvements de l'ouvrier, la spécialisation de ses gestes, la division des

0: stage dans l'usine. Donc là, c'est vraiment une surveillance qui vise le contrôle des gestes, des mouvements des travailleurs. Et elle repose notamment sur un instrument dont Taylor avait déposé le brevet en 1880, le Watchbook, qui permet aux contrôleurs à la fois d'observer les ouvriers et d'établir pour chacun d'entre eux un temps optimal à ne pas dépasser. Puis évidemment, aujourd'hui, la surveillance, elle a une forte dimension économique. On a tous et toutes fait l'expérience de publicité ultra ciblée à la suite de déplacements, de recherches Internet, mais même de conversations. Et donc, voilà, nos données collectées sont monétisées. Les entreprises s'en servent pour pouvoir nous proposer des publicités les plus pertinentes possibles, les plus susceptibles de déboucher sur des actes d'achat. Donc, on est clairement dans une portée économique de la surveillance ici.
1: Mais justement, ça vient aussi des algorithmes. Ces algorithmes, d'une certaine façon, ils nous mettent dans une bulle.
0: Ah bah tout à fait. Alors, dans une bulle de consommation, si on prend cet aspect économique, mais aussi dans une bulle idéologique. On a tendance à voir sur les réseaux sociaux notamment des contenus qui viennent valider nos préjugés, nos idées. Donc là, on peut se dire que la pensée est quand même un peu menacée, c'est-à-dire que notre capacité à exercer un esprit de contradiction, de réflexion face à des opinions qui seraient pas les nôtres, voilà, est mise à mal parce que on a des biais de confirmation en permanence et ça ne favorise pas l'exercice de notre pensée, de notre esprit critique.
1: Ça, c'est clair. En tout cas, Marika Drono, merci pour cet éclairage ce matin. On en apprend énormément dans ce nouveau numéro du magazine L'Éléphant, qui était la une des kiosques. À très bientôt. 5h53. Tiens, c'est la période des mariages
2: en ce moment.
1: Bah oui, mais ce matin, on va plutôt célébrer son divorce.
2: Ah, d'accord.
1: Il y avait trop de bonne humeur. Ce matin, je me suis dit, allez, on va parler.
2: On peut célébrer un divorce.
1: Non, mais c'est la tendance en plus qui fait de plus en plus d'adeptes. Muriel Jordan vous explique tout. Mais avant, place à France Gall et Calypso. Bon réveil.

0: France Gall et Calypso, 5h56, notre radar des tendances, c'est elle, Muriel Jordan, qui décrypte pour nous le monde qui nous entoure. Ce matin, Muriel, on découvre la tendance des bacs de divorce, parce que divorcer, ça peut aussi se célébrer.
1: Et oui, on le célèbre de plus en plus aujourd'hui comme une renaissance, comme la fin d'une souffrance, d'un inconfort. Sur les réseaux sociaux, on ne compte plus les vidéos de fêtes, de copines qui dansent, de nouvelles coupes de cheveux et de relooking pour fêter la séparation. Une façon de montrer que non, la vie ne s'arrête pas après un divorce. Bien au contraire, des femmes s'offrent même des bagues de divorce. Il y a 2 ans, une célèbre influenceuse mannequin avait récupéré les pierres de sa bague de fiançailles pour en faire un nouveau bijou, pensé rien que pour elle. Et comme le diamant initial était gros comme le poing, et ben elle a même pu en faire 2 des bagues. Après elle, beaucoup de femmes ont suivi le mouvement.
2: J'ai l'idée de transformer sa bague de fiançailles, sa bague de demande en mariage, en une bague de divorce. Je trouve ça génial comme idée.
3: Effectivement, j'avais expliqué il y a quelques temps d'où venait ma bague, pourquoi, comment. C'est une bague de divorce. Et en fait, c'est un cadeau que je me suis fait de moi à moi.
4: J'ai eu pour la bague de divorce plus de 250 commandes pour cette bague. C'est complètement hallucinant.
1: Vous voyez, avec la bague de divorce, symboliquement, on reprend le pouvoir sur sa vie et on affirme son choix. D'ailleurs, cette mode a boosté les ventes de bagues de divorce, devenues un marché à part entière.
5: Bon, un phénomène pas si surprenant, Muriel, puisqu'en France, près d'un mariage sur deux, quand même, se termine par une séparation. Mmh.
1: Oui, et faites gaffe, hein, les mecs, parce que ce sont majoritairement les femmes qui décident de divorcer. Alors elles choisissent aujourd'hui de partager ce moment, comme elles ont partagé leur demande en mariage, leur fiançailles ou encore leur grossesse. À l'heure où tous les moments intimes de la vie sont postés sur les réseaux sociaux, pourquoi le divorce y échapperait-il? Et cette tendance ne s'arrête pas au bac de divorce. Il y a aussi l'organisation de divorce parties, des fêtes pour célébrer la séparation avec de vraies mises en scène. En Mauritanie, le divorce est même un signe de fierté et de liberté pour les femmes. Et au Japon, des agences proposent même des cérémonies pour célébrer la fin d'une union.
6: Comment se fait-il qu'encore aujourd'hui, on nous fasse croire que le célibat, c'est synonyme d'échec? Les femmes qui divorcent devraient faire une fête. Donc si vous êtes divorcée et que vous n'avez pas fait de fête, venez à l'événement.
7: Et comment on s'habille pour une fête de divorce?
8: Moi, j'ai du tout noir. Genre.
7: Et ça, c'est un enterrement?
8: Oui, l'enterrement de l'enfer.
9: J'ai demandé à la famille qui m'héberge en ce moment quel était le concept d'une fête de divorce. Et ils m'ont expliqué qu'il y a des femmes, quand elles divorcent, font une annonce générale à tout le quartier, à tout leur entourage, qu'elles sont libres.
1: Bref, célébrer son divorce, c'est tendance, ok, mais pas sûr qu'on ait toutes les moyens de fêter ça en grande pompe, hein, dans un resto, avec un gros gâteau, comme sur les réseaux sociaux. Parce que d'après l'INSEE, après une séparation, les femmes subissent une perte financière plus élevée que les hommes. Et ça, c'est pas vraiment la cerise sur le gâteau.
0: Merci beaucoup, Muriel Jordan. Mais en tout cas, il y a une chose qui est sûre, ce matin, on ne divorcera jamais de l'équipe d'ici matin arrive. Bon lundi, de Pentecôte à vous.
10: Mais non, oui. Toute l'équipe est mariée ensemble. Comment ça va, les amis?
11: Malheureusement.
10: Arrêtez. Ici matin, Limousin, comment ça va? Est-ce que vous êtes en forme là, 5h59 chez vous à l'heure du premier café? Vous êtes des courageux, tout comme nous. Hein, nous sommes là pour vous informer, vous divertir, vous offrir de belles choses. J'ai vu les cadeaux là. Il y a notamment le nouveau t-shirt ici Limousin. Il est pas mal, brodé et tout. Hein. Ouais. Ça a gagné là dans l'émission. Restez avec nous. Ici matin, Limousin aux infos, c'est bien évidemment Bastien Thomas. Bonjour mon Bastien.
12: Bonjour Régis, bonjour à tous.
10: Jérôme Bessé qui est à la réalisation aujourd'hui. Nous avons Sabine qui vous reçoit au 05 55 34 5000. Cyprien Rose, lui, il dort. Vous le savez, hein, pendant les jours fériés.
12: Jours fériés, pas de télé.
10: Pas de télé, ben oui. Mais non, les machines, elles se reposent un petit peu, les caméras aussi. Soyez les bienvenus, c'est lundi, nous sommes le 25 mai, c'est la Pentecôte. Du matin, bon réveil du soleil et les premières baignades ce week-end en Limousin.
12: C'est peut-être ce que vous avez choisi pour profiter de ce long week-end de la Pentecôte. Certains ont posé les serviettes sur les plages de Saint-Pardoux près de Limoges, hier Zachary Gabory.
13: J'espère qu'elle est pas froide.
14: Amel arrive avec 3 amis à la plage de Centro. Maillot et serviettes de bain sont de rigueur pour la trompette et puis pour faire le lézard au soleil.
13: À Limoges, on n'a pas trop le choix. Hein. Enfin, il n'y a pas trop de trucs pour bronzer, mis à part la piscine, mais moi je ne vais pas à la piscine. Je suis allergique au chlore.
14: Justement, un peu plus loin, Dorian du club de triathlon de Limoges fait son premier entraînement en plein air avec son ami Marceau. tous les deux en combi.
11: Ça change de la piscine, c'est quand même assez différent, les conditions sont différentes. Moi, c'est la première fois que je nage dans un lac avec Marceau qui est un peu plus expérimenté, c'est très utile d'avoir les conseils. Là, on a un petit peu de courant des fois, il faut se repérer, bien lever la tête.
15: Il y a moins de carreaux à compter surtout, c'est plus agréable pour une fois.
14: Avec un petit pique-nique, Jean-Noël, sa femme Lise et leur fille Lou, venue de Hill, s'installent à l'ombre. Pour eux aussi, c'est le premier bain de l'année.
16: Je pense que oui, hein. Oui, c'est la première. Et donc, on profite du beau temps pour venir au lac de Saint-Fardeau.
17: On vient surtout pour notre fille.
16: On va faire le petit pâté. Et puis, on va aussi profiter un petit peu de l'eau.
14: Et il y a de quoi profiter. Centro n'est pas encore bondé comme en été. Mais attention, mieux vaut prévoir une bonne crème solaire pour bronzer tranquille.
12: Et gardez-la quand même à portée encore aujourd'hui. Météo France prévoit jusqu'à 36 degrés à Brive, 34 à Limoges. Pas d'alerte canicule. En revanche, bulletin complet en fin de journal. C'est aussi sous le soleil que la saison des courses hippiques a démarré hier au Dorat en Haute-Vienne. Un peu en avance, justement en raison de ces conditions météo. Reportage à suivre dans l'info d'ici Limousin ce matin à 6h30. Un Corrézien de 60 ans est mort hier emporté par une baïne à Lacanau en Gironde, selon le maire de la commune. Il était venu passer quelques jours de vacances avec sa femme. Elle aussi a été mise en difficulté par le courant marin, mais a pu être sauvée par des surfeurs présents sur la plage. Un homme a été interpellé ce week-end à la fête de la Saint-Claire à Tulle. Il a sorti un couteau lors d'une altercation. Il a été placé en garde à vue.
10: Du matériel de concert saisi par les gendarmes corréziens samedi soir.
12: Des caissons de basse dans le cadre de la législation concernant les rassemblements musicaux illégaux. Une remorque a été contrôlée à Donznac, où un feu de palette a pris dans un hangar de 200 mètres carrés hier. Ça s'est passé à zone de l'Escudier. Tulle se prépare à commémorer les 207 pendus et déportés du 9 juin 1944. Le comité des martyrs de Tulle anime ce devoir de mémoire bien au-delà de cette journée du 9 juin. Un concert de jazz sera organisé le 5 juin. Une conférence sur l'Europe le 12 en présence de François Hollande, le député de la Corrèze, ancien président de la République. Une manière de renforcer ce devoir de mémoire plus que jamais nécessaire, estime Roland Gognaud. C'est le président du comité des martyrs de Tulle.
18: C'est en créant d'autres événements qu'on peut dynamiser notre comité. Alors des événements généralement culturels, bien sûr. Et c'est vrai que on va pas transmettre l'histoire d'un dépôt de gerbes. Donc c'est en créant des événements de toutes sortes qu'on va pouvoir faire véhiculer cette mémoire et toucher effectivement les générations. On fait donc, comme vous le savez, des conférences et même des conférences dans les écoles primaires pour terminer dans les lycées et collèges. On peut dire qu'à partir de là, de 7 à 77 ans, nos conférences intéressent les gens et permettent effectivement de véhiculer la mémoire et l'histoire.
12: Le camp de la Trébouille de Tulle sera également évoqué. Cette année, plusieurs milliers de prisonniers allemands y ont été admis entre 1944 et 1947 pour travailler notamment dans des fermes ou sur les différents chantiers de barrages. À l'occasion de la journée internationale des enfants disparus, la Fondation Droits d'enfance dévoile ce chiffre ce matin. 40 953 disparitions de mineurs ont été signalées aux forces de l'ordre l'année dernière. Le nombre de signalements a progressé de 6,4% en 2025.
10: Passer son bac en occitan, ce sera possible dès 2028.
12: Le ministre de l'Éducation nationale le confirme hier pour tous les lycéens qui auront suivi un enseignement de spécialité dans une langue régionale en classe de première et en classe de terminale. Le Limoges Handball remporte la Coupe de France féminine. Les Limougeaux de l'équipe senior se sont imposés en finale à l'Accor Arena de Paris hier matin. Victoire 32 à 19 face à Pec Bonnieux. Très belle performance aussi du Capo Limoges, vainqueur de la Coupe de France Sours ce samedi. Victoire 34-28 face à Toulouse. En revanche, le LH féminin a été battu en finale départementale de la Coupe de France samedi 34-25 face à Épernay. Les moins de 18 ans du Limoges CSP sont vice-champions de France. Les jeunes Limougeaux ont été battus en finale hier, battus par l'Élan Béarnais 83-78. Sur le trail des gendarmes et les voleurs de temps hier à Ambazac, c'est le Malien Youssouf Geldo Gerso qui remporte le 32 km. 2h15 pour cette course. Anouk Elliott remporte la course chez les femmes en 2h49.
10: Il a sûrement dû faire très très chaud. Ah ouais. Une course de vélo cet après-midi en Nord-Haute-Vienne.
12: C'est le tour du Haut Limousin féminin. Un départ de Saint-Bonnet-de-Bellac à 13h30. Passage notamment par Bellac, l'Odorat ou encore Magnac-Laval. Et puis, suite et fin aujourd'hui de la manche du championnat de France de canoë-kayak à Trégnac, comme du championnat de France des sports subaquatiques à Limoges. Et effectivement, Régis, très très forte chaleur encore annoncée aujourd'hui pour la Haute-Vienne et la Corrèze.
10: Hein. Ouais, journée exceptionnellement chaude sur le Limousin, soleil qui brille sans interruption du matin au soir avec un ciel parfaitement dégagé. Les températures grimpent fortement avec une ambiance presque caniculaire pour une fin mai, surtout en Corrèze hein, où le bassin de Brive pourrait atteindre facilement les 36 degrés, 36 pour Brive-Objat, 34 à Saint-Thierry-la-Perche et Saint-Junien, 33 à Limoges, Uzerche, Bellac, 32 à Aix-sur-Vienne, 31 à Argentat-sur-Dordogne, 30 à Rochechouart, 28 à Meymac. Les minimales de la nuit prochaine entre 12 et 21 degrés. Mardi restera très chaud et largement ensoleillé sur l'ensemble du Limousin. Une chaleur qui devrait se maintenir plusieurs jours avec une ambiance estivale durable sur la région.
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10: Et c'est le lundi de Pentecôte, 6h07. Bonjour à tous, merci d'être là comme chaque matin. Certains sont peut-être sur la route, retour de soirée. Attention, vous l'avez entendu, il va faire très très chaud aujourd'hui.

0: Voyage Désirless sur votre radio locale ici Limousin, 6h11 dans la playlist du matin. On vous a mis du Paul Young, il y aura aussi Louane.
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0: C'est sa nouvelle chanson. Bon lundi, nous sommes le 25 mai. Oui, c'est le lundi de la Pentecôte. C'est férié pour pas mal de Limousins. Jour peut-être de retrouvailles hein, en famille. Un long week-end qui se prolonge doucement. Profitez-en un maximum. Attention à faire chaud, hein, vous l'a dit il y a quelques minutes. Dites-nous quel temps il fait aussi chez vous ce matin. Passez par la page Facebook ici Limousin. Aujourd'hui, pour les prénoms du jour, c'est Sophie et Urbain. Et puis anniversaire de star, Cillian Murphy. Vous reconnaissez cette musique? Cillian Murphy fête aujourd'hui ses 50 ans, acteur irlandais reconnu pour son intensité à l'écran. Il devient une star mondiale, bien sûr, avec la série Peaky Blinders, où il incarne le charismatique Tommy Shelby. Il a aussi marqué le cinéma avec Oppenheimer, rôle qui lui vaut d'ailleurs un Oscar du meilleur acteur.
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0: À suivre dans un instant, les conseils du docteur Kierzek. On va parler de la thyroïde ce matin.
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0: 6h13, le docteur Kierzek est avec nous. Bonjour docteur, pour la consultation du matin. Alors on s'intéresse ce matin à la thyroïde qui peut donner beaucoup de symptômes.
7: Bonjour à toutes et à tous. C'est un petit organe en forme de papillon qu'on a au niveau du cou. Et oui, c'est la thyroïde. Alors, c'est un papillon qui est minuscule, qui est logé dans le cou, mais qui a des fonctions majeures. Et s'il se met à faire la tête, c'est tout le métabolisme, en fait, qui va déchanter. Vous vous sentez fatigué, frileux, un peu patate de canapé, alors que vous étiez plutôt kangourou. Bref, vous voyez bien que ça peut faire accélérer ou freiner. Alors, comment on fait la différence entre un simple coup de blues et une vraie panne de thyroïde? C'est là que le médecin sort sa petite règle magique, la règle des trop ou des pas assez. L'hypothyroïdie, c'est-à-dire quand la thyroïde est paresseuse, bah tout va ralentir. Vous êtes trop fatigué, vous avez trop froid, il y a trop de constipation, trop de prise de poids, trop de peau sèche, trop je n'ai plus envie de rien, et vous dites c'est un petit coup de mou. Et l'hyperthyroïdie, bah c'est l'inverse, hein, c'est la pile électrique. Là, tout s'accélère, vous avez trop chaud, trop d'anxiété, trop de palpitations, trop envie de danser à 3h du matin, trop de perte de poids. Et si ça dure plus de quelques semaines, ce n'est plus juste une mauvaise passe, c'est vraiment une alerte thyroïde en cette journée mondiale, puisque oui, aujourd'hui, c'est la journée mondiale.
0: Eh oui. Alors, j'imagine qu'on consulte son médecin, et que va-t-il faire ?
7: D'abord, le médecin ne va pas tout mettre sur le dos de la thyroïde. Ce n'est pas le seul organe farceur. Il y en a plein d'autres. Donc, votre médecin traitant va reprendre vos symptômes et puis il va faire quelques examens. Une simple prise de sang, il va doser la TSH, qui est l'hormone de régulation de votre thyroïde, pour y voir plus clair. Et si c'est une hypo, ben, on donne de l'hormone thyroïdienne en traitement. C'est un petit comprimé que vous allez prendre tous les matins, par exemple. Et en quelques semaines, vous allez voir, vous allez revivre. Vous allez redevenir humain. Et si c'est une hyperthyroïdie, ben là, faut calmer la glande avec des médicaments ou parfois même un traitement radioactif, mais c'est pas parce que c'est radioactif que c'est dangereux, je vous le promets. Allez, petit conseil en plus, regardez votre cou dans le miroir, tête un peu en arrière, vous déglutissez, et si vous voyez une bosse qui bouge, consultez, c'est peut-être un nodule thyroïdien, pas de panique, 90% des nodules sont bénins, mais ça vaut le coup de faire un petit check-up chez son médecin. Allez, d'ici là, portez-vous bien.
0: On va faire ça, merci docteur Kierzek. On sent déjà la grosse chaleur hein, ce lundi de Pentecôte sur votre radio locale ici Limousin. 19 degrés dès 5h du matin à Brive-la-Gaillarde pour François. Quasi 20 degrés à la Chapelle-Aubrau. Merci Alain pour cette info. Et puis Rosita qui annonce déjà une ambiance caliente. à Beaulieu-sur-Dordogne. Autant dire que les volets vont rester fermés cet après-midi. Protégez-vous de la chaleur. Voici Paul Young.

0: Joli souvenir des années 80, ça faisait longtemps, ça fait plaisir. Paul Young, Come Back and Stay, 6h20. Des nuits aux urgences du CHU de Limoges, aux interventions de la protection civile. Jean-François Cueil a toujours choisi d'être là quand les autres en ont besoin. Un parcours guidé par l'engagement et par l'humain. Il est au micro de Stéphane Pigato, c'est notre Limousin formidable.
1: Jean-François Cueil, médecin urgentiste. Je suis chef de pôle urgence SAMU SMUR pour les hôpitaux publics de la Haute-Vienne. Et je suis également le président de la protection civile de la Haute-Vienne.
2: Les Limousins sont formidables. Stéphane Pigato.
1: Aujourd'hui, à 55 ans, je me rends compte que ce qui a été mon fil conducteur, c'est d'essayer de donner. Donner, pour moi, c'est quelque chose qui est une évidence. Je semble être un peu plus à l'aise.
3: Et la médecine, alors assez étonnamment, c'est quelque chose qui était bien dans votre tête, mais qui n'est pas arrivé tout de suite après le bac. Vous vous êtes donné le temps, on va dire.
1: Ouais, le temps de l'hésitation, le temps de la découverte, le temps de l'adolescence. En fait, hein, c'est ça aussi qu'il faut
3: de
1: dire.
3: De profiter un peu de la vie.
1: De profiter un peu, la chance de partir tenter de faire des études à Paris, dans une filière qui n'était pas trop la mienne, de découvrir autre chose, de vivre, d'être chauffeur-livreur. Hein. C'est un métier que j'ai adoré, d'être chauffeur-livreur. Je faisais de la messagerie, je faisais des tournées sur Roquefort, Saint-Afrique, depuis Limoges. Ça se méritait quand même, hein, partir à 4h du matin. Et puis une histoire de vie avec une compagne qui deviendra mon épouse et qu'il est toujours. La médecine s'est imposée et concours de médecine à Limoges, et puis après on rentre dans un parcours peut-être un peu plus classique.
3: Voilà, donc aujourd'hui médecin urgentiste, mais également, vous nous le disiez, président de la protection civile. Ça c'est un hasard de la vie, hein. Ça vous arrive un peu comme ça sans que vous y pensiez finalement?
1: Ouais, ça me tombe dessus parce que l'associatif, j'étais très impliqué dans une passion qui est la mienne, qui est le sport automobile. Et j'étais très impliqué dans le rallye du Limousin, à l'époque, qui était une manche de championnat de France des rallyes. Et c'est là que j'ai rencontré les bénévoles de la protection civile.
3: Qu'est-ce qui vous donne l'envie, finalement,
1: je me retrouve médecin sur le poste de secours du rallye du Limousin et médecin-chef avec ces bénévoles-là. Et je découvre des gens pour lesquels, d'emblée, je suis admiratif. Ils sont notaires, carreleurs, maçons, ingénieurs, pâtissiers, boulangers. Ils sont étudiants, bien évidemment. Ils sont jeunes retraités. Ils sont tous sauf médecins ou infirmiers ou aides-soignants. Et pour autant, avec un niveau de formation, une qualité de formation et un niveau d'investissement extraordinaire.
3: Ouais, vous pourriez pas choisir entre l'un des deux, finalement.
1: J'en serais incapable. Incapable.
3: Pourtant, un jour arrivera la retraite, hein, le moment de la retraite pour vous, de votre métier d'urgentiste. Vous le quitterez quelque part, ce métier-là, ou vous y resterez toujours un petit peu? Est-ce qu'on peut devenir retraité quand on a été urgentiste?
1: Alors, là, à l'heure actuelle, au moment où on enregistre cette émission, je n'ai pas dormi et je sors de garde, et donc je vous répondrai: ah oui, monsieur, je vais le quitter, ce métier, bien sûr.
3: Mais
1: est-ce que ce métier à vie vous aura marqué? Est-ce que des souvenirs à vie vous auront marqué? Et est-ce que du coup cet engagement peut s'arrêter du jour au lendemain? J'en suis pas sûr.
3: Quand vous faites le parcours, alors il n'est pas encore fini, hein, le parcours d'urgentiste, mais quand vous regardez un peu dans le rétroviseur, quelle est la chose dont vous êtes le plus fier?
1: Si on ramène les choses à ma petite personne, évidemment que avoir fait quelques rencontres dans ma vie, comme celle de Jean-François Lefebvre, directeur général du CHU, ou comme celle de mes présidents de commission médicale d'établissement, je pense au professeur Manonègue, au professeur Salle, qui m'ont accompagné, qui m'ont donné cette mission de créer un pôle inter-établissement et d'arriver à fédérer une équipe sur toute notre Haute-Vienne, ça c'est quelque chose qui, moi, me rend fier. Parce que je me dis que nos concitoyens, qu'ils habitent à Saint-Junien, à Saint-Thirier ou à Limoges, ils payent tous la même tranche marginale d'imposition et par voie de conséquent, ils doivent tous avoir la même qualité de prise en charge et la même qualité de soins.
0: Voilà, cher chef urgentiste, bénévole engagé et homme de terrain, c'était le portrait de Jean-François Cueil, notre Limousin formidable du jour. Il est 6h23, voici la nouvelle chanson de Louane.
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1: Conduire Louane, nouvelle chanson dans 4 minutes. On vous conduit vers les informations d'ici Limousin, le 90 secondes info. Et juste avant, attention, important, l'horoscope du jour. Apparemment, certains signes vont particulièrement bien démarrer la semaine.
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1: Catherine Viguier avec nous pour l'horoscope du jour. Catherine, une planète est importante aujourd'hui.
7: Ah oui, Mercure, très valorisé aujourd'hui. Cher Bélier, ce lundi vous donne les moyens de vous organiser et de prendre soin de votre santé.
8: Taureau, vous réfléchissez, vous voyagez peut-être. Ça joue aussi côté finance aujourd'hui.
9: Gémeaux, de l'aisance, vous en aurez. Vous convainquez avec facilité et vous vous instruisez.
10: Cancer, vous faites fonctionner vos méninges et ça donne de très bons résultats.
11: Lion, cherchez-vous une solution pour un ami ou peut-être pour vous-même, vous la trouverez.
12: Vierge, un lundi qui commence sur les chapeaux de roue, vous assurez en tout point.
13: Balance, vos plans sont hyper constructifs et ça se passe bien, croyez en vous surtout.
14: Scorpion, très bon début de semaine, vous avez l'habitude de tout faire et là, vous pouvez déléguer.
15: Sagittaire, vous faites affaire avec quelqu'un pour des raisons de cœur ou de travail.
16: Capricorne, bon début de semaine, vous avez le vent en poupe.
17: Verseau, votre sensibilité, eh bien, elle est à fleur de peau, mais vous en faites quelque chose.
18: Poisson, il vous faut parler à quelqu'un aujourd'hui, mais à quelqu'un de confiance.
19: Et pour nous tous, ce soir, on aura retenu le meilleur de ce jour.
1: Mais oui, merci beaucoup Catherine Viguier pour l'horoscope du jour. Bonjour à tous, comment ça va ce matin? J'espère que c'est la grande forme. C'est lundi, nous sommes le 25 mai, c'est le lundi de la Pentecôte.
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1: 6h30, vos infos. Bastien Thomas, la saison des courses hippiques a commencé ce week-end au Dora.
13: Sous un très très beau soleil, des courses au trot ou encore au galop. Ce lancement est un petit peu avancé en raison justement de ces conditions météo pour le plus grand bonheur des fans de cheval. Reportage autour de l'hippodrome à suivre dans un instant. C'est juste après le 90 secondes info présenté ce matin par Audrazo.
17: La pratique sportive par forte chaleur nécessite une vigilance absolue. C'est l'avertissement de la ministre des Sports, Marina Ferrari, après des dizaines de malaises et d'hospitalisations hier sur des événements de course à pied. À Paris, un homme est mort en pleine course sans que le lien avec la chaleur ne soit établi avec certitude pour l'instant. Attention aussi si vous vous baignez. Une femme est morte noyée hier en Alsace dans un étang de Rochefogue en Gironde. Deux personnes ont perdu la vie emportées par des baïnes. La chaleur qui s'intensifie. 13 départements de l'Ouest sont en vigilance jaune canicule aujourd'hui, du Finistère à la Charente. Plusieurs records de température ont été battus hier à Brest, Bergerac, Noirmoutier, Charleville-Mézières. Il n'avait jamais fait aussi chaud dans ces communes pour un mois de mai. Une enquête pour meurtre est ouverte à Rennes après la mort d'un enfant de 12 ans. Son corps sans vie retrouvé au pied d'un immeuble, une serviette nouée très serrée autour de son cou. Le parquet de Rennes estime que l'intervention d'un tiers fait partie des hypothèses. Les footballeurs de Laval restent en Ligue 2 et le FC Rouen, lui, jouera en Ligue 3 la saison prochaine. Victoire du stade Lavalois hier, 1-0 en barrage retour. À Roland-Garros, hécatombe hier chez les Français. 10 tricolores ont été éliminés. Novak Djokovic se qualifie pour le deuxième tour au détriment du Français Giovanni Pecci-Péricard. À suivre aujourd'hui l'émotion, l'entrée en lice de Gaël Monfils pour son tout dernier Roland-Garros, duel 100% français face à Hugo Gaston.
13: Merci Aude, à dans une heure pour de nouvelles infos. Les premières courses hippiques de l'été ont eu lieu hier à l'hippodrome du Dora en Haute-Vienne. Un lancement précoce sous le soleil et avec un public de passionnés. Vous avez assisté à ces 8 courses au trot ou au galop, Zachary Gabory.
20: Là, je joue le 2-5.
21: Dans la file du Paris Mutuel, Michel, venu de Couzex, a-t-il misé sur le bon cheval ?
20: On ne sait pas, on verra bien. On vient là pour s'amuser, c'est un loisir, comme une autre.
21: Jérémy de Saint-Thierry-la-Perche est déjà sur le bord de la haie entre les tribunes et la piste, reparti pour une nouvelle saison.
22: Ça fait plaisir et on recroise des passionnés. Par ailleurs, ça permet d'animer le territoire et de participer aux courses hippiques.
21: Et lui aussi a mis un petit billet.
22: Bien sûr, j'ai parié. On verra bien après à l'arrivée. Hein. Le stress, il est jusqu'à ce que le cheval passe le poteau. Il y a tout un travail d'analyse. D'abord, vous étudiez la feuille de route, moi j'appelle ça. Donc vous regardez votre cheval, qu'est-ce qu'il a fait, quelle est son histoire. Et ensuite, dès le moment où vous avez le moment de la course, le moment du dernier virage, et puis après, vous avez la ligne droite et le poteau.
21: Pour cette course ?
22: Aujourd'hui, j'ai parié le 3, on verra bien. J'y suis allé pas au talent quand même, j'ai analysé un peu. Maintenant, on croise les doigts.
21: Allez, ça commence. Les chevaux cavalent avec leur jockey sur le dos. Malheureusement, le 3 se retrouve disqualifié, quelques encablures de la ligne d'arrivée.
22: Le cheval qui se met au galop, en fait, et donc du coup, il est disqualifié, il ne trotte plus. Bah, ça fait partie du jeu, hein. Le cheval, il y a tout un état d'esprit. Il y a le matin, il y a le moment où vous allez l'échauffer, puis il y a la course. Et lui aussi, il a du stress, des fois plus que son jockey ou son driver, donc du coup, ça peut le pousser des fois à la disqualification.
21: Après, bien sûr, personne n'est obligé de parier. Exemple avec Michel, venu avec son mari de Roussines dans l'Indre. Posée confortablement dans sa chaise de camping, elle vient depuis 20 ans.
23: Je ne connais pas grand-chose, je ne cherche pas à y connaître, mais j'aime bien voir les chevaux, j'aime bien l'ambiance, et ça change aussi à mon âge. Ça fait sortir un peu de chez soi.
21: Le tout avec une chaleur qui pourrait être presque trop forte, mais...
23: Ça peut aller parce qu'il fait de l'air, alors donc on est pas mal.
21: Des connaisseurs, des néophytes, et puis au milieu, la relève potentielle. Louise a à peine 20 ans, sa famille a la passion des équidés.
24: C'était plutôt de l'élevage, mais pas dans les courses, dans les chevaux juste comme ça, de saut, etc.
21: Mais comme sa grande sœur, elle s'apprête à se lancer l'année prochaine dans une formation au prestigieux domaine de Grosbois, à Boissy-Saint-Léger.
24: Septembre, normalement. Ça va être plus dans les trotteurs, du coup, donc avec les sulky, etc. Et je vais rentrer dans une écurie et je serai en alternance à l'école des Grosbois à Paris.
21: Et d'ici quelques années, c'est peut-être elle que les spectateurs encourageront au Dora.
13: Les prochaines courses au Dora sont prévues les 14 juin et 14 juillet. Autre lieu important des courses hippiques en Limousin, Pompadour. La saison sur place commencera dimanche prochain. À suivre dans le journal de 7h, Tulle se prépare à commémorer les victimes des crimes nazis pendant la Seconde Guerre mondiale. 207 personnes pendues, déportées le 9 juin 1944. Des hommages maintenant bien au-delà de cette journée du 9 juin. Et puis, direction Bessines-sur-Gartempe en Haute-Vienne où des randonnées adaptées aux personnes en situation de handicap sont organisées depuis 3 ans. Nous avons suivi l'une de ces marches la semaine dernière. Régis en Haute-Vienne, en Corrèze aujourd'hui, un grand soleil pour tout le monde et des températures. C'est l'été, hein.
1: Mais oui, c'est l'été, ça fait du bien. Quoique ça va être très chaud quand même à certains moments de la journée. Les températures grimpent fortement dans une ambiance presque caniculaire pour une femme. Et surtout en Corrèze où le bassin de Brive pourrait atteindre les 36 degrés. 36 à Brive et Objat aujourd'hui. 34 à Saint-Thierry-la-Perche et Saint-Julien. 33 à Limoges, Bellac. 32 à Aix-sur-Vienne, Argentat-sur-Dordogne. 31 degrés. 30 degrés à Rochechouart. 28 à Mémac, les minimales de la nuit prochaine, 12 à 21 degrés. Mardi restera quand même très chaud, largement ensoleillé sur l'ensemble du Limousin. La chaleur devrait se maintenir plusieurs jours dans une ambiance estivale et durable sur la région. La route, ça se passe comment ? Bah plutôt bien, il y a pas là ça roule, il y a pas trop de difficultés là à 6h35 minutes. Vous dire qu'il y a encore des chantiers, des chantiers que vous allez retrouver sur votre route sur l'A89 sens ouest-est de Naves à Gimel-les-Cascades.
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1: Eh oui, Le soleil chauffe déjà un petit peu sur les routes en ce lundi férié. Certains ont peut-être ressorti les lunettes de soleil avant même le petit déjeuner et branché le ventilo sur votre radio locale ici Limousin où on vous accompagne avec un souvenir. Tiens, vous la connaissez cette chanson, c'est obligé. Jeanne Mas, Johnny Johnny, souvenir des années 80.

0: Johnny, Jeanne-Ma sur votre radio locale ici, Limousin. Dans notre playlist du matin, Billy Joel se prépare pour chanter My Life et il y aura Boulevard Désert.
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0: Le ciel est superbe ce matin un peu partout. Vous nous le dites, Paul par exemple à Saint-Robert parle d'un ciel immaculé. Marie-Pierre a profité d'un magnifique ciel étoilé à Salon-la-Tour. Éric Louis à Saint-Angèle relève déjà plus de 10 degrés sous un ciel parfaitement clair. Une vraie matinée d'été avant l'heure.
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0: Et vos animaux sont-ils bien réveillés ce matin? Tiens, on va parler de votre chien. Et cette question, pourquoi les chiens adorent-ils passer la tête par la fenêtre en voiture? Derrière cette image de vacances parfaite se cachent aussi quelques dangers méconnus. On va voir ça d'ici quelques minutes avec notre véto, le docteur Pierre Fabin. 6h41, ici Limousin Sport. Le tour du Haut-Limousin, c'est aujourd'hui autour de Saint-Bonnet-de-Bellac, dans le nord de la Haute-Vienne. Sur la ligne de départ, plusieurs concurrentes du Limousin, dont une jeune Limougeaude en pleine forme, Jérôme Osterman.
4: Alexandra Valade, 21 ans seulement, en tête du classement Coupe de France N2 avec son équipe, le vélo club Elancourt Saint-Quentin-en-Yvelines Team Vousser. À la faveur d'une très belle régularité sur les 4 premières manches de la saison, précise son directeur sportif Arnaud Vérogue.
5: À la première manche de Coupe de France qui était le Grand Prix d'Albi, sur deux étapes, elle fait deux fois deuxième, ce qui lui permet de gagner le général. Après, on s'est dirigé sur le Tour de l'Orne où là, pareil, elle est régulière. Le chrono 47 qui était une contre-la-montre par équipe et le Grand Prix de Sainte-Gabel en dessous de Toulouse où là elle finit cinquième. Donc Alex est toujours régulière dans ce qu'elle fait et ce qui lui permet d'être encore actuellement première au classement individuel.
4: Une régularité agrémentée ces dernières semaines de 2 victoires. Alexandra est devenue championne d'Île-de-France élite en contre-la-montre individuelle et elle a remporté en solitaire la 3e manche de la Coupe de Normandie à côté de Flair. Une forme inédite sur route pour cette Limougeaude d'expérience. Expatriée en région parisienne, après une saison hivernale délicate mais studieuse en cyclo-cross, sa discipline de prédilection. Alexandra a d'ailleurs déjà participé à plusieurs manches de Coupe du Monde avec les équipes de France U19 et U23.
6: C'est vrai que c'est un très bon début de saison, j'ai jamais fait pour le moment une saison de route comme ça. J'ai eu pas mal de malchance sur la saison de cyclo-cross et j'ai continué quand même à m'entraîner et je pense que du coup... Tous les efforts que j'ai faits sur la saison de cyclocross, ça paye sur la route.
4: Et c'est dans ce contexte favorable qu'Alexandra Valade aborde ce tour du Haut-Limousin, qui cette année tombe dans le giron de l'UCI avec un niveau en hausse, puisque 2 équipes Pro Tour et 10 continentales seront au départ, en plus des équipes amateurs, une belle opportunité à ses yeux.
6: Je pense que ça peut être vraiment une bonne course, et puis ça fait vraiment progresser les courses comme ça.
4: Sachant qu'Alexandra, entraîneuse de cyclisme et éducatrice sportive en milieu scolaire, a un rêve.
6: Moi, c'est sûr que, comme tout le monde, j'aimerais bien passer professionnel. Mais après, on sait que les opportunités sont rares.
4: Alors pourquoi pas se montrer aujourd'hui autour de Saint-Bonnet-de-Bellac, un terrain plutôt favorable vu son profil de puncheuse et passe-partout, explique son directeur sportif.
5: On l'a bien vu là, au Grand Prix de Sainte-Gabel où on avait quand même plus de 2000 mètres de dénivelé positif. C'était pas des grands cols, mais elle passe bien les petits cols, elle est assez punchy, elle a une bonne pointe de vitesse. Donc sur un petit peloton, elle peut très bien s'en tirer, quoi. C'est une fille qui passe partout.
4: Alexandra espère évidemment tirer son épingle du jeu sur ce tour du Haut-Limousin, tout en restant lucide.
6: Il n'y a pas vraiment de résultats, je pense, c'est plutôt de l'apprentissage.
4: Alexandra Valade, qui au-delà de ce lundi de Pentecôte sur cette aire limousine, aura ensuite un objectif majeur. Remporter la Coupe de France N2 à l'issue de la prochaine et dernière manche le 30 août à Sarlat.
0: Voilà, le tour du Haut-Limousin suivre aujourd'hui départ 13h rue des Cerisiers à Saint-Bonnet-de-Bellac pour une arrivée au même endroit pour 16h30. Il va faire très chaud, on pense aux concurrents et concurrentes. Et puis le peloton passera notamment par Nouic, Blon, Bellac et Magnac-Laval ainsi que le Dorin.
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0: Il est 7h moins le quart. C'est une image de carte postale des départs en week-end. Un chien sur la banquette arrière, la tête passée par la fenêtre, les oreilles et les babines flottant au vent. Oh, comme c'est mignon. Ils ont l'air d'être au paradis. Mais pourquoi aiment-ils tellement se prendre des bourrasques de vent en plein visage? Notre véto, le docteur Pierre Fabin, vous nous plongez dans la tête et surtout la truffe de nos chiens.
12: Et c'est vrai qu'ils ont l'air de vivre leur meilleure vie à ce moment-là. Pour comprendre cette passion, il faut savoir que le chien voit le monde avant tout avec son nez. Son système olfactif est des dizaines de milliers de fois plus puissant que le nôtre. Quand il passe la tête par la fenêtre d'une voiture qui roule à 50 ou 80 km/h, l'air s'engouffre dans sa truffe à grande vitesse. C'est un véritable bombardement d'informations sensorielles. Il capte simultanément les odeurs des champs, des restaurants, des passants et des autres animaux, le tout en accéléré. Pour lui, c'est l'équivalent de regarder un film d'action en quatre dimensions au cinéma avec le son moins fort.
0: Ouais, c'est donc un véritable parc d'attractions pour leur nez, mais vu la force du vent, la vitesse, est-ce que ce petit

0: Sécurité de notre chien et son besoin de renifler l'air frais des vacances.
1: La sécurité n'empêche pas le plaisir, il suffit simplement d'adapter. La règle d'or et légale en voiture, c'est que le chien soit toujours attaché sur la banquette arrière avec un harnais de sécurité relié à la ceinture ou qu'il soit placé dans une caisse de transport fixée. Et pour lui offrir son petit cinéma olfactif, l'astuce est de baisser la vitre seulement de quelques centimètres. L'appel d'air sera largement suffisant pour lui faire entrer toutes ces odeurs passionnantes.
0: Merci beaucoup, docteur, pour vos conseils. Le docteur Pierre Fabin a retrouvé sur l'appli ici le site internet ici.fr. Les petites infos pratiques du moment. Bah, c'est bien pratique, ça. C'est d'ici quelques minutes. Ça s'appelle les 3 plus avec les ambassadeurs ici, Limousin. On va aller à Turenne, apparemment. Il y a des travaux sur la départementale 8 à Saint-Martial de Gimel. Le club de foot féminin vous prépare un vide-grenier. Et à Saint-Léonard de Noblat, info encombrant.

0: My Life, Billy Joel, 6h52, les 3 plus. Ce sont vos infos pratiques du moment avec les ambassadeurs ici Limousin. C'est aussi l'info circulation pour anticiper un peu avant de prendre la route. Attention, si vous circulez dans le secteur de Turenne en Corrèze, la route départementale numéro 8, c'est précis, en direction de Brive, est fermée à la circulation entre Turenne et Turenne-Gare et le bourg de Turenne dans le cadre de travaux qui vont se prolonger jusqu'au 29 mai. Des déviations, bien sûr, sont mises en place, notamment au rond-point de Montplaisir au niveau du Vignon en Quercy. Conséquence, la circulation est plus dense sur les réseaux secondaires pendant toute la durée du chantier. Pensez à vous adapter et à adapter surtout vos trajets. Le foot féminin vous attend à Saint-Martial-de-Gimel en Corrèze, Sylvie.
1: Alors, je ne sais pas si vous êtes au courant, Régis, mais l'équipe féminine de l'AS Saint-Martial-de-Gimel vient de se classer première au championnat de D2.
0: Ah bien !
1: Les championnes monteront en D1 dès la saison prochaine. Alors, pour encourager cette équipe formidable, le dimanche 14 juin, elles organisent leur grand vide-grenier au bourg de Saint-Martial-de-Gimel. Dès 8h, venez chiner de bonnes affaires et soutenir le foot féminin local. Les exposants pourront s'installer à partir de 6h45 avec des emplacements à 3 euros le mètre sous la halle ou 2 euros en extérieur. Sur place, une restauration et une buvette permettront de passer un moment convivial en famille ou entre amis. Pour réserver votre emplacement, vous pouvez appeler le standard d'ici Limousin. Un rendez-vous chaleureux et solidaire au profit des féminines de la SSM. Bravo les filles.
0: Eh oui, bravo les filles. Et en effet, appelez-nous au 05 55 34 5000 pour réserver votre emplacement. Nous avons le numéro, ou alors plus simple, passez par l'appli WhatsApp. La communauté de communes de Noblas s'occupe de vos encombrants. Laurence, on veut tout savoir.
2: Effectivement, si vous habitez sur la communauté de communes de Noblat et que vous avez besoin d'évacuer des objets volumineux, le service des encombrants est fait pour vous. La communauté de communes de Noblat assure ce service de ramassage des encombrants avec 4 passages dans l'année. Le prochain passage est au mois de juin. Les inscriptions sont ouvertes dès maintenant. Une fois inscrit, le ramassage s'effectue directement devant votre domicile. Ce service est mené en lien étroit avec l'association Mathusalem à Saint-Léonard-de-Noblat. Les objets collectés encore en bon état sont valorisés par la recyclerie pour leur donner une seconde vie. La liste complète des objets collectables est disponible dans votre mairie ou sur le site ccnoblat.fr. Alors, c'est l'occasion de faire du tri.
0: Voilà.
2: Bonne journée à tous.
0: Merci Laurence. Ça se passe sur la communauté de communes de Noblat. Prochain passage, vous l'avez dit, en juin, mais également en septembre et décembre. Bonne journée à tous.

0: Boulevard des Airs sur votre radio locale ici Limousin. Fête foraine ou parc d'attractions, entre les amateurs de sensations fortes et ceux qui regrettent déjà d'être montés dans les manèges, Fred Ballard nous embarque dans un instant dans l'humour en tube.
1: Le 126e Régiment d'infanterie vous convie à son festival du livre militaire le vendredi 29 et le samedi 30 mai à l'espace des Trois Provinces de Brive-la-Gaillarde. Au programme, des dédicaces, des conférences et un concert caritatif au profit des blessés de l'armée de terre.
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0: Avant les infos de 7h, pour se mettre la tête à l'envers, chacun sa méthode. Mais dans l'humour en tube, Fred Ballard a décidé de nous emmener faire un tour de grand 8, ce qui n'est visiblement pas la tasse de thé pour tout le monde.
4: J'ai peur des fêtes foraines.
5: Oh là là, les manèges à sensation des forains. Oh là, déjà à Disneyland, j'ai le vertige dans les tasses.
6: Ah oui, du coup, ça va être compliqué pour la Tour de la Terreur. C'est vrai que c'est ballot d'avoir le vertige parce qu'on se prive d'attractions très marrantes dans les fêtes foraines, comme la boule. Une attraction tenue par Titi Lopez que Yann Guillarme vous conseille, ou pas.
5: C'est deux poteaux, deux élastiques, et toi, t'es assis dans une boule sur des sièges de R5. Et la boule, boah! 45 mètres d'eau, lance Pierre, lance Bernard, lance Kebab, lance Armstrong, lance Roquette, la boule, elle s'en fout des jeux de mots. Eh ben moi je ne monte pas là-dedans, parce que Titi Lopez, pardon hein, mais il n'est pas ingénieur.
6: C'est fou ce qu'on peut avoir comme préjugé quand on est trouillard. Bon, heureusement, il y en a qui aiment se faire peur et en général, on les retrouve tous au même endroit.
7: La première destination touristique en Europe, Disneyland. Un pays imaginaire tenu par une souris. C'est cher Disney, c'est cher. Quand le mec m'a dit le prix, j'ai dit attendez, je vais pas acheter le parc, hein. C'est frustrant, c'est une heure de queue, une minute de frisson. J'ai fait Space Mountain, j'ai eu l'impression de coucher avec mon ex. Ah, c'est déjà fini?
6: Ah bah oui, cher le soignon, mais parfois les préliminaires sont plus longs que le bouquet final. C'est ça aussi, hein, la magie des attractions qui décoiffent. Et à la différence du 7e ciel, avec les ex, les fous rires nerveux sont autorisés pendant la minute frisson et sensation. Et ça libère toutes les tensions.
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0: Bonjour, bonjour, c'est lundi de la Pentecôte, nous sommes le 25 mai, il est 7h. Merci de nous rejoindre, voici vos informations présentées par Bastien Thomas. Bastien, on l'a appris cette nuit, un Corrézien est décédé hier sur la côte atlantique.
8: Un homme de 60 ans, emporté par une baïne sur une plage de Lacanau en Gironde, une alerte avait été émise. Sa femme a pu être sauvée par des surfeurs présents. Ils étaient venus passer quelques jours de vacances au soleil, selon le maire de la commune de Lacanau. En Limousin, cette vague de chaleur va se poursuivre encore aujourd'hui jusqu'à la fin de la semaine. Pas d'alerte encore, mais des températures jusqu'à 36 degrés à Brive. Votre bulletin météo complet en Corrèze et en Haute-Vienne à suivre en fin de journal. On fera également le point sur la fréquentation des hôtels et des restaurants en Corrèze ce week-end. Valentin Prudon, le président de l'UMIH Corrézienne, l'Union des métiers et des industries de l'hôtellerie, sera notre invité juste avant les infos de 8h.
0: Préparez vos paris, la saison des courses hippiques est ouverte, Odora.
8: 8 courses ont été suivies hier par près d'une centaine de personnes à l'hippodrome du Nord-Haute-Vienne. Un lancement en avance du jamais vu un 24 mai selon Patrice Détré, c'est le président des courses hippiques du Dora.
9: On courait traditionnellement au mois de juin, au mois de juillet et au mois d'août. On a 3 réunions. Dans un contexte de réchauffement climatique et pour privilégier avant tout le bien-être équin, mais aussi des jockeys et du public, on a convenu avec la Fédération Nationale des Courses Hippiques d'avancer notre réunion du mois d'août à fin mai. On ne peut pas l'avancer plus tôt parce que nous, on est très dépendants de la pousse de l'herbe et surtout de la pousse de nos obstacles naturels. Il fait un peu chaud, mais vous savez, moi je fais le tour à pied tous les week-ends depuis plusieurs semaines. Ce matin, j'avais les bottes pleines de flotte. Il y a une vraie rosée, il fait 14 la nuit. On n'est pas dans une période caniculaire. 32 degrés, c'est chaud. Mais là, on est bien organisé. Vous avez pu voir qu'il y avait des seaux d'eau partout au rond. On asperge les chevaux. Là, on n'a pas vu de malaise. Tout va très bien. Ça reste des conditions climatiques qui sont encore à peu près clémentes. Ouais.
8: Les prochaines courses au Dora sont programmées les 14 juin et 14 juillet prochains. La saison débutera dimanche à Pompadour, autre place importante de l'hippisme en Limousin. À noter aussi aujourd'hui dans le nord de la Haute-Vienne, le tour du Haut Limousin féminin. Le départ de la course cycliste sera donné depuis Saint-Bonnet-de-Bellac. à 13h30. Une remorque de matériel de concert saisie samedi soir à Donznac par les gendarmes des caissons de basse. La préfecture de la Corrèze a pris un arrêté pour interdire l'organisation et la tenue de free party dans le département d'Onznac, où un feu de palette a été éteint hier soir par les pompiers, zone de l'Escudier. Il n'y a pas eu de blessés.
0: 7h03, faire perdurer la mémoire des 207 pendus et déportés de Tulle le 9 juin 1944.
8: C'est la mission du comité des martyrs de la préfecture corrézienne, victime de la barbarie nazie pendant la guerre. Pour entretenir le souvenir, il organise chaque année les commémorations de ce drame, bien au-delà maintenant de la date du 9 juin. Ça commencera cette année dès le 5 par un concert de jazz pour se terminer le 12. Une conférence sur l'Europe en présence de François Hollande, suivie d'une pièce de théâtre. Le camp de la Trémouille de Tulle sera également au centre de ces commémorations cette année. Un camp où des prisonniers allemands ont été admis après la libération, Philippe Graziani.
10: Oui, ce camp accueillait entre 5200 et 6000 prisonniers, des soldats de la Wehrmacht et même des membres de la division d'Assreich, responsable des pendaisons à Tulle. Ces soldats travaillaient en particulier sur les chantiers des barrages, où la cohabitation avec les ouvriers français a été très difficile. D'autres étaient placés chez des paysans. L'un d'eux, Karl-Heinz Meller, s'est ainsi retrouvé chez les Quéraud à Pompadour, avec lesquels il a fini par nouer des liens d'amitié, prémices de l'amitié franco-allemande en quelque sorte, des liens qui ont perduré après la guerre. Et le fils de ce soldat allemand, Martin Meller, sera présent d'ailleurs à Pompadour le 10 juin, où une conférence de l'historien corrézien Gilles Chavant aura lieu sur l'histoire de ces prisonniers. En parallèle, il déposera une gerbe au stade de Pompadour, aux côtés de deux élèves français et deux allemands correspondants dans le cadre d'un échange scolaire, un stade construit par les prisonniers de Tulle.
8: 10 juin, date également des commémorations à Oradour-sur-Glane. 643 personnes ont perdu la vie victime des crimes de l'Allemagne nazie. Un homme a été placé en garde à vue ce week-end à Tulle, en marge de la fête de la Saint-Clair. Il a sorti un couteau lors d'une altercation. Personne n'a été blessé. Et près de 41 000 signalements pour des disparitions de mineurs l'année dernière en France. C'est le chiffre dévoilé ce matin par la Fondation Droits d'Enfance à l'occasion de la Journée internationale des enfants disparus. Un chiffre en augmentation de 6,4% en 2025. En Limousin, passer son bac en langue occitane, ce sera possible dès 2028. Le ministre de l'Éducation nationale l'a confirmé hier pour toutes les langues régionales en France, à condition d'avoir suivi des cours de spécialité dans les langues concernées en première et en terminale.
0: De la randonnée adaptée en Haute-Vienne.
8: Adaptée au handicap, au pluriel, qu'il soit moteur, mentaux. C'est une initiative du club de marche de Bessines-sur-Gartempe depuis 3 ans, en lien avec Harmonie Mutuelle et les comités handisport et sport adaptés de la Haute-Vienne. La 3e édition a rassemblé près de 80 personnes la semaine dernière autour du lac de Sagna. 2 parcours ont été proposés à ces résidents de foyers, de centres de rééducation ou tout simplement à des marcheurs du secteur. Surtout que de nouvelles installations permettent désormais cette inclusion autour du lac de Sagna. Gilles Bessaguet est le président du club Bessines en marche.
11: Depuis peu de temps, il y a une nouvelle station sport nature à Bessines, dédiée à la surveillance du lac et qui servira également de base de départ à de nombreuses activités sportives, la randonnée, le VTT, le trial et plein d'autres choses. Alors, ce qui a été fait, c'est le circuit circumlacustre, donc la possibilité de faire le tour complet du lac qui fait à peu près 3,5 km. C'est accessible par les fauteuils.
12: Oui, c'est-à-dire qu'il y a un chemin bétonné depuis le parking.
11: Absolument, qui permet d'accéder donc à la plage sans avoir besoin de traverser des prairies ou des choses difficilement praticables en fauteuil. Ça nous permet de tout faire à partir de ce site-là et donc d'abord de gagner du temps et puis surtout du confort par rapport aux handicapés. Faire comme les autres.
8: Interview Fabienne Joigneau et reportage en longueur à écouter juste après les infos de 7h30. Les filles du Limoges Handball ramènent la coupe à la maison. L'équipe senior s'est imposée en finale de la Coupe de France régionale hier à Paris. Victoire 34-19 face à Peck Bonnieux. L'équipe en finale de la Coupe départementale a en revanche été battue samedi par Épernay. Le capot Limoges Handball a lui aussi remporté la Coupe de France ce week-end dans la catégorie sourd. Victoire face à Toulouse 34-28. Pas de titre en revanche pour les jeunes du Limoges CSP. Les moins de 18 ans ont été battus hier en finale du championnat de France par l'Élan Béarnais 83-78. Grosse performance de l'Éthiopien Youssouf Geldo-Gerso hier au trail des gendarmes et les voleurs de temps à Ambazac. Le pensionnaire du Limoges Athlé a remporté la course de 32 km en 2h15, 9 minutes d'avance sur le deuxième. C'est Anouk Elliott qui termine première chez les femmes en 2h49.
0: Et puis suite et fin de 2 championnats de France aujourd'hui en Limousin.
8: Les championnats des sports subaquatiques à Limoges, à la Police, il y a la piscine de Beaublanc et le championnat de France de canoë-kayak à Trégnac en Corrèze. En Corrèze, vous voulez faire jusqu'à 36 degrés aujourd'hui, hein,
0: ouais,
8: pour Brive.
0: Oui, 36 annoncés à Brive et à Objat, des températures qui grimpent fortement dans une ambiance presque caniculaire pour une fin mai, surtout en Corrèze. Il va faire également 34 à Saint-Thierry-la-Perche et Saint-Junien, 33 à Limoges, Userche, Bellac, 32 à Aix-sur-Vienne, 31 à Argentat-sur-Dordogne, 30 degrés à Rochechouart, 28 à Meymac. Les minimales de la nuit entre 12 et 21 degrés. Mardi restera très chaud et largement soleil sur l'ensemble du Limousin. Puis vous l'avez dit, Bastien, la chaleur devrait se maintenir plusieurs jours dans cette ambiance estivale.
8: Au moins jusqu'à vendredi, j'ai vu.
0: Voilà, au moins jusqu'à vendredi. Fait très chaud. On a ressorti les ventilateurs, sûrement. On n'oublie pas de...
8: Pas encore, mais ça va pas tarder, je pense.
0: On n'oublie pas de s'hydrater. Et puis on appelle les proches pour prendre des nouvelles.
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0: Très très belle journée ensoleillée, chaude, vous l'aurez compris. À l'écoute d'Ici Limousin, c'est Ici Limousin Matin qui est là pour vous mettre en forme en ce lundi 25 mai. Quand vous vous réveillez en forme, c'est férié aujourd'hui. Vous dites, ah super, je vais pas aller travailler. Par contre, j'ai écouté la radio pour voir ce qui se passe dans la région. Et vous avez bien raison. Ce qui se passe là dans la radio, c'est Étienne Dao, tombé pour la France.

tombée pour la France. Sur votre radio locale, ici Limousin, c'était bien évidemment Étienne Dao, 7h13, la playlist de l'été. On a envie de dire que c'est la playlist de l'été, hein, avec les chaleurs qu'on va avoir aujourd'hui. On aura Alan Parsons Project.

0: peut préparer le café noir. C'est lundi, nous sommes le 25 mai, lundi de la Pentecôte. Les prénoms du jour, Sophie, Urbain, anniversaire de star Mike Myers, fête ses 63 ans aujourd'hui.
1: Wayne's World, Megaton, excellent.
0: Alain Ginesté, vous vous souvenez de ce film culte,
2: Wayne's World? Pas du tout, mais...
0: Non, mais sérieux.
2: Ben non.
0: Ah bon? Ah,
2: c'est culte. Regardez, les 14 personnes qui sont dans le studio s'en souviennent pas.
0: Mais si. En tout cas, Mike Myers, humoriste, acteur canadien, vous le situez, lui, Austin Powers.
2: Oui, non, voilà, situe lui, mais je situe pas le film.
0: C'est la voix de Shrek aussi au cinéma, oui, pour la version originale, spécialiste de l'humour absurde et des personnages décalés comme Wayne's World. Ben, allez louer ça en vidéo.
2: Vous allez lire au Vidéoclub.
0: Ouais, allez au Vidéoclub.
2: Je cherche le Vidéoclub.
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0: Alain Ginesté, merci.
2: Avec mes cassettes VHS.
0: Ouais, merci d'être là en ce jour férié. Oui. On était obligé de vous réveiller.
2: C'est vrai. Hein,
0: voilà. On dit, oh, Alain, viens, allez. 7h40.
2: On parlera de l'église Saint-Sauveur de Rochechouart. Elle a été inaugurée samedi après plusieurs mois de travaux assez conséquents, 2 millions d'euros quand même. Sachant que c'est particulier de faire des travaux dans cette église. Pourquoi, d'après vous? La roche qui compose cette église,
0: oui,
2: elle est issue de la météorite, vous savez, météorite de Rochechouart.
0: Ouais.
2: Ça se traite pas comme du parpaing, on est d'accord?
0: Ouais.
2: On en parle tout à l'heure à 7h40.
0: Bien. Là, il est 7h15. On a envie de vous offrir une batterie portable, vous savez, pour brancher votre smartphone, tout ça, etc., pour le recharger en pleine journée, parce que, oh là là, il n'y a pas de prise, il me reste 2%. Eh bien, cette batterie ici, Limousin, va vous sauver la mise plusieurs fois. Mais alors, attendez, pour la gagner, il faut retrouver ce mot que nous avons caché dans la chanson de France Gall, Cézanne Pain. Écoutez.
5: Mais voilà là. Chapeau de fou, des taches pleines à blouse.
0: Moi je l'ai. Vous l'avez?
2: Moi aussi, oui.
0: Ok. Jérôme qui réalise l'émission, il a aussi. 05 55 34 5000.
2: Du coup, sortez-le avec ces chaleurs.
0: Ah bah oui, sortez-le. Est-ce qu'on l'écoute une deuxième fois?
2: Bah oui.
5: Mais voilà l'homme sous ce chapeau de fou.
0: Sortez-le avec cette chaleur. Le ventilateur. 05 55 34 5000. C'est à vous de jouer. Dans un instant, mon œil, David aussi. On va parler des chaleurs qu'on a en ce moment.
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0: 7h17, mon œil, David Ossiou qui nous rejoint. David, il va faire encore plus chaud aujourd'hui dans toute la France, en Limousin, 36 degrés à Brive, 34 à Limoges. Des températures de canicule sont même annoncées pour cette semaine.
8: Et c'est maintenant que ça va devenir compliqué parce que demain, le long week-end de la Pentecôte sera terminé. Nous aurons repris le travail et il fera parfois jusqu'à 35, peut-être davantage. Est-ce que vous avez entendu le bulletin météo samedi soir sur France 2 ?
9: On bascule dans l'inconnu.
8: Il a raison, Sébastien Thomas. Cette semaine, la France a rendez-vous en terre inconnue. Parce qu'une fin de mai comme ça, nous n'en avons jamais connu. Et des températures prévues dans les prochains jours seraient déjà anormales en plein cœur de l'été. Alors évidemment, pour l'instant, ça ressemble encore à des vacances. Les terrasses sont pleines, les plages aussi. On regarde avec plaisir les reportages sur les vendeurs de glace, les premières baignades. Plaisir quand même un peu coupable, car derrière cette météo de carte postale, certains commence sérieusement à s'inquiéter. Hier matin, le spécialiste du climat, Sherzaka, vous savez, l'homme au chapeau, a poussé un vrai coup de colère. Il y en a marre de devoir vous caresser dans le sens du poil pour ne froisser personne, dit-il. L'humain n'est pas le centre du monde et ses températures sont dévastatrices pour les écosystèmes. Et quand il détaille les conséquences, l'ambiance, elle change tout de suite. Les oiseaux qui nichent sous les toits et qui souffrent déjà de la chaleur, les potagers à peine plantés avec des racines qui vont ne pas chercher l'eau assez profond, les sols qui sèchent beaucoup trop tôt, tout à coup, ça ressemble un peu moins aux vacances. Et pourtant, malgré ça, Serge Zaka continue de recevoir des messages hostiles. On lui dit de se taire, comme si parler de cette chaleur revenait à gâcher le week-end. Comme si personne ne voulait entendre qu'au fond, cette météo si agréable n'a plus grand-chose de normal. Alors ce matin, toute la France a envie d'en profiter encore. Personne n'a vraiment tort, mais personne ne devrait complètement se rassurer non plus.
0: Ouais. David Ossiou, 7h19, l'écho d'ici Limousin. Dans un instant, on va penser à un cadeau pour la fête des mères avec Fabienne Joigneau.

0: Bon café à tous avec Eddie Mitchell, 7h22.
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0: L'écho d'ici Limousin, Fabienne Joigneau, on pense à la fête des mères, c'est dimanche, et voilà un beau cadeau, un soin du corps avec de la porcelaine.
3: Plus exactement, grâce à un massage prodigué avec des galets en céramique. C'est ce que propose depuis quelques mois maintenant l'Institut Sainte-Huitive à Limoges, tout près de l'Aquapolis. Institut que vous avez créé, Anne-Claire Baudry. Bonjour.
4: Oui, bonjour.
3: D'où est venue cette idée d'utiliser de la porcelaine pour procurer du bien-être?
4: Alors, parfois, il y a des hasards qui font que j'ai un ami qui vendait sa société de décoration sur porcelaine et qui est arrivé un matin avec un carton et avec une quarantaine de coquillages en porcelaine et qui m'a demandé si je les voulais. Et évidemment, j'ai accepté tout en ne sachant absolument pas ce que j'allais en faire. Donc, je les ai posés sur ma table dans notre pièce de repos et j'ai tourné autour pendant 3 jours et j'ai dit non, mais il faut que j'en fasse quelque chose. Je les ai remplis d'eau, j'ai mis d'eau chaude pour avoir une porcelaine toujours à la même température. J'ai mis un bouchon dessus et je me suis dit ça peut être un outil de massage fantastique.
3: Qu'est-ce que ça apporte?
4: Alors, c'est ultra relaxant. La céramique est très, très douce. Le massage comporte beaucoup de manœuvres enveloppantes et un peu comme des vagues. Donc les gens qui nous font un retour nous disent que c'est très très agréable, un peu hypnotisant en façon de parler, mais vraiment c'est une rythmicité comme ça qui fait que c'est très très relaxant.
3: J'en déduis que ça marche commercialement parlant, votre clientèle aime ça, est-ce que ça vous amène de nouveaux clients aussi?
4: Alors, oui, la première clientèle qui est venue dessus, c'est notre clientèle. Et bon, j'ai eu quelques mises en lumière sur Limoges et du coup, on a capté une nouvelle clientèle. Et oui, ça marche. J'ai été agréablement surprise. Les gens ont été très, très curieux de venir tester.
3: Est-ce que c'est plus cher que les autres soins?
4: Un tout petit peu, mais vraiment, ça reste, nous, dans notre gamme de prix pour un massage.
3: Il y a un besoin d'innover chez vous. Vous avez été le premier institut, par exemple, à proposer de la cryothérapie corps entier. Vous aimez ça, proposer des choses nouvelles?
4: Effectivement, j'aime bien ce qui sort de l'ordinaire. Je suis toujours en quête de choses qui peuvent apporter un plus à mes clients. J'ai quitté la profession de masseur-kinésithérapeute il y a un peu plus de 10 ans pour voir les gens dans leur ensemble et tous les moyens sont bons pour leur apporter du mieux-être.
3: Anne-Claire Baudry, propriétaire de l'Institut Sainte-Huitive à Limoges, créatrice donc de ce massage Céramira avec de la porcelaine. Merci d'avoir été l'invitée de l'écho d'ici ce matin.
4: Merci beaucoup.
0: Merci à vous Fabienne Joigneau, interview à réécouter sur l'appli ici et le site internet ici.fr. Les auditeurs le disent, hein, ce matin, il va falloir tenir le rythme sous cette chaleur précoce. Lydia Brive annonce déjà, ça va encore chauffer. Nicole parle même d'une chaleur difficile à supporter. Température qu'on pourrait retrouver.

0: Alan Parsons sur votre radio. Ici, Martine arrive dans un instant, l'habite à Limoges, elle joue avec nous.
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5: Mais voilà l'homme sous ce chapeau de...
6: Pas facile.
5: Des taches plein sa blouse.
0: Martine à Limoges, bonjour.
7: Bonjour.
0: Eh, c'est facile aujourd'hui.
7: Ah oui, alors.
0: Bah c'est trop...
7: Ça, c'est facile, hein.
0: Ah bah oui, c'est facile. Vous nous proposez quoi?
7: Eh ben, je propose paille.
8: Oui.
7: Pas la paille pour le sirop, mais la paille pour le chapeau.
0: Oui.
5: Des taches...
0: Attention, on écoute. Ah, c'est passé. Bon, on l'a... on va... Parce qu'on a discuté dessus. On a besoin de le réécouter, oui. Alors, on la réécoute.
5: Sous ce chapeau de paille.
0: Ah, ben voilà, paille.
7: Et ben voilà.
0: Bravo Martine, on vous offre c'est quoi ce matin? C'est la batterie de secours ici Limousin. Si vous êtes fatigué, vous la branchez et ça ira mieux. Enfin, votre
7: et
0: téléphone.
7: Ben voilà.
0: C'est plutôt pour
7: merci
0: votre téléphone.
7: Beaucoup.
0: Vous m'avez l'air en forme ce matin Martine, ça fait plaisir.
7: Eh ben oui, hein, il faut. Et puis j'allais faire une petite marche parce que cet après-midi, on va rester à l'ombre.
0: Hein. Oui, profitez-en là, à la fraîche la petite marche.
7: Oui, ah. Tout à fait.
0: Bon. Vous allez de quel côté?
7: Je vais aller vers les bords de Vienne.
0: Oh, c'est toujours agréable, ça, les bords de Vienne.
7: Ah oui, parce qu'il y a l'eau, donc ça donne un peu de fraîcheur.
0: À la fraîche, Martine. On vous embrasse, on vous souhaite une belle journée. Et quelle est votre radio locale en Limousin, s'il vous plaît?
7: Eh ben, je crois bien que c'est ici, Limousin.
0: Mais je crois bien que vous avez raison. Bonne journée.
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0: 7h30, l'info d'ici Limousin, Bastien, c'est une randonnée inclusive en Haute-Vienne.
9: Une sortie adaptée pour des personnes en situation de handicap autour du lac de Sagna à Bessines-sur-Gartempe. Initiative lancée il y a 3 ans par le club de marche local et les comités handisport et sport adapté de la Haute-Vienne. Un reportage à suivre dans 2 minutes après le 90 secondes, présenté par Audrazo.
10: La chaleur s'intensifie et la vigilance jaune canicule s'étend désormais sur 18 départements, sur toute une bande est-ouest du Finistère aux Alpes de Haute-Provence. Paris est aussi concerné. Épisode de chaleur précoce et remarquable selon Météo France. Le ministère des Sports rappelle que la pratique sportive par forte chaleur nécessite une vigilance absolue. Dizaines de malaises et d'hospitalisations hier en France sur des événements de course à pied. À Paris, un homme est mort en pleine course, sans que le lien avec la chaleur ne soit établi avec certitude pour l'instant. Une enquête pour meurtre est ouverte à Rennes après la mort d'un enfant de 12 ans. Son corps sans vie retrouvé au pied d'un immeuble, une serviette nouée très serrée autour de son cou. Le parquet de Rennes estime que l'intervention d'un tiers fait partie des hypothèses. 15 personnes sont mises en examen après les violences de jeudi soir à Paris impliquant des supporters de l'OGC Nice avant la finale de la Coupe de France de foot. 4 d'entre elles sont en détention provisoire. Et si votre enfant passait une épreuve de maths ou d'histoire géo en langue régionale, en alsacien, breton, occitan, basque ou corse, ce sera possible au bac à partir de 2028 pour une épreuve de spécialité. Il faudra pour ça avoir suivi la matière en langue régionale en première et en terminale. À Roland-Garros, on suit ce soir l'entrée en lice de Gaël Monfils pour son tout dernier tournoi parisien. Duel 100% français face à Hugo Gaston. Autre bras de fer franco-français, Hugo Humbert face à Adrien Manarino.
9: Merci Aude, vous revenez à 8h15 pour votre chronique anti-arnaque. C'est pas vrai. Reprendre confiance, se remettre en mouvement ou tout simplement s'offrir un moment d'évasion. Le club de marche de Bessines-sur-Gartempe organise depuis 3 ans des randonnées inclusives pour les personnes en situation de handicap, qu'ils soient physiques ou mentales. Le club est accompagné par Harmonie Mutuelle et les comités handisport et sport adaptés de la Haute-Vienne. Fabienne Joigneau, vous avez pris vos chaussures de marche la semaine dernière pour suivre un groupe de près de 80 personnes autour du lac de Sagna.
10: Le soleil brille au-dessus du lac et les groupes arrivent les uns après les autres.
8: Ceux qui sont inscrits pour le grand...
10: Au final, une belle petite troupe.
11: On est à peu près 80 là aujourd'hui, ce qui est un record.
10: Se réjouit Didier Desmond, président d'Harmonie Mutuelle en Limousin.
11: Ils sont en demande et je pense que les animateurs, leurs animateurs aussi, sont contents d'avoir des activités qui leur sont proposées.
10: Ils, ce sont notamment des résidents de différents foyers de vie du département, comme Véronique et Sonia, venues d'Ambazac.
12: C'est bon pour la santé là, entendez. C'est une sortie qu'on fait ensemble.
13: Ma mère habite ici, pas loin d'ici, et je connais, j'ai déjà fait avec elle plusieurs fois.
14: C'est vous le guide alors ?
13: Un petit peu, voilà.
10: Les plus aguerris, certains foyers de vie ont l'habitude de faire des marches toutes les semaines, s'engagent sur le 8 km, un peu plus escarpé. Pour Bruno, en revanche, ce sera le tour du lac, 3,5 km, accessible à tous, et notamment en fauteuil roulant. Il apprécie d'ailleurs d'avoir pu rejoindre la plage en toute autonomie, grâce au cheminement bétonné aménagé en pente douce depuis le parking. C'est tout nouveau, et c'est...
15: Parfait, c'est très rare que ça soit adapté pour les personnes handicap, surtout les fauteuils manuels. C'est très compliqué parfois. Ouais.
10: Militaire, Bruno a été victime d'un accident. Il est en rééducation à l'hôpital Rebérol de Limoges et il est venu accompagné par Jean-Pierre, aide-soignant.
16: On essaye de faire ça une fois par mois avec des patients et de les amener pour leur faire découvrir après une maladie, après quelque chose que c'est pas fini.
15: C'est bien de sortir de l'hôpital et voir d'autres personnes. Et ouais, c'est intéressant, ouais, je trouve ça très bien. Ouais.
10: Et parmi les participants, il y a aussi les habitués du club Bessine en Marche que préside Gilles Bessaguet.
17: L'intérêt de cette randonnée dite inclusive, c'est justement de la mixité, pouvoir faire discuter des gens ayant un handicap avec des gens dits normaux. Je dirais les trois quarts du club sont là aujourd'hui, présents justement pour intégrer les différents groupes. Et notre récompense à nous, club, c'est de voir tout le monde avec le sourire et puis d'être épanoui quelque part.
10: Le sport, c'est un moyen formidable de sortir de l'isolement, ajoute Lucie Chaperon qui travaille pour les fédérations viennoises de sport adapté et de handisport.
18: Depuis 3 ans qu'on fait la marche inclusive, ça fonctionne très bien. Plus ça va, plus on a de personnes inscrites, notamment au niveau des structures médico-social, c'est un nombre croissant d'année en année, donc c'est très positif.
10: Et il n'y a pas que le sport. Début juillet, c'est une après-midi dansante qui est prévue près de Limoges pour des personnes avec handicap venues de Haute-Vienne et de Corrèze.
9: Un reportage ici, Limousin, Fabienne Joigneau. Un beau soleil tout le week-end. Certains en ont profité pour aller prendre l'air, se rafraîchir. Reportage au lac de Saint-Pardoux, au nord de Limoges, à la une du journal de 8h. Et interview à suivre dans une dizaine de minutes, à 7h45, de 7h47, de Valentin Prudon. C'est le président de l'UMI de la Corrèze, l'Union des métiers de l'industrie, de l'hôtellerie. Il y a eu du monde sur les tables des restaurants tout le week-end. Et une météo brûlante aujourd'hui, Régis.
0: Ah bah oui, c'est chaud les amis aujourd'hui. Encore une fois en Limousin, le soleil brille sans interruption du matin jusqu'au soir. Les températures grimpent fortement avec une ambiance presque caniculaire pour une fin mai, on va dire. Surtout en Corrèze ou le bassin de Brive, on va avoir du 36 à Brive-et-Objat, 34 à Saint-Thierry-la-Perche, Saint-Junien, 33 à Limoges, Uzerges, Bellac, 32 à Aix-sur-Vienne et Argentat sur Dordogne, 30 à Rochechouart, 28 à Mémac. Les minimales de la nuit prochaine, entre 12 et 21 degrés. Mardi restera très chaud et largement ensoleillé sur l'ensemble du Limousin. Sur la route, pas de grosses difficultés ce matin. En ce qui concerne les retours, ça va être plutôt tranquille, nous dit Buson Futé. mais restez tout de même prudents. Et puis, il y a ce chantier à vous signaler si vous circulez sur la 20, sens sud-nord de Noailles à Brive-la-Gaillarde.
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0: 7h36, l'amour à la machine, c'est Alain Souchon. On vous souhaite une belle journée.

0: L'amour à la machine, Alain Souchon sur votre radio locale ici Limousin. Shakira arrive avec Zou, sa nouvelle chanson. Et il y aura aussi François Feldman. Rien que pour toi. 7h39, c'est lundi, nous sommes le 25 mai, lundi de Pentecôte. Les prénoms du jour, Sophie Urbain. Aujourd'hui, c'est la journée internationale des geeks, oui. Journée créée avec humour, on va dire, en 2006, choisie en référence à la première projection de Star Wars. Jeux vidéo, science-fiction, comics, informatique, culture pop, aujourd'hui, les geeks sont partout et avouons-le, on connaît tous quelqu'un qui est capable de citer Dark Vador juste avant même le café, premier café.
1: Je suis ton père.
0: Du matin. Voilà. Alain, je suis ton père.
2: Mais quel rapport avec les geeks en fait ? Parce que c'était pour le film ? Mais non, c'est quelqu'un qui est bon en informatique, non?
0: Oui, enfin, mais il y a toute une culture derrière.
3: C'est connoté autour des jeux vidéo, ah, la oui, culture voilà. Aujourd'hui.
0: Et en général, les geeks, ils aiment tous la saga Star Wars.
2: Et 14 personnes, une fois de plus, présentes dans le studio, savent pas ça.
0: Mais arrêtez, qui se sent geek autour de la table?
3: Non, moi, totalement.
2: Moi, totalement, depuis 2006, hein, donc.
0: Depuis la journée internationale
3: Pourquoi
0: des geeks.
3: Depuis ce matin, 6h, pour Alain.
2: Vraiment, vous n'êtes pas sympa.
0: Ça geek un petit peu pour Bastien. Oui, jeux vidéo, tout ça, oui, etc.
3: Mon père m'a mis une Game Boy très tôt dans les mains.
0: Hein. Ah, oui.
2: Pas de marque.
3: Il avait 2 ans.
2: Ça n'existe plus.
3: Ah, bah non, c'est un peu dépassé maintenant. Voilà.
2: Mais, ça doit valoir cher, en fait.
3: Ah, oui, bien sûr, les collectionneurs, ça les arrache.
0: Ça s'arrache. Bon, allez, 7h40, les amis.
2: On discute.
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0: Alain Ginestet, dans les échos du Limousin, en ce lundi de Pentecôte, on parle d'un édifice religieux prestigieux.
2: En fait, plus que d'un édifice religieux, un véritable élément du patrimoine auviennois, l'église Saint-Sauveur de Rochechouart, elle a été inaugurée samedi, après plusieurs mois de travaux conséquents, très conséquents, pour près de 500 000 euros quand même.
0: Ouais.
2: Ce qui comprend une reprise de la toiture, mais aussi de la charpente, certaines menuiseries, la maçonnerie également, et les installations électriques qui forcément étaient plus aux normes. Un gros chantier.
0: Gros chantier avec aussi une grosse particularité.
2: Ben, on est à Rochechouart, c'est pas n'importe quelle bâtisse, explique la maire de Rochechouart, Anne-Marie Almoster-Rodriguez.
5: L'église Saint-Sauveur, c'est un témoin remarquable de l'art roman et un élément emblématique du patrimoine de Rochechouart puisqu'il a été construit avec la pierre de la météorite qui est tombée il y a 207 millions d'années. Donc, il fallait faire ça très minutieusement et pour cette rénovation concernant la maçonnerie.
2: Et oui, cette météorite qui avait percuté la terre près de Rochechouart fait aussi encore aujourd'hui sa spécificité. Il fallait évidemment une entreprise très spécialisée pour intervenir sur cette matière. C'est quand même pas un parpaing ou du béton. C'est d'ailleurs cette partie du chantier qui était la plus longue. Elle s'est achevée là il y a à peine 2 semaines.
3: Et donc ça y est, Alain, l'église Saint-Sauveur va retrouver sa pleine puissance.
2: Oui, je vous le disais, c'est pas juste une église, un vrai morceau du patrimoine Rochechouarté, oui. C'est aussi pour ça qu'il fallait d'ailleurs la rénover.
5: Notre église domine le cœur de l'ancienne cité médiévale. Et je pense que les gens le savent, on a un célèbre clocher d'or. Il est unique dans la région. Il fait partie de l'histoire et de l'identité de notre communauté. Et bien évidemment, la population est très attachée à ce patrimoine.
2: Voilà, donc près de 500 000 euros ont été nécessaires pour cette restauration, financée par l'État, le département de la Haute-Vienne, la région Nouvelle-Aquitaine et la Fondation du patrimoine, qui sur ce seul projet a quand même réuni 76 000 euros. C'est beaucoup, ce qui prouve aussi l'attachement. Oui, ça prouve l'attachement majeur. Le fait d'ailleurs que tous les partenaires y soient, c'est dire l'importance du bâtiment. Et ça prouve aussi l'attachement majeur des donateurs via la Fondation du patrimoine à ce monument.
0: Merci Alain Ginestet. Il est 7h43, d'ici quelques instants, l'invité d'ici matin.
3: C'est Valentin Prudon, le président de l'UMI de la Corrèze, l'Union des métiers et des industries de l'hôtellerie. On va parler avec lui évidemment de la météo, du beau temps. Les gens sont venus au restaurant.
0: Ah ben bien sûr. À tout de suite.
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1: Il a fait très beau ce week-end et ça va encore durer quelques jours cette semaine. Des températures bien au-dessus des normales de saison, on vous l'a dit ce matin et vous l'avez bien senti déjà hier. Certains s'en réjouissent, c'est le cas des hôteliers, des restaurateurs. Votre invité ce matin, Zachary Gabory, représente la profession en Corrèze.
2: Bonjour Valentin Prudent.
3: Bonjour.
2: Vous êtes le président de l'UMIH en Corrèze, l'Union des métiers et des industries de l'hôtellerie. Tout d'abord, est-ce que vous avez le sourire ce matin?
3: Oui, on a le sourire. La météo est au rendez-vous et forcément, ça agit sur, et ça impacte notre activité forcément. Oui.
2: Alors comment s'est passé le week-end concrètement pour l'ensemble de la profession? Vous avez sondé un petit peu tous vos collègues ce week-end. Comment ça s'est passé?
3: Oui, effectivement, j'ai pris le temps d'échanger un peu avec mes collègues membres de mon bureau qui représentent l'ensemble du territoire et l'ensemble des professions que l'UMI représente. Écoutez, tout le monde est très satisfait de ce week-end, que ce soit sur le bassin de Brive avec l'événement avec les véhicules MG qui ont rempli les établissements et qui ont permis à ces établissements de faire un très bon week-end, ou sur la côte de la Xaintrie avec ce joli météo où on va profiter du bord de la Dordogne, mais aussi la basse Corrèze et la haute Corrèze, pardon, qui a bénéficié de cette belle météo qui fait que nos établissements ont bien fonctionné ce week-end.
2: J'imagine que là, c'est un peu la perspective de retrouver des terrasses pleines. Ça, c'est assez enthousiasmant, j'imagine, pour toute cette gamme de métiers finalement.
3: Oui, ça met du baume au cœur, on en a bien besoin. Hein. C'est vrai que la mauvaise météo de ces dernières semaines ont agi directement sur notre activité, mais aussi l'ambiance générale, on va pas se mentir. Donc une météo de cette qualité, enfin une aussi belle météo, et qui remplit nos terrasses, qui remplit nos établissements, on voit le sourire de nos équipes et le sourire des responsables et patrons des établissements, c'est vrai que ça fait plaisir à voir.
2: Alors ils viennent d'où ces touristes en ce début de saison? Est-ce qu'ils viennent d'un coin particulier? Est-ce que vous avez repéré du changement?
3: Non, pas particulièrement, on a quand même beaucoup de locaux quand même qui sont encore sur place et qui viennent profiter des établissements du département, qui ont profité de la météo pour sortir hein, simplement et aller dans les restaurants de bord de Dordogne, bord de lac ou même de ville. On a beaucoup de gens de passage aussi, mine de rien, qui sont allés notamment sur vendredi, et on aura la même chose en fin de journée aujourd'hui. Donc des clients qui viennent d'autres départements, d'autres coins de la France, qui sont venus profiter de certains endroits de la France, qui sont passés par la Corrèze. On est quand même un lieu de passage, il ne faut pas l'oublier, avec cet A89 et donc ces sorties d'autoroute de part et d'autre. Et donc on a cette clientèle-là qui est venue dormir vendredi soir au début du week-end pour faire un stop-over et ensuite aller sur leur lieu de villégiature.
2: Alors parlons de la saison estivale. Est-ce qu'on peut considérer que finalement la commencé, elle a bien démarré dès début mai avec toute cette série de ponts, ou est-ce que là c'est réellement à partir de la Pentecôte et ce gros coup de chaleur qui ça a vraiment donné un coup de boost en fait? Comment ça s'est passé?
3: Écoutez, je crois qu'il n'y a plus de, règles. Je crois qu'il faut prendre tout ce qu'il y a à prendre et ne plus attendre la saison ou ne pas l'attendre. C'est-à-dire qu'aujourd'hui, on voit que tout est assez friable. La météo a un impact direct sur l'activité. L'ambiance générale, la politique générale a un impact aussi sur l'activité. Donc, ce genre de week-end, il faut les prendre. Je sais que le week-end du 1er mai, par exemple, n'a pas été merveilleux pour mes collègues et moi-même, notamment lié à la météo et à une conjoncture, je pense. Donc la saison est lancée, j'espère. En tout cas, voilà, un beau week-end avec ce soleil. On espère que ça va durer et qu'on va continuer de remplir nos établissements.
2: Alors typiquement, ce soleil et surtout ces chaleurs là qui sont arrivées d'un coup en fin de semaine dernière, on sait que les réservations au dernier moment, ça prend de plus en plus d'importance hein, à chaque fois qu'il y a des sujets autour de l'hôtellerie et de la restauration. Est-ce qu'un tel coup de chaud assez brusque, tel qu'on le vit là depuis la fin de la semaine dernière, est-ce que ça caractérise aussi le dernière minute chez vos clients, l'effet de dernière minute?
3: Oui, au niveau de la restauration, c'est indéniable. On prévoit rarement d'aller au restaurant, à vrai dire, hein, sauf peut-être sur des tables étoilées, mais en tout cas pour de la restauration traditionnelle, on a plutôt tendance à y aller sur le fait. Et avec une météo pareille, effectivement, les réservations de dernière minute étaient en nombre. Et l'hôtellerie, c'est la même chose. On voit ça depuis quelques temps maintenant, où les clients attendent le dernier moment pour réserver. Et on voit nos établissements sur le département qui se sont remplis ou quasiment remplis, vraiment sur les dernières heures de la journée. Et c'est assez surprenant. Mais en tout cas, c'était pas à nous de nous adapter de ces dernières réservations de dernière minute. Et même si on n'a pas une réservation des réservations importantes au niveau de l'hôtel, on peut dire qu'on sait qu'on va avoir du monde, donc se préparer comme tel.
2: Est-ce qu'il y a des difficultés aujourd'hui, notamment en Corrèze pour le recrutement? On sait que c'est traditionnellement un petit peu compliqué dans les zones touristiques. Comment ça se passe au niveau de la Corrèze?
3: Écoutez, ça se passe plutôt bien. On a des bons retours de par les professionnels et sur le recrutement cet été avec des jeunes, des moins jeunes qui cherchent des boulots d'été pour gagner un peu d'argent. On appelle nos professionnels à faire preuve de flexibilité.

0: voit que ça fonctionne, de s'adapter en fait à ces personnes qui cherchent des jobs d'été, qui n'ont plus envie de travailler juin, juillet, août, septembre. Donc à nous de nous adapter. Dans l'ensemble, on a quand même un sentiment plutôt positif et on sent que on arrive à retrouver du monde pour venir bosser avec nous et faire plaisir à nos clients tout au long de la saison.
1: Voilà, donc venez travailler en août, c'est le mot de la fin un petit peu. Merci beaucoup Valentin Prudon. Je rappelle que vous êtes président de l'EMIH en Corrèze. Merci beaucoup d'être passé au micro de Ici Limousin.
0: Merci beaucoup.
2: Merci à vous. Interview à écouter sur l'appli Ici et le site internet ici.fr. 7h53, il arrive dans un instant, juste avant vos infos du 8h. Vous avez l'habitude de la présence de monsieur Stéphane Bern sur votre radio ici. Ce matin avec Stéphane, retour au temps où la Révolution française a complètement redessiné la carte du pays et inventé nos départements. Une histoire très française avant même les plaques d'immatriculation. C'est à suivre juste après François Fellman, Rien que pour toi. Bonne journée à tous.

0: Hellman dans 2 minutes, 8h.
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0: Et ce matin avec Stéphane Bern, on voyage au temps où la révolution réorganise toute la géographie d'un pays.
4: Avant de couper la tête du roi, les révolutionnaires se sont d'abord entraînés sur la carte de France. Sous l'Ancien Régime et encore en 1789, la France est divisée de manière très complexe en circonscriptions administratives, militaires, ecclésiastiques, judiciaires, fiscales. Les frontières se chevauchent, les règles changent d'un territoire à l'autre et l'administration est un labyrinthe. Bref, c'est la pagaille. Devant ce chaos, les révolutionnaires s'attaquent au problème et veulent tout simplifier en repartant de zéro. L'idée est simple. Diviser, ou plutôt départir, le pays en unités nouvelles, toutes comparables, toutes administrées de la même façon. C'est la naissance des départements créés par décret le 26 février 1790. En matière de découpage, les révolutionnaires étaient vraiment des spécialistes, qu'il s'agisse des collectivités ou des aristocrates. Au départ, il y en aura 83. Leur taille n'est pas choisie au hasard. Un citoyen doit pouvoir rejoindre la préfecture en une journée de cheval. C'est le maître étalon des révolutionnaires qui tiennent les rênes. Pour effacer les anciennes provinces et leurs identités fortes, les révolutionnaires décident de baptiser ces nouvelles entités administratives selon les noms des fleuves, des rivières ou des montagnes. Cette réorganisation administrative totale renforce du même coup le pouvoir central. C'est lui qui désigne le conseil général chargé d'administrer les nouveaux départements. La France révolutionnaire ne veut pas seulement être plus lisible et homogène, elle veut aussi être plus facile à gouverner depuis Paris.
5: On n'est pas dans une manif, on est dans l'hémicycle de l'Assemblée nationale.
4: Quelque part, c'est donc à la Révolution française qu'on doit les fameux magnets départements de France que certains collectionnent sur leur frigo.
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0: Bonjour, bonjour, bon réveil, il est 8h du matin et c'est lundi. Lundi de la Pentecôte, nous sommes le 25 mai. Bastien Thomas, les informations du soleil et les premières baignades ce week-end dans Limousin.
6: Ça fait plaisir, ben oui. C'était peut-être le programme de votre long week-end de la Pentecôte. Certains ont posé les serviettes sur les plages de Saint-Pardoux, près de Limoges, hier, Zachary Gabory.
7: J'espère qu'elle n'est pas froide.
8: Amel arrive avec trois amis à la plage de Centro. Maillot et serviettes de bain sont de rigueur pour la trompette et puis pour faire le lézard au soleil.
7: À Limoges, on n'a pas trop le choix, hein. Enfin, il n'y a pas trop de trucs pour bronzer. Mis à part la piscine, mais moi je ne vais pas à la piscine. Je suis allergique au chlore.
8: Justement, un peu plus loin, Dorian du club de triathlon de Limoges fait son premier entraînement en plein air avec son ami Marceau, tous les deux en combi.
9: Ça change de la piscine, c'est quand même assez différent, les conditions sont différentes. Moi c'est la première fois que je nage dans un lac avec Marceau qui est un peu plus expérimenté, c'est très utile d'avoir les conseils. Là on a un petit peu de courant des fois, il faut se repérer, bien lever la tête.
10: Il y a moins de carreaux à compter surtout, c'est plus agréable pour une fois.
8: Avec un petit pique-nique, Jean-Noël, sa femme Lise et leur fille Lou, venue de Hill, s'installent à l'ombre. Pour eux aussi, c'est le premier bain de l'année.
11: Je pense que oui, hein. Oui, c'est la première. Et donc, on profite du beau temps pour venir au lac de Saint-Pardoux.
12: On vient surtout pour notre fille.
11: On va faire le petit pâté. Et puis, on va aussi profiter un petit peu de l'eau.
8: Et il y a de quoi profiter. Centro n'est pas encore bondé comme en été. Mais attention, mieux vaut prévoir une bonne crème solaire pour bronzer tranquille.
6: Mais gardez-la à portée de main encore aujourd'hui. Météo France prévoit jusqu'à 36 degrés à Brive, 34 à Limoges. Aujourd'hui, pas d'alerte canicule en revanche sur la Haute-Vienne et la Corrèze. Bulletin complet météo en fin de journal. Du monde également dans les restaurants et hôtels corréziens ce week-end. C'est ce que nous a dit ce matin Valentin Prudon, le président de l'UMI corrézienne, l'Union des métiers des industries de l'audette de l'hôtellerie dans le département. C'était notre invité il y a quelques minutes. C'est à réécouter sur ici.fr. C'est aussi sous le soleil que la saison des courses hippiques a démarré hier au Dora en Haute-Vienne. Un peu en avance, justement, en raison de ces conditions météo. Reportage à suivre dans l'info d'ici Limousin, ce matin à 8h30.
0: Un Corrézien de 60 ans est mort hier, emporté par une baïne à Lacanau en Gironde.
6: Selon le maire de la commune girondine, il était venu passer quelques jours de vacances avec sa femme. Elle aussi a été mise en difficulté par le courant marin, mais a pu être sauvée par des surfeurs présents sur la plage. Un homme a été interpellé ce week-end à la fête de la Saint-Clair à Tulle. Il a sorti un couteau lors d'une altercation. Il a été placé en garde à vue. Du matériel de concert saisi par les gendarmes corréziens samedi soir à Donznac, des caissons de basse dans le cadre de la législation concernant les rassemblements musicaux illégaux. Donznac, où un feu de palette a pris dans un hangar de 200 mètres carrés hier, zone de l'Escudier. Tulle se prépare à commémorer les 207 pendus et déportés du 9 juin 1944. Le comité des martyrs de Tulle anime ce devoir de mémoire bien au-delà de cette journée du 9 juin. Un concert de jazz sera organisé le 5 juin. Une conférence sur l'Europe le 12 en présence de François Hollande, le député de la Corrèze, ancien président de la République. Une manière de renforcer ce devoir de mémoire plus que jamais nécessaire, estime Roland Gognot. C'est le président du comité des martyrs de Tulle.
13: C'est en créant d'autres événements qu'on peut dynamiser notre comité. Alors des événements généralement culturels, bien sûr. Et c'est vrai que on va pas transmettre d'histoire d'un dépôt de gerbe. Donc c'est en créant des événements de toutes sortes qu'on va pouvoir faire véhiculer cette mémoire et toucher effectivement les générations. On fait donc, comme vous le savez, des conférences et même des conférences dans les écoles primaires pour terminer dans les lycées et collèges. On peut dire qu'à partir de là, de 7 à 77 ans, nos conférences intéressent les gens et permettent effectivement de véhiculer la mémoire et l'histoire.
6: Le camp de la Trémouille de Tulle sera également évoqué cette année. Plusieurs milliers de prisonniers allemands y ont été admis entre 1944 et 1947 pour travailler soit dans des fermes ou sur les différents chantiers de barrages. À l'occasion de la journée internationale des enfants disparus, aujourd'hui la Fondation Droit d'enfance dévoile ce matin un chiffre. 40 953 disparitions de mineurs ont été signalées aux forces de l'ordre l'année dernière. Le nombre de signalements a progressé de 6,4% en 2025.
0: Ici matin, 8h04. Passer son bac en occitan, ce sera possible dès 2028.
6: Et ce sera notamment le cas en Limousin. Le ministre de l'Éducation nationale le confirme hier pour tous les lycéens qui auront suivi un enseignement de spécialité dans une langue régionale. Ça pourrait être par exemple des mathématiques ou encore de l'histoire géo. Il faudra en revanche avoir suivi ces matières en langue régionale, dans la langue concernée, dans classe de première et en classe de terminale. Le Limoges Handball remporte la Coupe de France féminine. Les Limougeaux de l'équipe senior se sont imposés en finale à l'Accor Arena de Paris hier matin, 32 à 19 face à Pec Bonnieux. Très belle performance aussi du Capo Limoges, vainqueur de la Coupe de France Sours ce samedi. Victoire 34 à 28 face à Toulouse. En revanche, le LH féminin a été battu en finale départementale samedi de la Coupe de France, défaite 34 à 25 face à Épernay.
0: Le Tour du Haut-Limousin, c'est cet après-midi dans le nord de la Haute-Vienne.
6: Une course cycliste organisée par l'association Tour du Limousin Organisation, avec sur la ligne de départ à Saint-Bonnet-de-Bellac une équipe continentale professionnelle. 7 équipes continentales et 12 équipes de division nationale. Une course qui grandit d'année en année, explique Christian Courbataire, le président de l'association Tour du Limousin Organisation.
14: La première année, nous n'avions pas de partenaire. Et effectivement, Beyvareux, cette société qui travaille dans l'éolien, notamment, nous avait proposé de nous aider financièrement, donc à condition de devenir le partenaire titre. Donc c'est pour ça que nous l'avions appelé comme ça. Mais depuis, les élus se sont engagés de plus en plus, et notamment donc la communauté de communes Haut Limousin En Marche, dont le président m'avait demandé, écoutez, oui, on est prêt à passer un cap financier pour vous aider, mais par contre, ça serait bien que ça prenne le nom du territoire. Et voilà pourquoi nous appelons cette année Tour du Haut Limousin Féminin. Le maire de Saint-Bonnet de Bellac qui nous reçoit depuis 3 ans maintenant, ça va faire la 4e année, c'est un amoureux du cyclisme, on n'est pas là-bas par hasard. Et quand il m'avait demandé à l'époque de l'aider pour créer cette course, on a tout de suite dit oui, nous-mêmes nous sommes amoureux du cyclisme et donc ils sont enchantés de nous voir, et ils jouent tous le jeu, on en est tous très fiers.
6: Le Tour du Haut Limousin Féminin, départ à 13h30, rue des Cerisiers à Saint-Bonnet-de-Bellac, arrivé au même endroit aux alentours de 16h30 avec un peloton qui passera notamment par Nouic, Blond-Bellac, Magnac-Laval ou encore le Dora. Les moins de 18 ans du Limoges CSP sont vice-champions de France. Les jeunes Limougeaux ont été battus en finale hier par l'élan Béarnais à 83 à 78. Sur le trail des gendarmes et les voleurs de temps, hier à Ambazac, c'est l'Éthiopien Youssouf Geldo Gerso qui remporte le 32 km. en 2h15, 9 minutes d'avance sur le deuxième pour le pensionnaire du Limoges Athlée. Anouk Elliott remporte la course chez les femmes en 2h49. Et puis suite et fin aujourd'hui de la manche du championnat de France de canoë-kayak à Trégnac, comme du championnat de France des sports subaquatiques à Limoges. La météo aujourd'hui, Régis, eh ben, c'est très forte chaleur pour tout le monde en Haute-Vienne et en Corrèze. Hein.
0: Ouais, on est clairement passé en mode été ce matin sur votre radio locale. Déjà 20 degrés à Nieul pour Patrick, là, dès 7h30 tout à l'heure. 19 à Limoges, relevé par Catherine. 19 aussi à Branseille chez Mathieu. Pour le reste de la journée, bah, ça va être du 36 degrés à Brive, Objat. 34 à Saint-Thierry-la-Perche, Saint-Junien, 33 à Limoges, Uzerche, Bellac, 32 degrés à Aix-sur-Vienne, 31 à Argentat, 30 à Rochechouart. Les minimales de la nuit prochaine entre 12 et 21 degrés. Mardi reste très chaud et largement ensoleillé sur l'ensemble du Limousin. Une chaleur qui devrait se maintenir quand même plusieurs jours avec une ambiance estivale durable sur la région.
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0: 8h08, dernier jour du long week-end de Pentecôte, chaleur déjà bien installée et peut-être quelques ralentissements sur les routes du retour. Prudence, douceur, chaleur et Calogero dans votre radio. Bonne journée.

0: Un jour au mauvais endroit, Calogero, 8h11. Bon lundi, nous sommes le 25 mai, deux prénoms à l'honneur. Sophie, Urbain, les anniversaires du jour. Votre collègue Alain Ginesté, Gilles Boulot.
1: Ah,
0: bah, c'est votre collègue.
1: Bien sûr.
0: 64 ans, présentateur du journal télévisé de
1: TF1. 64 ans ?
0: Ouais. Ça fait plus de 10 ans, je crois, qu'il est aux 20h.
1: Oui, belle carrière.
0: Ouais, belle carrière.
1: Correspondant à l'étranger, aux États-Unis notamment.
0: Ian McKellen, 87 ans, immense acteur britannique, mondialement connu pour son rôle de Gandalf dans Le Seigneur des Anneaux. Et Jean-Louis Murat, lui, il nous quittait il y a 3 ans, tout juste, à l'âge de 71 ans.
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0: Auteur, compositeur, au style poétique et singulier, il laisse une œuvre profonde. Oui, profondément lié au paysage et à la ruralité.
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0: Avec sa voix reconnaissable et ses textes sensibles, il a marqué la chanson française pendant plus de 40 ans. Je ne sais pas si vous vous souvenez les filles là, dans les années 80, notamment la sortie de ce premier disque.
1: C'est ce titre qui l'a fait connaître.
0: Voilà. Et elles étaient folles de Jean-Louis Murat, il était trop beau. Avec des yeux bleus, tout ça. Bref. Les gars, ils étaient jaloux. À suivre pour votre musique. Oh, c'est un peu la même génération. Alain Chamfort. C'est d'ici quelques minutes. Et il y aura également Diana Ross.
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0: On va vous l'offrir, le nouveau t-shirt ici, Limousin, brodé par Alain Ginesté. On joue avec.
1: Vous n'allez pas être déçu.
0: Je vous imagine, vous savez, avec le fil et l'aiguille. Hein.
1: Moi,
0: pas la machine à coudre, hein. Non.
1: Moi, je m'imagine pas du tout. Moi, mais...
0: On joue avec Claudio Capeo. Ça va, c'est sa chanson. Écoutez, on a caché un mot dans cet extrait.
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0: Waouh, c'est pas évident.
1: Moi je l'ai pas, mais
0: ouais, faut connaître. Nous dit Jérôme qui réalise cette émission. Je pense qu'on peut l'écouter une deuxième fois.
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0: L'âme prise dans des quoi, à votre avis? 05 55 34 5000. C'est oui, on peut faire ça avec une machine à coudre ou on peut faire.
1: Je cherche.
0: Voyez, le pêcheur, il en a aussi. Il en a un.
1: Ouais, d'accord. Ça y est, ouais.
0: Vous l'avez?
1: Oui.
0: Ok, vous l'avez vous aussi qui nous écoutez? 05 55 34.
1: Ça sert aussi pour les courses.
0: Ça sert aussi pour les courses. On peut utiliser ça.
1: Je peux pas faire
0: ça,
1: plus.
0: Ouais. Mais on disait ça là, c'était il y a longtemps.
1: Oui.
0: Ah oui, t'as pris ton les courses? Ouais. Oh oui, j'ai pris. Allez, il est 8h15.
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0: C'est pas vrai, votre rendez-vous en Tiardac. Alors attention, si vous prenez la route ce lundi de Pentecôte, au Draseau, on nous dit que les escrocs sont aux aguets dans les stations-service.
8: Effectivement, et là je vous remercie, vous encore une fois les auditeurs, vous êtes toujours plus nombreux à m'écrire sur mon adresse ici.arnaque@radiofrance.com, à me raconter ce qui vous est arrivé. Grâce à vous, on alerte tout le monde. Denis m'a donc écrit l'autre jour, des petits malins, me dit-il, ont trouvé une astuce à la pompe, ils glissent une petite vis à l'endroit où on raccroche le pistolet, justement pour empêcher le pistolet de se raccrocher correctement. Résultat, vous faites le plein, vous reprenez le volant l'esprit tranquille, mais l'escroc arrive derrière, il reprend le même pistolet, il fait le plein lui aussi, mais c'est vous qui payez puisque la pompe à essence n'a pas détecté que vous aviez fini, le pistolet pour elle n'a pas été raccroché. Alors parfois c'est une petite vis, comme pour Denis, Parfois, c'est une boulette en papier ou une boulette en alu.
0: Alors, Aude, conseil numéro un pour éviter ça, il faut toujours demander le ticket de caisse.
8: Voilà, tout simplement, c'est d'ailleurs ce que conseille Denis, notre auditeur, et il a raison. Le ticket de caisse, c'est la garantie que c'est bon pour la machine, la transaction est bien terminée. Il y a aussi ceux qui attendent patiemment que l'écran leur dise « merci de votre visite et à bientôt ». Bonne méthode aussi. Une variante de cette arnaque, c'est quand le voleur vient vous voir directement. Il est souriant, il est sympathique, il a, dit-il, oublié sa carte bleue. Il vous propose un petit billet en échange de quelques euros dans son réservoir. Vous croyez qu'il a fini, il fait semblant de raccrocher le pistolet, mais une fois que vous êtes parti, le voilà qui continue de se servir allègrement jusqu'au plafond autorisé. Rendre service à la station-service, ce n'est malheureusement pas très conseillé.
0: Merci pour ce conseil, on fera hyper gaffe, surtout avec le prix du gasoil en ce moment. Médecin urgentiste, passionné de sport automobile et président de la protection civile de Haute-Vienne, le Limousin formidable du jour a fait de l'aide aux autres le fil rouge de toute sa vie. Portrait d'ici quelques minutes.

0: Diana Ross, Chain Reaction, yeah, avec la Bee Gees. Oui, elle n'était pas toute seule. 8h20, des nuits aux urgences du CHU de Limoges aux interventions de la protection civile. Jean-François Cueil et notre Limousin formidable.
1: Jean-François Cueil, médecin urgentiste. Je suis chef de pôle urgence SAMUS MUR pour les hôpitaux publics de la Haute-Vienne. Et je suis également le président de la protection civile de la Haute-Vienne.
2: Les Limousins sont formidables. Stéphane Pigato.
1: Aujourd'hui, à 55 ans, je me rends compte que ce qui a été mon fil conducteur, c'est d'essayer de donner. Donner, pour moi, c'est quelque chose qui est une évidence. Je semble être un peu plus à l'aise.
3: Et la médecine, alors assez étonnamment, c'est quelque chose qui était bien dans votre tête, mais qui n'est pas arrivé tout de suite après le bac. Vous vous êtes donné le temps, on va dire.
1: Ouais, le temps de l'hésitation, le temps de la découverte, le temps de l'adolescence. En fait, hein, c'est ça aussi qu'il faut
3: de
1: dire.
3: De profiter un peu de la vie.
1: De profiter un peu, la chance de partir tenter de faire des études à Paris, dans une filière qui n'était pas trop la mienne, de découvrir autre chose, de vivre, d'être chauffeur-livreur. Hein. C'est un métier que j'ai adoré, d'être chauffeur-livreur. Je faisais de la messagerie, je faisais des tournées sur Roquefort-Saint-Afrique depuis Limoges. Ça se méritait quand même, hein, partir à 4h du matin. Et puis une histoire de vie avec une compagne qui deviendra mon épouse et qu'il est toujours. La médecine s'est imposée et concours de médecine à Limoges, et puis après on rentre dans un parcours peut-être un peu plus classique.
3: Voilà, donc aujourd'hui médecin urgentiste, mais également, vous nous le disiez, président de la protection civile. Ça c'est un hasard de la vie, hein. Ça vous arrive un peu comme ça sans que vous y pensiez finalement.
1: Ouais, ça me tombe dessus parce que l'associatif, j'étais très impliqué dans une passion qui est la mienne, qui est le sport automobile. Et j'étais très impliqué dans le rallye du Limousin, à l'époque, qui était une manche de championnat de France des rallyes. Et c'est là que j'ai rencontré les bénévoles de la protection civile.
3: Qu'est-ce qui vous donne l'envie, finalement, de...
1: Ben, en fait, je me retrouve médecin sur le poste de secours du rallye du Limousin et médecin-chef avec ces bénévoles-là. Et je découvre des gens pour lesquels, d'emblée, je suis admiratif. Ils sont notaires, carreleurs, maçons, ingénieurs, pâtissiers, boulangers. Ils sont étudiants, bien évidemment. Ils sont jeunes retraités. Ils sont tous sauf médecins ou infirmiers ou aides-soignants. Et pour autant, avec un niveau de formation, une qualité de formation et un niveau d'investissement extraordinaire.
3: Ouais, vous pourriez pas choisir entre l'un des deux, finalement.
1: J'en serais incapable. Incapable.
3: Pourtant, un jour arrivera la retraite, hein, le moment de la retraite pour vous de votre métier d'urgentiste. Vous le quitterez quelque part, ce métier-là, ou vous y resterez toujours un petit peu? Est-ce qu'on peut devenir retraité quand on a été urgentiste?
1: Alors, là, à l'heure actuelle, au moment où on enregistre cette émission, je n'ai pas dormi et je sors de garde, et donc je vous répondrai: ah oui, monsieur, je vais le quitter, ce métier, bien sûr.
3: Mais
1: est-ce que ce métier à vie vous aura marqué? Est-ce que des souvenirs à vie vous auront marqué? Et est-ce que du coup cet engagement peut s'arrêter du jour au lendemain? J'en suis pas sûr.
3: Quand vous faites le parcours, alors il n'est pas encore fini, hein, le parcours d'urgentiste, mais quand vous regardez un peu dans le rétroviseur, quelle est la chose dont vous êtes le plus fier?
1: Si on ramène les choses à ma petite personne, évidemment que avoir fait quelques rencontres dans ma vie, comme celle de Jean-François Lefebvre, directeur général du CHU, ou comme celle de mes présidents de commission médicale d'établissement, je pense au professeur Vanhoenegg, au professeur Salle, qui m'ont accompagné, qui m'ont donné cette mission de créer un pôle inter-établissement et d'arriver à fédérer une équipe sur toute notre Haute-Vienne. Ça, c'est quelque chose qui, moi, me rend fier. Parce que je me dis que nos concitoyens, qu'ils habitent à Saint-Junien, à Saint-Thierry ou à Limoges, ils payent tous la même tranche marginale d'imposition. Et par voie de conséquent, ils doivent tous avoir la même qualité de prise en charge et la même qualité de soins.
0: Jean-François Cueil, notre Limousin formidable du jour. 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Vous êtes nombreux à nous dire ce matin, bah, il fait déjà assez chaud, par exemple, au lac du Causse, on a du 14 degrés, même du 18 degrés.

0: fièvre dans le sang. Vous la connaissez cette chanson, mais oui, c'était Alain Chamfort, 8h27.
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0: Eh oui.
1: Ah ben, il est pas évident celui-là. Même Bastien Thomas, il n'a pas réussi.
2: Ah non, pas du tout, je l'ai pas.
1: Ah ben, vous l'avez pas. On croise les doigts. Peut-être que Arnaud Amemac va nous aider. Bonjour Arnaud.
2: Bonjour Arnaud.
3: Bonjour à vous. Comment allez-vous?
1: Ben, ça va super bien.
2: Bien, merci.
1: On a Arnaud là, de bon matin, qui va peut-être remporter le t-shirt, nouveau t-shirt ici Limoges.
2: Je l'ai vu là.
1: Vous l'avez vu?
2: Très beau t-shirt.
1: Ouais, ouais. C'est brodé en plus. Hein.
2: Ah oui.
1: Ah ben, on fait des choses bien. Arnaud, oui. Est-ce que vous avez galéré sur ce titre de Claudio Capeo?
3: Je vais pas. Normalement non.
1: Ouais.
2: Mais là oui.
3: Je vais vous dire que c'est le filet.
1: Le filet. Vous l'avez trouvé comment ce mot filet?
3: Eh bien, je connais un petit peu la chanson, et puis vous avez parlé de pêcheur.
1: Ah,
3: de la pêche avec mon nom. Ça m'a donné une petite idée.
1: Ah, on vérifie.
4: Oui. Tant de filets qui me tourmentent.
1: Eh, filets qui me tourmentent. Les filets vous tourmentent, vous aussi, Arnaud, ou pas, non?
3: Tout à fait, tout à fait.
1: En tout cas, vous remportez ce t-shirt ici Limousin. On vous dit bravo.
2: Félicitations.
1: Et puis, on vous souhaite une belle journée. À bientôt.
3: À bientôt, merci.
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1: Bastien, la saison des courses hippiques a commencé ce week-end, Odorat.
2: Sous un très très beau soleil et des courses au trot ou encore au galop. Ce lancement est un petit peu avancé en raison justement des conditions météo pour le plus grand bonheur des fans de cheval. Reportage autour de l'hippodrome à suivre dans un instant après le 90 secondes présenté par Andrazo.
6: La vigilance jaune canicule s'étend désormais sur 18 départements, sur toute une bande est-ouest du Finistère aux Alpes de Haute-Provence. Paris est aussi concerné. Des records de chaleur ont été battus cette nuit. À Lorient, à Quimper, à Nantes, il n'avait jamais fait aussi chaud la nuit pour un mois de mai. La pratique sportive par forte chaleur nécessite une vigilance absolue. C'est l'avertissement de la ministre des Sports, Marina Ferrari, après des dizaines de malaises et d'hospitalisations hier sur des événements de course à pied à Paris. Un homme est mort en pleine course sans que le lien avec la chaleur ne soit établi avec certitude pour l'instant. Attention aussi, si vous vous baignez, une femme est morte noyée hier après-midi en Alsace dans un étang de Rochefogue, en Gironde. Deux personnes ont perdu la vie emportées par des baïnes. Une enquête pour meurtre est ouverte à Rennes après la mort d'un enfant de 12 ans. Son corps sans vie a été retrouvé au pied d'un immeuble, une serviette mouillée nouée très serrée autour de son cou. Les producteurs d'emmental sont inquiets. Les importations d'emmental étrangers en France ont augmenté de 50% par rapport à l'année dernière. Du fromage néerlandais, belge, allemand, il est moins cher. Le collectif emmental demande un effort des supermarchés. À Roland-Garros, hécatombe hier chez nos Français. 10 tricolores ont été éliminés. Novak Djokovic se qualifie pour le deuxième tour au détriment du Français Giovanni Pecci-Péricard. À suivre aujourd'hui l'émotion, l'entrée en lice de Gaël Monfils pour son tout dernier Roland-Garros, duel 100% français face à Hugo Gaston.
2: Merci beaucoup Odrazo, bonne journée. Les premières courses hippiques de l'été ont eu lieu hier à l'hippodrome du Dora en Haute-Vienne. Un lancement précoce, sous le soleil et avec un public de passionnés. Vous avez assisté à ces 8 courses au trot et au galop, Zachary Gabory.
7: Là, je joue le 2-5.
8: Dans la file du Paris Mutuel, Michel, venu de Couzex, a-t-il misé sur le bon cheval?
7: On ne sait pas, on verra bien. On vient là pour s'amuser, c'est un loisir, comme une autre.
8: Jérémy de Saint-Thierry-la-Perche est déjà sur le bord de la haie entre les tribunes et la piste, reparti pour une nouvelle saison.
9: Ça fait plaisir et on recroise des passionnés. Par ailleurs, ça permet d'animer le territoire et de participer aux courses hippiques.
8: Et lui aussi a mis un petit billet.
9: Bien sûr, j'ai parié. On verra bien après à l'arrivée. Hein. Le stress, il est jusqu'à ce que le cheval passe le poteau. Il y a tout un travail d'analyse. D'abord, vous étudiez la feuille de route, moi j'appelle ça. Donc vous regardez votre cheval, qu'est-ce qu'il a fait, quelle est son histoire. Et ensuite, le moment où vous avez le moment de la course, c'est le moment du dernier virage, et puis après, vous avez la ligne droite et le poteau.
8: Pour cette course?
9: Aujourd'hui, j'ai parié le 3, on verra bien. J'y suis allé pas au talent quand même, j'ai analysé un peu. Maintenant, on croise les doigts.
8: Allez, ça commence. Les chevaux cavalent avec leur jockey sur le dos. Malheureusement, le 3 se retrouve disqualifié, quelques encablures de la ligne d'arrivée.
9: Le cheval qui se met au galop, en fait, et donc du coup, il est disqualifié, il ne trotte plus. Bah, ça fait partie du jeu, hein. Le cheval, il a tout un état d'esprit. Il y a le matin, il y a le moment où vous allez l'échauffer, puis il y a la course. Et lui aussi, il a du stress, des fois plus que son jockey ou son driver, donc du coup, ça peut le pousser des fois à la disqualification.
8: Après, bien sûr, personne n'est obligé de parier. Exemple avec Michel, venu avec son mari de Roussine dans l'Indre. Posée confortablement dans sa chaise de camping, elle vient depuis 20 ans.
0: Je ne connais pas grand-chose, je ne cherche pas à y connaître, mais j'aime bien voir les chevaux, j'aime bien l'ambiance, et ça change aussi à mon âge. Ça fait sortir un peu de chez soi.
8: Le tout avec une chaleur qui pourrait être presque trop forte, mais...
0: Ça peut aller parce qu'il fait de l'air, alors donc on est pas mal.
8: Des connaisseurs, des néophytes, et puis au milieu, la relève potentielle. Louise a à peine 20 ans, sa famille a la passion des équidés.
10: C'était plutôt de l'élevage, mais pas dans les courses, dans les chevaux juste comme ça, de saut, etc.
8: Mais comme sa grande sœur, elle s'apprête à se lancer l'année prochaine dans une formation au prestigieux domaine de Grosbois, à Boissy-Saint-Léger.
10: Septembre, normalement. Ça va être plus dans les trotteurs, du coup, donc avec les sulky, etc. Et je vais rentrer dans une écurie et je serai en alternance à l'école des Grosbois à Paris.
8: Et d'ici quelques années, c'est peut-être elle que les spectateurs encourageront au Dora.
2: Les prochaines courses au Dora sont prévues les 14 juin et 14 juillet. Autre lieu important à des courses hippiques en Limousin, Pompadour. La saison sur place commencera dimanche prochain. À suivre dans le journal de 9h, Tulle se prépare à commémorer les victimes des crimes nazis pendant la Seconde Guerre mondiale. 207 personnes pendues et déportées le 9 juin 1944. Des hommages maintenant bien au-delà de cette journée du 9 juin. Et puis, direction Bessines-sur-Gartempe, en Haute-Vienne, dans le prochain journal, où des randonnées adaptées aux personnes en situation de handicap sont organisées depuis 3 ans. Nous avons suivi l'une de ces marches la semaine dernière. Tiens Régis, la météo pour aujourd'hui, mais il va faire très chaud. Hein.
1: Oui, l'été est en avance. Ah les graines vertes. Voilà l'été. Elle est bien cette chanson.
2: C'est pas mal.
1: Ouais. Ouais, et on se l'écouterait pas d'ailleurs.
2: Bah pourquoi pas?
1: On va la mettre dans un instant. Le soleil brille sans interruption du matin jusqu'au soir. Des températures qui grimpent fortement avec une ambiance presque caniculaire. N'oubliez pas de rebrancher vos ventilateurs si c'est pas déjà fait. On s'hydrate un maximum. On prend soin surtout de ses proches. Un petit coup de fil, un SMS, ça fait toujours du bien. 36 degrés à Brive-et-Objet aujourd'hui. 34 à Saint-Thierry-la-Perche et Saint-Junien. 33 à Limoges, Userche, Bellac, 32 à Aix-sur-Vienne, 31 à Argentat, 30 degrés à Rochechouart. Les minimales de la nuit prochaine, 12 à 21 degrés quand même. Et puis mardi, restera chaud et largement ensoleillé. Sur la route, ça se passe plutôt bien ce matin. C'est sûr qu'à 8h35, pas de grosses difficultés. Tout de même, un véhicule arrêté à vous annoncer. C'est une voiture sur la 20, sens nord-sud, secteur Limoges. Prudence.
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1: Bonjour le Limousin, les parasols sont peut-être déjà sortis, les jardins commencent à vivre avec cette chaleur annoncée aujourd'hui. Une chose est sûre, voilà l'été. Ouais. Sur votre radio locale ici Limousin, les négresses vertes.

0: Ivresse verte. Voilà l'été, et c'est pas encore l'été, on a des températures qui vont être très chaudes aujourd'hui en Limousin. On vous en a largement parlé ce matin, on va être aux alentours des 34-36 degrés. Restez à l'ombre. 8h40, dans un instant, votre musique, Christophe Maé et Michael Jackson. Alors ça, bien sûr, ce n'est pas Michael Jackson. Ça, c'est le son d'un orgue. Et on va vous proposer d'ici quelques minutes bien de faire la connaissance d'un rendez-vous assez exceptionnel qui va avoir lieu à Limoges pour refaire, pour faire revivre un moment historique. Jean-Jacques Marquet sera notre invité, allez, dans moins de 10 minutes, pour l'hommage musical à Marie-Claire Alain, organiste de talent. Ça va se passer en l'église du Sacré-Cœur de Limoges le 28 mai.
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0: Et si on parlait un petit peu de sport? Ici Limousin Sport, le tour du Haut-Limousin, c'est aujourd'hui au tour de Saint-Bonnet-de-Bellac dans le nord de la Haute-Vienne. Sur la ligne de départ, plusieurs concurrentes du Limousin, dont une jeune Limougeaude en pleine forme, Jérôme Osterman.
3: Alexandra Valade, 21 ans seulement, en tête du classement Coupe de France N2 avec son équipe, le vélo club Elancourt Saint-Quentin-en-Yvelines Team Vousser. À la faveur d'une très belle régularité sur les 4 premières manches de la saison, précise son directeur sportif Arnaud Vérogue.
4: À la première manche de Coupe de France qui était le Grand Prix d'Albi sur deux étapes, elle fait deux fois deuxième, ce qui lui permet de gagner le général. Après, on s'est dirigé sur le Tour de l'Orne où là, pareil, elle est régulière. Le chrono 47 qui était contre la montre par équipe et le Grand Prix de Sainte-Gabelle en dessous de Toulouse où là elle finit cinquième. Donc Alex est toujours régulière dans ce qu'elle fait et ce qui lui permet d'être encore actuellement première au classement individuel.
3: Une régularité agrémentée ces dernières semaines de 2 victoires. Alexandra est devenue championne d'Île-de-France élite en contre la montre individuelle et elle a remporté en solitaire la 3e manche de la Coupe de Normandie à côté de Flers. Une forme inédite sur route pour cette Limougeaude d'expérience expatriée en région parisienne après une saison hivernale délicate mais studieuse en cyclo-cross, sa discipline de prédilection. Alexandra a d'ailleurs déjà participé à plusieurs manches de Coupe du Monde avec les équipes de France U19 et U23.
5: C'est vrai que c'est un très bon début de saison, j'ai jamais fait pour le moment une saison de route comme ça. J'ai eu pas mal de malchance sur la saison de cyclo-cross et j'ai continué quand même à m'entraîner et je pense que du coup tous les efforts que j'ai faits sur la saison de cyclo-cross, ça paye sur la route.
3: Et c'est dans ce contexte favorable qu'Alexandra Valade aborde ce tour du Haut-Limousin, qui cette année tombe dans le giron de l'UCI avec un niveau en hausse, puisque 2 équipes Pro Tour et 10 continentales seront au départ, en plus des équipes amateurs, une belle opportunité à ses yeux.
5: Je pense que ça peut être vraiment une bonne course, et puis ça fait vraiment progresser les courses comme ça.
3: Sachant qu'Alexandra, entraîneuse de cyclisme et éducatrice sportive en milieu scolaire, a un rêve.
5: Moi, c'est sûr que, comme tout le monde, j'aimerais bien passer professionnel. Mais après, on sait que les opportunités sont rares.
3: Alors pourquoi pas se montrer aujourd'hui autour de Saint-Bonnet-de-Bellac, un terrain plutôt favorable vu son profil de puncheuse et passe-partout, explique son directeur sportif.
4: On l'a bien vu là, au Grand Prix de Sainte-Gabelle où on avait quand même plus de 2000 mètres de dénivelé positif. C'était pas des grands cols, mais elle passe bien les petits cols, elle est assez punchy, elle a une bonne pointe de vitesse. Donc sur un petit peloton, elle peut très bien s'en tirer, quoi. C'est une fille qui passe partout.
3: Alexandra espère évidemment tirer son épingle du jeu sur ce tour du Haut-Limousin, tout en restant lucide.
5: Il n'y a pas vraiment de résultats, je pense, c'est plutôt de l'apprentissage.
3: Alexandra Valade, qui au-delà de ce lundi de Pentecôte sur cette aire limousine, aura ensuite un objectif majeur, remporter la Coupe de France N2 à l'issue de la prochaine et dernière manche, le 30 août à Sarlat.
0: Le tour du Haut-Limousin, départ 13h, rue des Cerisiers à Saint-Bonnet-de-Bellac cet après-midi, pour une arrivée au même endroit pour 16h30. Le peloton passera notamment par Nouic, Blon, Bellac, Magnac, Laval, Le Dora. Allez encourager les filles.
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0: La Lune, nouvelle chanson pour Christophe Maé.
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0: 8h48, notre invité ce matin, Jean-Jacques Marquet, organiste titulaire de l'église du Sacré-Cœur à Limoges. Le 28 mai prochain, l'église accueille un concert hommage à la grande organiste Marie-Claire Alain, à l'occasion du centenaire de sa naissance. Un concert très particulier, puisque sera joué exactement le programme qu'elle avait interprété lors de l'inauguration de l'orgue en 1989. Mais quelle histoire que va nous raconter Jean-Jacques Marquet. Bonjour Jean-Jacques.
3: Bonjour.
0: Marie-Claire Alain, on peut le dire, l'a présentée immense figure de l'orgue en France et même dans le monde.
3: Oui, absolument. Oui, c'est une star, si on peut dire, de l'orgue. Elle était connue dans le monde entier, jusqu'aux États-Unis, qui l'avaient même surnommée The First Lady of Organ. C'était son surnom.
0: Ah ouais.
3: Les Américains, oui, aiment bien donner comme ça des qualificatifs. Et oui, elle était très célèbre dans le monde de l'orgue. Et c'était une immense interprète, technicienne de l'orgue, musicologue, bien entendu, professeur. Elle a énormément enseigné l'orgue à une multitude d'élèves, dont d'ailleurs le concertiste qui donnera le concert du 28 mai, Olivier Grotkeur.
0: D'accord. Et alors, elle avait marqué l'histoire de l'église du Sacré-Cœur en venant inaugurer cet orgue, l'orgue que dont vous êtes le titulaire. Hein.
3: Oui.
0: Elle avait fait ce concert en 1989. Vous étiez là.
3: J'étais
0: souvenez de ce moment.
3: Ah, oh, je m'en souviens d'autant plus que j'étais très impressionné. Vous imaginez. Alors moi, je suis un musicien amateur qui donne du temps pour l'orgue depuis très longtemps, depuis que je suis tout petit.
0: Plus de 40 ans. Hein,
3: ouais, plus de 40 ans. Voilà, parce que le temps a passé. Mais à l'époque, j'avais 28 ans en 1989. Et en plus, la tradition veut que le titulaire prenne possession de ses claviers avant même que le concert commence. Donc, à la tribune de l'orgue, Marie-Claire Alain était assise, pas très très loin de moi. Je l'avais dans mon champ de vision pendant que je jouais la pièce que je devais interpréter. Je peux vous dire que oui, on se sent tout petit.
0: Ouais. Vous avez eu l'occasion de discuter avec elle.
3: Oui, elle était très gentille, extrêmement bienveillante et tolérante. Bon, j'imagine que elle a dû noter les quelques imperfections que j'ai dû commettre avec le track.
0: Bon, c'était en 89.
3: Voilà. Et elle n'a rien dit, elle est restée extrêmement bienveillante.
0: Alors, le concert du 28 mai va justement recréer cette soirée presque à l'identique. Comment est née cette idée?
3: Alors, l'idée, c'est que cette année 2026, donc, nous fêtons le centenaire de la naissance de Marie-Claire Alain, qui est donc née en 1926. Sa fille, Aurélie Decour, qui sera présente d'ailleurs jeudi soir, puisqu'elle suit ça, a organisé dans toute la France un certain nombre de manifestations autour de cet anniversaire. Et donc, Olivier Grotkeur, qui est le professeur d'orgue du conservatoire de Limoges, et qui est un ancien élève de Marie-Claire Alain, donc, s'est inscrit pour nous proposer ce concert. Qui est en fait effectivement la reprise à l'identique du programme que Marie-Claire Alain avait interprété de la première à la dernière pièce. On a repris exactement le programme qu'on avait conservé dans nos archives, et puis je me souvenais de toute façon des pièces qu'elle avait jouées. Donc c'est une idée formidable qui nous a tout de suite séduit. Et je précise d'ailleurs que c'est un concert qui nous est offert par Olivier Grotkeur, parce que ça va également permettre de commencer à lever quelques financements pour le relevage de notre orgue, qui a besoin d'un entretien un peu plus poussé.
0: On parle souvent de l'orgue comme un orchestre à lui tout seul. Cet instrument du Sacré-Cœur, a une identité particulière.
3: Tout à fait, oui. Alors, il a été conçu avec son caractère propre, qui est donc une référence à la musique baroque d'Allemagne du Nord. Donc il est typé vraiment sur une esthétique, car il n'y a pas deux orgues pareils. Se dire, les pianos ça se ressemble, un clavecin ça peut se ressembler plus ou moins, mais les orgues sont tous très différents. Ils sont dimensionnés pour l'édifice dans lequel ils sont construits, et celui-ci donc est typé pour la musique baroque. Et donc dans le programme, il y aura évidemment du Bach, du Buxtehude et de la musique adaptée à cet instrument.
0: Jean-Jacques Marquet, merci à vous. Concert hommage à Marie-Claire Alain, jeudi 20h en l'église du Sacré-Cœur de Limoges et au profit du relevage de l'orgue, on l'aura bien compris. Merci beaucoup, merci. Ça va être un grand moment d'émotion.
3: Merci à vous.
0: Belle journée, il est 8h53. Le docteur Kirzek arrive d'ici quelques instants, oui comme chaque matin. Consultation gratuite sur votre radio ici, juste avant les infos de 9h. Et ce matin, on parle plus particulièrement de la thyroïde et de ces signes à repérer et qui doivent

0: Bizarre, Michael Jackson, 8h56, le docteur Kirzek avec nous. Bonjour docteur. Alors, ce matin, on s'intéresse à la thyroïde qui peut donner beaucoup de symptômes.
1: Bonjour à toutes et à tous. C'est un petit organe en forme de papillon qu'on a au niveau du cou. Et oui, c'est la thyroïde. Alors, c'est un papillon qui est minuscule, qui est logé dans le cou, mais qui a des fonctions majeures. Et s'il se met à faire la tête, c'est tout le métabolisme, en fait, qui va déchanter. Vous vous sentez fatigué, frileux, un peu patate de canapé. Alors, vous étiez plutôt kangourou. Bref, vous voyez bien que ça peut faire accélérer ou freiner. Alors, comment on fait la différence entre un simple coup de blues et une vraie panne de thyroïde? C'est là que le médecin sort sa petite règle magique, la règle des trop ou des pas assez. L'hypothyroïdie, c'est-à-dire quand la thyroïde est paresseuse, bah tout va ralentir. Vous êtes trop fatigué, vous avez trop froid, il y a trop de constipation, trop de prise de poids, trop de peau sèche, trop je n'ai plus envie de rien, et vous dites c'est un petit coup de mou. Et l'hyperthyroïdie, bah c'est l'inverse, hein, c'est la pile électrique. Là, tout s'accélère, vous avez trop chaud, trop d'anxiété, trop de palpitations, trop envie de danser à 3h du matin, trop de perte de poids. Et si ça dure plus de quelques semaines, ce n'est plus juste une mauvaise passe, c'est vraiment une alerte thyroïde en cette journée mondiale, puisque oui, aujourd'hui, c'est la journée mondiale. Oui,
0: c'est vrai, c'est vrai. Alors, j'imagine qu'on consulte son médecin, et que va-t-il faire ?
1: D'abord, le médecin va pas tout mettre sur le dos de la thyroïde. Ce n'est pas le seul organe farceur. Il y en a plein d'autres. Donc, votre médecin traitant va reprendre vos symptômes et puis va faire quelques examens. Une simple prise de sang, il va doser la TSH, qui est l'hormone de régulation de votre thyroïde, pour y voir plus clair. Et si c'est une hypo, ben, on donne de l'hormone thyroïdienne en traitement. C'est un petit comprimé que vous allez prendre tous les matins, par exemple. Et en quelques semaines, vous allez voir, vous allez revivre. Vous allez redevenir humain. Et si c'est une hyperthyroïdie, ben là, faut calmer la glande avec des médicaments ou parfois même un traitement radioactif, mais c'est pas parce que c'est radioactif que c'est dangereux, je vous le promets. Allez, petit conseil en plus, regardez votre cou dans le miroir, tête un peu en arrière, vous déglutissez, et si vous voyez une bosse qui bouge, consultez, c'est peut-être un nodule thyroïdien, pas de panique, 90% des nodules sont bénins, mais ça vaut le coup de faire un petit check-up chez son médecin. Allez, d'ici là, portez-vous bien.
0: Merci beaucoup docteur, les infos arrivent, et Pascal Sammartino également.
2: Le 126e Régiment d'infanterie vous convie à son Festival du Livre Militaire le vendredi 29 et le samedi 30 mai à l'espace des Trois Provinces de Brive-la-Gaillarde. Au programme, des dédicaces, des conférences et un concert caritatif au profit des blessés de l'armée de terre.
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0: La bonne humeur légendaire de Pascal Sammartino, qui vient de s'installer dans ce studio. Bonjour Pascal.
5: Bonjour Pascal. Bonjour Bastien. Bonjour Pascal. Bonjour la team.
0: Vous n'avez pas un petit peu de monnaie là? Je voudrais me payer un café. Parce que vous ne savez pas que je vous dis un truc gentil comme ça gratos quand même.
5: J'ai oublié, moi les jours fériés, je ne prends jamais mon porte-monnaie.
0: Ah oui, donc comme tous les jours d'ailleurs. Oui, comme
5: c'est vrai, en même temps. Mais en particulier les jours fériés, je le laisse deux fois plus à la maison.
0: Racontez-nous, qu'est-ce qui se passe après les informations?
5: On va penser à tous ceux qui nous rejoignent comme ça pour les longs week-end où on reste un petit peu à l'émission et à la maison surtout. Qu'est-ce qu'on fait d'habitude entre 9h et 10h, Régis, sur votre radio ici, Limousin?
0: On discute avec vous de sujets.
5: Ouais. De quel genre de sujets, par exemple?
0: De sujets dans l'air du temps, de sujets pratiques, du quotidien.
5: Très bien, oui.
0: Bon, vous voulez en venir
5: Je vous ai fait une sélection des meilleurs sujets qu'on évoque tous les jours.
0: Une sélection
5: de ces moments et de ces discussions qu'on a chaque jour entre 9h et 10h. D'accord. Donc on va vous proposer tout ça, un melting pot.
0: Le meilleur du meilleur.
5: Tout à fait.
0: D'accord.
5: Et déjà que au début, c'est bien, c'est là ça va être meilleur, et là ça va être le meilleur du meilleur. Voilà, merci Régis.
0: Tout ça pour dire ça.
5: Tout ça pour dire qu'il est le meilleur. À demain 6h.
0: Merci, à demain 6h. Ciao les amis.
5: Ciao, bonne nuit.
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5: Nous sommes quoi aujourd'hui? Nous sommes lundi.
0: Oui,
5: lundi 25 mai, il est 9h. L'heure de l'info avec vous, Bastien Thomas. La une de la marche pour tous à Bessines-sur-Gartempe.
6: Le club Bessines en marche organise depuis 3 ans des randonnées inclusives pour les personnes en situation de handicap, qu'ils soient physiques ou mentales. Le club est accompagné par Harmonie Mutuelle et les comités handisport et sport adapté de la Haute-Vienne. Fabienne Joigneau, vous avez pris vos chaussures de marche la semaine dernière pour suivre un groupe de près de 80 personnes autour du lac de Sagna.
7: Le soleil brille au-dessus du lac et les groupes arrivent les uns après les autres.
8: Ceux qui sont inscrits pour le grand cirque.
7: Au final, une belle petite troupe.
9: On est à peu près 80 là aujourd'hui, ce qui est un record.
7: Se réjouit Didier Desmond, président d'Harmonie Mutuelle en Limousin.
10: Ils s'en demandent et je pense que les animateurs, leurs animateurs aussi, sont contents d'avoir des activités qui leur sont proposées.
7: Ils, ce sont notamment des résidents de différents foyers de vie du département, comme Véronique et Sonia, venues d'Ambazac.
11: C'est bon pour la santé, la randonnée. C'est une sortie qu'on fait ensemble.
12: Ma mère habite ici. Pas loin d'ici, et je connais, je l'ai déjà fait avec elle plusieurs fois.
13: C'est vous le guide alors ?
12: Un petit peu, voilà.
7: Les plus aguerris, certains foyers de vie ont l'habitude de faire des marches toutes les semaines, s'engagent sur le 8 km, un peu plus escarpé. Pour Bruno, en revanche, ce sera le tour du lac, 3,5 km, accessible à tous, et notamment en fauteuil roulant. Il apprécie d'ailleurs d'avoir pu rejoindre la plage en toute autonomie, grâce au cheminement bétonné aménagé en pente douce depuis le parking. C'est tout nouveau, et c'est...
14: Parfait, c'est très rare que ça soit adapté pour les personnes... handicap, surtout les fauteuils manuels, c'est très compliqué parfois. Ouais.
7: Militaire, Bruno a été victime d'un accident. Il est en rééducation à l'hôpital Robérol de Limoges et il est venu accompagné par Jean-Pierre, aide-soignant.
15: On essaye de faire ça une fois par mois avec des patients et de les amener pour leur faire découvrir après une maladie, après quelque chose, que c'est pas fini.
14: C'est bien de sortir de l'hôpital et voir d'autres personnes. Et ouais, c'est intéressant, ouais, je trouve ça très bien. Ouais.
7: Et parmi les participants, il y a aussi les habitués du club Bessine en Marche que préside Gilles Bessaguet.
16: L'intérêt de cette randonnée dite inclusive, c'est justement de la mixité, pouvoir faire discuter des gens ayant un handicap avec des gens dits normaux. Je dirais les trois quarts du club sont là aujourd'hui, présents justement pour intégrer les différents groupes. Et notre récompense à nous, club, c'est de voir tout le monde avec le sourire et puis d'être épanoui quelque part.
7: Le sport, c'est un moyen formidable de sortir de l'isolement, ajoute Lucie Chaperon qui travaille pour les fédérations viennoises de sport adapté et de handisport.
17: Depuis 3 ans qu'on fait la marche inclusive, ça fonctionne très bien. Plus ça va, plus on a de personnes inscrites, notamment au niveau des structures médico-social, c'est un nombre croissant d'année en année, donc c'est très positif.
7: Et il n'y a pas que le sport. Début juillet, c'est une après-midi dansante qui est prévue près de Limoges pour des personnes avec handicap venues de Haute-Vienne et de Corrèze.
0: Reportage ici Limousin, Fabienne Joigneau.
5: Dans l'actualité également, ce matin, un Corrézien qui est décédé hier sur la côte atlantique.
6: On l'a appris cette nuit, un homme de 60 ans, il a été emporté par une baïne sur une plage de Lacano en Gironde. Une alerte avait pourtant été émise. Sa femme, elle, a pu être sauvés par des surfeurs. Ils étaient venus passer quelques jours de vacances au soleil, selon le maire de la commune de Lacano. En Limousin, cette vague de chaleur va se poursuivre aujourd'hui jusqu'à la fin de la semaine même. Pas d'alerte encore canicule, mais des températures jusqu'à 36 degrés à Brive. Votre bulletin météo complet en Corrèze et en Haute-Vienne à suivre en fin de journal. Une remorque de matériel de concert saisie samedi soir à Donznac par les gendarmes des caissons de basse. La préfecture de la Corrèze a pris un arrêté pour interdire l'organisation et la tenue de free party dans les département d'Onznac où un feu de palette a été éteint hier soir par les pompiers zone de l'Escudier. Il n'y a pas eu de blessés.
5: Nous allons parler maintenant de la mémoire des 207 pendus et déportés de Tulle. C'était le 9 juin 1944.
6: C'est la mission du comité des martyrs de la préfecture corrézienne, faire perdurer cette mémoire à Tulle, victime de la barbarie nazie pendant la guerre. Pour entretenir ce souvenir, le comité des martyrs organise chaque année les commémorations de ce drame, bien au-delà même maintenant de la date du 9 juin. Ça commencera cette année dès le 5 par un concert de jazz pour se terminer le 12. Conférence sur l'Europe en présence de François Hollande, suivie d'une pièce de théâtre. Le camp de la Trémouille de Tulle sera également au centre de ces commémorations. Cette année, un camp où des prisonniers allemands ont été admis après la libération, Philippe Graziani.
18: Oui, ce camp accueillait entre 5200 et 6000 prisonniers, des soldats de la Wehrmacht et même des membres de la division d'Asreich, responsable des pendaisons à Tulle. Ces soldats travaillaient en particulier sur les chantiers des barrages, où la cohabitation avec les ouvriers français a été très difficile. D'autres étaient placés chez des paysans. L'un d'eux, Karl-Heinz Meller, s'est ainsi retrouvé chez les Quéraud à Pompadour, avec lesquels il a fini par nouer des liens d'amitié, prémices de l'amitié franco-allemande en quelque sorte, des liens qui ont perduré après la guerre. Et le fils de ce soldat allemand, Martin Meiler, sera présent d'ailleurs à Pompadour le 10 juin où une conférence de l'historien corrézien Gilles Chavant aura lieu sur l'histoire de ces prisonniers. En parallèle, il déposera une gerbe au stade de Pompadour aux côtés de 2 élèves français et 2 allemands correspondants dans le cadre d'un échange scolaire. Un stade construit par les prisonniers de Tulle.
6: 10 juin, ce sera aussi jour de commémoration à Auradour-sur-Glane, en Haute-Vienne. 643 personnes ont perdu la vie ce jour-là, le 10 juin 1944, victimes des crimes de l'Allemagne nazie. Un homme a été placé en garde à vue ce week-end à Tulle, en marge de la fête de la Saint-Clair. Il a sorti un couteau lors d'une altercation. Personne n'a été blessé. En Limousin, passer son bac en langue occitane, ce sera possible dès 2028. Le ministre de l'Éducation nationale l'a confirmé hier pour toutes les langues régionales de France, à condition d'avoir suivi des cours de spécialité dans les langues concernées, en classe de première et en classe de terminale. Et les filles du Limoges Handball ramènent la coupe à la maison. L'équipe senior s'est imposée en finale de la Coupe de France régionale hier à Paris. Victoire 32 à 19 face à Pec Bonnieux. L'équipe en finale de la Coupe départementale a, elle, en revanche, été battue samedi par Épernay. Le Capo Limoges Handball a lui aussi remporté la Coupe de France ce week-end dans la catégorie sourd. Victoire face à Toulouse 34 à 28. Pas de titre pour les jeunes du Limoges CSP. Les moins de 18 ans ont été battus hier en finale du championnat de France par le rival Béarnais, l'Élan Béarnais, défaite 83 à 78.
5: Et puis, suite et fin de deux championnats de France aujourd'hui en Limousin.
6: Les championnats des sports subaquatiques à Limoges, à l'Aquapolis et à la piscine de Beaublanc, et celui de canoë-kayak à Trégnac en Corrèze, à noter également aujourd'hui dans le nord de la Haute-Vienne. Le tour du Haut Limousin féminin, départ de la course cycliste depuis Saint-Bonnet-de-Bellac à 13h30. Et ce sera sous un très très beau soleil, oui. Et des températures très élevées quand même, hein, Pascal, pour aujourd'hui.
5: Tout à fait, mon cher Bastien. Si vous voulez de la fraîcheur aujourd'hui, il faut aller à Meymac, sur le plateau de Mille Vaches, ou alors du côté d'Ambazac. Meymac, ce sera 28 degrés pour le maximal de la journée, 29 prévu à Ambazac. Une journée belle et bien ensoleillée, vous l'avez déjà remarqué. J'espère que vous avez pensé à rafraîchir un petit peu la maison ou l'appartement cette nuit. Au meilleur de ce lundi, jour de Pentecôte, 30 degrés prévu à Limoges, 31 à Bellac et à Tulle, jusqu'à 32 à Brive. J'allais vous demander, Bastien, si vous voyez à peu près le temps qu'on va avoir pour le reste de la semaine.
6: Je crois qu'en fait, vous prenez la même chose et vous remettez, vous secouez un petit peu le sac et en fait, ça ressort pareil,
5: ouais,
6: non?
5: Oui, mais ça monte un petit peu. On aura jusqu'à 39 degrés à Brive, jeudi, 36 sur Limoges. Donc, ça va être chaud toute la semaine, ça va être chaud.
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5: Ravi de vous retrouver pour commencer une nouvelle semaine sous le soleil d'ici Limousin. Ravi de commencer aussi cette semaine et cette journée avec Madame Françoise Hardy, VIP.

0: VIP, Very Important Person. C'était le cas de Françoise Hardy qui ouvre cette journée, peut-être si vous nous rejoignez sur votre radio ici Limousin. Bienvenue chez vous. Chaque matin, on évoque des sujets de votre quotidien. On vous présente aussi des associations. On en parlait un petit peu du handicap tout à l'heure dans les infos avec Bastien Thomas. On va en reparler avec ces séquences que nous avons sélectionnées pour vous.
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0: Comment vivre son handicap quand on est parent? C'est le thème que je vous propose d'évoquer aujourd'hui, si c'est votre cas. Comment vous gérez le travail, les enfants, tout cela au quotidien? Avez-vous des personnes qui viennent vous donner un petit coup de main? Est-ce que vous accompagnez une personne en situation de handicap? On va en parler avec nos invités que je vous présente tout de suite. Sophie Deloum, bonjour Sophie.
3: Bonjour.
0: On s'était déjà rencontrés, vous faites oui. partie de la communauté 360. C'est quoi d'ailleurs cette communauté, vous nous rappelez?
3: Oui, donc c'est un dispositif qui est porté par l'association APF France Handicap et la MDPH de la Haute-Vienne. La MDPH, c'est la Maison Départementale pour les Personnes en Situation de Handicap. Mmh. L'objectif, c'est de faire travailler les acteurs du territoire ensemble, des personnes concernées hein, qui sont elles-mêmes en situation de handicap, et puis des professionnels qui vont intervenir, là en l'occurrence au niveau de la parentalité, et puis des professionnels qui interviennent dans le champ du handicap.
0: Bien, Sophie qui va être prochainement maman, qui m'a prévenu que ça pouvait arriver à n'importe quel moment de l'émission, donc il n'y a aucun souci, Sophie, j'ai une sage-femme près de moi, parce que personnellement, je ne vais pas pouvoir faire beaucoup de choses pour vous. Sarah Webé, bonjour.
4: Bonjour.
0: Vous êtes sage-femme, coordinatrice,
4: oui, exactement.
0: Alors vous me disiez à l'hôpital mère-enfant de Limoges.
4: Exactement.
0: Vous, justement, vous intervenez à quel niveau? J'imagine que le contact avec les parents qui peuvent parfois être un petit peu affolés avec la venue d'un enfant, votre rôle est de les rassurer, de les informer aussi.
4: Oui, exactement. On démarre souvent pendant le suivi de grossesse. Hein. C'est à ce moment-là où on repère des patientes. Alors, on prend à la fois en charge la femme enceinte hein, et aussi le coparent, hein, qui peut lui être aussi en situation de handicap et auquel cas a aussi besoin d'être accompagné, rassuré sur la manière dont il va pouvoir s'occuper de son bébé fonction de son type de handicap, hein, puisqu'on le champ est quand même large. Et donc voilà, on fait ce premier repérage. Donc ce sont les sages-femmes lors des consultations qui ou les médecins qui nous adressent les patientes, et puis on fait, j'ai envie de dire, une première un peu évaluation pluridisciplinaire hein, avec l'assistante sociale, les acteurs du secteur hein, mmh. qui sont plus proches de, en dehors du contexte de la grossesse. Et puis ensuite, on va mettre en place différents suivis en fonction de leurs besoins et tout au long de la grossesse.
0: Vous me parliez aussi d'explications d'équipements particuliers qui peuvent s'adapter à des personnes en situation de handicap.
4: Exactement. On a décidé et fait le choix d'équiper une de nos chambres de maternité pour personnes à mobilité réduite, mmh. avec la spécificité d'avoir un plan de change et une baignoire à hauteur variable hein, qui permet vraiment à une mère ou un coparent en situation de vraiment de handicap de pouvoir baisser au maximum la baignoire pour pouvoir faire les soins de son bébé. C'est vrai que c'est un instant voilà vraiment à la maternité, on est dans un petit cocon, donc tout est prévu, on essaye vraiment de se projeter et d'aider les parents à se projeter vraiment sur le retour à domicile pour qu'ils soient le plus autonomes possible.
0: L'idée, c'est aussi de que tout le monde retrouve le sourire, soit content de rentrer à la maison avec bébé, c'est ça?
4: Évidemment, voilà.
0: Bien sûr, la finalité, c'est ça.
4: L'objectif, voilà, c'est qu'effectivement, tout se passe bien, que tout le monde parte rassuré et que c'est une belle aventure qui va se poursuivre au-delà de...
0: Comme tous les parents. Et comme tous les enfants, voilà.
4: Oui.
0: Merci à vous,
4: merci
0: et
4: Pascal.
0: Bon forum.
4: Merci.
0: À bientôt.
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0: s'en va. C'est la petite dernière de Gaëtan Roussel qui est tellement bien qu'elle est rentrée directement dans la playlist ici, Limousin. On continue notre sélection des bons moments passés chaque matin avec vous. Entre 9h et 10h, on discute de sujets de société, des sujets parfois un peu douloureux. On a parlé du handicap tout à l'heure. On a aussi évoqué des grands moments pour s'amuser tous ensemble.
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0: Jouez-vous souvent, que ce soit avec votre radio ou surtout à des jeux de société en famille, quels sont vos jeux favoris? Est-ce que vous préférez les consoles de jeux? Vos enfants, qu'est-ce qu'ils font? Est-ce qu'ils apprécient justement de découvrir avec vous de nouveaux jeux? J'ai le message déjà de Lydie qui me dit qu'elle joue avec son petit-fils. Elle joue aux jeux de dames, aux jeux de chevaux, de lois, des jeux de cartes et autres jeux un peu plus modernes. C'est plus souvent par mauvais temps. Et on en parle aussi avec mes invités. Thomas Delugin, bonjour Thomas.
3: Bonjour.
0: Que je connais bien maintenant. Hein, on se voit régulièrement parce qu'on aime bien jouer ensemble et parler du jeu ensemble. Vous êtes responsable partenariat de la Fédération Lémovicienne unie par le jeu, autrement dit le FLUJ. C'est bien ça. Et vous êtes venu avec Mélissa Mamy, qui est trésorière de cette association, également graphiste. Bonjour Mélissa.
4: Bonjour.
0: Comme je vous connais pas, on va commencer ensemble. Vous allez déjà parler bien près du micro, Mélissa, pour qu'on vous entende.
4: Pardon,
0: bien.
4: Je me rapproche.
0: Voilà. Sinon, je vous demande de chanter une chanson. Hein. C'est le gage. De...
4: Je vais bien me rapprocher.
0: Mélissa, comment vous avez découvert justement l'univers du jeu?
4: Dans un premier temps, il y a fort longtemps, avec le jeu vidéo.
0: Oui.
4: Ça a commencé comme ça, un petit peu toute seule chez moi. Et petit à petit, avec mon compagnon, on se dit que ce serait chouette de rencontrer d'autres personnes et puis de créer du lien autour du jeu de société ou éventuellement même du jeu de rôle.
0: Ouais.
4: C'est comme ça qu'on a rejoint une des associations membres de la FLUJ, qui est la citadelle du jeu.
0: Ouais.
4: Et petit à petit, on s'est fait embarquer par le président de l'époque de la citadelle, qui est aujourd'hui le président de la fédération.
0: D'accord, on salue d'ailleurs, il travaille le pauvre.
4: C'est ça le pauvre, bonjour Mathieu. Et aujourd'hui, me voilà embarquée en tant que donc trésorière et graphiste pour la fédération.
0: Donc c'est vous qui achetez les nouveaux jeux et ce genre de choses, qui donnez le budget pour avoir des nouveaux jeux.
4: C'est ça.
0: Donc on rigole pas avec Mélissa, attention, ouais. Attention au budget. Thomas, ça veut dire qu'il y a tout un élan, il y a tout un tas de passionnés à travers le Limousin en particulier qui s'intéressent justement aux différents jeux.
3: Oui, tout à fait. Ben, on a des associations qui se multiplient un peu partout. On a aussi des petits événements ludiques qui se développent un peu partout. Là, prochainement, il y aura également un petit festival en Bazac. Mmh. Et du coup, ben là, pour créer un gros événement, du coup, ben, on s'est réunis, ben, pour pouvoir faire quelque chose, justement, dans de très ambitieux. On a tous commencé à jouer dans l'enfance. Et après, ben, en se développant, ben, on découvre d'autres jeux. Et actuellement, il y a une richesse dans le monde ludique qui est vraiment très importante. Et après, ben, c'est tout cet univers-là qui est un peu moins connu et qu'on cherche à faire connaître aussi.
0: Ouais, ce qui est rigolo, c'est que Thomas, vous pouvez pas le voir forcément dans la radio, c'est un grand gaillard, hein, barbu, avec des cheveux longs, que j'envie d'ailleurs. Je l'imagine jouer à l'hypoglouton. Vous, Mélissa, vos jeux d'enfant, c'était quoi?
4: Ah, c'était des jeux classiques aussi, c'était les petits chevaux, c'était les dames, un petit peu les échecs aussi. Mais c'est vrai que petit à petit, bah, un peu comme Thomas, j'ai découvert des jeux un peu plus compliqués, un peu plus contemporains, beaucoup moins communs. Et quelque part, c'est un monde vraiment, comme il a dit, extrêmement riche et super intéressant. Et je souhaite à tout le monde de plonger dedans.
0: Merci, je vous souhaite de bien vous amuser.
4: Merci beaucoup.
0: Et à très bientôt. Au revoir.
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0: You Should Be Dancing, les Bee Gees. On aura aussi d'ici 11h les Bronze Kiwis, Céline Dion, Albano, Robina Power. D'ici quelques minutes, Johnny Hallyday et une sélection des bons moments qu'on passe chaque jour ensemble entre 9h et 10h pour discuter des différents sujets de notre quotidien. On a par exemple évoqué depuis le début de la saison la fameuse journée sans voiture.
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0: Pouvez-vous ne pas utiliser votre véhicule pour une journée? Avez-vous des moyens de locomotion type vélo, trottinette, bus, j'en passe et des meilleurs? Est-ce que la voiture est pour vous indispensable? Racontez-nous, venez en parler. La page Facebook Ici Limousin, j'ai déjà le message de Sandrine qui me dit qu'elle est en campagne corrézienne et dans cet endroit, la voiture est vitale. Mais dès que j'arrive en ville, me dit Sandrine, je gare la voiture et hop, à pied pour accompagner mon petit-fils à l'école et le récupérer. C'est assez loin, mais on part 30 minutes plus tôt et quel que soit le temps, soit 3,8 km rien que pour le trajet scolaire. Et au retour, j'en profite pour faire les courses ou un petit tour chez le coiffeur pour économiser les trajets. C'est plutôt une bonne initiative. Sandrine, bravo. On va en parler et en débattre avec aussi mon invité, Jérôme Fraisse. Bonjour Jérôme.
3: Bonjour.
0: Vous êtes le vice-président de l'association Villiers Vélo qu'on connaît bien à Limoges et qu'on appelle régulièrement pour ce genre de journée. Jérôme, Sandrine, elle a tout compris finalement, c'est ce qu'il faut faire.
3: Oui, c'est de l'intermodalité, c'est-à-dire qu'elle elle utilise plusieurs moyens de transport et essayer de laisser la voiture quand on peut la laisser. Parce que c'est vrai qu'il y a certains endroits où il est difficile de rouler autrement, puisqu'on a un peu aménagé le territoire autour de la voiture. Et c'est pas toujours évident de trouver une solution alternative.
0: Vous-même, vous êtes venu à vélo ce matin?
3: Alors oui, moi je viens à vélo tout le temps, régulièrement. Alors j'habite en ville, donc la problématique est un peu différente.
0: Ouais,
3: mes distances sont plus faibles, mais par contre, j'ai pas de bonnes excuses pour ne pas prendre le vélo. Que ce soit le temps ou les côtes, on a toujours en dessous de 5 km, vraiment le vélo, c'est quelque chose qui est très pratique.
0: Oui, qu'on peut faire assez facilement. C'est bon pour la santé en plus. Vous êtes dans une forme remarquable.
3: Merci.
0: Dire pour un personnage de 90 ans, ça va, ça s'entend pas. Donc finalement, l'association Villiers Vélo permet à tout à chacun de découvrir différents moyens justement de locomotion.
3: Oui, nous, notre but, c'est d'accompagner les gens vers ce mode de déplacement, et puis ouais, tout autre mode de déplacement autre que la voiture, parce qu'on est un peu confronté à un problème de circulation lié aux voitures en ville, et donc de montrer aux gens que c'est pas si compliqué que ça, et que voilà, de les accompagner pour qu'ils puissent y aller en confiance.
0: Nous, par exemple, en Limousin, est-ce que les aménagements sont faits ou bien faits?
3: Malheureusement, on a le retour du baromètre des villes cyclables là, que la FUB organise tous les 2 ou 3 ans. Et on reste très mal classé. Voilà, Limoges et son agglomération, par rapport à d'autres villes de même taille, au niveau de la quantité et de la qualité des aménagements, on est en queue de peloton.
0: C'est quoi l'idéal des aménagements, justement, pour pouvoir se passer de sa voiture?
3: Alors, l'aménagement, c'est déjà, quand on est en zone dense, déjà de réduire la vitesse des voitures pour que la circulation soit plus apaisée. Et ensuite, dans des zones où il y a une circulation plus rapide, style périurbain ou liaison entre communes centres et villes périphériques, d'avoir vraiment des aménagements séparés de la circulation automobile, parce qu'il y a une grosse différence de vitesse. Et on se rend compte que les gens s'y mettent au vélo si vraiment ils ont un sentiment de sécurité. Donc les personnes comme moi qui ont l'habitude d'en faire, nous on n'est pas très sensibles finalement à ça, parce qu'on n'a pas peur, on a cette habitude de le faire. Mais si on veut convaincre des nouvelles personnes de se mettre sur des vélos, vraiment il leur faut de l'aménagement de qualité, de sécurité, et surtout continu. Puisque nous, ce qu'on a vu apparaître sur notre agglomération, c'est des petits bouts de pistes, et puis qui s'arrêtent. Donc quelqu'un qui n'a pas un itinéraire continu sécurisé, ça va le décourager.
0: L'association Villiers Vélo, on peut vous contacter, vous avez un site internet?
3: Oui, tout à fait.
0: Une page Facebook. C'est hyper moderne. Donc tout va bien. Merci beaucoup Jérôme Fraisse d'être venu nous parler et nous donner aussi quelques petits conseils pour pouvoir se passer le plus régulièrement et le plus souvent possible de son véhicule. Et l'association Villiers Vélo que vous retrouvez sur les réseaux sociaux, sur le site internet.
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0: L'établissement français du sang vous donne rendez-vous pour une collecte de sang demain, mardi. Ça va se passer à la salle du Pré Bourru à Naves. On est tout près de Tulle. Si vous êtes donneur, vous êtes attendu à partir de 15h30 jusqu'à 19h pour faire un simple geste qui, vous le savez, peut sauver des vies. Ça représente une petite heure de votre temps pour aider jusqu'à 3 patients. Donc c'est important. Si vous avez entre 18 et 70 ans et que vous êtes en pleine forme, venez donner votre sang. On vous y engage en tout cas demain. Salle du Pré Bourru ANAV de 15h30 à 19h. Et puis un pas pour la recherche, c'est un rendez-vous qui est fixé pour ce samedi 30 mai à Couzex pour une marche solidaire au profit de la lutte contre le cancer du cerveau. C'est organisé par l'association des étoiles dans la mer et nature et chemin couzexois. Une marche qui représentera 7 km de parcours. Vous pourrez vous inscrire dès 13h sur place et le départ se fera à 14h30 depuis le parking de la mairie de Couzex.
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0: Vivre pour le meilleur, Johnny Hallyday sur votre radio, ici Limousin. Vivre avec l'espoir aussi de soigner quelques maladies comme la mucoviscidose qu'on a évoquée dans Bienvenue chez vous.
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0: Connaissez-vous des personnes atteintes de mucoviscidose, cette maladie qui touche principalement les poumons, mais aussi le système digestif et reproducteur? On le sait parfois un petit peu moins. Et on en parle aussi avec mon invité, Nathalien Courty. Bonjour Nathalien.
3: Et bonjour.
0: Co-président de Gravir pour guérir, qui est une association qui s'occupe de personnes atteintes de mucoviscidose, qui n'a rien à voir avec vaincre la mucoviscidose. On est bien d'accord?
3: Pas vraiment.
0: Vous avez un petit lien parce que vous aidez l'association nationale.
3: Exactement. On a une convention de partenariat avec VLM, donc Vaincre la mucoviscidose, c'est l'acronyme qu'on utilise beaucoup. Et donc nous, c'est pour ça qu'on utilise leur logo, c'est pour ça qu'on est en contact avec eux. Donc l'ensemble de nos actions, le fruit de nos actions, sont reversés exclusivement à VLM. Donc ouais, on est, on peut dire, une association fille, on va dire, de cette grande association nationale.
0: La mucoviscidose, je le disais, c'est une maladie génétique.
3: Oui, c'est ça, c'est une maladie génétique extrêmement rare. Malgré tout, il y a à peu près 8000 patients mucos qui sont touchés par cette maladie en France. Contrairement à ce qu'on peut croire, cette maladie touche aujourd'hui principalement des adultes. À peu près deux tiers des patients sont des adultes.
0: Oui, parce qu'on a souvent l'image d'enfants qui sont atteints par cette maladie. On a aussi, malheureusement, le parcours de Grégory Lemarchal, qui a été porteur de la maladie, très porteur de la cause, et ses parents ont pris le relais depuis.
3: Oui, c'est ça. Ses parents ont monté l'association AGL, encore un acronyme, l'association Grégory Lemarchal. Et effectivement, Grégory a offert une magnifique tribune à la maladie au regard de sa médiatisation.
0: Cette maladie, à vrai dire, moi j'ai eu les chiffres de 2022, vous allez me dire si ça a changé depuis. Il y a eu des choses positives et des choses négatives. Nette amélioration de l'état de santé des personnes qui sont atteintes de cette maladie, c'est-à-dire que l'espoir de vie est un peu plus long. Hein. Grégory Lemarchal est décédé très jeune, hein. Il avait je crois 23-25 ans. On peut espérer vivre longtemps quand on est atteint de cette maladie, un peu plus longtemps en tout cas.
3: Oui, en effet, il y a eu des avancées notables, remarquables. Alors, si on se replonge très longtemps en arrière, en 1960, l'espérance de vie, c'était 5 ans.
0: Oui, c'est ça.
3: Là, sur les années 2025, l'espérance de vie, les chercheurs parlent de 40 à 50 ans. Sachant que on espère que les nouveaux traitements puissent encore allonger cette espérance de vie.
0: On a de moins en moins recours aussi, ça c'est aussi les progrès de la science, à des greffes, parce qu'on sait que on est parfois lié à cette attente. C'était le cas justement de Grégory Lemarchal. On a de moins en moins recours justement à des greffes, et ça aussi c'est une évolution.
3: Oui, il y a des nouvelles molécules, des nouvelles thérapies géniques et autres qui permettent de ne pas aller jusqu'à la greffe. C'est vrai que ce médicament miracle, c'est pas moi qui l'appelle comme ça, hein, c'est les patients et les chercheurs, le CAF-TRIO, a vraiment permis d'avoir des avancées incroyables. Et même des patients qui étaient aux portes de la greffe ont pu, grâce au médicament, voir leur greffe être repoussée, voire peut-être jamais, espérons-le, présente. Quoi.
0: Donc la recherche avance, des solutions de plus en plus confortables pour les personnes malades sont proposées, et ça c'est une belle lueur d'espoir que vous nous apportez. Belle journée à vous, à bientôt, au revoir.
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0: sont séparés depuis, je suis désolé de vous l'apprendre, Albano et Romina Power, grand amour à l'époque et le bonheur. C'est la Felicità en italien, bien évidemment, la musique d'ici Limousin pour vous accompagner. Pendant ce jour férié, on revisite une sélection des grands moments qu'on a eus dans votre émission Bienvenue chez vous, chaque jour entre 9h et 10h. On a entre autres évoqué, puisqu'on est partenaire de ce rendez-vous, de la Marche des Fiertés, on a parlé d'homophobie, du monde LGBT, on a parlé de cette Marche des Fiertés aussi sur votre radio ici Limousin.
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0: Mes invités qui sont dans le studio, il y a Mélusine, il y a Léo ou Cléopâtre, et il y a Yura, 2m50, qui est avec nous. Pour parler sérieusement de cette enquête qui est parue au mois de juin, qui a été faite par l'Autre Cercle, c'est une association de référence pour l'inclusion des personnes LGBT+, au travail, il y avait aussi l'Institut BVA. Cette enquête qui nous dit que 3 jeunes sur 5 sont victimes ou témoins de comportements LGBT-phobes durant leurs études. Les jeunes souffrent encore beaucoup, effectivement. Vous, Léo, votre regard de ça sur le sujet, sur les jeunes.
3: Oui, clairement, c'est quelque chose qui touche, je pense, plus les jeunes, puisque les jeunes sont de plus en plus méchants et ils se libèrent de plus en plus sur des paroles très négatives.
0: Les réseaux sociaux ont fait beaucoup de mal aussi là-dessus.
3: Aussi, je pense, puisque dans l'anonymat, on se permet de dire des choses atroces qu'on ne dirait pas forcément dans la vraie vie. Et du coup, on est beaucoup plus libéré. On peut le remarquer notamment sous les commentaires simplement de la publication qui promeut cette émission. Les gens se libèrent de plus en plus sur les réseaux sociaux et du coup de plus en plus dans la vraie vie aussi, puisqu'ils ont l'impression que ce comportement s'amplifie, donc qu'ils sont dans la majorité et du coup, ils se mettent à avoir ce genre de paroles dans la vraie vie. Et moi, j'ai 22 ans, donc je me considère encore jeune, même si dans certaines catégories de notre communauté, c'est déjà un âge quasiment trop avancé.
0: Ah oui ?
3: Oui, mais je laisserai peut-être d'autres gens en parler après. Mais oui, très régulièrement, dans la rue, partout, je me prends des commentaires sur la façon dont je m'habille, sur mes ongles, mes petits talons, mon sac à main.
0: Des insultes parfois aussi, je vois que justement dans cette enquête, il y a 7 jeunes sur 10 qui entendent des insultes LGBT-phobes.
3: Ah oui, oui, oui. Plein de choses que je pense que je peux pas dire ici à la radio.
0: Bien sûr, on va pas les dire, c'est pas très intelligent non plus de rapporter ce genre de propos. Vous avez le sentiment qu'il y en a de plus en plus, je vais poser la question à Yura par exemple, vous avez l'impression qu'il y a de plus en plus de propos homophobe, LGBTophobe.
4: Oui, moi je pense que ça se décomplexe vraiment beaucoup. Ouais. Moi j'en ai eu au travail très souvent. Dans tous les travaux que j'ai pu faire, en fait, on est venu m'embêter vis-à-vis de qui j'étais, en fait. Récemment, moi-même, récemment, quelques mois quand même, et même un an, je crois, on m'a viré de mon travail qui était

0: que je rentrais pas encore dans cette case, alors que c'était quand même un travail assez artistique, et du coup je m'attendais à vraiment vivre dans un peu plus de tolérance, mais en fait non.
1: Merci beaucoup pour ce moment sur la trentaine, et à bientôt.

0: Le retour de Céline Dion avec bien sûr à ses côtés, c'était indispensable, Jean-Jacques Goldman. Cette nouvelle chanson s'appelle Dansons.
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0: Avec les conseils du vétérinaire ici Limousin, c'est le docteur Pierre Fabin. On se demande pourquoi les chiens aiment bien sortir la tête par la fenêtre de la voiture, pourquoi ils aiment se prendre ces bourrasques de vent en plein visage. Docteur, vous nous plongez dans la tête de nos chiens et surtout dans la truffe, si j'ai bien compris.
3: Et c'est vrai qu'ils ont l'air de vivre leur meilleure vie à ce moment-là. Pour comprendre cette passion, il faut savoir que le chien voit le monde avant tout avec son nez. Son système olfactif est des dizaines de milliers de fois plus puissant que le nôtre. Quand il passe la tête par la fenêtre d'une voiture qui roule à 50 ou 80 km/h, l'air s'engouffre dans sa truffe à grande vitesse. C'est un véritable bombardement d'informations sensorielles. Il capte simultanément les odeurs des champs, des restaurants, des passants et des autres animaux, le tout en accéléré. Pour lui, c'est l'équivalent de regarder un film d'action en 4 dimensions au cinéma avec le son à fond.
0: D'accord, c'est donc un véritable parc d'attractions pour leur nez. Mais vu la force du vent, la vitesse aussi, est-ce que ce petit plaisir ne cache pas des risques médicaux ?
3: Et malheureusement si, les risques sont bien réels et en tant que vétérinaire, je déconseille fortement de les laisser faire. Le premier danger, ce sont les projectiles. À 80 km/h, un minuscule gravier projeté par un pneu, un insecte ou même une simple poussière se transforme en petit missile. Et on observe parfois de graves ulcères de la cornée après

0: après ce genre de trajet. Et ensuite, le vent peut aussi s'engouffrer violemment dans le conduit auditif et provoquer des otites très douloureuses. Et enfin, il y a le risque dramatique du saut. Un chien peut apercevoir un chat sur le trottoir et, par pur réflexe de prédation, tenter de bondir hors de la voiture en marche.
1: Alors, comment on peut concilier la sécurité de notre chien et son besoin de renifler l'air frais des vacances?
0: La sécurité n'empêche pas le plaisir. Il suffit simplement d'adapter. La règle d'or et légale en voiture, c'est que le chien soit toujours attaché sur la banquette arrière avec un harnais de sécurité relié à la ceinture ou qu'il soit placé dans une caisse de transport fixée. Et pour lui offrir son petit cinéma olfactif, l'astuce est de baisser la vitre seulement de quelques centimètres. L'appel d'air sera largement suffisant pour lui faire entrer toutes ces odeurs passionnantes.
1: Et on leur souhaite de bonnes vacances à nos toutous. Aussi, les conseils du docteur Pierre Fabin, vous les retrouvez sur notre site internet. Et si vous restez avec nous, vous saurez toute l'info de ce lundi 25 mai puisque ce sera l'heure des infos de 10h.
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0: C'est le cri que Jimmy Somerville pousse en rentrant dans le studio et en voyant Bastien Thomas.
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0: Car nous sommes le lundi 25 mai, à la seconde près, il est 10h. L'info avec vous, Bastien Thomas. Un Corrézien est décédé hier sur une plage de l'océan Atlantique.
2: Un Lacano en Gironde, il avait 60 ans et a été emporté par une baïne. Selon le maire de Lacano, il était venu passer quelques jours de vacances avec sa femme. Elle a pu être sauvée par des surfeurs. Un homme interpellé dans la nuit de samedi à dimanche à Tulle, en marge de la fête de la Saint-Clair. Il a sorti un couteau lors d'une altercation et a été placé en garde à vue. Du matériel de concert, des caissons de basse ont été confisqués par les gendarmes samedi soir à Donznac. La préfecture de la Corrèze a mis en place un arrêté pour empêcher toute tenue de free party des fêtes illégales en plein air dans le département d'Onznac, où un feu de palette a pris hier soir dans un hangar de la zone de l'Escudier. Il n'y a pas eu de blessés.
0: Pas d'alerte canicule en Limousin, mais des températures déjà dignes de l'été.
2: 34 à Limoges pour cet après-midi, 36 à Brive. Cette vague de chaleur exceptionnelle va se poursuivre toute la semaine. Votre météo du jour à suivre dans 2 minutes. Et c'est sous le soleil que la saison hippique s'est ouverte hier au Dora. Une centaine de personnes sont venues parier et assister aux courses. La saison ouvrira dimanche à Pompadour, autre lieu de l'hippisme en Limousin. Des épreuves du bac en langue occitane, voilà ce qui pourrait arriver dès 2028 aux lycéens limousins. Le ministre de l'Éducation nationale l'a confirmé hier pour toutes les langues régionales de France. Seule condition, avoir suivi des cours de spécialité dans les langues concernées en classe de première et de terminale.
0: Avis aux fans de vélo, le tour du Haut Limousin féminin, c'est cet après-midi.
2: Une course au départ de Saint-Bonnet-de-Bellac à partir de 13h30. Le peloton passera notamment par Bellac, l'Odora ou encore Magnac-Laval. Suite et fin aujourd'hui de la manche de championnat de France de canoë-kayak à Trégnac, comme du championnat de France des sports subaquatiques à Limoges, c'est à l'Aquapolis et à la piscine de Beaublanc. Le Limoges Handball remporte la Coupe de France féminine. Les Limougeaudes de l'équipe senior se sont imposés en finale à l'Accor Arena de Paris hier matin, 32 à 19 face à PEC Bonnieux, Coupe de France régionale. Très belle performance aussi du Capo Limoges, vainqueur de la Coupe de France Sour. Samedi, 34 à 28, victoire face à Toulouse. En revanche, le LH féminin a été battu en finale départementale samedi, 34 à 25 face à Épernay. Les moins de 18 ans du Limoges CSP, vice-champion de France, ils ont été battus hier en finale par le rival, l'élan Béarnais, 83 à 78. Et puis sur le trail des gendarmes et les voleurs de temps, c'était hier à Ambazac, l'Éthiopien Youssouf Geldo Gerso a écrasé toute concurrence. Il remporte le 32 km en 2h15 avec 9 minutes d'avance sur le deuxième. Très très belle performance pour le pensionnaire du Limoges Athlé. Anouk Elio remporte-t-elle la course chez les femmes en 2h49.
0: Ils n'ont pas dû avoir froid hein, quand même.
2: Ah non, il faut faire très attention hein, si vous avez prévu de faire une quelconque activité physique aujourd'hui avec cette chaleur, faites très attention.
0: Hydratez-vous, voilà, tout à fait. Toujours une petite gourde, une petite bouteille d'eau à portée de main, bien sûr. Parce qu'il va faire chaud, vous le disiez Bastien. Encore aujourd'hui, une belle journée, le soleil qui ne partage le ciel avec personne. Il est un peu égoïste le soleil.
2: Il
0: n'y
2: a même pas un petit nuage, un petit orphelin comme
0: attendez,
2: ça. Là,
0: attendez, j'écoute. Ah, un petit coup de vent, mais c'est tout. Rien du tout. De 30 à 33 degrés pour les températures maximales. Ça va continuer à progresser pour le reste de la semaine. On attend du 39 degrés jeudi à Brive, du 36 à Limoges. Aujourd'hui, ça sera pas mal. Si vous voulez un petit peu de fraîcheur, 28 degrés annoncés à Meymac, 29 à Ambazac. La maximale aujourd'hui, donc 30 à Limoges, 31 à Bellac et à Tulle, et jusqu'à 32, 33 degrés annoncés sur Brive.
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0: Ça, c'est un peu notre hymne, puisque chaque jour, c'est bienvenue chez vous sur votre radio locale ici Limousin. Lui chantait bienvenue chez moi, bienvenue chez tout le monde finalement. On fait ce qu'on veut. C'est un long, grand, bon week-end qu'on vous propose sur votre radio ici Limousin.

0: Merci Florent Pagny, la musique d'ici Limousin 10h08.
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0: Chaque jour de la semaine, ce sont les experts qui viennent vous donner vos bons conseils. On va parler de notre environnement avec nos amis du CIDED 87 qui incitent aussi les entreprises à participer au trophée de l'économie. On évoquera ce sujet avec Guillaume Bouvier. La sophrologie aussi avec ce qu'on appelle souvent le syndrome de l'imposteur. Mais qu'est-ce que c'est? Émilie Loguidice vous expliquera tout. Et puis on va commencer. C'est dans le jardin, il n'est pas trop tard pour encore planter des courges, si vous les arrosez bien, bien sûr. Jean-Baptiste Robert, notre jardinier, nous donnera ses petits conseils de dernière minute dans

0: Vincers, le Limousin du coin. Bien évidemment, Silence Radio, c'est sa nouvelle chanson issue de son nouvel album et c'est directement dans la playlist Ici Limousin à 10h11.
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0: Bienvenue dans le jardin d'Ici Limousin, où nous accueille Jean-Baptiste Robert. Bonjour Jean-Baptiste.
3: Bonjour Pascal.
0: Jardinier Ici Limousin, journaliste spécialisé dans le jardinage. On va parler des courges aujourd'hui, que personne ne se sente concerné. On a déjà parlé de ce sujet, parce qu'on a pu s'en occuper des courges il y a un petit moment déjà.
3: Effectivement, normalement les courges, on les sème à la mi-avril pour venir repiquer directement des petits godets avec des plants bien développés à la mi-mai. Mais si vous n'avez pas encore commencé, sachez qu'il n'est pas trop tard.
0: C'est ce que j'allais vous dire, la saison là, ça y est, hein, les beaux jours sont quasiment là. C'est donc pas trop tard. Comment on peut faire pour rattraper le temps qu'on a perdu?
3: Eh bien, idéalement, les courges, elles ont besoin d'un sol bien réchauffé qui va être à 14-15 degrés. Au mois d'avril, on n'y est pas. C'est pour ça qu'on va passer par la case des godets. On va semer dans des godets, ce qui va faire que le substrat, le terreau, va se réchauffer beaucoup plus vite que le sol. Et donc, on va avoir ces températures-là à peu près pour la germination et le développement de nos courges.
0: Bon, j'ai raté le mois d'avril. Là, je suis au mois de mai. Qu'est-ce que je fais?
3: Eh bien, voilà. Là, on arrive au mois de mai. Et à cette période-là, le sol commence à être assez réchauffé pour nos courges. Et dans ces cas-là, on va pouvoir passer par le semi-direct, c'est-à-dire venir mettre directement nos graines dans la terre. On prépare une petite parcelle, on met 2-3 graines au même endroit en poquet, c'est-à-dire dans un petit trou, on met 2-3 graines. On arrose bien et puis on attend à peu près moins d'une semaine. Généralement, c'est 3-5 jours pour que ça commence à sortir.
0: Ah, dans c'est un assez sol, rapide ouais. Alors finalement.
3: Et on attend 3-4 jours, les graines vont sortir. Si toutes les graines sortent, moi ce que je vous conseille, c'est de venir en sélectionner une seule, donc vous arrachez les deux autres pour avoir un plant qui a suffisamment de place pour se développer. Et puis après, un petit peu de patience et généralement, ces plants-là auront bien vite rattrapé ceux qui sont en godet.
0: D'accord, donc c'est ça l'avantage finalement de cette technique, rattraper le temps qu'on a un peu perdu.
3: Alors effectivement, il y a plusieurs avantages au semi-direct. Tout d'abord, rattraper un peu de temps, parce que c'est vrai que si vous passez par la case godet à la mi-mai, bah, vous allez planter que mi-juin, et donc généralement vos courges auront un petit peu de retard, donc potentiellement la récolte sera un petit peu amoindrie, parce que les courges n'auront pas le temps de grossir suffisamment. Mm-hmm. Mais planter en pleine terre directement en semi-direct, ça a un autre avantage non négligeable, c'est que les graines vont développer leur système racinaire assez rapidement et directement dans le sol dans lequel elles vont pousser. Mm-hmm. Ça veut dire qu'on évite la période de transplantation quand on passe du godet dans un terreau assez riche, etc., assez meuble, à la plantation en pleine terre, où parfois bah, les courges vont avoir généralement même quelques jours pour reprendre un petit peu, s'adapter à leur nouveau substrat. Quand on sème directement en pleine terre, le réseau racinaire il va se développer rapidement et beaucoup plus profondément, ce qui va faire que de façon générale, on se retrouve aussi avec des plants de courges qui sont plus résistants aux aléas de la météo, parce qu'ils ont un enracinement bien profond et bien plus conséquent que quand on passe par les godets.
0: Oui, ils n'auront pas été baladés pendant justement cette période où on va les changer d'environnement. Est-ce que pour le coup, on va avoir plus de courges ou de courgettes?
3: Et bah, si on les sème maintenant, on peut espérer, oui, avoir de très belles récoltes encore de courges ou de courgettes. C'est pareil pour les courgettes. Moi, je fais plusieurs semis, je fais jusqu'à des semis fin juin pour des courgettes qui vont être récoltées là, jusqu'on va dire au mois d'octobre, novembre, sans trop de soucis. Donc oui, il n'y a aucun problème pour semer encore maintenant les courges, les courgettes, etc. Par contre, passer par le semis direct, vous gagnerez du temps et généralement un peu de productivité aussi.
0: Bien, bah, voilà une bonne astuce, en tout cas, pour avoir de bonnes courges dans le jardin. Ça fait toujours drôle de dire ça, mais bon, c'est l'expression, hein, qu'est-ce que vous voulez. Vous retrouvez les conseils, les astuces de Jean-Baptiste Robert sur notre site, sur l'application Ici. À bientôt Jean-Baptiste.
3: À bientôt. Juste dernier petit conseil, oui. N'oubliez pas d'arroser vraiment bien au moment de la plantation, parce que le sol peut être un peu sec, surtout en ce moment où il fait chaud. Donc n'hésitez pas à mettre 10-20 litres au moment de la plantation, au moment du semis de vos graines, pour que les graines aient le temps de bien germer et bien lever sans avoir de petits coups de sec entre temps.
0: Un point important, de toute façon, dès qu'on met quelque chose en terre, il faut arroser derrière.
3: Exactement. Merci pour ce rappel Pascal.
0: Merci, je vous en prie, si je peux vous aider. À très bientôt.
3: À très bientôt, au revoir.

0: de Joli Cœur, chanté si bien par Phil Collins, à suivre Jane Birkin, et on va retrouver nos amis du SIDET 87. 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

0: arrête de me parler de Sabine. Il y a Sabine qui m'embête. Ça nous est fini, oui. On faisait un petit peu les malins pendant la chanson de Jane Birkin, dit Douda, après tous ces jours fériés. On a le droit, il est 10h23.
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0: Nous parlons de nos déchets avec notre invité Guillaume Bouvier du CIDED 87. Bonjour Guillaume.
3: Bonjour Pascal.
0: Guillaume est assistant de communication au CIDED et avec vous on va parler, j'ai presque envie de dire d'une compétition même si c'est pas tout à fait ça, en tout cas de belles récompenses. Les trophées de l'économie circulaire du CIDED, c'est une occasion de mettre en lumière ceux qui transforment nos déchets en ressources et qui prouvent que l'écologie peut rimer avec performance économique. Guillaume, pourquoi le CIDED ne se contente pas de gérer les déchets mais devient aussi un acteur de ces synergies locales?
3: Parce qu'en fait le CIDED c'est plus seulement un organisme qui se limite à collecter, à traiter les déchets. Maintenant on veut vraiment créer des liens pour faire en sorte que nos déchets deviennent des ressources. C'est le projet de territoire CIDED 2035 et c'est pour ça que cette année, il y a la troisième édition de cette petite compétition qu'on a appelée les trophées de l'économie circulaire.
0: Toujours plus nous accompagner, toujours plus nous motiver justement. Concrètement, comment le CIDED va accompagner cette transition?
3: Alors, on va fédérer, donc mettre en relation les acteurs. On va valoriser leurs actions, comme au travers de ces trophées, et puis s'inspirer les uns les autres.
0: Comment ça va se passer, justement, ces trophées? Il faut que vous nous racontiez en quoi ça consiste, comment on peut y participer.
3: Donc c'est une distinction qui récompense les acteurs locaux de la Haute-Vienne qui sont engagés dans l'économie circulaire. Ça peut être des entreprises, des petites ou moyennes entreprises, des start-up, des artisans, des assos, des communes. Ça peut être aussi des porteurs de projets, des personnes qui n'ont pas encore réalisé concrètement leur action mais qui ont justement besoin de ce petit coup de pouce et qui doivent, qui peuvent en tout cas s'enregistrer pour se faire connaître.
0: Il y a des catégories qui sont récompensées?
3: Oui, tout à fait. Donc la catégorie porteur de projet dont je parlais, la catégorie association, entreprise commune, et le trophée coup de cœur, lui, il est choisi par le jury et par le public.
0: Bien, et donc on saura la composition du jury prochainement.
3: C'est ça.
0: Ouais. Et donc on attend bien évidemment les résultats. Il y a des projets, il y a des exemples à citer?
3: Oui, donc là c'est la troisième année, et puis chaque année il y a un peu plus de participants, et donc pour vous donner quelques exemples, les années précédentes, on a une micro-crèche à Saint-Brice-sur-Vienne qui a gagné les trophées pour l'utilisation de couches lavables avec les petits, donc pour réduire les déchets. On a la ressourcerie Ça Circule, à Ordure-sur-Vert, que vous avez reçu, qui eux ont des grandes actions qui mènent sur la réparation et l'apprentissage à la réparation de l'électroménager notamment. Et puis d'autres, une commune par exemple, la commune d'Aix-sur-Vienne, qui a créé un potager pour alimenter les cantines en produits locaux.
0: Qui dit compétition dit récompense.
3: Oui,
0: qu'est-ce qu'on gagne,
3: tout
0: Guillaume?
3: À fait. Ah, on arrive dans le vif du sujet.
0: Ah oui.
3: Déjà, on gagne un trophée. Une vraie récompense qui a été créée localement par des artisans locaux en matière recyclée. Chaque année, c'est un trophée différent. Première année, il était en carton, là, il est en cuir. On gagne aussi une enveloppe financière pour un petit coup de pouce pour développer son projet. On gagne l'accès à une campagne de communication, à une visibilité un peu boostée. Et puis, bien sûr, un réseau d'experts pour continuer à faire fleurir son projet.
0: Toujours le faire grandir, bien évidemment. On récapitule, comment on fait pour participer, pour essayer de tenter sa chance?
3: Ça se passe en ligne sur le site du CIDED, cided87.org. Vous pouvez remplir un formulaire ou bien le télécharger avec quelques éléments à nous remettre comme pièce justificative. Vous avez jusqu'au 11 septembre pour remplir ce dossier. Et la cérémonie de remise aura lieu en fin d'année, en décembre.
0: Ça peut être un beau cadeau de Noël sympa. Il y a un numéro de téléphone pour poser des questions si on le souhaite.
3: Oui, au 05 55 12 12 87.
0: Le site du CIDED 87.org. Et puis on a tout cela bien évidemment en ligne sur notre site aussi à nous ici.fr et également l'application ici. À bientôt Guillaume.
3: À bientôt.

0: C'est la version de La Foule, version soleil, bien sûr, avec Paco. La Foule, la chanson d'Edith Piaf, Amor de mis amores, sur votre radio locale, ici Limousin.
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0: Quoi, qu'entends-je, couis-je, que vois-je, vous avez besoin d'aide pour être en toute sérénité avec votre téléphone, votre tablette ou encore votre ordinateur. Allez participer à la journée des petits tracas du numérique qui vous est proposée ce vendredi 29 mai à l'espace de vie sociale La Civadière. C'est sur la commune de Ussel, on est bien sûr en Corrèze. Vous serez accueillis de 9h30 à midi pour le matin et de 13h30 à 16h30 pour l'après-midi. Si vous avez oublié votre mot de passe, vous avez des appareils capricieux, vous avez des questions du quotidien touchant l'informatique, c'est Loïc Costa qui vous accompagnera gratuitement pour trouver des solutions à vos problèmes. Rendez-vous donc le 29 mai. C'est vendredi à la Civadière, rue de la Civadière, tout simplement à Ussel. Si en revanche vous avez des questions concernant le logement, l'ADIL de la Haute-Vienne assure une permanence pour répondre à vos interrogations ce jeudi 28 mai. Ça se passera à la mairie de Saint-Thierry-la-Perche. Le rendez-vous est entre 9h et midi.
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0: C'est Renaud, bien évidemment, dès que le vent soufflera sur votre radio ici Limousin.
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0: Nous accueillons maintenant Émilie Loguidic, la sophrologue ici Limousin. Bonjour Émilie.
3: Bonjour Pascal.
0: Il y a des imposteurs. Ben, je vous le dis tout de suite, là il va falloir qu'on lutte, il va falloir nous aider. Nous sommes en train de former une armée entière dans votre radio ici Limousin pour sortir de ce que vous appelez le syndrome de l'imposteur. Oui. On peut peut-être déjà rappeler ce que c'est.
3: Oui, le syndrome de l'imposteur, c'est tout ce qui fait qu'on en souffre, du moins, c'est tout ce qui fait qu'on se dit « je mérite pas ma place, sur cette fois j'ai juste eu de la chance, c'est pas mon talent qui a compté. » Ou un jour tout le monde va se rendre compte qu'en fait je ne suis qu'une fumisterie. Ce genre, oui, il y en a qui se le disent, oui, tout à fait. Ce genre de petites choses-là qui fait qu'on ne se sent pas à sa place et malgré les choses bien qu'on fait, on ne pense pas le mériter. Et voilà, en fait c'est ça, souffrir du syndrome de l'imposteur, sachant qu'il a son pendant, ce syndrome de l'imposteur, qui est l'effet de Dunning-Kruger, qu'on appelle, quand on est très incompétent, on se croit l'être.
0: Alors, en fait, justement, on se dévalorise en permanence.
3: Ouais, on se dévalorise.
0: En gros, c'est ça pour résumer.
3: C'est exactement
0: comment
3: ça.
0: Je vais justement changer l'état d'esprit, reprendre un petit peu confiance en moi, en quelque sorte.
3: Ouais. Alors, on se dévalorise soi-même, et déjà, ce qu'il faut savoir, et ce qui peut être rassurant, c'est que c'est biologique, ce fait de se rassurer. Du moins, l'origine en est biologique. Notre cerveau, il est conditionné pour se comparer à un groupe, justement, parce que ça remonte à des quelques milliers d'années, mais on devait se positionner dans un groupe pour savoir comment interagir et quelle était notre place. Et on a gardé ce mécanisme-là.
0: Mais donc, il faut le casser, ce mécanisme.
3: Il faut le casser ou en tirer parti et profiter, tout simplement.
0: Et comment on fait, alors?
3: Ouais. Alors, déjà, on va remettre de l'objectivité. Quand on est bien conscient qu'on souffre de ça et qu'on veut s'en sortir, parce qu'il faut encore le vouloir, remettre de l'objectivité, ça veut dire à un moment se poser et faire la liste de ce qu'on a réussi. Mais on va être très factuel. Hein, on va chercher à se faire mousser, parce que quand on souffre de ce syndrome-là, on va surtout pas faire ça. Mais juste factuel. Ça, je l'ai fait. En toute sorte, objectivité.
0: Factuel, c'est ça. C'est l'objectivité, c'est être juste avec soi-même.
3: Ouais.
0: Pas en rajouter.
3: Non, voilà. C'est pas ce qu'on demande. Et c'est OK d'être dans ce sens-là. Quand on est face à quelque chose qu'on doit accomplir, éviter de se dire je ne suis pas capable, mais je vais apprendre. Tout simplement. Parce que oui, on n'en est pas capable parce qu'on ne l'a peut-être pas encore fait, donc on ne sait pas qu'on peut le faire. Mais se dire que c'est l'occasion d'essayer. Et puis si on se foire, c'est pas grave.
0: Oui. Après, en espérant que ce soit pas grave. J'ai connu un pilote d'avion qui se disait la même chose. Ça n'a pas fini de la même manière.
3: Si on peut rester à l'étape du simulateur pour le pilote d'avion, ce sera parfait.
0: Voilà, on va rester là.
3: On va aussi normaliser le doute et se rassurer et se dire que si on doute sur nos capacités, bah c'est très sain finalement, parce qu'un excès de confiance en soi, c'est pas forcément OK non plus. Donc ça, c'est important. Et se dire qu'on va passer à l'action malgré tout, parce qu'on va apprendre, encore une fois, et que ça, c'est chouette. Et en niveau exercice sophrologique, ce que je propose, c'est de prendre quelques instants et de se projeter dans une situation dont on est fier. Voilà, toujours dans la projection positive avec la sophrologie, et de se dire que on va le revivre, on va se poser, on va inspirer cette fierté là et on va l'expirer pour la diffuser sur nous quand on en est bien imbibé. Et quand on a fait ça quelques enchaînements, on va se concentrer sur ses ressentis. Qu'est-ce que ça nous fait? Est-ce qu'on sent la fierté ou la capacité dans notre ventre, dans notre poitrine? Est-ce qu'on se sent plus confiant? Est-ce que ça se lit sur notre visage? Et à ce moment-là, on va se dire j'ai le droit d'être là, j'ai le droit de réussir. Et on va ancrer ça en nous, petit à petit.
0: Et ça va nous donner des ailes, et forcément, on va y arriver.
3: Et ce qui est important, c'est de se dire que plus on va reconnaître des petites réussites du quotidien, plus ça va nous conforter sur le fait qu'on est capable, et ça va nous sortir de ce syndrome de l'imposteur.
0: Et il n'y aura pas d'imposture, ou plus,
3: jamais.
0: Ou on va essayer d'éviter. Merci Émilie, on vous retrouve, on vous réécoute sur notre site et l'application ici. À bientôt.
3: Au revoir Pascal.
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0: Wish You The Best. Qu'est-ce qu'elle est belle, cette chanson. Quelle voix magnifique, c'est celle de Lewis Capaldi.
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0: Avec Alexandre Pain qui arrive maintenant. Alexandre nous propose régulièrement de tester des activités. On part en atelier avec vous, Alexandre.
3: Oui, atelier création, atelier aujourd'hui de broderie sur cuir pour votre radio locale. Ici Limousin, on est en compagnie de Géraldine qui est médiatrice culturelle du côté de la Cité du Cuir. Et Géraldine est en train de donner ses informations pour cet atelier qui va démarrer dans quelques secondes. On écoute les informations de Géraldine et les consignes. Et puis ensuite, on échange avec elle.
4: Donc après, là, je vais vous laisser choisir le morceau que vous souhaitez faire. Et puis déjà, la technique que vous souhaitez utiliser. Est-ce que vous souhaitez utiliser un morceau qui est déjà perforé, comme ce que l'on voit là, d'accord? Ou est-ce que vous souhaitez utiliser un morceau vierge de toute perforation et percer vous-même?
3: Donc là, Géraldine, on a choisi le cuir, on a choisi le fil et la couleur du fil. Qu'est-ce qui va se passer derrière pour broder sur ce cuir? C'est quoi les techniques qui sont utilisées?
4: Alors, c'est une technique de broderie toute simple. Ce que l'on propose à l'enfant, donc il y a des modèles qui sont d'ores et déjà prêts. L'enfant souvent s'inspire d'un modèle existant et à partir de là, moi ce que je conseille à l'enfant c'est de regarder comment la broderie est faite, comment le fil passe dans les trous, etc. pour comprendre le passage de sa propre aiguille. Voilà, on ne reproduit pas des techniques de broderie que sais-je de Lunéville ou autre. C'est une broderie assez simple avec du fil de coton assez épais et qui permet d'avoir cette sensation du passage du fil dans cette matière qui est le cuir.
3: Ce qui est très chouette, c'est que là, on est dans un atelier, on voit que ça va très vite pour la prise en main. Les enfants réussissent tout de suite à reproduire quelque chose de l'étape A jusqu'à l'étape Z, jusqu'à la fin de la création.
4: Oui, tout à fait. Ce qui est intéressant, c'est que les enfants osent du premier coup, qu'il n'y a pas de retenue. On ose, on essaie. De toute façon, l'erreur est autorisée. On peut se tromper, on peut recommencer. Et ça, c'est la magie justement de ce type d'atelier créatif.
3: Il y a encore un petit peu de boulot pour aller jusqu'au bout de ces créations. Très belle journée à l'écoute d'ici Limousin.
0: Merci pour ce test réussi, brillamment remporté par Alexandre Pain, qu'on retrouve bien évidemment si on veut réécouter le test de l'atelier broderie cuir sur notre site et sur l'application ici Limousin. On écoute Mylène Farmer, ça c'est toujours un bon moment. Et juste après, on vous parle de la tendance du moment. On va parler de bagues et de bijoux, mais attention, bien spéciaux.

0: Je t'aime, mélancolie. C'est Mylène Farmer, c'est la musique d'ici Limousin. Tiens, on a le temps de continuer de parler un petit peu de musique avec ce rendez-vous qu'on vous propose sur votre radio ici Limousin avec, par exemple, un duo qui s'appelle Baskerville.
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0: Ils ont un quatuor d'ailleurs à leur côté pour nous présenter leur nouvelle chanson. Lise Etcheverry avec Philippe Lars qui compose ce duo Baskerville. Ils seront sur la scène du Centre culturel Jean Gagnant avec aussi une jeune artiste qui a beaucoup de talent, qui nous apportera un petit peu de fraîcheur et de soleil, qui s'appelle Zora Sadaoui. 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C'est bien évidemment gratuit. Ça sera une manière de célébrer la musique, de célébrer aussi un autre talent de la Haute-Vienne qui s'appelle Emrose. Une voix extraordinaire qu'on a pu découvrir pour beaucoup d'entre vous dans l'émission The Voice, à laquelle elle a participé. D'ailleurs, la finale de The Voice, c'est ce samedi, je crois, me semble-t-il. 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
0: Pour des bons moments qu'on passe ensemble avec aussi les tendances du moment, c'est avec vous Muriel Jordan. On découvre aujourd'hui la tendance des bagues de divorce, car divorcer, ça peut aussi se célébrer.
4: Et oui, on le célèbre de plus en plus aujourd'hui comme une renaissance, comme la fin d'une souffrance, d'un inconfort. Sur les réseaux sociaux, on ne compte plus les vidéos de fêtes, de copines qui dansent, de nouvelles coupes de cheveux et de relooking pour fêter la séparation. Une façon de montrer que non, la vie ne s'arrête pas après un divorce. Bien au contraire, des femmes s'offrent même des bagues de divorce. Il y a 2 ans, une célèbre influenceuse mannequin avait récupéré les pierres de sa bague de fiançailles pour en faire un nouveau bijou, pensé rien que pour elle. Et comme le diamant initial était gros comme le poing, et ben elle a même pu en faire 2, des bagues. Après elle, beaucoup de femmes ont suivi le mouvement.
5: J'ai l'idée de transformer sa bague de fiançailles, sa bague de demande en mariage, en une bague de divorce. Je trouve ça génial comme idée.
6: Effectivement, j'avais expliqué il y a quelques temps d'où venait ma bague, pourquoi, comment. C'est une bague de divorce. Et en fait, c'est un cadeau que je me suis fait de moi à moi.
7: J'ai eu pour la bague de divorce plus de 250 commandes pour cette bague. C'est complètement hallucinant.
4: Donc vous voyez, avec la bague de divorce, symboliquement, on reprend le pouvoir sur sa vie et on affirme son choix. D'ailleurs, cette mode a boosté les ventes de bagues de divorce, devenues un marché à part entière.
0: Un phénomène pas si surprenant, Muriel, car en France, près d'un mariage sur 2 se termine par une séparation.
4: Oui, et faites gaffe, hein, les mecs, parce que ce sont majoritairement les femmes qui décident de divorcer. Alors elles choisissent aujourd'hui de partager ce moment, comme elles ont partagé leur demande en mariage, leur fiançailles ou encore leur grossesse. À l'heure où tous les moments intimes de la vie sont postés sur les réseaux sociaux, pourquoi le divorce y échapperait-il ? Et cette tendance ne s'arrête pas aux bagues de divorce. Il y a aussi l'organisation de divorce parties, des fêtes pour célébrer la séparation avec de vraies mises en scène. En Mauritanie, le divorce est même un signe de fierté et de liberté pour les femmes. Et au Japon, des agences proposent même des cérémonies pour célébrer la fin d'une union.
8: Comment se fait-il qu'encore aujourd'hui, on nous fasse croire que le célibat, c'est synonyme d'échec? Les femmes qui divorcent devraient faire une fête. Donc si vous êtes divorcée et que vous n'avez pas fait de fête, venez à l'événement.
9: Mais comment on s'habille pour une fête de divorce?
10: Moi, j'ai du tout noir. Genre.
9: Mais ça, c'est un enterrement.
10: Oui, l'enterrement de l'enfer.
11: J'ai demandé à la famille qui m'héberge en ce moment quel était le concept d'une fête de divorce. Et ils m'ont expliqué qu'il y a des femmes, quand elles divorcent, font une annonce générale à tout le quartier, à tout leur entourage, qu'elles sont libres.
4: Bref, célébrer son divorce, c'est tendance, ok, mais pas sûr qu'on ait toutes les moyens de fêter ça en grande pompe, hein, dans un resto, avec un gros gâteau, comme sur les réseaux sociaux. Parce que d'après l'INSEE, après une séparation, les femmes subissent une perte financière plus élevée que les hommes. Et ça, c'est pas vraiment la cerise sur le gâteau.
0: Bon, ouais, et on vous souhaite de toute façon tous nos vœux de bonheur, hein, pour le reste de votre vie, célibataire, marié, divorcé, comme vous voulez. Beaucoup de bonheur avec votre radio ici Limousin, avec Sting qui arrive juste avant les infos. De 11h, Sting sera entre vos oreilles dans 30 secondes.

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0: Revolution. Vous imaginez ce que Sting peut dire, bien évidemment, dans cette chanson, non pas sur le peuple russe, mais sur souvent ses dirigeants. Revolution, c'est un grand classique du répertoire de Sting qui nous conduit jusqu'à pratiquement 11 heures. J'ai juste le temps de faire un petit bisou à ma camarade Véronique Henry. Bonjour Véronique.
1: Salut Pascal, bonjour à tous.
0: Véronique qui va vous offrir des cadeaux, là c'est pareil, vous qui prenez le temps d'écouter votre radio locale tranquillement un jour férié chaque jour. On tourne la roue du temps, je dis bien, et on tombe sur une année. Véronique vous pose une question et on gagne quoi comme cadeau si on a la bonne réponse, Véronique?
1: Ce sont des cadeaux qui sentent bon l'été, une serviette Fouta pour mettre sur votre transat.
0: J'adore sentir le Fouta.
1: Le t-shirt, le nouveau t-shirt ici Limousin, la radio vintage évidemment. Et alors là, on vous a sorti le petit goodies qui va bien aujourd'hui.
0: C'est quoi?
1: Et dans les jours à venir, c'est un ventilateur vaporisateur de poche. Alors quand je dis vaporisateur, c'est un brumisateur en fait. Alors vous avez un petit coup de chaud, paf paf paf, vous sortez votre petit ventilateur, et hop, on se rafraîchit, et ça fait du bien.
0: Et Véronique viendra avec le ventilateur vous faire les bruitages qu'il faut pour pas que vous soyez perdu. Bonjour à vous, je vous souhaite une belle journée sous le soleil, amusez-vous bien.
1: Bye bye, ciao. À demain.
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1: Merci d'être avec nous et marcher à l'ombre. Nous sommes le lundi 25 mai, il est 11h. Les infos avec vous, Alain Ginesté, bonjour.
3: Bonjour.
1: Un Corrézien a trouvé la mort sur la côte atlantique hier.
3: Un homme de 60 ans qui a été emporté par une baïne à Lacano, en Gironde, où il était venu passer quelques jours de vacances avec son épouse, qui, elle, a pu être sauvée par des surfeurs. Une touriste allemande a aussi péri noyée à Lèche-Cap-Ferré, là aussi, après avoir été emportée par les baïnes. Les plans d'eau du Limousin sont évidemment beaucoup plus sûrs, pas de courant, évidemment. Et vous êtes nombreux, d'ailleurs, à en profiter en ce long week-end de Pentecôte. Reportage à Saint-Pardoux tout à l'heure dans le journal de midi. Pas d'alerte canicule en Limousin, mais la vigilance jaune est étendue ce matin à 18 départements, dont Paris et la Petite Couronne. Un homme interpellé dans la nuit de samedi à dimanche à Tulle, en marge de la fête de la Saint-Clair. Il aurait sorti en couteau lors d'une altercation. Il a été placé en garde à vue. Du matériel de sono et des caissons de basse confisqués par les gendarmes de Corrèze samedi soir à Donznac. La préfecture de Corrèze a mis en place un arrêté pour empêcher toute organisation de free party sur le territoire corrézien. L'effroi à Rennes, où le corps sans vie d'un garçonnet de 12 ans a été retrouvé. Une serviette de bain mouillée nouée très serrée autour du cou, d'après le parquet. Une enquête pour meurtre a été ouverte. La secrétaire générale de la CGT, Sophie Binet, annonce qu'elle a été mise en examen après des propos sur la répression syndicale qui sévit chez Tefal, où elle travaille. La déléguée CGT de l'entreprise a d'ailleurs été sanctionnée en interne par le groupe pour avoir demandé des précisions sur des composants et sur l'impact sur les salariés.
1: C'est sous le soleil que la saison hippique s'est ouverte hier au Dora.
3: Avec plusieurs dizaines, voire centaines de personnes qui sont venues parier et assister aux courses, la saison ouvrira dimanche à Pompadour, l'autre haut lieu du hippisme en Limousin. Avis aux fans de vélo, le Tour du Haut-Limousin féminin, c'est cet après-midi. Course au départ de Saint-Bonnet-de-Bellac à 13h30. Le peloton passera notamment par Bellac, le Dora ou encore Magnac-Laval. Et puis, suite et fin aujourd'hui de la manche du championnat de France de canoë-kayak de Trégnac, comme du championnat de France d'ailleurs de sport subaquatique à Limoges. Notez aussi que le Limoges Handball remporte la Coupe de France féminine. Les Limougeaudes de l'équipe senior se sont imposées en finale à l'Accor Arena de Paris hier 32-19 face à Pêche-Beaunieu. Et puis très belle performance aussi du Capo Limoges, vainqueur de la Coupe de France Source samedi, victoire 34-28 face à Toulouse. En revanche, le LH féminin a été battu en finale départementale samedi 34-25 face à Épernay. Donc il fait chaud.
1: Ah oui, il fait chaud. Il fait chaud avec des températures qui sont vraiment folles. Hein. Ce sont des températures au-dessus des normales de saison. On s'en rend compte depuis quelques jours. Là, on va pratiquement atteindre les 38-39 degrés dans le sud corrézien. Il fera 35 degrés cet après-midi à Tulle. Comptez 33 degrés à Ussel, 34 du côté de Trégnac, de Bellac, de Chalut, de Saint-Sulpice-les-Feuilles et 35 degrés prévus à Limoges.
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0: Les nuits sans Kim Wilde avec la voix de Kim Wilde, évidemment, c'était Laurent Voulzy.
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0: Ravi de vous retrouver jusqu'à midi dans l'instantané. Nous allons tourner la roue du temps. Vous allez l'arrêter, répondre correctement à une question et vous allez gagner de jolis cadeaux, des cadeaux qui sentent l'été. La serviette Fouta ici Limousin, le t-shirt a gagné également, t-shirt blanc avec le logo de votre radio qui est brodé sur le côté et le ventilateur vaporisateur de poche, ventilateur brumisateur. Hein. Ne vous inquiétez pas, vous ne serez pas complètement trempé avec ce ventilateur vaporisateur de poche. Il est pour vous, pour affronter les grosses chaleurs. La radio vintage également est à gagner. Tous ces cadeaux sont à récupérer au 05 55 34 5000. On va tourner la roue du temps ensemble. Une roue qui s'arrêtera entre 1970 et 2025. Et là, vous me prouverez que vous avez très bonne mémoire. Bonne chance.

0: L'œil du tigre dans le texte, Eye of the Tiger, c'était Survivor sur votre radio ici Limousin.
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0: Bonjour et bienvenue Sandrine.
2: Bonjour Véronique.
0: Comment allez-vous?
2: Parfait, et vous,
0: bon.
2: Ça va?
0: Oui, ça va. Vous avez la clim autour de vous?
2: Non.
0: Bon, vous allez fermer les volets hein, rapidement.
2: Hein. Ça y est, c'est fermé.
0: Ça y est, c'est fait. Bon, Sandrine, oui. Je vous ai même pas annoncé le cadeau que vous pourriez gagner.
2: Mais oui, allez, on dit rien. Ok, d'accord.
0: On dit rien?
2: Est-ce que vous prenez par hasard la radio, Véro?
0: J'allais vous dire, bah, du coup, je vous laisse le choix. La radio vintage sera super, pour vous, Sandrine. Alors attention, restez bien concentrés. Je vais lancer la roue du temps avec un grand stop. Vous l'arrêterez sur une année entre 70, 1900 évidemment, et 2025. Bonne chance.
2: Stop.
0: Sandrine, 1975.
2: Waouh, oui.
0: Alors, on va voir si vous avez bonne mémoire. Oui. Je vous emmène en Espagne.
2: J'étais petite, ouais.
0: Ok, allez, on part en Espagne. Pas pour les bonnes choses de l'Espagne. Moi, je vous emmène en Espagne pour aller parler de son dictateur, le général espagnol Franco. Une dictature, ça dure parfois longtemps. La sienne a duré 36 ans, rendez-vous compte, 36 ans de dictature en Espagne. Ouais. Eh bien, ça s'arrête quand le dictateur quitte, évidemment. Eh bien, l'agonie a été longue, mais enfin, Franco est mort. Est-ce que c'était en 75, cette mort de Franco? Est-ce que c'était en novembre 75, Sandrine, exactement? Ou est-ce que c'était avant ou après?
2: On va dire novembre 75.
0: Eh ben, on dit drôlement bien. Bravo, Sandrine. Oui! Novembre 75, l'Espagne a été suspendue au dernier souffle de son dictateur. Le temps pour elle, évidemment, parce que l'agonie a été assez longue hein, pour Franco. Donc le temps pour l'Espagne d'envisager un mélange dans sa destinée, d'envisager un petit peu une autre vie pour ce pays. 36 ans de dictature, le 20 novembre, Franco rend l'âme. Paf. Et alors, il y a une chanson plutôt pop mélancolique que vous connaissez très certainement, Sandrine, qui est devenue le symbole de la fin du franquisme grâce à un film qui s'appelle Cria Cuervos de Carlos Saura, qui est sorti juste après la mort de Franco, et la bande-son, c'était ça. Je savais que vous connaissiez, que vous alliez fredonner, Sandrine. Bon, bah écoutez, la radio est pour vous.
2: Merci Véronique, merci.
0: Mais de rien, vous allez faire quoi de votre journée à part rester fermée au frais?
2: Bouquiner, et puis voilà, j'ai fait le gros ce matin, tant qu'il faisait bon, voilà, faire sécher le linge, faire un peu de ménage, ouvrir, faire aérer,
0: et puis, voilà.
2: Et rester à long, voilà.
0: Très bien. Ne faites rien au four, hein, c'est vraiment pas le moment d'allumer le four, de faire un gâteau. Non, on fait pas, on prend les glaces, voilà.
2: On en a même pas envie.
0: Je vous souhaite une très belle journée à Saint-Priest-sous-Aix et je vous embrasse, Sandrine, à bientôt.
2: Merci Véronique, à très bientôt, au revoir. Merci.
0: Toute mimi cette Sandrine. Allez-y, appelez-nous. Nous avons à vous offrir le ventilateur, le t-shirt, la serviette Fouta. C'est pour vous au 05 55 34 5000 dans l'instantané.

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1: Un imparfait, c'est le tout dernier, Amir à écouter sur votre radio ici Limousin. Côté musique à suivre, Adèle, Bernard Lavillier ou encore Daniel Balavoine.
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1: Et le tout dernier t-shirt tout blanc ici Limousin est à gagner dans l'instantané. Vous nous appelez au 05 55 34 5000.

0: Antoine de Ghetto, c'était Bernard Lavillier.
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0: Et nous partons à Meusac où nous attend Michel. Bonjour Michel.
2: Bonjour.
0: Vous allez bien ?
2: Ben, ça va très bien, oui, avec la chaleur.
0: Eh oui, il va faire chaud et encore des températures très très hautes hein, aujourd'hui.
2: Mais ne nous plaignons pas.
0: Bon, non, mais c'est vrai, vous avez bien raison. Comment vous faites pour vous épargner de cette chaleur et vous épargner la souffrance de ces températures élevées, vous, Michel ?
2: Eh bien, je reste à l'abri.
0: Peinard, ouais.
2: Mais pas dans le noir. Ferme pas les volets.
0: Ah non, quand même, franchement, parce que là, après, ça devient après-midi lugubre.
2: Voilà.
0: Bon, Michel, nous allons vous offrir le t-shirt blanc ici Limousin. Pour gagner ce t-shirt, il va falloir trouver une année sur un événement. D'abord, il va falloir tourner la roue et l'arrêter, d'accord Michel ?
2: D'accord.
0: Allez.
2: Allez, stop. Stop.
1: 1986.
0: Vous faisiez quoi en 86, Michel ?
2: Oh, j'étais à Paris encore.
0: D'accord, oui. Très bien. Bon, ben Michel, nous on va parler musique. Je ne sais pas ce que vous écoutez. Vous aimez la variété française ?
2: Oui.
0: Bon, vous connaissez Jean-Jacques Goldman ?
2: Un petit peu.
0: Un petit peu, quand même. Est-ce que vous connaissez la formation Goldman, Frédéric, St. Jones ?
2: Non.
0: Alors, Jean-Jacques Goldman a eu un tournant hein, dans sa carrière. Il s'est associé à Carole Fredericks et à Michael Jones, qu'il connaît depuis des années, pour former ce trio qu'il a tout simplement appelé Goldman, Fredericks and Jones. Alors, vous êtes tombé sur l'année 86, Michel. Ne répondez pas trop vite. Hein. Est-ce que ce tournant dans la carrière de Jean-Jacques Goldman s'est produit en 86, avant ou après 86 ?
2: Bien, je pense que c'est après.
0: Et vous pensez drôlement bien, bravo. Ah, quand même. C'était pas très loin après, hein. C'était 4 ans après, c'était en 1990.
2: Voilà, c'est ça.
0: Et alors, ils ont eu un carton, ça donnait ça par exemple.

0: Ça ne pouvait pas faire autrement que de faire un carton. Hein. Les textes de Jean-Jacques Goldman, la guitare de Michael Jones et la voix de la regrettée Carole Frédérix.
1: C'est génial, oui.
0: Bon, eh ben Michel, le t-shirt est pour vous, dites donc.
1: Eh bien, c'est très bien.
0: Voilà.
1: Pour l'été, ça va être impeccable.
0: Impeccable. Vous serez tout bronzé, vous allez voir ce t-shirt blanc, vous irez à merveille.
1: Merci.
0: Je vous embrasse, je vous souhaite de passer une belle journée. Prenez soin de vous, Michel.
1: À vous aussi, au revoir.
0: Merci, au revoir. Je sais que vous le demandez, vous avez été nombreux à appeler pour le t-shirt blanc ici limousin, brodé à l'effigie de votre radio. Un autre t-shirt sera à gagner dans une poignée de minutes. N'hésitez absolument pas, 05 55 34 5000. La bande son d'Adèle, Skyfall, avec Daniel Craig. Nous sommes là dans les années 2015-2016. Skyfall, c'est un opus de James Bond, l'agent 007. Je vous souhaite de passer à 11h30 pile une excellente matinée à l'écoute de votre radio ici Limousin.

0: Quelle voix, celle d'Adèle avec Skyfall, bande originale de James Bond en 2012.
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0: La foire de Limoges revient du 30 mai au 7 juin au parc des expositions avec cette année plus de 220 exposants et une exposition événementielle comme d'habitude consacrée cette fois à Tahiti et les perles du Pacifique, ça fait rêver. Il y aura différentes animations qui seront dans le Grand Palais, par exemple des ateliers semi-repiquage mais aussi du tricot dans le cadre du tricoton. Vous savez, le tricoton, c'est un appel aux enfants et aux adultes pour réaliser des carrés de laine pour décorer Limoges le 19 septembre. À l'occasion d'une journée qui s'annonce des plus colorées. À noter également que lors de au parc des expos, lors de cette foire expo, eh bien vous pourrez retrouver une borne à votre disposition pour la collecte des pelotes de laine. Notez-le. À l'extérieur, il y aura des jeux de société, des jeux de raquettes, par exemple. Alors, le parc des expos est accessible en voiture, évidemment. Notez que le parking est entièrement gratuit. Si vous voulez prendre le trolley ligne 2 et 6, le bus ligne 14 et 20.
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0: Un grand standard de Daniel Balavoine, mon fils, ma bataille avant de vous retrouver dans une bataille des années. La roue du temps vous attend pour gagner le t-shirt Ici Limousin 05 55 34 5000.

0: Mon fils, ma bataille, Daniel Balavoine.
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0: Bonjour Eric.
2: Bonjour Véronique.
0: Comment ça va, Saint-Junien?
2: Chaudement. Comme partout, je crois, dans le Limousin.
0: Ouais. Et partout en France, d'ailleurs, vous voyez, dans le Finistère, ils sont presque en alerte canicule. C'est incroyable,
2: c'est fou.
0: Ouais. Après, on entendra encore que la planète va bien. Mais bon, je dis rien. Dites-moi, Eric, à Saint-Junien, ils annoncent 36 degrés, 35, 36 degrés cet après-midi. Hein.
2: Alors, on en a profité ce matin, on va faire une petite balade en VTT sur le site Coron.
0: Ouais, et super.
2: Voilà. Ouais, c'est bien. On a un joli site, on en profite, et puis bah, là, on se met à l'abri, hein.
0: Sortez couvert, mettez-vous à l'abri, marchez à l'ombre. Bref, on donne plein de conseils comme ça. Bon.
2: C'est ça, Véronique.
0: Le t-shirt blanc, peut-être pour vous, à l'effigie de votre radio ici Limousin. Je vais lancer la roue du temps, Erika. Attention, il va falloir l'arrêter. Ok ?
2: Allez, ok. Allez, stop.
1: Ah. 2018.
0: Oh, c'est pas vieux, 2018, Eric.
2: Ah, ça va le faire. On va essayer.
0: Ça va le faire. Je vous ai même pas demandé, vous faites quoi dans la vie?
2: J'ai été licencié au bout de 24 ans. Je recherche un emploi.
0: Voilà. Ah ouais, vous cherchez. Ouais, c'est la galère. Vous cherchez dans quoi alors?
2: Un peu tout, parce que c'est un peu c'est difficile. Hein, la conjoncture est difficile.
0: Je sais bien. Voilà. Bon, si une entreprise a besoin d'un peu de tout. Ben vous nous appelez, on vous donnera les coordonnées d'Éric.
2: Bon, gentil, Véronique.
0: Éric, 2018, allez, on y va. Je sais pas, vous suivez l'actualité, vous aimez ça, l'actualité,
2: oui.
0: Vous lisez les journaux. Ouais, alors je vais vous parler d'un projet qui a marqué la France entière, c'est le projet de Notre-Dame-des-Landes, en Loire-Atlantique.
2: Oui.
0: Vous en rappelez, l'affaire de l'aéroport de Notre-Dame-des-Landes. Il y a eu une zone à défendre. Une ZAD avec des zadistes. Alors, c'est vraiment, vraiment une lutte symbolique qui date pas d'aujourd'hui, hein, puisque ce projet très controversé de construire un aéroport à Notre-Dame-des-Landes datait il y a plus de 50 ans. Et dans les années 70, d'ailleurs, c'est les paysans qui avaient manifesté pour ne pas avoir cet aéroport sur leur terre, et ensuite des écolos et une poignée, évidemment, d'irréductibles zadistes. Moi, je me souviens des images, parce que ça avait fait le tour du web, l'évacuation musclée par 2500 gendarmes de la ZAD. On se rappelle de ça. Alors, on se rappelle également qu'il y avait un certain Emmanuel Macron. Peut-être que ça peut vous aider. Vous êtes tombé sur l'année 2018, Eric. Est-ce que l'abandon de l'aéroport de Notre-Dame-des-Landes date de 2018, avant ou après?
2: Après.
0: Je répète ma question, Eric, parce que j'ai envie d'être sympa avec vous. C'est un jour férié, il fait beau, il fait chaud, les oiseaux chantent. Je vous ai parlé d'Emmanuel Macron. Attention, est-ce que l'abandon du projet de Notre-Dame-des-Landes en Loire-Atlantique date de 2018 ou pas? Avant ou après?
2: Allez, on va dire 2018.
0: Bah ouais, évidemment.
2: Ah super, merci.
0: Bah oui, je vous en prie. Bah oui, 2018, Emmanuel Macron, qui s'était posé quand même en tant que défenseur du climat dans le monde, c'était assez controversé quand même. 2018, abandon de l'affaire de l'aéroport de Notre-Dame-des-Landes, mais malheureusement, je crois que peut-être qu'on va en entendre parler encore un petit peu.
2: Oh, oui,
0: bah, je pense aussi. Bah oui, voilà, on n'abandonne pas les choses comme ça. Quand l'État a décidé, Eric, l'État fait quand même.
2: On est bien placé.
0: On connaît. Bon, Eric, le t-shirt blanc va vous aller à merveille, j'en suis sûre. Il y a le petit logo ici, Limousin, qui est brodé là sur votre côté gauche. Vous allez voir, il est chouette comme tout.
2: Je suis très content et je remercie toute la station d'ici Limousin. Merci.
0: Bah, merci à vous, Eric, de votre fidélité. Passez une belle journée.
2: Passez une belle journée également. Merci. Au
0: merci.
2: Plaisir.
0: Au revoir. À bientôt. Au revoir. Ah, le ventilateur vaporisateur de poche. Alors ça, c'est vraiment le goodies que j'adore. 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C'est hyper frais. On ajoute un petit brumisateur et là, vous êtes au top et vous pouvez surmonter ces températures estivales, voire au-dessus qu'un bel été caniculaire aujourd'hui. 05 55 34 5000 pour ce ventilateur. Ici Limousin, bonne chance.
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0: Mille fois, M. Pokora.
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0: Et nous accueillons un Pardusien, je crois que c'est comme ça qu'on appelle les habitants de Saint-Pardoux-Corbier, mais je suis pas sûr, on va lui demander. Bonjour Nicolas.
2: Bonjour.
0: Bonjour, j'entends les petits oiseaux derrière vous.
2: Exactement.
0: Vous êtes dans votre jardin ?
2: Non, je suis au bord de l'eau.
0: Oh, à la pêche, okay. Ouais, génial. Je disais, voilà. Les habitants de Saint-Pardoux-Corbier, ce sont bien les Pardusiens.
2: Oui, ce sont les Pardusiens.
0: Ouais, vous avez hésité quand même, Nicolas. Hein.
2: Non, c'est bien ça.
0: Bon, est-ce que ça mord, déjà ?
2: Non.
0: Ok. Vous êtes tout seul au bord de l'eau ? Vous êtes parti avec un copain ?
2: Non, je suis tout seul.
0: D'accord. Qu'est-ce qui vous passionne dans la pêche, Nicolas ?
2: Bon, un peu tout, déjà d'attraper du poisson en principe, mais là, ouais. Il fait bon, je suis à l'ombre.
0: Tranquille.
2: Des fois, je me mets un peu au soleil pour bronzer, et puis voilà, on patiente. Ça fait du bien, on se repose.
0: J'ai l'impression que la vie est dure, Nicolas, quand même.
2: Pas toujours.
0: Et vous avez super raison de le faire. Bon, Nicolas, je vais envoyer la roue du temps. On va laisser la ligne de côté. Vous allez arrêter cette roue avec un grand stop. Elle s'arrêtera entre 1970, vous n'étiez pas né, et 2025. C'est parti.
2: Stop.
0: Oh. 2021, c'était hier, Nicolas. On est d'accord.
2: Oui.
0: Ah oh, oui, ok. Vous jouez pour gagner le ventilateur, parce que ça peut servir à la pêche. C'est moi, j'imagine bien Nicolas allongé comme ça dans l'herbe, tranquillou. Hop, un petit coup de chaud, foufou, un petit coup de ventilateur. On reprend la ligne de temps en temps, c'est à peu près ça. Allez, on va parler musique. Moi, je vais vous parler d'un collectif d'artistes, un groupe de chanteurs francophones, 60 français d'ailleurs, réunis pour l'UNICEF. La lutte contre la crise nutritionnelle et alimentaire qui frappe alors 4 pays de la Corne de l'Afrique. Il y a la Somalie, l'Éthiopie, le Kenya et Djibouti. Ce collectif s'appelle Collectif Paris Africa. Est-ce que vous vous souvenez de ce collectif ?
2: Oui.
0: Est-ce que vous vous souvenez de la chanson ?
2: Non.
0: Non. Est-ce que vous voulez l'écouter ?
2: Ah, je veux bien, oui.
0: Allez.

0: Bien sûr, c'est en 2011, c'est même 10 ans avant. Je disais tout à l'heure 1975, vous n'étiez pas né, 70 même, vous n'étiez pas né, est-ce que j'ai raison?
1: 75, j'avais un an.
0: 70, donc 70, vous n'étiez pas né, on est d'accord?
1: Non, 70, j'étais pas né.
0: D'accord. Nicolas, je vous offre ce ventilateur brumisateur de poche.
1: Ah, super.
0: Bah ouais, ça c'est un super... Vous allez voir, on va vous le dérober, vraiment. Bah, c'est un truc super sympa.
1: Je le cacherai bien, donc.
0: Vous êtes dans quel coin pour pêcher, là?
1: Je suis à Londres.
0: Oui, d'accord, mais l'endroit...
1: Ah ben, Saint-Pardoux-Corbier, au plan d'eau communal.
0: Ah, d'accord.
1: Je suis pas très loin de chez moi, en définitive.
0: Ouais.
1: Donc, voilà, nickel. Un plan d'eau bien agréable, qui fait un sympa.
0: Profitez-en parce que vous avez raison de faire ça, Nicolas. Je vous embrasse et à bientôt.
1: Eh bien, merci bien, moi de même. Et merci à tous.
0: Merci pour eux. À bientôt. Au revoir, Nicolas.
1: Merci.
0: L'instantané revient demain, à présent, après l'info de 11h. Vous pourrez gagner de grands cadeaux offerts par ICI Limousin. Et puis l'occasion est également pour nous de se connaître un petit peu mieux, comme faire connaissance, comme avec Nicolas, Eric, Michel ou encore Sandrine qui nous appelait tout à l'heure de Saint-Priest-sous-Aix. Vous restez avec nous parce que dans un instant, c'est l'info en région avec Alain Ginesté. On jettera quand même un petit coup d'œil sur le dernier bulletin Météo France. Pas de vigilance pour le moment, si ce n'est que des températures très très élevées. Je vous en dis plus après le journal. À tout à l'heure.

0: Il y a Catherine Ringer, il y a Fred Chichin, ce sont les Rita Mitsouko, c'est comme ça sur votre radio ici Limousin.
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0: Lemon Tree, c'était Fool's Garden.
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0: Soyez heureux et prenez soin de vous, nous sommes le lundi 25 mai, les midi. On vous retrouve Alain Ginestet pour les infos et à la une, ce drame sur la côte atlantique hier.
2: Un Corrézien de 60 ans a été emporté par une baïne à Lacanau en Gironde où il était venu passer quelques jours de repos avec son épouse qui, elle, a pu être sauvée par des surfeurs. Une touriste allemande a aussi périnoyé à Lège-Cap-Ferré, là aussi après avoir été emportée par une baïne. Ce courant de fond très dangereux qui emporte vers le large. Les plans d'eau du Limousin sont évidemment plus calmes et plus sûrs et vous êtes nombreux à en profiter en ce long week-end de Pentecôte, reportage à Saint-Pardoux, où il y avait du monde dès hier, Zachary Gabory.
3: J'espère qu'elle n'est pas froide.
4: Amel arrive avec trois amis à la plage de Centro. Maillot et serviette de bain sont de rigueur pour la trompette et puis pour faire le lézard au soleil.
3: À Limoges, on n'a pas trop le choix. Hein. Enfin, il n'y a pas trop de trucs pour bronzer, mis à part la piscine, mais moi je ne vais pas à la piscine. Je suis allergique au chlore.
4: Justement, un peu plus loin, Dorian du club de triathlon de Limoges fait son premier entraînement en plein air avec son ami Marceau, tous les deux en combi.
5: Ça change de la piscine, c'est quand même assez différent, les conditions sont différentes. Moi, c'est la première fois que je nage dans un lac avec Marceau qui est un peu plus expérimenté, c'est très utile d'avoir les conseils.
6: Bah, on a un petit peu de courant des fois, il faut se repérer, bien lever la tête.
7: Il y a moins de carreaux à compter surtout, c'est plus agréable pour une fois.
4: Avec un petit pique-nique, Jean-Noël, sa femme Lise et leur fille Lou, venues de Hill, s'installent à l'ombre. Pour eux aussi, c'est le premier bain de l'année.
8: Je pense que oui, hein. Oui, c'est la première. Et donc, on profite du beau temps pour venir au lac de Saint-Pardoux.
9: On vient surtout pour notre fille.
8: On va faire le petit pâté. Et puis, on va aussi profiter un petit peu de l'eau.
4: Et il y a de quoi profiter. Centro n'est pas encore bondé comme en été. Mais attention, mieux vaut prévoir une bonne crème solaire pour bronzer tranquille.
2: Un sujet à retrouver sur ici.fr. Pas d'alerte canicule en Limousin, mais la vigilance jaune à la canicule est étendue ce matin à 18 départements. On reviendra sur cette vague de chaleur inédite à ce stade de l'année dans Ma France tout à l'heure avec Wendy Bouchard dès 13h sur ICI. Un homme interpellé dans la nuit de samedi à dimanche à Tulle en marge de la fête de la Saint-Clair. Il aurait sorti en couteau lors d'une altercation. Il a été placé en garde à vue. Une vaste fouille de plus de 7 heures jeudi dernier au centre de détention d'Uzerche en Corrèze. 6 téléphones portables ont été saisis par les personnels pénitentiaires. Les gendarmes qui ont aussi mis au jour plusieurs infractions à la législation sur les stupéfiant. Info à retrouver sur ici.fr. L'effroi à Rennes où le corps sans vie d'un garçon de 12 ans a été retrouvé. Une serviette de bain mouillée, nouée, très serrée autour du cou d'après le parquet. Une enquête pour meurtre a été ouverte. La secrétaire générale de la CGT, Sophie Binet, annonce qu'elle a été mise en examen après ses propos sur la répression syndicale qui sévit à Tefal, entreprise où elle est salariée et aussi déléguée CGT. Elle a d'ailleurs aussi été sanctionnée en interne par le groupe.
0: Le 81e anniversaire de la libération approche.
2: À Tulle, le 9 juin, on commémorera bien sûr comme chaque année le martyr de ces 207 pendus et déportés du 9 juin 44. Mais parmi toutes ces commémorations qui vont en fait s'étaler sur plusieurs jours, il y aura aussi un moment important, une évocation du camp de la Trémouille de Tulle qui a accueilli de 44 à 47 des prisonniers allemands, Philippe Graziani.
10: Oui, ce camp accueillait entre 5200 et 6000 prisonniers, des soldats de la Wehrmacht et même des membres de la division d'Asreich, responsable des pendaisons à Tulle. Ces soldats travaillaient en particulier sur les chantiers des barrages où la cohabitation avec les ouvriers français a été très difficile. D'autres étaient placés chez des paysans. L'un d'eux, Karl-Heinz Meller, s'est ainsi retrouvé chez les Quéraux à Pompadour, avec lesquels il a fini par nouer des liens d'amitié, prémices de l'amitié franco-allemande en quelque sorte. Des liens qui ont perduré après la guerre. Et le fils de ce soldat allemand, Martin Meiler, sera présent d'ailleurs à Pompadour le 10 juin où une conférence de l'historien corrézien Gilles Chavant aura lieu sur l'histoire de ses prisonniers. En parallèle, il déposera une gerbe au stade de Pompadour aux côtés de deux élèves français et deux Allemands correspondants dans le cadre d'un échange scolaire. Un stade construit par les prisonniers de Tulle.
2: Éclairage historique de Philippe Graziani. Avis aux fans de vélo, le tour du Haut-Limousin féminin, c'est cet après-midi. Une course au départ de Saint-Bonnet-de-Bellac, tout à l'heure à 13h30. Le peloton passera notamment par Bellac, Le Dora ou encore Magnac-Laval. À suivre aussi aujourd'hui la suite et la fin de la manche du championnat de France de canoë-kayak de Trégnac, tout comme aussi la fin du championnat de France des sports subaquatiques à Limoges.
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2: Bon, on va suer, c'est clair. Hein.
0: Ah oui, ça, on va suer. Alors, crème solaire, chapeau, évidemment, pour les enfants, etc. Je vous refais pas la leçon, vous la connaissez. Marchez à l'ombre si vous le pouvez, parce que les températures sont bien au-dessus des normales de saison, nous dit Météo France, avec un soleil qui sera parfois très brûlant. Il fera 37 degrés, pardon, cet après-midi à Brive. Attendez 34 degrés du côté de Tulle, 32 à Ussel, 33 degrés si vous êtes à Trignac ou encore à Saint-Sulpice-les-Feuilles. Si vous êtes à Limoges cet après-midi, 34 degrés annoncés.
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13: Bonjour la France, bonjour, bonjour. Alors ceux qui sont évidemment le week-end prolongé, je vous déteste. Nous on est en direct avec Éric Bastien, c'est une nouvelle semaine qui commence. Qui dit nouvelle semaine dit évidemment nouveau cadeau. Bon alors la semaine dernière...
14: Qu'est-ce qu'il y a? Bonjour à tous. Oui, j'ai gagné, c'est ça que vous voulez. Vous avez passé un mauvais week-end.
13: Par contre, on a une autre candidat qui nous a envoyé des photos ce week-end. Oui. Mais merci. On a trop adoré. Il nous a envoyé des photos de lui déguisé en Dark Vador, déguisé en tout. Enfin bref.
14: Christophe, on le sait.
13: C'était génial. Alors, cette semaine, c'est un week-end exceptionnel.
14: Ah oui.
13: Et oui. Et on part à Autun. Et on part à Autun faire le roi. Et oui, parce que c'est Augusto Dunum, le rêve du roi. Et vous gagnez ce petit cadeau pour deux personnes. C'est votre radio ici et l'office de tourisme du Grand Autunois Morvan qui vous offre ce week-end du rêve du roi. Vous partez le vendredi, le transport est compris, c'est vous qui choisissez, train ou voiture. Vous posez vos valises pour deux nuits à l'hôtel de la gare. 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Et bien sûr, évidemment, la ville d'Autun, le musée, le site archéologique du Mont Beuvray et le superbe château de Couches. 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Et vous allez en prendre plein les yeux, mes petits chéris. Ça, c'est le premier prix. Le deuxième prix, c'est quoi?
14: Écoutez, le deuxième prix, c'est une machine Nespresso. 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
13: Oh là là là là, oui d'accord, au allez, c'est parti.
14: Voilà.
13: Bien, bien, bien, allez, jingaliki.
14: J'essaye.
13: Allez, on accueille tout de suite nos candidats, les premiers de la semaine, Serena et Thierry, comment ça va les amis?
14: Bonjour.
15: Bonjour. Bonjour, bonjour.
13: Alors, Serena, elle a 31 ans, elle habite à Paris. Comment ça va, Serena? Est-ce que tu te sens prête à jouer avec nous et gagner ce magnifique week-end à Autun?
15: Je suis prête comme jamais.
13: Prête comme jamais. Alors, tu es illustratrice, tu fais des dessins de ci, de là. Et là, tu t'es occupée de faire un livre sur le Japon. Qu'est-ce que ça veut dire un livre sur le Japon? Qu'est-ce que tu as fait exactement?
15: En fait, j'ai fait un voyage au Japon et j'ai fait plein d'illustrations sur mon voyage en fait.
13: Et c'est-à-dire, tu nous racontes quoi exactement?
15: Je vous raconte tout mon voyage, tout mon parcours. Il y a plein de petites adresses, d'anecdotes rigolotes, de rencontres que j'ai fait là-bas. C'est tout mon voyage.
13: Mais c'est génial ça. Alors on peut l'acheter où ce livre?
15: On peut l'acheter sur internet, sur le site de ma maison d'édition.
13: C'est magnifique. Alors, tu adores les animaux. Ça, c'est une petite passion. Quand tu étais petite, tu voulais être vétérinaire, c'est ça?
15: Ouais, exactement.
13: Et d'où te vient cette passion pour les animaux? Tu n'as pas peur de personne, d'aucun animal?
15: J'aime pas trop, par exemple, les serpents, mais sinon, ouais, tout ce qui est chien, poney, chat, j'aime tous les animaux.
14: Total.
15: J'ai été élevée dans une maison pleine d'animaux, donc j'adore les animaux, quoi.
13: Ça, c'est bien, parce que nous, on aime les gens qui aiment les animaux.
14: Bien sûr.
13: Et oui, prochainement en juin, hein, c'est la journée mondiale des animaux contre l'abandon. Tous les jours on a des cas d'abandon, c'est pas bien du tout, mais Serena elle adore les chiens, les chats et tout le monde. Et Serena elle va tout de suite répondre à la première question, vrai ou faux. Je te pose la question et à mon top chrono t'auras 5 secondes pour me dire, et c'est très court, vrai ou faux. Tiens, je te mets une petite ambiance.
16: Une bonne choucroute et des patates, c'est le terroir, ouais. Rajoute du lard, de la viande, du saucisson.
17: Spécialité au Japon.
13: Ouvre, c'est une spécialité choucroute japonaise. Choucroute japonaise.
17: Hein, Serena, elle connaît.
13: Ah, Serena, elle adore. Alors écoute bien cette question. La choucroute est devenue l'aliment tendance, c'est-à-dire le truc à la mode aux États-Unis. C'est vrai ou faux? Top chrono, 5 secondes.
15: Je sais pas.
13: Vite.
17: Allez. Elle dit oui.
13: T'as dit oui? Eh bah tu as un point, c'est vrai, la choucroute ça cartonne aux États-Unis. Évidemment, c'est des aliments fermentés. Robert Kennedy Jr. affirme en manger tous les matins. Et ben, les producteurs alsaciens, ils ont même reçu de plus en plus de demandes des États-Unis. C'est magnifique, du la choucroute avec le café. Premier point pour Serena.
17: Oh, une choucroute avec un café Malongo, c'est l'extase.
13: Évidemment.
17: Là, c'est le sort,
13: évidemment.
17: C'est le firmament. Ah, Thierry est avec nous, avec Ici Provence. Et Thierry, il habite à Marseille.
18: Bonjour tout le monde.
17: Marseille, bébé, comment ça va, Thierry?
18: Ça va, et vous?
17: Bah, ça va bien, t'étais au stade Vélodrome ce week-end avec le concert Corsou Mezzou Mezzou avec la radio Ici Provence?
18: Non, j'ai pas pu y aller en fait, parce que bah, j'avais déjà gagné un concert avec Daniel Guichard et donc
17: rien à voir.
18: Je peux pas gagner deux fois.
17: Non, bah voilà. Oui, il y avait un gros concert, hein, c'était au Vélodrome avec Jennifer, Francis Cabrel, Patrick Fiori, on y était avec toute l'équipe là, avec Émilie Mazoyer vendredi, puis toute l'équipe d'Ici Provence. Bon, qu'est-ce que tu fais dans la vie, Thierry? C'est pas indiscret.
18: Alors, je suis dans la sécurité.
17: Ok, agent de sécurité depuis, a priori, pas mal de temps. Ça fait combien de temps que tu fais ça?
18: 47 ans.
17: Ah oui, bodyguard, exactement.
13: Voilà. Bodyguard,
17: 47
18: ans. J'ai fait bodyguard aussi.
17: Non mais attends, 47 ans de sécurité, mais tu dois avoir des anecdotes de fou quand même.
18: Oh là, oui, j'en ai plein.
17: La plus dingue, là, qui te vient à l'esprit? Un souvenir, un truc qui t'a marqué?
18: La plus dingue, c'était un jour, on avait été chercher Jean-Claude Van Damme à l'hôtel Georges V à Paris.
17: D'accord.
18: Et on l'a récupéré, on l'a mis dans la voiture, et arrivé à 50 mètres de l'hôtel, il nous dit, bah, vous avez oublié mon père, ma femme et mon fils dans l'hôtel. Donc il a fallu faire demi-tour pour aller les chercher.
17: Non mais le pire dans tout ça, c'est qu'il a quand même mis 5 minutes avant de s'en rendre compte, c'est surtout ça l'histoire.
13: C'est magnifique.
18: Oui, non, mais ouais, c'est normal, c'est lui. Hein.
17: Oui, c'est Jean-Claude Van Damme, on est d'accord. T'es marié à Rosalie, depuis pas longtemps d'ailleurs, ça fait combien de temps que t'es avec Rosalie?
18: Alors, on s'est mariés en 2023.
17: 2023, ouais, mais vous êtes ensemble depuis longtemps ou...
18: Depuis 5 ans.
17: Depuis 5 ans. Rosalie, oh, c'est ça, Rosalie, ah, ben oui. Et alors, il y a deux enfants, chacun de son côté. Du coup, c'est la grande famille recomposée à la maison à Marseille.
18: Tout à fait, oui, tout à fait.
17: Et puis, il y a trois petits-enfants, comment ils s'appellent, les petits bouts de choux?
18: Alors, il y a Mathéo, il y a François et Lorena du côté à Rosa. Et ouais. Moi, de mon côté, il y a... Il y a Malone, Lia et Lola.
17: Et voilà, heureusement que je les ai sous les yeux. Bon, bienvenue Thierry. Toute la famille marseillaise est avec nous. On a envie de gagner. Je te rappelle que j'ai gagné vendredi et que c'est de bonne aloi aujourd'hui pour toi lundi. Partons à Cannes dans un premier temps.
18: Oui.
17: On a suivi un festival de Cannes, on a vu ça là, ce week-end, avant de devenir rouge. Le tapis des marges du festival de Cannes, qui vient de s'achever donc, était bleu. Est-ce que c'est vrai ou faux? Top chrono, 5 secondes. C'était pas rouge, c'était bleu.
18: Faux.
17: Tu dis faux. Eh ben, je l'apprends comme toi, mais il était bleu. De 1946 à 1949, ça a quand même duré 3 ans. Et à partir de 1950 et 1983, la montée des marches n'avait pas encore ce rituel glamour qu'on lui connaît. Et c'est Yves Mourougi qui a un peu popularisé tout ça en France à partir de 1984. Bon, ça te fait pas de points Thierry, mais ne t'inquiète pas, il y a plein d'autres points qui arrivent avant 13h.
13: Allez, un point pour Serena, pas de points pour Thierry. Et là tout de suite, un jour j'irai à New York avec toi. Hey ! Et on écoute Téléphone, New York avec toi. Vous écoutez Ici, on vous aime, à tout de suite.

0: bon week-end de Pentecôte prolongé qui nous emmène jusqu'à New York avec toi. C'était Jean-Louis Aubert.
1: Oh là là là là, c'était Jean-Louis Aubert. On l'adore, Jungle. Là.
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0: Oh, c'était téléphone, hein, il n'était pas tout seul.
1: Il n'était pas tout seul, mais non, c'est quand même seul. Lui qui chante.
0: Mais en parlant de téléphone, vous n'avez pas donné le téléphone pour participer à l'émission?
1: Mais bien sûr, puisque tout le monde nous demande comment on fait.
0: Oui.
1: Eh bien, vous faites le 0810 055 056. Et aujourd'hui, c'est Laura qui prendra vos candidatures. Ouais. Alors, je rappelle que nous sommes avec Serena qui a un point, Thierry qui n'a pas de point, Serena qui habite à Paris, qui adore les animaux, qui fait beaucoup de dessins, qui voyage aussi pas mal. Parce que Serena, il lui est arrivé une petite aventure à New York un soir.
0: Ah bah justement.
1: Oui. Et oui, il paraît que t'es sortie, t'étais avec ton chéri, tu devais aller à une soirée et au loin, tu aperçois des mecs ultra baraqués. Que s'est-il passé ?
3: Bah oui, on était à New York, on était à Brooklyn et en fait on était dans la rue et on rentrait de soirée et au loin on voit voilà des mecs avec des capuches, un peu avec une dégaine et tout. Donc nous on se dit bon bah on va quand même passer devant eux, mais on n'était pas rassurés. Et en fait l'américaine était trop sympa, ils nous ont checké, ils ont dit oh you're French et tout, ils étaient hyper sympas. Et en fait, on a fait une vidéo avec eux où on danse, on a fait un TikTok. Et c'était les meilleurs mecs du monde, quoi. Donc c'était hyper sympa comme moment. Donc finalement, on s'est fait des amis.
1: Eh ben voilà, faut pas avoir peur des mecs baraqués. Regardez ce que j'ai peur d'Éric Bastien. Moi.
0: En même temps, je suis pas baraqué.
1: Est-ce que j'ai peur d'Éric Bastien?
0: Alors, celui qui a peur de moi, qui lève la main, parce que j'aimerais bien le savoir s'il existe. Je ne fais peur à personne, Valérie.
1: Je ne sais pas. Céline vient de lever la main. Je pense que tu la terrorises, cette pauvre. Oui. Alors.
0: Sur rien, je ne suis qu'une glaire de mouche coincée entre le nul et le zéro.
1: Merci. Est-ce que tu as un petit rituel le matin? Tu fais quoi le matin quand tu te lèves? C'est quoi ton petit rituel?
3: Moi, j'adore boire du matcha.
1: Ah! Mais c'est toi qui le fais?
3: Ouais, je le fais. Je prends du lait végétal, je mélange tout et je mets des glaçons et je me bois ma petite boisson. J'essaye de mettre le nez au soleil, c'est pas facile à Paris, mais voilà, c'est mon petit rituel beauté.
1: Oh, le rituel beauté. Alors, tu as déjà eu un point. Là, c'est le deuxième point, peut-être pour toi. C'est encore une question vraie ou faux. Tiens, je te lance une petite ambiance.
4: Sous l'océan.
1: Oui, sous l'océan.
4: Sous l'océan.
1: Et pas sous l'océan. Papi, papa, là.
4: Sous l'océan.
1: Alors, écoute bien cette question. Le squash, le sport, hein, a été créé par des ouvriers britanniques qui construisait à la base un aquarium géant. Vrai ou faux? Top chrono, 5 secondes. Allez vite.
3: Je sais pas, je dirais vrai.
1: Et non, c'est faux. Non, le squash est inventé dans une prison anglaise de Fleet, à Londres. Des détenus auraient commencé à frapper une balle contre les murs avec des raquettes. Et voilà, ça a été codifié ensuite. Pas de point pour toi, mais tu restes avec un point.
0: Bon Thierry, ici Provence, il fait quel temps à Marseille aujourd'hui? Fais-moi rêver un petit peu.
5: Il fait très chaud.
0: Eh ouais, très chaud, 30,
5: d'ailleurs,
0: 32.
5: D'ailleurs, je vais aller me baigner d'ailleurs.
0: Tu vas aller où? Tu vas aux plages du Prado?
5: Dans ma piscine.
0: Ah, dans ta piscine. D'accord, ok.
5: Simplement.
0: Non, ben c'est meilleur. Mais parle-nous un peu de l'Estac, de la Côte Bleue. Fais-moi un peu rêver, Thierry, quand même.
5: Bah écoute, moi je suis pas de Marseille à la base, je suis parisien.
0: D'accord.
5: Donc je connais un peu Marseille, bien sûr, parce que bon, j'y suis depuis 96 quand même.
0: Non mais, ouais. Non mais je comprends pourquoi t'es musclé et baraqué et que t'es agent de sécurité, parce que t'es parisien et t'es parti vivre à Marseille. Mais t'es fou Thierry, t'es fou, tu prends des risques. C'est dingue.
5: Non du tout, non mais après voilà, je jouais au rugby à l'époque et donc je suis parti jouer à Marseille, à la SPTT Marseille,
0: ouais.
5: Et voilà quoi.
0: Bon, et t'as travaillé au Stade de France en protection rapprochée de personnalité, on peut savoir, on peut avoir des noms ou c'est top confidentiel?
5: Non, j'en ai fait pas mal, hein. J'ai fait, bah, comme j'ai dit,
0: j'ai fait Van Damme,
5: j'ai fait Brahim Asloum, j'ai fait Michael Jackson, j'ai fait Johnny Hallyday, j'ai fait, en effet.
0: Attends, t'as été en protection approchée de Michael Jackson? C'est tout énorme. C'est énorme.
5: Ouais, au concert, le premier concert qu'il avait fait à l'hippodrome de Vincennes à Paris.
0: Bien sûr, bien sûr.
5: Et j'ai même une anecdote aussi avec lui, je l'ai emmené aux toilettes.
0: Tu l'as emmené aux toilettes? D'accord.
5: Tout à fait.
0: Tu l'as accompagné. Enfin,
5: j'ai déposé devant. Hein,
0: Bien sûr.
5: Avec lui,
0: non, mais on a bien compris. Non, mais voilà. Non, bah, c'est extraordinaire comme anecdote. Bon, et puis tu disais, parce que je t'ai mis Jump tout à l'heure, je t'ai mis Van Allen, puisque bah, voilà, je faisais directement allusion à l'OM. Mais tu viens de le dire, toi, c'est le rugby, hein, ton truc.
5: Ah oui, moi c'est le rugby, ouais.
0: Et puis à haut niveau.
5: Je suis même allé en Nouvelle-Zélande jouer au rugby, la Coupe des Coupes du Monde du terrain.
1: Hop, hop, hop.
0: Toi ? Toi, t'as été en Nouvelle-Zélande? Ah ouais?
5: Ouais, je suis parti à Christchurch. Je suis parti jouer la Coupe du Monde vétéran là-bas.
0: Ah, écoute, je suis admiratif. Mais il paraît qu'aujourd'hui, t'as les cervicales en vrac total, hein, qu'il n'y a plus moyen.
5: Ah là. Oui, là, maintenant, c'est fini. Bah, 62 piles, on n'a plus, ouais. plus grand-chose à faire maintenant.
0: Bon, allez, mon Thierry, on reparlera peut-être du rugby dans un instant. Je vais t'offrir sans doute un nouveau point avec la musique des vainqueurs, des winners. On va parler de tigres. Sous leur fourrure, pour un point, la peau des tigres est aussi rayée sous leur fourrure. Top chrono, 5 secondes.
5: Non. Non, non.
0: Tu dis non. Eh bien, écoute, c'est faux parce que c'est vrai. Oui, les rayures du tigre ne sont pas seulement dessinées sur les poils, la peau est également pigmentée. En dessous, il n'y a pas de peau, bah, tu verras que c'est exactement pareil, comme un tatouage naturel, comme des empreintes digitales. Ça paraît fou, j'avais vu ça à la télévision, mais c'est vrai. Je suis désolé, Thierry, il n'y a toujours pas de points. Hein.
1: Ah, Serena, un point, Thierry, pas de points. Et là, tout de suite, oh là là, mais on adore toute ma jeunesse. Tan, tan, tan.
0: Oh, je mets mon blouson de cuir.
1: Vas-y, mets ton blouson de cuir.
0: Oh,
1: John Travolta, Olivia Newton-John, Summer Night, c'est Grease, le film de notre jeunesse, les gars. À tout de suite, on vous aime.

0: Summer Night. Bah, c'est un peu nous deux, ça. John Travolta, Olivia Newton-John. On pourrait faire la même chose, nous. Hein.
1: Ah, bah, moi, j'ai vu 17 fois le film. Hein. Je te jure que je le connais absolument par cœur. Je peux faire toutes les répliques. Allez, jungle, hop là.
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1: Et on joue avec Serena qui a un point, Thierry qui n'en a pas. Serena, alors il paraît que tu adores, adores chanter au karaoké. Qu'est-ce que c'est ta chanson préférée que tu aimes le mieux chanter au karaoké?
3: Oh là là, j'aime tout. J'adore les chansons françaises, j'adore Johnny. Mais j'avoue que celle d'avant, la de Grise, c'est une de mes préférées. Donc j'ai chanté en même temps que vous.
1: Eh oui, t'as vu le film?
3: Ouais, j'adore le film.
1: Eh oui.
0: Est-ce qu'elle peut le fredonner, là?
1: Vas-y, chante-le, on écoute, vas-y.
3: I'm loving, I'm here blessed.
1: Alors, écoute-moi bien. Là, c'est le quiz musical. C'est un double mix. Tu vas écouter deux titres enchaînés. C'est deux artistes. Et donc, un point par artiste trouvé. Donc, écoute bien les deux artistes. Et après, tu auras 10 secondes pour me dire qui chante. C'est parti.

0: Alors, qui c'est qui chante 10 secondes, top chrono.
1: Alors, le premier, c'est Ben, l'oncle Saul.
0: Ouais, et le deuxième?
1: Et Lara Fabian.
0: Eh bien, le premier, tu as bon, c'est Ben, l'oncle Saul. Et c'était Chimène Badi.
2: Ah oui.
1: Ah, merde.
0: Ah non. Bon, eh ben ça fait 2 points pour Serena, pas de points pour Thierry, qui va sûrement se rattraper.
2: Bon Thierry, il nous l'a dit tout à l'heure, il a rencontré sa chérie il y a environ 5 ans et vous êtes marié il y a 3 ans. Thierry, tu t'es marié avec Rosalie, Rosa, et vous avez été, raconte-moi un peu, filmé par M6. Il y a un lien avec ton mariage, raconte-nous. Thierry ?
3: Oui ? Allô ?
2: Oui Thierry, bah, je te disais qu'il y avait un lien entre ton mariage et M6 parce qu'il me semble que vous avez été filmé pendant le mariage.
3: Tout à fait.
2: Ouais, raconte.
3: Tout à fait. En fait, sur Facebook, Rosa a vu une demande de personnes qui se mariaient à 60 ans. Et elle a répondu à l'annonce, elle a dit nous.
2: Ouais.
3: Et bah, après, M6 nous a contactés, ils sont venus passer 3 jours à la maison pour nous filmer dans notre quotidien.
2: D'accord.
3: Et ils ont filmé notre mariage.
2: Et alors, je crois savoir même que la télé a sponsorisé ton mariage. C'est extraordinaire.
3: Tout à fait, oui.
2: Ils sont occupés de quoi ? De la déco ? De tout le reste ?
3: Ben, tout ce qui est maquillage, déco, enfin tous ces trucs-là, quoi. Ça a été...
2: Super. Un photographe, coiffeur, maquilleur à hauteur de 11 000 euros pour le financement de ton mariage. Et t'as même un chanteur de The Voice qui est venu. Mais c'est qui ?
3: Alors, c'est un petit jeune, mais après, je ne me rappelle plus de son nom exactement.
2: D'accord.
3: Il a chanté à The Voice et voilà, il a chanté à mon mariage.
2: Bon, mais Valérie...
3: J'avais aussi Franck Castello, qui est chanteur gitan, qui est pas mal aussi.
2: Oh, c'est génial.
3: Et donc,
2: alors, juste un petit clin d'œil, parce que tu es passé dans un jour un doc sur M6 où... Rappelons-le, bien sûr, toi qui es un fan de déco.
0: Middle of the street.
2: C'est bien une émission qui revient, ça, Valérie, me
0: semble.
2: C'est
0: une émission qui revient, ça va remaroufler sévère.
2: Mais c'est quand ? Sur
0: M6 ? On ne sait pas, on vous en dira plus.
2: Mais c'est sur M6.
0: C'est sur M6.
2: Vous allez revenir en prime à la télé, je crois.
0: Peut-être, on verra,
2: Elle est comme ça, celle-là. Thierry, nous jouons avec ton double mix. Il y a 2 chanteurs, ça dure environ 20 secondes. Il faut identifier les 2 pour 2 points. Allez, c'est parti.

0: Allez, c'est parti, 10 secondes. Qui as-tu reconnu, Thierry?
1: La première, c'est Loane.
0: Loane.
1: La deuxième, je sais pas.
0: Aïe. Alors, je vais te dire, tu t'es tout planté. Pour le deuxième, forcément, tu l'as pas. Alors, écoute le premier. C'est Carla. Tu m'aimes. Carla Bruni. Et ça, ça a été un tube. Ça l'est encore. Renan Luce avec la lettre. Aïe. Thierry, depuis midi, tu n'as pas marqué un point.
2: Allez.
0: Ah, c'est dur là.
2: C'est la réclame, l'actualité dans vos régions grâce aux 44 locales de votre radio ici. À tout de suite.
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2: Et je vous rappelle que nous jouons avec Serena et Thierry. 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
2: 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On reprend immédiatement la compétition avec un très joli jingle donné par la main d'Iki.
0: Ah, ça change tout.
2: Ah, ça change tout. Alors, nous sommes avec Serena qui a 2, Thierry qui a 0+0, la tête à Toto.
0: Ah ouais, non, ça passe.
2: Serena qui habite à Paris, qui adore les animaux, qui fait des dessins, qui voyage, qui rencontre des baraquiers dans des soirées. Et alors, moi, je voudrais savoir quel animal tu voudrais être si tu te transformais en animal.
8: Moi, j'adore les chiens, c'est mes animaux préférés, mais si je devais, moi, me transformer en animal, peut-être un oiseau, parce que ça doit être incroyable de voir les choses d'en haut. J'ai l'impression qu'on est libre, ça a l'air d'être sympa.
2: Ça a l'air d'être sympa, bon. Et quel genre d'oiseau? Un aigle ou un pigeon? Enfin, j'ai quand même, parce que c'est...
8: Ah bah non, un aigle, ça m'irait bien, je trouve.
2: Un aigle, ça t'irait bien, d'accord, ok. Alors, est-ce que tu as un porte-bonheur que t'emmènes tout le temps avec toi?
8: Peut-être mon chien.
2: Ah bah d'accord, le chien est un porte-bonheur, ok, super. Est-ce que tu l'as à côté de toi, là?
8: Ouais, je fais dodo parce qu'il fait chaud.
2: Ah bah oui, il fait chaud, c'est pas terrible pour les chiens là, la chaleur. N'oubliez pas, oui, hein, si sûr. Vous avez des chiens, faites gaffe hein, parce que mettez-vous pieds nus sur le bitume, vous allez voir comme il fait chaud, on sort pas les animaux quand il fait trop chaud. Alors quel est, si tu devais comme ça là, d'un coup, on te propose de déjeuner avec la star dont tu rêves, avec qui tu aimerais?
0: Moi je suis pas disponible à midi, mais bon après, je suis quand même là.
2: Ah d'accord, alors, ok.
0: Bon, bah, écoutez, on est sur de l'ego avec Serena. Moi, j'ai envie de découvrir Serena.
2: Oui, bien sûr, gros ego que tu es. Alors, avec qui tu aimerais déjeuner si tu pouvais déjeuner avec une star?
8: C'est un date ou c'est juste.
0: Oh, c'est un date. Petite personnelle, c'est un date que je veux, moi.
2: Alors, écoute, donc, tu déjeunes avec ta star, après, tu fais bien ce que tu veux. Voilà.
8: Peut-être un beau gosse, alors. Moi,
0: effectivement,
8: Je trouve que Adam Driver, il est hyper beau. Alors
2: ah ouais, carrément.
8: C'est l'acteur là qui joue le nouveau méchant dans les Star Wars.
2: Ah oui, le brun avec les yeux. Oui, d'accord. Ok. Aïe aïe aïe. Aïe.
8: Tu irais avec lui quoi.
2: Tu déjeunerais avec lui. Bah écoute, ça serait super ça. Et alors, si tu devais donner ton principal défaut, ça serait quoi?
8: Mon principal défaut, je pense que je suis trop perfectionniste.
2: Ah, t'es chiante quoi.
8: Ouais, un peu chiante peut-être.
2: Ah, c'est ça, ouais, souvent, bon. Eh là là là là là là. Alors écoute, là c'est la question à choix multiple. Voilà. Je vais te poser la question, je vais te proposer tes choix, évidemment. Et tu auras 10 secondes pour me répondre. Alors, je te mets une ambiance.
0: C'est à prendre compte. Hein.
2: Alors, je vais te poser une question sur, en effet, la question de la Pentecôte. Aujourd'hui, évidemment, c'est lundi de Pentecôte.
0: Oui, le Pentecôte.
2: Pentecôte.
0: Bah oui.
2: Est-ce que tu sais combien il y a de jours après Pâques et célébrer la Pentecôte? Après combien de jours après Pâques on célèbre la Pentecôte? Je te donne des choix. 7 jours, 40 jours, 50 jours. Ou le temps que les cloches reviennent de week-end. Top chrono, 10 secondes.
8: Peut-être que je dirais 40 jours.
2: 40 jours ?
8: Ouais.
2: Alors, c'était presque ça, mais non, c'est 50 jours. La Pentecôte est célébrée 50 jours après Pâques. La descente du Saint-Esprit, les apôtres, tout ça. Voilà, Pentecôte, ça signifie 50e.
0: Thierry est parisien, mais aujourd'hui, il vit à Marseille, dans les Bouches-du-Rhône, avec toute la petite famille. Il est marié à Rosalie depuis maintenant 3 ans. On a vu d'ailleurs ce beau mariage sur M6. Thierry qui, est agent de sécurité depuis des années, qui a connu de la star, c'est vrai. Ouais, qui a été le garde du corps de Daniel Auteuil, il paraît aussi.
9: Aussi.
0: Ah ouais.
9: Oh, j'en ai fait beaucoup. Ouais.
0: Bah, t'as protégé Emmanuel Macron aussi sur un salon. Hein.
9: Aussi, mais quand sur un salon à Paris, quand il était venu, il était ministre à l'époque.
0: Bah oui, mais c'est pas une mince affaire. Et alors t'es une star toi, parce que t'es à l'affiche d'un film, Les Vacances de Mr Bean. Mais raconte.
9: Bah en fait, comme je faisais de la sécurité rapprochée sur les plateaux, et en fait on m'a demandé de faire la protection à Mr Bean. Sur le film Les Vacances de Mr Bean.
0: D'accord.
9: Et à un moment donné, la production m'a demandé, écoute Thierry, puisque t'as des tatouages et tout ça, ils m'ont dit, écoute, si tu veux, on te met sur une affiche, parce que Mr Bean doit faire une cascade à la fin du film. Et ils ne savaient pas quoi mettre sur l'affiche, donc ils m'ont mis moi. Voilà.
0: Alors, t'es en train de dire que là, l'affiche Les Vacances de Mr Bean, si je la chope, t'es dessus. C'est extraordinaire. C'est
9: génial. Tout à fait, ouais, je suis sur l'affiche.
0: Ah bah on va tous aller regarder. On va regarder ça. Tu as un petit rituel, puisque nous on offre la machine espresso, hein, la machine Malongo. Thierry.
9: Oui, le petit rituel, c'est je me lève tous les matins avant ma femme pour lui préparer son café.
0: Qu'est-ce que c'est?
2: Mais dis donc, qu'est-ce que c'est que ça?
0: Oui, qu'est-ce que ce romantique?
2: Oh là là là là.
0: Un petit peu, alors tu te rends compte.
9: Dès qu'elle bouge, je me lève, je prépare la machine
0: et je fais un café. Oh là là là. Je te souhaite de gagner le très beau séjour à Autun, mais enfin là tu peux déjà prévenir que si tu gagnais pas, il y a quand même la machine espresso Malongo. Là, tu pourras te régaler et à nouveau. Toi, si t'étais un animal, ce serait pas comme Serena qui a dit un aigle. Toi, tu serais quoi?
9: Moi, un lion.
0: Un lion. Rugir à nouveau de plaisir. Ben oui, le mâle dominant, l'animal, plus fort de la
2: chaîne. Oui, oui, allez, ça va, pose ta question, là, parce que le temps presse.
0: Le temps presse pour qu'on est déjà en retard.
2: Absolument.
0: Non, vous savez, elle, c'est un coaching. C'est son coaching, elle. Essaye de mettre la pression.
2: Non, elle a juste la tête dans les horloges et elle voit Céline Laréal qui tremble.
0: C'est une horloge.
2: Iki qui a envie de te taper, donc stop.
0: Ah oui, non, il y a déjà la petite goutte de sueur sur le fond d'Iki. Voici la question, et elle vaut 3 points. Extrait. Un pied devant l'autre, Jean-Pierre Madère. Écoute bien, si un homme chose du 8,5 en taille américaine, 8,5 en taille américaine, il veut des chaussures, quelle taille il doit acheter en pointure française? Est-ce que c'est du 41, du 42, du 43, du 200? Le poids accumulé de Valérie Damido et d'Éric Bastien, on le rappelle. Mais de bonne humeur, top chrono. 10.
9: Moi, je dirais 43.
0: Si on fait 8,5 en taille américaine...
9: Fait, ouais,
0: on fait du 43.
9: Moi, je fais du 46 et c'est du 10.
0: Thierry,
9: du
0: 11. Ça me fait tellement plaisir. Parce que depuis midi, c'est 0 plus 0 plus 0. Et enfin, eh bien là, tu accumules un nouveau 0. Puisque c'est pas du tout la bonne réponse. C'était 42. 8,5 américains, c'est 42 français. Thierry!
2: Bien, alors, écoute, ça fait 2 Serena, Thierry 0.
0: On est mal là. Hein.
2: Et là, c'est une nouvelle semaine. Oh là, ça, c'est. Je ne sais pas qui n'a pas danser ou chanter là-dessus, c'est Camaro. Oh là là, Femme Like You, je pense que c'est ma chanson, hein, j'ai envie de te dire. Vous écoutez ici, vous écoutez Camaro, Femme Like You, c'est le pied, chez le kiff. À tout de suite, mes petits canards. Let's do this game.

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1: Oh là là.
0: Rends-moi ton.
1: Ah bah voilà, elle est en extase.
0: Ça va, je fais exprès de chanter mal, ouais. J'adore cette chanson. C'était qui?
1: Ah bah c'est Camaro avec Femme Like You.
0: Ah, d'accord, bah, ça c'est, ça, c'est une bonne des annonces. Hein.
1: Ah oui, bah, c'était Camaro avec Femme Like You.
0: Femme Like You.
1: Ah, c'était Camaro.
0: Allez, jungle.
1: Oh, j'ai l'accent parisien, des fois je me rends compte.
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1: Bah écoutez, c'était Camaro. Est-ce que j'ai une tête d'atmosphère, moi? Camaro.
0: Bah bien sûr. Ouais, alors, oui. Nous sommes avec Serena qui a 2, Thierry qui n'a pas de points. Serena qui a.
1: Si j'avais vu ça.
0: Paris. Alors, dis donc, qu'est-ce que ça serait? On a parlé de ton plus gros défaut. T'es perfectionniste. Ta plus grande qualité, ça serait quoi alors?
3: Je suis créative. J'aime bien faire en sorte que les moments de la vie, même les petits moments, ils soient jolis, soient sympas. Voilà.
0: Ok. Super. Et alors, ton talent inutile, ça serait quoi? Moi, par exemple, tu vois, je fais des nœuds avec les queues de cerise. Ça, c'est un talent inutile. Mmh. Toi, ça serait quoi ton talent inutile?
3: Mes doigts de pied craquent à l'infini.
0: Ah, c'est intéressant, c'est-à-dire.
3: Dès que je les bouge, ça craque et ça s'arrête jamais.
0: Ah, c'est bien ça. Ça fait du. Ben écoute, c'est un tempo, hein, c'est un talent. Qu'est-ce que tu veux? Alors, on n'en a pas parlé, mais tu es avec ton chéri Marc depuis 10 ans. Vous vous êtes rencontrés à l'école et vous étiez d'abord copains, comme dans Premier Baiser. Et alors, comment ça s'est passé cette première fois où vous vous êtes embrassés et vous vous êtes dit, ça y est, on n'est plus copains?
1: Voilà, je crois que
0: ça a coupé.
1: Je crois que ça a coupé. Je crois qu'il a très mal vécu cette question.
0: Il a très mal vécu, Marc.
1: Et il a dit, tu raccroches tout de suite, immédiatement, ça suffit.
0: Il lui a raccroché.
1: Racontez notre histoire, c'est notre vie privée. Serena, raccroche.
0: Le temps que Gwen rappelle Serena, tiens, on passe. Elle est là, elle est revenue.
3: Oui, je suis revenue. Ça a coupé.
0: Alors, Marc, ça s'est passé comment? La première fois, tu t'es dit, ça y est, c'est fini, c'est plus mon pote. Et ça.
3: Moi, j'ai jamais considéré vraiment comme un pote. Je l'ai toujours un peu kiffé, mais c'est lui. Il avait une nana, donc je devais un peu attendre, quoi.
0: Ah, comment on s'est débarrassé d'elle?
3: Bah, en fait, c'est lui qui l'a quittée. Et j'ai organisé une soirée exprès pour qu'on puisse se pécho. Et ça a marché. Au final, à la fin de la soirée, il est resté dormir, quoi.
0: Eh, c'est magnifique.
1: C'est quoi une soirée spéciale pour se pécho? Parce que j'aimerais bien d'organiser. Donc, comment t'organises ça, Serena? C'est quoi?
3: En fait, j'ai organisé une soirée normale, mais moi, mon idée, c'était que à la fin de la soirée, on s'embrasse. Donc, il y avait plein de gens, mais en fait, c'était les figurants, quoi. Moi, je voulais.
1: Mais t'as drôlement les moyens. T'es productrice de films. T'as joué des figurants et tout.
0: Évidemment.
1: Ouais, les bougies, c'est génial, j'adore.
0: Alors, on va passer à la question qui peut te permettre de gagner 5 points. Tiens, je te mets une bande originale.
1: C'est stressant, ça.
0: C'est la BO de Monte Cristo. Alors, quel acteur a joué Monte Cristo dans le film sorti en 2024? Top chrono, 10 secondes.
3: C'est François Civil.
0: On les confond tout le temps.
1: Précipitation n'est pas conseillée.
0: C'est Pierre Ninet, bien sûr.
1: Là.
0: Et oui, on les confond tout le temps. C'était Pierre Ninet. Écoutez, c'est pas grave. Ça reste Serena 2 points.
1: Bon, Thierry est avec nous. Thierry à Marseille. Thierry qui rumine quand ça ne lui plaît pas. Et j'imagine que quand on est à zéro depuis midi et qu'il est midi 47, ça ne te plaît pas.
4: Pas du tout.
1: On est bien d'accord.
0: Eh ben, ça va falloir secouer le plumeau.
1: Avant de se secouer.
4: Il va falloir que je me bouge un peu le boule, parce que ça va pas.
0: Ça va pas bien là, le petit boule.
1: Bouge-toi le boule et ouvre le frigo. Pourquoi ouvre le frigo? Qu'est-ce que c'est que cette histoire de frigo? C'est lié à ton histoire d'amour avec Rosa.
4: Tout à fait, ouais.
0: C'est-à-dire?
4: En fait, Rosa cherchait un frigo sur Internet. Et moi, j'en avais 2 parce que j'étais séparé, donc j'étais arrivé sur Marseille plutôt.
1: Ouais.
4: Avec 2 frigos. Et je lui ai dit, écoutez, moi j'en ai un, si vous voulez, je vous l'amène. Et du coup, je lui ai amené, je suis arrivé avec le frigo dans les bras, je l'ai porté tout seul.
0: Mmh.
4: Et après, je suis resté.
1: Attends, c'est-à-dire qu'à un moment donné, tu l'as vu et.
0: Coup de foudre à Notting Hill.
1: Coup de foudre direct.
4: Du coup, je suis plus reparti.
1: T'as proposé quand même de rester dormir chez elle dès le premier soir, si j'ai bien compris, non? Ou après le dîner?
4: Oui, au départ, on a été manger chez son fils, où elle m'a présenté son fils, un de ses fils plutôt. Et puis, elle m'a dit, écoute, si tu veux, tu restes à la maison. Puis bah ça va. Donc on est resté et depuis on est ensemble.
1: Ah ouais ouais. Eh hey, Serena, tu vois, Rosalie aussi, elle s'est organisée des soirées pour pécho.
0: Et
1: hein.
0: Voilà.
1: Exactement, exactement.
0: Toujours les femmes qui font les premiers pas.
4: Le frigo, on l'a toujours.
0: Et voilà, c'est bien.
1: Allez Thierry, je désespère, mais je. J'ai pas d'espoir. Je me dis qu'on pourrait quand même.
0: Espérons.
1: Au moins faire un point, tu vois, au moins.
4: Espérons.
1: Parce que là, je crois que j'ai jamais vu ce scénario, là. 0-0-0-0-0. Thierry, concentration.
0: Oui.
4: Allez, concentration.
1: Dans 10 minutes, si tu allumes la télévision, tu entendras ça. De 13h.
4: Oui. Information de
1: 13h. Oui, bravo, bonne réponse, merci d'Agen.
0: Non, c'est pas
1: la question. Quelle expression anglaise désigne une fausse information diffusée sur Internet? Top chrono, 10 secondes.
4: Un fake news. Ouais.
1: Comment tu m'as dit?
4: Je suis pas anglais, moi je sais pas parler anglais.
0: Oui, bah attends,
1: tout
0: c'est
1: le monde
0: pas.
1: A entendu fake news.
0: Oui, mais moi je vais pas critiquer l'accent anglais.
1: Non, mais c'est pas la même signification. Ah, on va l'accorder, c'est les fake news. Les fausses informations.
0: Allez,
1: fake
0: 5 news, points pour Thierry, 2 points pour Serena. Il restera le bingo pour vous départager. Mais là, tout de suite, c'est Miley Cyrus. Dream as one. Vous écoutez ici.

0: As One.
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2: 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Allez, c'est la réclame.
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2: Ici, nous sommes avec Serena qui a 2, Thierry qui a 5. Alors, Serena, il paraît que quand t'étais petite et que tu mettais tes dents sous l'oreiller pour la souris, tu mettais aussi du fromage pour qu'elle mange.
6: Oui.
2: Et la première fois, elle avait mangé le fromage, mais t'étais très étonnée parce qu'elle avait pas fait caca.
6: Je comprenais pas pourquoi elle faisait pas des petites crottes après avoir mangé comme les petites souris. Donc j'en avais parlé à ma mère et en fait je l'ai su qu'après bien sûr, mais en fait elle a peint des petits grains de riz en marron.
1: Mais non.
6: Et elle les a mis sous l'oreiller à la prochaine dent pour faire croire que c'était des petites crottes de souris.
2: Et donc
6: du
2: ça,
6: coup,
2: trop contente. T'as cru un petit peu plus longtemps à la petite souris.
1: Ouais, t'as une mère extraordinaire, oui. Hein, excuse-moi. Hein, mais...
6: J'y crois encore.
1: Franchement.
2: T'y crois encore, bah oui, je comprends.
1: Alors ça,
2: évidemment.
1: C'est plus grave par contre. Hein.
2: Alors, pour t'encourager, on va mettre une chanson que tu as choisie, qu'on adore. Allez.
1: Est-ce que c'est une musique pour les soirées à pécho, ça?
2: Bah, Alan Parsons Project, normalement...
1: Il y a un projet de pécho. Normal.
2: Alors, Serena, voici ton bingo. À mon top chrono, tu vas avoir 10 secondes pour me donner un maximum d'animaux toxiques ou venimeux. Top chrono, 10 secondes.
6: Voilà, les araignées, les serpents.
2: Alors le serpent seulement, l'araignée c'est un insecte, c'est pas un animal.
6: Ah mince, ok.
2: Et donc tu as un point, donc
1: C'est un espèce de petit boulevard quoi.
2: C'est un petit boulevard pour notre ami Thierry, mais bon.
1: C'est pas gagné, attention. Mais c'est vrai que voilà, cette émission est dingue parce que tu as quand même brillé par ta nullité, Thierry, hein, jusqu'à 12h47.
7: Merci pour le compliment.
1: Bah écoute, à 12h47, j'avais toujours aucune trace de poids. Donc, à un moment donné, bon. Là, il y en a un fébrilement qui est arrivé, on ne sait d'où d'ailleurs.
2: Bah oui, si.
1: Cinq quand même, parce que tu as répondu à la question à 5 points.
2: Oui, bah parce qu'il a eu la chance que Serena confonde Françoise.

0: civil est bien huilé.
1: C'est,
0: hein.
1: C'est pas un diesel, notre ami Thierry. Mais sur la fin, il se réveille. Ah, mon Thierry, les fans d'Eddie Mitchell.
2: Ah oui.
3: Ah, bon, la ferme aux prières du soir. Boogie, boogie, pas de boogie, boogie.
4: Pas de boogie, boogie avant de faire vos prières du soir.
1: Alors, ça c'est bien, mais il y en a une quand même que tu préfères parmi les autres, surtout pour faire plaisir à ta femme. Et comme je sais que tu aimes chanter du Eddie Mitchell, on va écouter La fille du motel. Tu chantes avec ou pas, Thierry? On y va?
5: Allez, on chante.
1: Allez.
5: Ouais. La chambre sort, réclame encore des croissants. La chambre vent est partie, on va refaire le lit.
1: Ça c'est génial, bravo Thierry.
0: Dis donc, ça va le roi du karaoké, hein?
1: C'est roi du karaoké.
5: On chante beaucoup dans les karaokés avec ma femme.
0: T'as bien raison, moi aussi.
1: Ah bon Thierry, on va y aller. Dis donc, t'as pas un peu maigri Thierry, d'ailleurs, je voulais te le dire.
0: Allez.
5: Ah si, j'ai perdu 54 kilos mon mariage.
1: Je pensais poser la question comme ça.
0: Je m'attendais pas du tout à ce chiffre.
1: Ah oui, je n'existe plus. Je fais 2 grammes maintenant. Thierry, non mais je sais que c'était un compliment. Allez. Que tu avais envie d'entendre, mais on ne s'attendait pas. Voici ton bingo. Tu as 10 secondes. Alors, il te faut 2 bonnes réponses. Hein. Elle n'a fait qu'un point, ouais. Petite Serena. Alors. Donc, 2 bonnes réponses et tu reviens avec nous vendredi. Max d'insectes qui piquent. En 10 secondes, un max d'insectes qui piquent. Top chrono.
5: Araignée, moustique, fourmi aussi.
1: Oui.
5: Fourmi rouge.
1: Oui.
5: Fourmi rouge. Qu'est-ce qu'il y a d'autre?
0: Eh ben, t'as fait 3.
1: Ah, il y a la punaise, il y a la puce, il y a la tique, il y a le moucheron, il y a le frelon.
0: Bien, Serena, tu l'as compris, l'injustice totale de ce jeu.
1: Oh, c'est triste.
0: Ma chérie, tu n'iras donc pas à Autun à l'occasion d'Augusto Dunum, le rêve du roi.
1: Non.
0: Tu n'iras pas au superbe théâtre d'antique d'Autun.
1: Il n'ira pas.
0: Et tu n'iras pas voir le Son et Lumière, ni le Mont Beuvray, ni le château de Couches, le musée, tout ça, ni la machine Malongo. C'est pas grave, bravo. Merci Serena d'avoir joué. Quant à toi, Thierry.
6: Avec plaisir.
0: Bravo, on te retrouve vendredi pour la finale. Donc t'as compris, hein, t'essaieras de gagner.
5: Désolé Serena.
0: Eh oui. Ce jeu est d'une injustice cruelle.
1: Ah, c'est triste.
0: C'est d'une cruauté. En tout cas, nous, on vous retrouve bien évidemment demain. Je vous souhaite à tous une excellente journée. Je remercie évidemment Éric Bastien, le roi de la vanne.
1: Je vous en prie, Valérie Damido, je vous remercie.
0: Céline à la réalisation, Iki à la technique, Laura au standard. Et puis, évidemment, vous qui nous écoutez, on vous aime très fort, on vous embrasse. Bonne journée.
1: Elle est là, même un lundi de Pentecôte, bien sûr,
7: mais comme
1: Bouchard,
7: vous,
1: bonjour, Wendy.
7: Les auditeurs le méritent, n'est-ce pas?
1: Bien sûr, avec ma France.
7: On les accompagne, d'autant plus en cette vague de chaleur qui nécessite beaucoup de vigilance, des bons soins, un accompagnement également. En faisant un petit tour de France de la situation, avec un représentant des pompiers de France, chers amis, et puis j'ai le bonheur d'accueillir une jeune femme radieuse qui s'intéresse à la nature, à l'environnement. Elle a été journaliste météo de longues années, c'est Chloé Nabédian qui nous rejoint.
1: À suivre. Merci.
7: À la mission. À demain, Annie.
0: À demain.
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1: On vous envoie une grande vague de fraîcheur parce qu'on est comme ça. Passez une bonne journée sur ICI.
0: Bah, il est 13h. Vous êtes sur ICI. On vous aime. À demain.
1: Wendy Bouchard nous rejoint pour Ma France. Bel après-midi.
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7: Bonjour à tous, merci d'être à l'écoute de Ma France. Au cœur de cet épisode de chaleur qui n'épargne aucun département, c'est à l'ouest et en région parisienne que le mercure va grimper le plus aujourd'hui encore. 18 départements en vigilance jaune canicule. On vous donne évidemment les conseils de prudence avec un représentant des pompiers de France. Nous sommes à Chinon dans Ma France, mais aussi en Gironde où la chaleur se conjugue à l'alerte Baïne. 2 personnes sont mortes noyées hier. Un épisode qui se prolonge au moins jusqu'à ce week-end. On vous accompagne donc sur ICI. Au lendemain de la mort d'un garçon de 12 ans hier à Rennes, retrouvé au bas de son immeuble, un adolescent de 16 ans vient d'être interpellé. Là encore avec notre journaliste, nous sommes sur place. Au cœur de vos régions, nous sommes à Toulouse auprès d'étudiants pour lesquels l'intelligence artificielle devient un médecin ou un psy. À Belfort également, où l'idée d'une consigne pour les bouteilles plastiques fait débat, comme d'ailleurs dans de nombreuses collectivités. Et puis à 13h15, je reçois une consoeur passionnée de climat et d'environnement. Chloé Nabédian a présenté de longues années la météo et nous livrera son expertise sur la situation du moment, avant de nous parler de sa nouvelle chaîne YouTube Amazing Chloé, pour parler avec vous des mystères de la nature. La vague de chaleur se poursuit donc aujourd'hui au point de déclencher une vigilance jaune canicule dans 18 départements. Paris et sa petite couronne rejoignent une partie de l'ouest du pays écrasée par de fortes températures. Il fera entre 30 et 35 degrés cet après-midi et demain sur la moitié nord, de 32 à 36 degrés dans le sud-ouest, de 29 à 32 degrés, c'est relativement plus frais dans le sud-est. Malgré la chaleur, vous avez été nombreux à profiter des activités touristiques et sportives. Et oui, comme vous l'avez constaté à Chinon, Philippe Père, où le monde afflue depuis 3 jours.
6: C'est l'heure de descendre du vélo pour Cathy et Annie, deux amies qui nous viennent de région parisienne.
9: Eh bien, nous avons profité du beau temps pour faire la Loire à vélo.
10: On vous aurait pas trouvé ici le week-end dernier.
9: C'était prévu, mais on a décalé à cause de la météo, justement. Voilà. D'ailleurs, on a eu du mal à trouver une location de vélo.
11: On est débordé, on est complet de chez complet.
6: Stéphane gère la base de location de vélo et de canoë de Chinon.
11: Le 1er et le 8 mai, on a eu quelques annulations à cause du temps, mais dans l'ensemble, c'était pas si mal que ça. Mais alors, week-end de Pentecôte, il y a des gens justement qui téléphonent et on n'a plus de place, quoi.
6: C'est sur son propre vélo qu'il fallait compter ce week-end, ce qu'ont fait Pauline et Maxime qui pédalent depuis Lyon.
12: Quand on a vu que cette semaine il allait faire beau, on était tout contents.
13: Du vélo, de la visite un petit peu de château, profiter du beau temps sur le vélo et puis on va
12: déjeuner. Ouais. Ah, les guinguettes de bord de Loire, je crois qu'on en a fait une par jour, on adore.
6: Passe à celle de Chinon maintenant où Valérie et Stéphane sont copieusement attablés.
9: Je profite de cet endroit magnifique, le beau temps.
14: Clairement, il n'y a pas photo, c'est même radical par rapport à la semaine précédente.
6: La bouche pleine, tout comme le tiroir caisse d'Henri, co-gérant de la guinguette.
15: Bonjour messieurs dames.
6: Qui applaudit le retour du soleil.
16: Alors, on a eu un mois de mai très pluvieux et oui, là ça fait du bien de voir le coup du soleil.
6: Lors des autres week-ends prolongés, même s'il est resté ouvert, il a eu bien 20% de clients en moins par rapport à l'année dernière.
7: Merci Philippe. Alors on est heureux d'entendre ces touristes avec le sourire qui savourent la nature et le patrimoine local, mais attention, prudence, attention notamment aux activités sportives sous cette chaleur. Avec nous un représentant des pompiers de France, Patrick Chavada. Bonjour monsieur.
17: Bonjour.
7: Vous qui êtes membre de la commission secourisme et formation, on a besoin de vos éclairages et de vos bons soins. Est-ce que vous dites d'abord, ne surestimons pas nos organismes en cette période ?
17: Tout à fait, il ne faut pas surestimer. On est passé de l'hiver sans trop de printemps à des grosses chaleurs. Et nos organismes ont du mal à cette adaptabilité. À part le printemps, ça vient doucement. Là, d'un coup, on passe du froid au chaud. Et donc, nos organismes sont mis à rude épreuve.
7: Oui, on peut être victime, parfois, hélas, mortellement, d'hyperthermie. Racontez-nous les symptômes qui peuvent nous faire réagir ou faire réagir notre entourage.
17: Alors, vous avez deux types d'hyperthermie. Vous avez l'hyperthermie classique qui atteint surtout les jeunes enfants, les personnes âgées, les sujets fragiles qui ne s'hydratent pas beaucoup, qui ne boivent pas beaucoup d'eau, donc effectivement ont du mal à lutter contre la température. Et là, ce qu'on voit depuis quelques jours, ce sont les coups de chaleur d'exercice, c'est l'hyperthermie maligne sur des gens qui sont en bonne santé. Et j'ai tendance à dire, on est un petit peu comme une voiture. Quand le système de refroidissement ne fonctionne pas bien, automatiquement la température augmente. Et c'est ce qui se passe pour le corps humain, avec ces fortes chaleurs, si on ne s'hydrate pas beaucoup, et donc l'organisme va avoir du mal à lutter contre la chaleur, la température va s'emballer et on va avoir des atteintes graves de l'organisme avec des pertes de connaissance, des confusions, voire des arrêts cardiaques. C'est ce qui s'est produit, je crois que c'est sur Paris.
7: Oui, les signes avant-coureurs, est-ce qu'on peut les décrire pour nos auditeurs, Patrick Chavada ?
17: Oui, alors les signes avant-coureurs, bien évidemment, on a un état de confusion. Quand on parle à la personne, elle ne sait plus où aller. Confusion, des vertiges, des troubles visuels, ça peut aller jusqu'à la perte de connaissance. On a soit de la transpiration excessive, voire plus du tout de transpiration. On va avoir une peau qui va être rouge et qui va être chaude. Donc, ce sont les signes. Il faut vraiment s'hydrater, boire. Et si vraiment on est confronté à ces signes-là, ce qu'il faut absolument, c'est refroidir très rapidement la personne. Et maintenant, il est préconisé de faire très rapidement prendre un bain à la personne dans une bassine, dans une piscine. Maintenant, on le voit sur les certains postes de secours où les secours sont des bassines avec de l'eau. Et on immerge les gens à l'intérieur pour faire très rapidement descendre la température.
7: Merci de nous éclairer, Patrick Chavada, vous qui êtes membre de la commission de secourisme et formation pour la Fédération des sapeurs-pompiers de France. Vous restez avec nous, on va poursuivre notre tour de France. Nous étions en Touraine il y a quelques instants. Nous voici en Gironde, dans ma France, avec Jade Péchira. Bonjour Jade.
18: Bonjour.
7: Vous qui vivez depuis vendredi au cœur de cette chaleur écrasante.
0: Ouais, écrasante, c'est le mot. On attend là 36 degrés dans les rues de Bordeaux aujourd'hui, avec pas un souffle de vent et ce soleil qui brûle un peu la peau. 37 degrés à Lacanau, on est bien au-dessus des moyennes de saison. Hein. Alors en revanche, pour l'instant, les records de chaleur pour un mois de mai n'ont pas été battus. Ça pourrait arriver aujourd'hui. Le record, c'était 36,4 à Belin-Bélier dans le sud Gironde, et c'était l'an dernier, le 30 mai. Pour le moment, pas de vigilance météo particulière non plus. La Gironde est toujours en vert pour Météo France, donc pas de mesures particulières prises du côté des pouvoirs publics, même si nous, à la radio, évidemment, on appelle les gens à s'hydrater et à rester au frais pour ce premier gros coup de chaleur.
7: Oui, sauf qu'avec cette chaleur, Jade, justement, beaucoup de Girondins sont partis chercher le frais sur le littoral, mais cette chaleur se conjugue ces derniers jours à une alerte aux baïnes sur ce littoral. Deux baigneurs sont morts noyés hier, c'était sur les plages de Lèche-Cap-Ferré et à Lacanau. On rappelle, Jade, que ces courants peuvent vous entraîner au large et que c'est catastrophique.
0: Oui, alors ici en Gironde, on a plutôt l'habitude de repérer les baïnes. Ça fait comme un grand trou d'eau, une bassine qui donne, c'est vrai, envie de s'y tremper, sauf que c'est très dangereux et les touristes notamment peuvent se faire piéger. Et le week-end, vous le disiez, était particulièrement terrible pour les secours en Gironde. 31 interventions, ce cocktail beau temps, week-end de la Pentecôte, chaleur a été fatal avec ces deux personnes qui sont mortes hier sur les plages. Une femme à Lèche-Cap-Ferré, un homme à Lacanau. Et ce qu'il faut noter, c'est que ces noyades ont eu lieu sur des plages non surveillées. Oui, on est seulement au mois de mai, donc il y a peu de postes de secours qui sont ouverts. Ça coûte très cher aux communes de faire surveiller les plages. Et le problème, c'est que puisque les postes ne sont pas ouverts, le drapeau rouge, vous savez, pour interdire la baignade, ne peut pas être hissé. Il faut du monde pour surveiller que l'interdiction est bien respectée. Pour la plupart des plages, cette surveillance, elle commence début juin, ce qui pose évidemment la question du réchauffement climatique. Encore faut-il que les nageurs aillent se baigner dans les zones surveillées, ce qui n'est pas non plus toujours le cas, on ne va pas se mentir.
7: Merci Jade Péchira pour Ici Gironde. Donc, vigilance absolue, vous êtes à l'écoute, hein, Patrick Chavada, pour les pompiers de France. Vigilance absolue, alors qu'on évoquait ces morts en Gironde. Un jeune de 17 ans qui est mort noyé samedi dans la Seine. Les morts par noyade ont augmenté encore l'an passé. Avec ces fortes chaleurs, on va chercher les baignades et on prend des risques parfois.
17: Oui, tout à fait. On a 16% d'augmentation du nombre de décès par rapport à 2025. Ce qui est quand même important. Il faut savoir que finalement, les baignes est un phénomène qui est connu, mais si on prend sous le cadre avec 31 personnes emportées, 11 élites troyages et 2 personnes malheureusement qui sont décédées, il faut être très attentif à ces éléments-là. Concernant les hydrocutions, c'est ce qu'on voit aussi dans certaines régions de France, la température de l'eau n'a pas eu le temps de monter. Il fait des températures extrêmement chaudes. Et si vous êtes sur la plage ou au bord de la rivière en train de baigner au soleil et que vous vous jetez dans l'eau qui va être entre 15 et 20 degrés, on a ce qu'on appelle un choc thermique qui va se produire, qui, pour faire très schématiquement, le cœur va s'arrêter de fonctionner et la personne va couler. Donc, les principes de précaution, c'est vraiment de rentrer très progressivement dans l'eau, de se mouiller les jambes, de se mouiller les bras, de se mouiller la tête et de rentrer très progressivement dans l'eau pour éviter cette différence thermique entre le corps et les éléments extérieurs qui vont provoquer un arrêt cardiaque.
7: Et si on constate que l'eau est agitée, on privilégie, et Jade vous le disait, les plages sous surveillance. Merci beaucoup de vos bons conseils, Patrick Chavada, pour la Fédération des sapeurs-pompiers de France. On vous parle donc de ces fortes chaleurs parties pour durer jusqu'au week-end prochain, alors que la nuit a été par exemple exceptionnellement chaude à l'ouest. Nouveau record de température relevé à Lorient avec 20 degrés, 3 degrés au-dessus du précédent record de 1953. Ça va durer, je vous le disais, quasiment toute la semaine. Écoutez Sébastien Léas, prévisionniste à Météo France.
15: C'est pas vraiment un pic, c'est plutôt un plateau haut avec des températures maximales qui seront extrêmement élevées sur la plupart du pays et puis aussi des températures minimales qui resteront extrêmement douces la nuit, souvent voisines de 20 degrés mais parfois même encore au-dessus. Donc ce plateau va durer pour lundi, mardi, mercredi. On devrait voir des températures un petit peu plus raisonnables revenir un peu vers le nord de la Seine pour jeudi, mais on restera quand même encore extrêmement dans des températures extrêmement chaudes jusqu'à samedi inclus, avec potentiellement un changement de masse d'air sur le nord-ouest pour dimanche, mais ça reste encore à affiner.
7: Et je n'oublie pas vos conseils de prévention pour vos animaux. Un chien laissé quelques minutes dans une voiture, ce n'est pas pensable en ce moment. Et puis attention à la chaleur du bitume qui grimpe vite aussi à 50 degrés, qui brûle les coussinets de vos chiens en particulier. Vous retrouvez sur ici.fr nos infos en temps réel face à cette vague de chaleur, nos conseils santé pour vous tenir à l'abri. Et puis on va prolonger cet échange dans un instant avec la journaliste Chloé Damédian, Nabédian, qui travaille aussi sur les mystères de la nature. Il est 13h10 et à Rennes maintenant, on revient sur cette découverte terrifiante hier après-midi. Un enfant de 12 ans retrouvé mort en bas de son immeuble avec une serviette de bain mouillée serrée autour du cou. L'enquête est confiée à la division de la criminalité organisée de Rennes. Thomas Pinoirelli, vous êtes avec nous pour ici à Armorique pour ce drame qui pourrait être volontaire alors qu'un adolescent de 16 ans a été interpellé ce matin, Thomas.
18: Oui, tout à fait, Wendy. Le procureur de Rennes a annoncé cette interpellation juste avant midi, alors que sur les lieux du drame, les investigations ont repris depuis 3 heures. Maintenant, la police est sur place avec des plongeurs, des pompiers. Ils explorent les fonds de la Vilaine, la rivière au bord de laquelle a eu lieu le drame, en élargissant le périmètre au fur et à mesure que le temps passe. Des recherches qui ne sont pas si simples, hein, puisque cette rivière fait 5 mètres de profondeur par endroit, avec beaucoup de végétation au fond. Le quartier, en tout cas, est à nouveau rythmé par les allées et vient des forces de l'ordre, comme hier soir quand le corps a été découvert. Ici, les habitants sont très touchés. On parle d'un enfant, m'a répété à plusieurs reprises Yves, qui est très ému et qui habite un appartement juste au-dessus des lieux du drame. Selon des sources proches de l'enquête, 3 jeunes, dont un qui correspond à la description de la victime, a demandé à un pêcheur des appâts hier après-midi, quelques minutes seulement avant sa mort. La mère du garçon de 12 ans est arrivée sur place un peu plus tard, juste après la police, car son fils ne répondait plus au téléphone.
7: Thomas Pinaroli et toutes nos informations, notamment sur la page ici.fr d'ici Armorique. Les espoirs de réouverture du détroit d'Ormuz poussent le pétrole et les taux à la baisse. L'Iran mentionne en effet des progrès dans ses négociations avec les États-Unis pour mettre fin à la guerre, mais rejette toujours l'idée d'un accord imminent. En France, la disparition de la députée de Vendée, Béatrice Bellamy. Elle est morte d'un cancer hier à l'âge de 59 ans. Une mère de famille, femme politique engagée, bienveillante et courageuse, comme s'en souvient Édouard Philippe. Elle avait été conseillère municipale, notamment à La Roche-sur-Yon. Et puis en football, en cas de victoire du PSG en finale de Ligue des Champions samedi, le maire de Paris, Emmanuel Grégoire, indique sur ICI, Paris-Île-de-France, qu'il n'y aura pas de défilé des joueurs sur les Champs-Élysées, contrairement à l'an passé. En revanche, une parade sur le Champ de Mars est envisagée.
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7: Dans Ma France, au plus près de chez vous, on revient aussi sur un réflexe partagé par de plus en plus de jeunes en particulier. Recourir à l'intelligence artificielle comme on parle à un ami ou à un psy. En matière de santé, on l'utilise de plus en plus, conformément à une étude Doctolib qu'on vous a révélée il y a quelques jours. C'est la santé mentale qui fait d'ailleurs partie des sujets largement abordés, comme l'a constaté Clotilde Jupon devant ce lycée Saint-Cernin à Toulouse.
19: Dans le groupe, il y a Ambre, 19 ans, une étudiante en communication, totalement accro à ses conversations avec ChatGPT.
20: Ouais, je lui pose tout le temps des questions.
21: C'est devenu une sorte de réflexe, en fait.
19: Plusieurs demandes par jour depuis des mois.
21: Bah, par exemple, dans ma tête, je sens que moi, dans ma vie, ça va trop vite, j'en sais rien. Bah, je lui demande, est-ce que tu penses que c'est normal, ma façon de réagir?
19: Et là, une question lui vient. Alors, elle saisit son téléphone et ni une ni deux.
21: T'en penses quoi de ma situation amoureuse? C'est des petits problèmes comme ça, des petites questions que je me pose. Pas forcément aller voir un si elle l'IA, elle me va très bien.
19: À quelques mètres de là, Louise, en première générale, comprend.
22: Ça reflète vraiment la solitude et l'envie de parler à quelqu'un. Parce qu'il n'y aura pas de jugement, donc c'est peut-être le mieux à faire.
19: Pour sa camarade Kenza, l'IA peut être un refuge, un confident, et préfère rester derrière son écran.
22: Enfin, personne ne sait que tu vas mal, du coup. C'est peut-être plus rassurant.
19: Éric Solano, infirmier au centre de soins psychiatriques de l'hôpital Marchand pour les 16-25 ans, reconnaît qu'au-delà de ça, il y a un vrai manque de spécialistes à Toulouse.
23: À l'époque, on avait une astreinte qui permettait de répondre à des jeunes, puis ça a été arrêté. Et du coup, dans ce creux, les jeunes ils vont se retourner vers des moyens qu'ils trouvent sur les réseaux. Et l'IA fait partie de ces réseaux.
19: Mais l'infirmier veut croire que dans les cas les plus graves, les jeunes appelleront le 3114, le numéro de prévention du suicide.
7: Enfin, à Paris, une fois n'est pas coutume, à Roland-Garros, 9 Français vont tenter aujourd'hui de se qualifier pour le deuxième tour, notamment Gaël Monfils, presque 40 ans, qui participe à son 19e et dernier tournoi sur terre battue. Il a annoncé prendre sa retraite. Il y aura donc ce soir, quand il entrera sur le terrain, une émotion particulière. C'est un joueur coqueluche des spectateurs, mais aussi de ses collègues qui lui rendent hommage, Fabrice Abgral.
24: Et quand on demande à Hugo Humbert s'il a déjà entendu quelqu'un dire du mal de Gaël Monfils, sa réponse est claire.
25: Non, franchement, jamais. Je crois que c'est jamais arrivé.
24: Et Novak Djokovic lui-même confirme.
26: He's such a nice guy.
27: C'est un gars tellement gentil.
26: Like literally no one that I know.
27: Personne, durant ces 20 dernières années, n'a dit quelque chose de négatif ou n'est entré en conflit avec lui.
26: In some kind of conflict with him.
27: Tout le monde l'aime.
24: De l'amour, beaucoup d'amour et du respect de la part des joueurs, mais aussi du public. Le Canadien Félix Auger-Aliassime a pu le constater.
1: Je l'ai joué cette année à Indian Wells. Il y avait une ambiance incroyable. Les gens étaient tellement contents de le voir une dernière fois là-bas.
24: Et à la question, qu'est-ce que vous prendriez dans le tennis de Gaël Monfils ? Hugo Humbert répond.
2: Son côté showman est quand même assez sympa, c'est pour ça qu'on aime le regarder.
24: Mais pour mesurer ce que représente vraiment Gaël Monfils, il suffit d'écouter Corentin Moutet.
2: C'est une icône du tennis, quelqu'un de hyper humble en plus, quelqu'un de super simple, dans le partage avec tout le monde. Puis voilà, je pense qu'il a ramené au tennis quelque chose de nécessaire, il a cassé un peu les codes dans un sport qui est un peu aseptisé, donc il a inspiré plein de jeunes et il continuera à en inspirer même après sa carrière.
24: 19e et dernier Roland-Garros pour Gaël Monfils, mais pas dernier tournoi. Il mettra un terme à sa carrière en octobre prochain au Masters 1000 de Paris-La Défense.
7: Fabrice Avgral pour Ma France, il est 13h16.
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7: Et dans Ma France, on aime profiter de ces week-ends prolongés pour observer, vous le savez, la nature avec vous. Réenchanter notre quotidien, du côté d'actualités parfois bien sombres, en s'émerveillant de ce qu'il y a sur Terre. Regarder le beau, s'interroger sur la nature, ses mystères, son génie. C'est inspirant et c'est apaisant. Et on vous doit ce moment de pause. Bonjour Chloé Nabédian.
3: Bonjour Wendy.
7: Bonjour chère consoeur. Vous qui avez été présentatrice de la météo pendant une dizaine d'années, c'est le ciel d'abord qui vous a démontré ce dont il était capable. On en parlait très largement dans ce journal avec la multiplication d'événements intenses. Ça, on en constate de plus en plus.
3: Oui, malheureusement, on est conforme aux prévisions des scientifiques. Il y a déjà 30-50 ans où ils annonçaient ces températures qui allaient devenir caniculaires à des périodes inédites. Oui. Là, c'est au mois de mai. Avant, c'était même au mois de septembre. On a eu des canicules. La canicule la plus précoce a eu lieu en juin 2022. Et là, on est vraiment, on passe peut-être de basculer en orange. Les services de Météo France se posent la question de basculer quelques départements en orange, tellement que cette situation est inédite aujourd'hui.
7: Qu'est-ce que ça vous inspire quand vous regardez ce ciel, quand vous avez suivi pendant de longues années ces bulletins météo avec cette intensité qui nous accable parfois, qui fait démoraliser quelques-uns?
3: Oui, ce qui est démoralisant, c'est qu'en fait, on a tous conscience de ce qui est en train de se passer. Les scientifiques sont tous d'accord pour dire qu'on est dans cette situation. Il y a un vrai consensus. Malgré tout, il y a encore beaucoup de climato-sceptiques. Alors, on entend toujours la même ritournelle. Il a déjà fait chaud en 1982, en 1976. J'ai déjà connu ça plus jeune. Mais avant, en fait, on avait des pics de chaleur à 30 degrés. Après, ça passait à 35 degrés. Maintenant, on a des pics à 40, 45 degrés. Absolument. Je vous rappelle, il y a encore quelques années. Et maintenant, ça n'arrive plus simplement juillet-août. Ça arrive au mois de mai. Et donc, c'est là où la situation commence à s'aggraver durablement et le corps n'est pas du tout préparé en plus pour subir un tel choc thermique. Mm-hmm. La semaine dernière, on était encore de nouveau avec les grosses doudounes tellement qu'il faisait froid.
7: Autour des fameux seins de glace qui, eux, continuent à bien porter leur nom, il y a aussi cet amalgame que vous avez dû certainement souvent affronter entre météo et climat. Combien de Français avez-vous dû rencontrer qui vous disent, écoutez, voilà, au mois de mai, il pleut et on nous parle de réchauffement climatique?
3: Il y en a beaucoup, beaucoup trop encore, et je pensais que pourtant c'était une notion qui avait été intégrée, parce qu'on en parle énormément depuis quelques années de cette différence entre météo et climat, mais il faut toujours faire preuve de pédagogie et inlassablement répéter la même chose. La météo, c'est un événement vraiment ponctuel. Le climat, c'est l'étude de cette météo sur au moins une trentaine d'années. Mm-hmm. Donc si jamais il y a un coup de froid, si jamais il y a beaucoup de pluie, ça ne veut pas dire qu'il n'y a plus de réchauffement climatique et donc plus de températures qui vont pouvoir être très élevées en été. Bien au contraire, parfois c'est une météo totalement qui se dérègle dans l'extrême.
7: La science climatique, elle est assez jeune, ça il faut le rappeler aussi, 1850, début des vrais relevés météo, oui, donc c'est notre indice un petit peu de confiance, si
3: notre
7: je veux dire,
3: boussole,
7: de boussole, voilà. C'est ça qu'il ne faut pas perdre de vue non plus.
3: Non, il ne faut pas le perdre de vue. En revanche, il y a quand même toute l'étude des calottes glaciaires qui a montré l'évolution du climat au cours des derniers millénaires, et ce que l'on constate très clairement, c'est que même dans des phases de réchauffement qui ont existé avant, mm-hmm, là on va 1000 fois plus vite que les cycles naturels. Et donc ça, c'est lié à l'impact de l'homme.
7: Derrière cela, derrière ces événements météo, Chloé Nabédian qui occupe les prévisionnistes, mais aussi les collectivités locales. On est la radio de la proximité, on le voit bien, comment on anticipe, comment on essaie de rafraîchir les villes. Il y a cette nature que vous observez, nature qui vous a vu grandir, vous qui êtes originaire de Castres, c'est la nature du Tarn, vous qui vous apportez au départ.
3: Oui, et là, la chaleur est absolument incroyable. Ils ont eu même des très, très gros orages. On est vraiment dans la météo extrême. Hein. C'est ça, le réchauffement climatique. C'est pour ça qu'on parle même plus de dérèglement climatique, mm-hmm, parce que c'est la température mondiale qui se réchauffe, mais localement, en fait, c'est une météo qui devient extrême, que ce soit pour les orages, la pluie ou la sécheresse et la chaleur, oui, avec ces situations de blocage qui sont maintenant de plus en plus importantes.
7: La météo, mais aussi la nature et l'environnement vous fascinent. Est-ce que c'est lié justement à cet environnement local, de proximité d'enfance que vous avez cultivé, Chloé Nabédian?
3: Oui, depuis toute petite, j'ai eu la chance d'être entourée de personnes qui étaient plongées dans la nature, qui qui m'ont transmis cette passion pour la nature, la découverte des arbres, de ce qu'il y avait dans la forêt, la fameuse cueillette des champignons que je faisais avec mes grands-parents. Donc oui, bien sûr.
7: Le rythme des saisons, ça vous l'avez éprouvé.
3: Le rythme des saisons, je l'ai bien connu. Après, moi, ma passion vient aussi des phénomènes exceptionnels de la nature depuis toute petite. Donc j'étais toujours fascinée par ça et j'ai cultivé ça finalement en grandissant.
7: Qu'est-ce qui vous fascinait enfant justement? Mais on va développer ce que vous avez offert à vos lecteurs dans vos différents ouvrages.
3: C'était ce côté un peu de science-fiction ou d'irréel. Enfin, les aurores boréales, lorsqu'elles arrivent dans le ciel, la première fois que je les ai vues, elles m'ont provoqué une émotion immense parce que je ne m'attendais pas à voir ce spectacle de la nature. On a l'impression qu'il y a quelque chose de limite mystique là-dedans. Lorsque vous voyez ces orages et la foudre qui éclate, qui est extrêmement puissante, vous vous sentez vraiment tout petit face à la nature. Ça vous a permis de comprendre pourquoi et comment ça marche. Cette curiosité est arrivée comme ça.
7: Vous qui avez publié récemment La Nature, justement, entre science et mystère aux éditions du Rocher, vous décrivez ce livre comme une invitation au voyage et à l'aventure en regardant ces phénomènes naturels, en nous engageant à écouter ce que la nature aussi a à nous dire, comme s'il y avait une mémoire finalement dans cette roche, dans cette géologie, une mémoire du temps et des choses d'avant. Voilà.
3: Oui, c'est vrai que ces mystères de la nature, c'était avant tout cette part d'émerveillement, donc de voir des choses extraordinaires qui sont en train de se passer, d'essayer de comprendre pourquoi est-ce qu'elles arrivent. Et lorsqu'on commence à creuser dessus, on se rend compte que c'est une terre en fait qui est en train de se transformer, d'être résiliente, de s'adapter aussi au changement climatique ou à la pollution de l'homme. Et alors, ce qui m'a le plus, c'est qu'il y a même des formes de vie inattendues qui sont en train d'apparaître et qui pourraient donc dépasser l'espèce humaine dans un monde où nous on ne pourrait plus vivre.
7: Par exemple,
3: à Dalol en Éthiopie, on pensait c'était des grandes vasques flots. C'est même la couverture du livre. C'est extrêmement acide, très salé, une chaleur absolument hallucinante aux alentours de 50 degrés. Donc on pensait que la vie là-bas n'était pas possible. Et on a découvert des archées. Donc c'est une espèce, c'est un micro-organisme qui est aussi récent que l'espèce humaine. En revanche, eux, ils s'adaptent totalement aux conditions extrêmes, là où l'être humain ne pourrait pas le faire.
7: Micro-organisme, il en est question dans votre ouvrage, de la Namibie, au cœur du désert du Namib, au cœur gelé de la Sibérie. La nature et l'environnement qui sont des moteurs aujourd'hui et qui vous poussent à les explorer sur différents médias, notamment sur les réseaux sociaux. Et vous avez développé, justement, vous êtes en train de le faire sur YouTube, sur Instagram, sur TikTok, votre format Amazing Chloé. Alors, dites-nous d'abord cette interjection, d'où elle vient, parce que c'est intéressant.
3: Amazing Chloé, ça vient de ma rencontre avec les chercheurs sur le terrain, lorsque je partais en documentaire. Et un chercheur, sur un sujet précis, peut consacrer toute sa vie à comprendre ce qui est en train de se passer. Et lorsqu'on découvre ce phénomène ensemble et qu'il m'en parle, il me disait « Regarde, Chloé, c'est incroyable !» Donc eux, ils parlent en anglais, donc c'était « Amazing Chloé, look !» Et donc on était vraiment dans cet état d'esprit où ils me regardaient avec leurs yeux d'enfant pour m'exprimer un phénomène auquel ils consacraient vraiment toute leur vie.
7: Oui.
3: Et j'ai voulu revenir sur ça, sur ce format, c'est pour ça qu'il s'appelle Amazing Chloé. C'est parce qu'à la fin de chaque vidéo, la promesse que vous allez dire, c'est Amazing Chloé en fait, de ce que vous allez voir. Et l'idée, c'est d'aller découvrir toutes les facettes cachées de la nature et d'essayer de comprendre la science qui se cache derrière. Et à chaque fois, j'essaie de faire le lien par rapport à nous. Qu'est-ce que ça nous apporte de savoir tout ça? Qu'est-ce qu'on pourrait en apprendre finalement de cette nature?
7: Oui.
3: Et comment l'être humain est en train de l'utiliser aussi pour s'adapter?
7: C'est un monde que vous voulez explorer, le monde de Chloé au fond qui nous émerveillerait. Puis alors, je vous ai entendu parler aussi du fait que quand on parle nature et climat, en général, on en parle justement de manière un peu fataliste, très angoissante à tout le moins. Vous avez envie justement de redonner du beau, de l'émerveillement et d'y croire.
3: Et d'y croire, c'est vrai que là, on parle énormément justement de la météo et du climat, parce qu'il y a une catastrophe qui est en cours actuellement avec cette canicule qui est en train d'arriver, qui est totalement inattendue pour la saison, mais on prend pas forcément le temps d'en parler justement dans ce cas-là de plus extraordinaire et de beau. Et c'était vraiment quelque chose qui me tenait à cœur parce que je pars du principe qu'on ne peut pas continuer à vouloir protéger quelque chose qu'on connaît mal, qui ne nous touche pas, qui ne nous procure pas des émotions. On a toujours l'impression qu'on est à côté de la nature. L'être humain a toujours séparé les deux, alors qu'en fait, on fait partie de cette nature et nous, on ne peut pas vivre sans elle. Elle peut parfaitement vivre sans nous, mais l'inverse, en revanche, n'est pas du tout possible. Et donc, l'idée, c'était de se reconnecter à elle, de remontrer qu'elle est extraordinaire et d'avoir envie de nouveau d'agir.
7: Est-ce que vous serez en France ou beaucoup à l'étranger pour ce format ?
3: Ah là, ce format, pour le moment, je suis en France, à Paris, avec des vidéos qui ont déjà été tournées. Donc, on est vraiment dans la vulgarisation scientifique. Et même les premiers formats longs sur YouTube qui vont basculer là à la rentrée, pour le moment, ça reste de la vulgarisation.
7: Avec beaucoup d'images, évidemment. Une forme de pédagogie adaptée à tout public. On a une enfant ici en studio, Lily, qui est très à l'écoute. Et voilà, tous les enfants aussi pourront avoir accès à cette science et à cet émerveillement.
3: Oui, alors ça a été la première surprise des retours. Ça fait à peine 2 semaines que j'ai lancé ce format. Et en fait, fait, je pensais que c'était peut-être plus le cœur des gens qui me suivaient sur les réseaux, donc c'était plutôt la tranche des 35-55. Mmh. Et là, je me rends compte que lorsque les vidéos qui sont en train de buzzer actuellement, notamment sur la cascade sous-marine ou les séquoias albinos, ce sont les 13-25 mmh. qui sont vraiment centrés sur ces vidéos.
0: Oui.
3: Et donc, il y a vraiment les enfants, effectivement, les plus jeunes qui sont intéressés par ça, qui ont envie de comprendre. Et donc, je vais vraiment pouvoir m'intéresser à eux, particulièrement ces prochaines semaines.
0: Ça commence quand, première vidéo, vous la publiez quand?
3: Alors, ça a déjà été publié, c'est déjà la quatrième qui est sortie.
0: D'accord.
3: Et demain, il y aura la toute nouvelle sur la foudre volcanique, parce que ça pourrait même être à l'origine de la vie sur Terre, ces volcans qui créent leurs propres éclairs, et donc j'en parle demain.
0: Chloé Tabédian est avec nous. Amazing Chloé, cette nouvelle chaîne YouTube pour apprendre la science, ce qui se cache derrière d'incroyables phénomènes. Pour changer de support, vous devenez youtubeuse, vous touchez aussi, vous lisez un public à partir de 13 ans. Et puis, je n'oublie pas que dans vos différents métiers et fonctions, vous êtes aussi à la Fondation pour la Nature et l'Homme, dont vous êtes vice-présidente. On a eu le plaisir d'ailleurs de se rencontrer.
3: Oui.
0: On en parlera bientôt sur cette antenne pour dans le jury J'agis, je plante. Voilà, est-ce que vous pouvez nous en dire un petit mot, Chloé, parce que c'était un beau moment.
3: Oui, c'était un très beau moment. C'est des écoles, des enfants de la France entière qui ont participé à ce concours J'agis, je plante, avec des professeurs ultra impliqués qui ont vraiment créé un projet pédagogique qui a duré toute une année pour apprendre, remettre la main dans la terre, comprendre justement l'intérêt de cette biodiversité. Il y en a plein qui faisaient même des petits abris pour les animaux, d'autres qui étaient beaucoup plus centrés sur l'intérêt de la haie, des arbres qui pouvaient les nourrir. Et donc, il y avait toute une connaissance qui était partagée à travers cette action très précise, et on voyait justement concrètement que ça changeait les enfants. Il y en a même qui parlaient d'un bien-être retrouvé pour
0: certains
3: d'eux.
0: Oh, et dans la France entière.
3: Et dans la France entière.
0: Des candidatures très, très inspirantes. Chère Chloé, pour terminer, vous vous définissez comment, vous, aujourd'hui ?
3: Je pense que je reste toujours journaliste. Ça, c'est vraiment mon cœur de sujet et de la vulgarisation scientifique. Ce que j'aime avant tout, c'est pouvoir transmettre la connaissance de ces chercheurs qui n'ont pas forcément une fenêtre ouverte sur les médias. Et l'idée, moi, c'est de transmettre justement tout ce qu'ils sont en train d'accomplir aujourd'hui. Et il faut continuer à croire en la science et croire en ces chercheurs.
0: Merci, chère Chloé Nabédian. Amazing Chloé, votre nouveau format. Et puis, vos ouvrages aux éditions du Rocher, pour la plupart, le dernier en date, La nature entre science et mystère.
3: Merci beaucoup. Wendy.
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0: Et on se quitte avec votre rendez-vous anti-arnaque. Aude Razo, c'est vous qui nous guidez si vous prenez la route en ce lundi de Pentecôte. Les escrocs, Aude, sont aux aguets dans les stations-service. Écoutez bien.
4: Effectivement, et là, je vous remercie, vous, encore une fois, les auditeurs. Vous êtes toujours plus nombreux à m'écrire sur mon adresse ici.arnaque@radiofrance.com, à me raconter ce qui vous est arrivé. Grâce à vous, on alerte tout le monde. Denis m'a donc écrit l'autre jour. Des petits malins, me dit-il, ont trouvé une astuce à la pompe. Ils glissent une petite vis à l'endroit où on raccroche le pistolet, justement pour empêcher le pistolet de se raccrocher correctement. Résultat, vous faites le plein, vous reprenez le volant l'esprit tranquille, mais l'escroc arrive derrière, il reprend le même pistolet, il fait le plein lui aussi, mais c'est vous qui payez, puisque la pompe à essence n'a pas détecté que vous aviez fini, le pistolet pour elle n'a pas été raccroché. Alors parfois c'est une petite vis, comme pour Denis, parfois c'est une boulette en papier ou une boulette en alu.
0: Conseil numéro 1 pour éviter ça, Aude, il faut toujours demander le ticket de caisse.
4: Voilà, tout simplement, c'est d'ailleurs ce que conseille Denis, notre auditeur, et il a raison. Le ticket de caisse, c'est la garantie que c'est bon pour la machine, la transaction est bien terminée. Il y a aussi ceux qui attendent patiemment que l'écran leur dise « merci de votre visite et à bientôt ». Bonne méthode aussi. Une variante de cette arnaque, c'est quand le voleur vient vous voir directement. Il est souriant, il est sympathique, il a, dit-il, oublié sa carte bleue. Il vous propose un petit billet en échange de quelques euros dans son réservoir. Vous croyez qu'il a fini, il fait semblant de raccrocher le pistolet, mais une fois que vous êtes parti, le voilà qui continue de se servir allègrement jusqu'au plafond autorisé. Rendre service à la station-service, ce n'est malheureusement pas très conseillé.
0: Aude Razo, vos bons conseils, c'est pas vrai. Retrouvez également sur ici.fr. Bel après-midi à l'écoute de votre radio. La proximité, l'info locale, la musique, la bonne humeur, c'est pour vous en ce lundi de Pentecôte. Et je vous dis à demain, 13h. 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
5: L'établissement français du sang vous donne rendez-vous pour une collecte de sang demain, mardi. Ça va se passer à la salle du Pré Bourru à Naves. On est tout près de Tulle. Si vous êtes donneur, vous êtes attendu à partir de 15h30 jusqu'à 19h pour faire un simple geste qui, vous le savez, peut sauver des vies. Ça représente une petite heure de votre temps pour aider jusqu'à 3 patients. Donc c'est important. Si vous avez entre 18 et 70 ans et que vous êtes en pleine forme, venez donner votre sang. On vous y engage en tout cas demain. Salle du Pré-Bourru à Naves de 15h30 à 19h. Et puis un pas pour la recherche. C'est un rendez-vous qui est fixé pour ce samedi 30 mai à Couzex pour une marche solidaire au profit de la lutte contre le cancer du cerveau. C'est organisé par l'association des Étoiles dans la Mer et Nature et Chemin Couzexois. Une marche qui représentera 7 km de parcours. Vous pourrez vous inscrire dès 13h sur place et le départ se fera à 14h30 depuis le parking de la mairie de Couzex.
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Madonna et Like a Prayer sur ICI Limousin. Bonjour à vous toutes et tous et bienvenue dans cet après-midi de lundi férié. Vous en profitez peut-être pour être avec vos enfants, tout simplement, aller faire un petit tour dans le jardin, aller faire une petite balade en ville, que sais-je, vous êtes peut-être en voiture chez vous. En tous les cas, pour vous toutes et tous, nos après-midi musicaux vous sont offerts gracieusement sur ICI Limousin, avec de l'humour en tube, avec Fred Ballard tout à l'heure, ce sera un peu avant 17h, on vous donnera également quelques bons plans, quelques bonnes infos pratiques. On vous présentera notre limousin formidable du jour, il s'appelle Jean-François Cueil, il est urgentiste et il travaille également à la protection civile. Vous allez voir son portrait, vraiment, c'est une personne formidable, et là, le mot n'est pas galvaudé. Et puis également, la musique pour vous accompagner tout au long de cet après-midi, de ce lundi férié, lundi de Pentecôte. Jackie Quartz au programme dans un instant, ce sera Mise au point, et Pascal Obispo en duo avec Francis Cabrel, pas Patrick Cabrel, c'est son frère, c'est l'autre. Francis Cabrel, il faudrait que pleuve l'amour. Bel après-midi avec nous sur ICI Limousin.

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1: Alain Ginesté, dans les échos du Limousin, en ce lundi de Pentecôte, on parle d'un édifice religieux prestigieux.
2: En fait, plus que d'un édifice religieux, un véritable élément du patrimoine auviennois, l'église Saint-Sauveur de Rochechouart, elle a été inaugurée samedi, après plusieurs mois de travaux conséquents, très conséquents, pour près de 500 000 euros quand même. Ce qui comprend une reprise de la toiture, mais aussi de la charpente, certaines menuiseries, la maçonnerie également, et les installations électriques qui forcément étaient plus aux normes. Un gros chantier.
1: Gros chantier, avec aussi une grosse particularité.
2: On est à Rochechouart, c'est pas n'importe quelle bâtisse, explique la maire de Rochechouart, Anne-Marie Almoster-Rodriguez.
3: L'église Saint-Sauveur, c'est un témoin remarquable de l'art roman et un élément emblématique du patrimoine de Rochechouart, puisqu'il a été construit avec la pierre de la météorite qui est tombée il y a 207 millions d'années. Donc, il fallait faire ça très minutieusement et pour cette rénovation concernant la maçonnerie.
2: Et oui, cette météorite qui avait percuté la terre près de Rochechouart fait aussi encore aujourd'hui sa spécificité. Il fallait évidemment une entreprise très spécialisée pour intervenir sur cette matière. C'est quand même pas un parpaing ou du béton. C'est d'ailleurs cette partie du chantier qui était la plus longue. Elle s'est achevée là il y a à peine 2 semaines.
4: Et donc ça y est, Alain, l'église Saint-Sauveur va retrouver sa pleine puissance.
2: Oui, c'est, je vous le disais, c'est pas juste une église, un vrai morceau du patrimoine Rochechouarté, oui, c'est aussi pour ça qu'il fallait d'ailleurs la rénover.
3: Notre église domine le cœur de l'ancienne cité médiévale et je pense que les gens le savent, on a un célèbre clocher d'or, il est unique dans la région, il fait partie de l'histoire et de l'identité de notre commune et bien évidemment la population est très attaché à ce patrimoine.
2: Voilà, donc près de 500 000 euros ont été nécessaires pour cette restauration, financée par l'État, le département de la Haute-Vienne, la région Nouvelle-Aquitaine et la Fondation du patrimoine, qui sur ce seul projet a quand même réuni 76 000 euros. C'est beaucoup, ce qui prouve aussi l'attachement. Ça prouve l'attachement majeur. Le fait d'ailleurs que tous les partenaires y soient, c'est dire l'importance du bâtiment. Et ça prouve aussi l'attachement majeur des donateurs via la Fondation du patrimoine à ce monument.
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0: Charlotte Cardin, tant pis pour elle sur Ici Limousin, et tant mieux pour vous si vous êtes avec nous cet après-midi, parce qu'on va vous régaler encore avant 14h et avant de faire un point complet sur l'info avec la bande à Bono qui vous accompagne en musique. Ce sera U2 et New Year's Day qui arrive dans 30 secondes.
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1: Lundi 25 mai, ici Limousin, 14h, la suite avec Zaz ou encore Frédéric Goldman-Jones.
2: Un ado de 16 ans interpellé à Rennes au lendemain de la découverte du corps d'un garçon de 12 ans au pied d'un immeuble à 10 minutes à peine du centre-ville sur les bords de la Vilaine. Il avait une serviette de bain mouillée nouée très serrée autour du cou. Une enquête pour meurtre est ouverte. L'été, en mai, il fait quasiment 30 degrés ou plus partout en France. Ça va durer jusqu'à samedi. 18 départements sont en vigilance jaune à la canicule aujourd'hui dans le sud-ouest. Le mercure atteint 32 à 36 degrés. Un dôme de chaleur qui a fait une victime, un homme mort pendant une course à pied. Dimanche à Paris. Si vous êtes un peu au ralenti aujourd'hui, c'est la faute à une nuit très très chaude. On a battu des records à Lorient, dans le Morbihan. Le thermomètre n'est pas descendu en dessous de 20 degrés à l'opposé à l'est. Des records battus à Mulhouse avec plus de 18,5 degrés cette nuit. Pour la deuxième fois en 6 mois, la patronne de la CGT dans le collimateur de la justice, Sophie Binet, est mise en examen pour diffamation après des propos tenus contre Tefal, le groupe qu'elle accusait de mener une répression patronale violente. Sur les cours de Roland-Garros, 9 Français engagés sous la chaleur parisienne aujourd'hui. Arthur Rinderknecht vient de se qualifier pour le deuxième tour face à l'Autrichien Rodionov. On attend 2 duels franco-français. Gaël Monfils dispute ce soir son dernier tournoi de Roland-Garros face à Hugo Gaston. Avant cela, place à la rencontre entre Hugo Humbert et Adrien Manarino. Résultats et programmes à retrouver sur ici.fr.
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4: C'est très chaude jusqu'à tard dans la nuit puisque Météo France prévoit jusqu'à 23 degrés, voire 27 degrés à 23 heures. La nuit sera étoilée, les minimales au petit matin très hautes également, entre 15 et 22 degrés. Et demain dans la journée, eh bien comme aujourd'hui, le soleil brille, les maximales seront au-dessus des normales de saison. Il fera 33 degrés du côté de Bessines-sur-Gartempe. Comptez entre 31 et 32 degrés pour la Haute-Corrèze, même température pour la Basse-Marche, 34 degrés si vous êtes à Limoges et à Tulle, 36 à Brive.
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0: 10cc, I'm not in love sur ICI Limousin. La suite de votre programmation avec quelques bonnes infos pratiques qui vous seront distillées dans la prochaine demi-heure. Avant cela, dans le prochain quart d'heure, c'est trois chansons françaises à la suite qui vous attendent avec un petit bachung, ma petite entreprise. Il y aura également Marine et Escroc ou encore Julien Clerc. Tiens, ça va vous faire taper du pied, remuer des cheveux. Lily voulait aller danser. Lily qui nous rejoint d'ici une quarantaine de secondes, bougez pas.
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1: 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Oui, que vois-je? 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C'est sur la commune de Ussel, on est bien sûr en Corrèze. Vous serez accueillis de 9h30 à midi pour le matin et de 13h30 à 16h30 pour l'après-midi. 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Ça se passera à la mairie de Saint-Thierry-la-Perche. Le rendez-vous est entre 9h et midi.
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0: grand, cet immense classique de la chanson française sur Ici Limousin. Je suis malade. Eux, ils ne sont pas malades, heureusement, parce que sinon ils pourraient pas être avec nous dans le prochain quart d'heure avant 15h et avant les infos. Enrique Iglesias, ce sera Bailamos. Il y aura également Oria en nouveauté Ici Limousin. Tiens, vous allez peut-être la découvrir en ce jour férié. C'est toujours l'occasion d'écouter la radio et de découvrir des morceaux. Elle s'appelle donc Oria. Le morceau s'appelle Soirée mondaine. Ça arrive juste derrière Étienne Dao, Duel au soleil, dans une petite cinquantaine de secondes.
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4: Quand tu commences à faire des calculs, souvent c'est trop tard. Donc voilà, là, la balle est dans notre camp sur ce match-là. C'est un gros match contre Aurillac. Aurillac va venir... Faire un match sérieux ici, il va falloir être patient, les respecter aussi.
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1: Lundi 25 mai, ici Limousin, 15h, la suite avec Vianney et Gérard Blanc.
2: Il fait très chaud aujourd'hui et ça va durer jusqu'à samedi. Selon Météo France, la vigilance jaune canicule est étendue à 18 départements, une bande allant du Finistère aux Hautes-Alpes. Paris et sa petite couronne sont également concernés. Carte à retrouver sur ici.fr. Prudence avec ces fortes chaleurs, avec les efforts physiques. Hier, un homme est mort lors d'une course à pied à Paris. On a battu plusieurs records cette nuit. À 6h ce matin, par exemple, il faisait encore plus de 20 degrés à Lorient. Les investigations se poursuivent à Rennes, en bord de Vilaine, au pied d'un immeuble où a été retrouvé le corps d'un garçon de 12 ans avec une serviette de bain mouillée autour du cou. Un adolescent de 16 ans arrêté ce matin est en garde à vue. 15 personnes mises en examen après la rixe de jeudi soir à Paris, impliquant une centaine de supporters de l'OGC Nice. Ces violences avaient fait 16 blessés, dont un au pronostic vital engagé. Ce drame en Gironde, un homme de 53 ans s'est immolé ce matin sur son lieu de travail devant une entreprise agricole au nord de Bordeaux. Il est hospitalisé en urgence absolue, brûlé à 80% après s'être aspergé d'essence. D'après les premiers éléments, il souffrait de dépression. Deux duels franco-français à suivre cet après-midi à Roland-Garros. C'est du tennis, bien sûr. D'abord Hugo Humbert face à Manarino, puis à 20h15, Gaël Monfils affrontera Hugo Gaston. La Monf joue son dernier Roland, ce qui promet une belle ambiance sur le Philippe Châtrier. Toujours côté français, Arthur Hinderknecht s'est qualifié tout à l'heure pour le deuxième tour. Programme et résultat sur ici.fr.
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4: C'est très chaude jusqu'à tard dans la nuit puisque Météo France se prévoit jusqu'à 23 degrés, voire 27 degrés à 23 heures. La nuit sera étoilée, les minimales au petit matin très hautes également, entre 15 et 22 degrés. Et demain dans la journée, eh bien comme aujourd'hui, le soleil brille, les maximales seront au-dessus des normales de saison. Il fera 33 degrés du côté de Bessines-sur-Gartempe. Comptez entre 31 et 32 degrés pour la Haute-Corrèze, même température pour la Basse-Marche, 34 degrés si vous êtes à Limoges et à Tulle, 36 à Brive.
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0: La voix rock et rock de Bonnie Tyler sur Ici Limousin, Total Eclipse of the Heart. La suite avec des choses un peu plus faciles à prononcer. Excuse my English quand même, puisque ce sera 300 chansons françaises à la suite qui vous attendent. Avant l'UIC Express et quelques infos pratiques qui vous seront distillées, on aura un Daniel Balavoine avec Lipstick Polychrome, également au programme Amel Bent, Pourquoi tu restes, et Les Innocents, L'autre Finistère. On part en Bretagne dans une trentaine de secondes. Restez avec nous.
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1: La foire de Limoges revient du 30 mai au 7 juin au parc des expositions avec cette année plus de 220 exposants et une exposition événementielle comme d'habitude consacrée cette fois à Tahiti et les perles du Pacifique, ça fait rêver. Il y aura différentes animations qui seront dans le Grand Palais, par exemple des ateliers semi-repiquage mais aussi du tricot dans le cadre du tricoton. Vous savez, le tricoton, c'est un appel aux enfants et aux adultes pour réaliser des carrés de laine pour décorer Limoges le 19 septembre à l'occasion d'une journée qui s'annonce des plus colorées. À noter également que lors de ce parc des expos, lors de cette foire expo, eh bien vous pourrez retrouver une borne à votre disposition pour la collecte des pelotes de laine. Notez-le. À l'extérieur, il y aura des jeux de société, des jeux de raquettes par exemple. Alors le parc des expos est accessible en voiture, évidemment. Notez que le parking est entièrement gratuit. Si vous voulez prendre le trolley ligne 2 et 6, le bus ligne 14 et 20.
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0: Charles Aznavour pour les grands classiques de la chanson française sur Ici Limousin et les plaisirs démodés. En tous les cas, le plaisir d'écouter Aznavour n'est jamais et ne sera jamais démodé, ça c'est une certitude. Allez, avant 16h et les infos, Bill Medley, Jennifer Warnes, The Time of My Life. Ça vous attend juste après Gauvin Serre, Silence Radio, en nouveauté Ici Limousin, tiens, le nouveau single de Gauvin Serre si vous ne connaissez pas. Découvrez-le après Alain Souchon, Le Baiser, qui arrive dans une quinzaine de secondes.
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1: Lundi 25 mai, ici Limousin, 16h, la suite avec Alex Warren et téléphone.
2: L'enquête avance à Rennes. On apprend cet après-midi qu'une mineure de 15 ans est placée en garde à vue. Ce matin, c'est un ado de 16 ans qui a été interpellé au lendemain donc de la découverte du corps d'un garçon de 12 ans au pied d'un immeuble, à 10 minutes à pied du centre-ville sur les bords de la Vilaine. Il avait une serviette de bain mouillée nouée très serrée autour du cou. Une enquête pour meurtre est ouverte. Un déchaînement de violence au bord d'un terrain de foot amateur. Ça s'est passé à Sifour dans le Var. Un éducateur de 48 ans a été violemment agressé hier par le père d'un joueur de l'équipe adverse, frappé au visage. Notamment, il souffre d'un hématome cérébral. Il est hospitalisé en soins intensifs à l'hôpital de la Seyne-sur-Mer. L'été, en mai, il fait quasiment 30 degrés ou plus partout en France. Ça va durer jusqu'à samedi. 18 départements sont désormais placés en vigilance jaune à la canicule. Dans le sud-ouest, le mercure atteint 32 à 36 degrés, un dôme de chaleur qui a fait une victime, un homme mort pendant une course à pied dimanche à Paris. Pour la deuxième fois en 6 mois, la patronne de la CGT dans le collimateur de la justice, Sophie Binet, est mise en examen pour diffamation après des propos tenus contre Tefal, groupe qu'elle accuse de mener, je cite, une répression patronale violente. Sur les cours de Roland-Garros, 9 Français engagés sous la chaleur parisienne aujourd'hui. C'est bon pour Arthur Rinderknecht, qualifié pour le deuxième tour. 2 duels franco-français au programme, avec notamment ce soir Gaël Monfils qui dispute son dernier tournoi de Roland-Garros face à Hugo Gaston à 20h15. Résultat à retrouver sur ici.fr.
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4: Très chaude jusqu'à tard dans la nuit puisque Météo France prévoit jusqu'à 23 degrés, voire 27 degrés à 23 heures. La nuit sera étoilée, les minimales au petit matin très hautes également, entre 15 et 22 degrés. Et demain dans la journée, eh bien comme aujourd'hui, le soleil brille, les maximales seront au-dessus des normales de saison. Il fera 33 degrés du côté de Bessines-sur-Gartempe. Comptez entre 31 et 32 degrés pour la Haute-Corrèze. Même température pour la Basse-Marche, 34 degrés si vous êtes à Limoges et à Tulle, 36 à Brive.
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0: Alex Warren en nouveauté ici, Limousin. Le morceau s'appelle Fever Dreams. Avant de retrouver Eric Clapton et les Rita Mitsouko, il est l'heure de vous présenter notre Limousin formidable du jour. Il s'appelle Jean-François Cueil. Il est urgentiste. Il travaille également à la protection civile. Autant dire qu'il donne sa vie pour les autres depuis très longtemps. Découvrez son portrait.
1: Jean-François Cueil, médecin urgentiste. Je suis chef de pôle urgence SAMU-SMUR pour les hôpitaux publics de la Haute-Vienne. Et je suis également le président de la protection civile de la Haute-Vienne.
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1: Aujourd'hui, à 55 ans, je me rends compte que ce qui a été mon fil conducteur, c'est d'essayer de donner. Donner, pour moi, c'est quelque chose qui est une évidence. Je semble être un peu plus à l'aise.
0: Et la médecine, alors, assez étonnamment, c'est quelque chose qui était bien dans votre tête, mais qui n'est pas arrivé tout de suite après le bac. Vous vous êtes donné le temps, on va dire.
1: Ouais, le temps de l'hésitation, le temps de la découverte, le temps de l'adolescence, en fait. Hein, c'est ça aussi qu'il faut
0: de
1: se dire.
0: De profiter un peu de la vie.
1: De profiter un peu. La chance de partir tenter de faire des études à Paris, dans une filière qui n'était pas trop la mienne, de découvrir autre chose, de vivre, d'être chauffeur-livreur. C'est un métier que j'ai adoré, d'être chauffeur-livreur. Je faisais de la messagerie, je faisais des tournées sur Roquefort, Saint-Afrique depuis Limoges. Ça se méritait quand même, partir à 4h du matin. Et puis une histoire de vie avec une compagne qui deviendra mon épouse et qu'il est toujours. La médecine s'est imposée et concours de médecine à Limoges, et puis après on rentre dans un parcours peut-être un peu plus classique.
0: Voilà, donc aujourd'hui médecin urgentiste, mais également, vous nous le disiez, président de la protection civile. Ça c'est un hasard de la vie, hein. Ça vous arrive un peu comme ça sans que vous y pensiez finalement?
1: Ouais, ça me tombe dessus parce que l'associatif, j'étais très impliqué dans une passion qui est la mienne, qui est le sport automobile. Et j'étais très impliqué dans le rallye du Limousin, à l'époque, qui était une manche de championnat de France des rallyes. Et c'est là que j'ai rencontré les bénévoles de la protection civile.
0: Qu'est-ce qui vous donne l'envie, finalement, de...
1: Ben, en fait, je me retrouve médecin sur le poste de secours du rallye du Limousin et médecin-chef avec ces bénévoles-là. Et je découvre des gens pour lesquels, d'emblée, je suis admiratif. Ils sont notaires, carreleurs, maçons, ingénieurs, pâtissiers, boulangers. Ils sont étudiants, bien évidemment. Ils sont jeunes retraités. Ils sont tous sauf médecins ou infirmiers ou aides-soignants. Et pour autant, avec un niveau de formation, une qualité de formation et un niveau d'investissement extraordinaire.
0: Ouais, vous pourriez pas choisir entre l'un des deux, finalement.
1: Non, j'en serais incapable. Incapable.
0: Pourtant, un jour arrivera la retraite, le moment de la retraite pour vous, de votre métier d'urgentiste. Vous le quitterez quelque part, ce métier-là, ou vous y resterez toujours un petit peu? Est-ce qu'on peut devenir retraité quand on a été urgentiste?
1: Alors, là, à l'heure actuelle, au moment où on enregistre cette émission, je n'ai pas dormi et je sors de garde, et donc je vous répondrai: ah oui, monsieur, je vais le quitter, ce métier, bien sûr.
0: Mais
1: est-ce que ce métier à vie vous aura marqué? Est-ce que des souvenirs à vie vous auront marqué? Et est-ce que du coup cet engagement peut s'arrêter du jour au lendemain? J'en suis pas sûr.
0: Quand vous faites le parcours, alors il n'est pas encore fini, le parcours d'urgentiste, mais quand vous regardez un peu dans le rétroviseur, quelle est la chose dont vous êtes le plus fier?
1: Si on ramène les choses à ma petite personne, évidemment que avoir fait quelques rencontres dans ma vie, comme celle de Jean-François Lefebvre, directeur général du CHU, ou comme celle de mes présidents de commission médicale d'établissement, je pense au professeur Vanhoenegg, au professeur Salle, qui m'ont accompagné, qui m'ont donné cette mission de créer un pôle inter-établissement et d'arriver à fédérer une équipe sur toute notre Haute-Vienne, ça c'est quelque chose qui moi me rend fier. Parce que je me dis que nos concitoyens, qu'ils habitent à Saint-Junien, à Saint-Thirier ou à Limoges, ils payent tous la même tranche marginale d'imposition et par voie de conséquent, ils doivent tous avoir la même qualité de prise en charge et la même qualité de soins.
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1: Eric Clapton et le merveilleux Laila sur Ici Limousin. La suite de votre programmation de l'après-midi en musique avec trois chansons françaises à la suite pour le prochain quart d'heure. Un petit Mylène Farmer au programme, ainsi soit je. Il y aura également Benabar, quoi qu'on dise, ou encore Michel Polnareff. On ira tous au paradis, direction le 7e ciel dans une quarantaine de secondes.
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1: La communauté de communes de Noblat s'occupe de vos encombrants. Laurence, on veut plus d'infos.
2: Effectivement, si vous habitez sur la communauté de communes de Noblat et que vous avez besoin d'évacuer des objets volumineux, le service des encombrants est fait pour vous. La communauté de communes de Noblat assure ce service de ramassage des encombrants avec 4 passages dans l'année. Le prochain passage est au mois de juin. Les inscriptions sont ouvertes dès maintenant. Une fois inscrit, le ramassage s'effectue directement devant votre domicile. Ce service est mené en lien étroit avec l'association Mathusalem à Saint-Léonard-de-Noblat. Les objets collectés encore en bon état sont valorisés par la recyclerie pour leur donner une seconde vie. La liste complète des objets collectables est disponible dans votre mairie ou sur le site ccnoblat.fr. Alors c'est l'occasion de faire du tri. Belle journée à tous.
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1: Patrick Fiori, le chant est libre sur Ici Limousin. La suite de votre après-midi en musique avec Patricia Cass et Michel Delpech. Mais avant cela, il est l'heure de notre tranche de rire quotidienne avec l'humour en tube de Fred Ballard.
2: J'ai peur des fêtes foraines.
3: Oh là là, les manèges à sensation des forains. Oh là, déjà à Disneyland, j'ai le vertige dans les tasses. Donc
4: Ah oui, du coup, ça va être compliqué pour la Tour de la Terreur. C'est vrai que c'est ballot d'avoir le vertige parce que on se prive d'attractions très marrantes dans les fêtes foraines, comme la boule, une attraction tenue par Titi Lopez que Yann Guillarme vous conseille. Ou pas.
3: C'est deux poteaux, deux élastiques, et toi, t'es assis dans une boule sur des sièges de R5. Et la boule, boah, 45 mètres d'eau. Lance Pierre, lance Bernard, lance Kebab, lance Armstrong, lance Roquette. La boule, elle s'en fout des jeux de mots. Eh ben moi, je ne monte pas là-dedans, parce que Titi Lopez, pardon, hein, mais il n'est pas ingénieur.
4: C'est fou ce qu'on peut avoir comme préjugé quand on est trouillard. Bon, heureusement, il y en a qui aiment se faire peur et en général, on les retrouve tous au même endroit.
5: La première destination touristique en Europe, Disneyland. Un pays imaginaire tenu par une souris. C'est cher Disney, c'est cher. Quand le mec m'a dit le prix, j'ai attendu, je vais pas acheter le parc, hein. C'est frustrant, c'est une heure de queue, une minute de frisson. J'ai fait Space Mountain, j'ai eu l'impression de coucher avec mon ex. Ah, c'est déjà fini?
4: Ah bah oui, cher l'espagnol, mais parfois les préliminaires sont plus longs que le bouquet final. C'est ça aussi, hein, la magie des attractions qui décoiffent. Et à la différence du 7e ciel, avec les ex, les fous rires nerveux sont autorisés pendant la minute frisson et sensation. Et ça libère toutes les tensions.
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0: Patricia Cass, elle voulait jouer cabaret sur Ici Limousin. La suite, avant 17h, avant les infos et avant de retrouver l'ami Christophe Besson, avec Bernard Lavilliers et Jimmy Cliff, mélodie, tempo, harmonie. Ça, c'est un beau triptyque qui vous attend juste avant l'heure pile. Avant cela, on aura Taylor Swift et Hoppalite qui arrivent d'ici une quinzaine de secondes.
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3: Et 8 départements passeront demain en vigilance orange canicule, tous dans le quart nord-ouest, de la Vendée au Finistère en passant par la Manche et le Maine-et-Loire. C'est du jamais vu, Fabien Forel, aussitôt dans l'année.
4: Oui, la canicule la plus précoce de l'histoire des relevés était en juin, là encore récemment puisque c'était il y a 4 ans, mais cette vague de chaleur exceptionnelle emporte tous les records. Plus de 30 degrés quasiment partout excepté au bord de la Manche et près de la Méditerranée, et parfois plus de 35 degrés cet après-midi. L'épisode va durer au moins jusqu'à samedi, selon les dernières prévisions. Le ministre de l'Intérieur, Laurent Nunez, demande au préfet une adaptation immédiate des dispositifs de sécurité et de secours des événements accueillant du public. En clair, procéder à une évaluation renforcée des risques sanitaires pour savoir s'il faut ou non maintenir, par exemple, des courses. Autre conséquence, l'air est pollué dans 68 départements, de l'Est jusqu'au Massif central, à l'Ouest, en Île-de-France et en Haute-Corse. La chaleur retient les particules fines. Les plus fragiles marines sont invitées demain à limiter leurs déplacements.
3: Merci Fabien Forel. La vigilance jaune, elle s'étend, concerne 17 autres départements, dont Paris et sa petite couronne. Vous le disiez, prudence avec ses fortes chaleurs, évitez le sport extrême. Un homme est mort hier lors d'une course à pied à Paris. Cet après-midi, les températures ont dépassé les 34 degrés dans une large partie du sud-ouest, avec des pointes à 35 dans les Landes et en Gironde. Deux adolescents placés en garde à vue à Rennes après la mort d'un enfant de 11 ans. On a retrouvé son corps en bord de rivière La Vilaine. Il avait une serviette de bain mouillée, nouée très serrée autour du cou. Les deux mineurs en garde à vue, un garçon et une fille, sont âgés de 16 et 15 ans. Une enquête pour meurtre est ouverte. Des plongeurs sont en ce moment au travail à la recherche d'indices. Une explosion ce matin dans un immeuble à Vix. C'est en Vendée. Bilan, 7 blessés, dont un gravement. Explosion provoquée, selon le sous-préfet de La Roche-sur-Yon, par une tentative de suicide au gaz. Dans ce bâtiment, une ancienne caserne de gendarmerie transformée en logements sociaux. Sophie Binet, mise en examen, la secrétaire générale de la CGT, est poursuivie pour diffamation pour avoir dénoncé une répression patronale violente chez Tefal. C'est la deuxième mise en examen en 6 mois pour la patronne de la CGT. En décembre dernier, elle avait comparé des grands patrons menaçant de les délocaliser à, je cite, des rats qui quittent le navire. Deux duels franco-français aujourd'hui sous la chaleur parisienne à Roland-Garros. Hugo Humbert face à Manarino, c'est en ce moment. C'est Hugo Humbert qui mène pour l'instant. Il a remporté les deux premiers sets. Et puis à 20h15, Gaël Monfils affrontera Hugo Gaston. La Monf, comme on dit, joue son dernier Roland, ce qui promet une belle ambiance sur le Philippe Châtrier. Toujours côté français, Arthur Hinderknecht s'est qualifié tout à l'heure pour le deuxième tour. Tous les programmes et tous les résultats sont bien sûr disponibles en direct sur notre site ici.fr ainsi que sur notre appli ICI.
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5: Et ici, aujourd'hui, on fait attention parce que nos départements sont en vigilance jaune pour le phénomène orage. D'ailleurs, des orages, il y en a en ce moment du côté de Royères, de Vassivière, de Saint-Vite ou encore de Pradines. Soyez prudents. Demain, vigilance jaune pour la Haute-Vienne pour le phénomène canicule. Alors, on relevait cet après-midi, et encore là actuellement, 32 degrés à Limoges-Bellegarde, mais une impression un petit peu plus élevée, 34 degrés à Saint-Junien en ce moment. Température à Brive, 35 degrés à Ussel, il fait 28 degrés. La nuit prochaine, de rares nuages n'empêcheront pas l'observation des étoiles. Vent variable et faible et 12 à 15 degrés demain au lever du jour. Ah, ça change au niveau des températures. Le matin, 19 sur le pays de Vézère au Vézère. Températures qui sont bien au-dessus, on vient d'en parler, des valeurs de saison. Pour demain, et le soleil sera généreux tout au long de la journée avec notamment un vent de sud-est modéré et des températures qui continuent de grimper en moyenne. Demain, il faut s'attendre à du 31-34 degrés au niveau des ressentis. Encore une fois, un petit peu plus. 29 attendu sur le plateau de Mille Vaches, au-dessus des valeurs de saison. Et écoutez, toute votre attention à l'hydratation indispensable, et surtout ne partez pas courir au meilleur de l'après-midi. Voilà, et puis on vous tient au courant, évidemment. C'est vrai que c'est agréable, mais ça fait chaud d'un coup, c'est le moins qu'on puisse dire.
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5: Ici on vous soigne, on vous informe. On tient à vous, c'est vrai. Donc vous faites attention et puis tranquillement, à l'ombre, les communards, you are my world.

0: petite cure de jouvence grâce au Communards. Merci. You are my world.
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0: Oui, mais pas tout seul, avec Maximilien pour réaliser ce 17-19. Maïssa, entre vous et moi au 34-5000 que vous pouvez utiliser pour jouer tout à l'heure et gagner la batterie de secours pour portable et en plus aux couleurs d'ici Limousin, mais aussi la possibilité de nous parler quand vous le souhaitez par WhatsApp avec votre appli sur le téléphone. On est là, on est au bout. Hein. Et vous envoyez des messages écrits, des messages enregistrés, messages vocaux, aussi la possibilité d'envoyer des photos. Voilà. Et on n'est pas au bout de nos surprises. On retira tout à l'heure sur le WhatsApp, voir ce que vous nous dites. Dans quelques instants, on va tester pour vous. Oui, une activité qui ressemble à notre région, c'est la broderie sur cuir. Reportage dans une poignée de minutes, juste après la nouvelle chanson de Charles Doré. Alors, famille ou pas famille ?

0: toujours facile, hein. La famille Charles Loré à l'instant, il est presque 17h13. Alors nous, on va y aller en famille, tenez, on va aller voir un atelier avec Alexandre Pain pour visiter une activité manuelle qui nous ramène à un sacré et très beau savoir-faire reconnu du côté de Saint-Junien.
1: Oui, atelier création, atelier aujourd'hui de broderie sur cuir pour votre radio locale ici Limousin. On est en compagnie de Géraldine qui est médiatrice culturelle du côté de la Cité du Cuir. Et Géraldine est en train de donner ses informations pour cet atelier qui va démarrer dans quelques secondes. On écoute les informations de Géraldine et les consignes et puis ensuite on échange avec elle.
2: Donc après, là, je vais vous laisser choisir le morceau que vous souhaitez faire et puis déjà la technique que vous souhaitez utiliser. Est-ce que vous souhaitez utiliser un morceau qui est déjà perforé, comme ce que l'on voit là, d'accord ? Ou est-ce que vous souhaitez utiliser un morceau vierge de toute perforation et percer vous-même ?
1: Donc là, Géraldine, on a choisi le cuir, on a choisi le fil et la couleur du fil. Qu'est-ce qui va se passer derrière pour broder sur ce cuir ? C'est quoi les techniques qui sont utilisées ?
2: Alors, c'est une technique de broderie toute simple. Ce que l'on propose à l'enfant, donc il y a des modèles qui sont d'ores et déjà prêts. L'enfant souvent s'inspire d'un modèle existant et à partir de là, moi ce que je conseille à l'enfant c'est de regarder comment la broderie est faite, comment le fil passe dans les trous, etc. pour comprendre le passage de sa propre aiguille. Voilà, on ne reproduit pas des techniques de broderie que sais-je de Lunéville ou autre. C'est une broderie assez simple avec du fil de coton assez épais et qui permet d'avoir cette sensation du passage du fil dans cette matière qui est le cuir.
1: Ce qui est très chouette, c'est que là, on est dans un atelier, on voit que ça va très vite pour la prise en main. Les enfants réussissent tout de suite à reproduire quelque chose de l'étape A jusqu'à l'étape Z, jusqu'à la fin de la création.
2: Oui, tout à fait. Ce qui est intéressant, c'est que les enfants osent du premier coup, qu'il n'y a pas de retenue. On ose, on essaie. De toute façon, l'erreur est autorisée. On peut se tromper, on peut recommencer. Et ça, c'est la magie justement de ce type d'atelier créatif.
1: Et encore un petit peu de boulot pour aller jusqu'au bout de ces créations. Très belle journée à l'écoute d'ici Limousin.
0: Alexandre Pain pour votre radio ici Limousin, la Cité du Cuir, à visiter, peut-être participer aux ateliers si vous le souhaitez. C'est pour plus de renseignements un site internet citéducuir.fr. Voici The Police à 17h15, il y aura juste après Oshi.

0: Je partirai aussi, partez pas trop loin non plus et soyez prudents si vous êtes sur la route avec quelques zones orageuses, notamment comme au-dessus du ciel de Saint-Paul en ce moment. Soyez prudents, il y a aussi donc à vous signaler quelques véhicules en panne, c'est généralement ça avec les premières chaleurs, les vieilles guimbardes. Véhicules légers dans le sens Paris-Toulouse à la hauteur de Razé au point repère 154. Vous levez le pied également, là c'est plutôt un animal errant qui est signalé sur la 141 dans le sens Limoges-Angoulême à Saint-Victurnien. Faites très attention au point repère 55. Alors, il est signalé, bien sûr, dans un sens de circulation. Dans l'autre sens, vous faites extrêmement attention également. Des travaux à vous signaler, et là, ils sont importants. Ils vont encore durer jusqu'au 9 juillet prochain, avec des travaux d'entretien sur l'A20 à la hauteur du Sac, avec un basculement total de chaussée. On est nombreux sur la route ces jours derniers. Donc, basculement, le sens Paris-Toulouse est basculé sur le sens Toulouse-Paris sur toutes les voies à partir du point repère 269 et sur 1 km.
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0: Les Supertramps sur votre radio ici Limousin. Émilie Mazoyer viendra nous rejoindre tout à l'heure, les anniversaires, l'actu musical. Ce sera bien après ça.
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0: Dans 5 minutes pour être tout à fait précis. Nous aujourd'hui on va essayer de rendre service à la commune d'Ambazac qui va organiser la deuxième édition du Salon du Jeu. Alors ce sera le 17 et 18 octobre prochain et vous allez me dire on n'y est pas, mais non pas encore, mais l'équipe de ce Salon du Jeu avec la dynamique équipe de la Ludobib qui était ouverte en 2017 et eh bien depuis pas mal de temps se prépare à cette deuxième édition. Il y a là-bas sur place plus de 1000 jeux disponibles, une fréquentation en hausse chaque année. Et donc, pour l'accueil du public, l'animation, la logistique, encore l'accompagnement des exposants, vous pourriez être bénévole pour la prochaine édition du Salon du Jeu à Ambazac. Si la bonne volonté que vous êtes, qui sera bienvenue évidemment, veut se renseigner, il faut le faire auprès de la bibliothèque municipale d'Ambazac. On a toutes les coordonnées, le détail et même un numéro de téléphone pour vous. Il n'y a qu'à nous appeler. 05 55 34 5000.
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0: Ensemble contre le sida, sa raison d'être, Émilie Mazoyer. Puis tout à l'heure, nous jouerons aussi pour la batterie portable. 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

0: Émilie Mazoyer, tous les soirs avec vous pour Décibel à partir de 20h sur votre radio ici Limousin. Et puis la chronique aussi, le temps de s'informer un petit peu de ce qui se passe sur la scène musicale mondiale. Émilie Mazoyer, bonjour toute seule.
1: Salut tout le monde. Émilie au rapport pour votre dose quotidienne d'actualité musicale. Nous ne souhaitons pas bon anniversaire, mais plutôt eine schöne Geburtstag au rocker allemand Klaus Meine. Mais si, vous le connaissez. Vous le connaissez même sehr gut.

Mine, le chanteur du groupe Scorpion, a 78 ans aujourd'hui et il a aussi bien vieilli que ce slow qui tue, Still Loving You, numéro 1 des ventes il y a un peu plus de 40 ans et qui va bientôt résonner dans les stades chez nous. Scorpion en concert le 14 juillet à Lyon, le 17 à Paris et le 20 à Strasbourg. Viel Spaß! Ce grand garçon à la voix d'or et à l'humour ravageur avait été affectueusement surnommé la tortue par les jurés de la Nouvelle Star en 2006. 20 ans plus tard, Christophe Willem est de retour dans les starting blocks pour son 7e album, dont voici le premier extrait.

M-A-I-M-E, jeu de mots, c'est très Christophe Willem ça. Vivement la suite. Chez les sept nains, il aurait été grincheux. Et dans le village en champignons, sans aucun doute, le schtroumpf grognon. Jean-Louis Murat avait ses têtes et ses humeurs, c'est sûr. Et après tout, pourquoi pas, hein, il n'est écrit nulle part que les artistes doivent être super sympas. Non, leur but, c'est de nous donner du beau à voir, à écouter. Et pour ça, Murat, c'était pas le dernier. Si je...

0: Jean-Louis Murat nous a quittés il y a pile 3 ans, le lendemain de la mort de Tina Turner, ce qui fait qu'il n'a peut-être pas reçu tous les hommages qu'il méritait. On se rattrape avec Tour de France 2022, un album live et inédit de l'ultime tournée de Jean-Louis Murat. Disque posthume donc, et pourtant débordant de vie, avec une voix de crooner qui file des frissons. Ça vient de sortir et c'est splendide. On connaît le thème du prochain numéro de la revue Schnock. Rendez-vous dans les maisons de la presse et en librairie le 3 juin pour tout savoir sur l'histoire, les influences, les anecdotes, les chansons et les amours de France Gall et Michel Berger. Je sens qu'on va se régaler.
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2: Décibel, c'est aussi l'émission avec Émilie Mazoyer à ses côtés ce soir. Pascal Obispo pour un nouvel album qui s'appelle Héritage, volume 2. Et puisqu'on est dans le lourd, le représentant, attention, la chanson française, voici Florent Pagny, la dernière chanson du monde.

Florent Pagny en tournée dans toute la France au mois d'octobre au Zénith de Limoges. Mais c'est complet, je suis obligé de vous le dire, c'est complet. À gagner tout de suite au 05 55 34 5000, la batterie externe en aluminium recyclé, s'il vous plaît. Elle est bleue, elle est magnifique. Ici, Limousin vous offre cette batterie pour votre portable. On va jouer avec une chanson des années 80 que moi j'adore, mais attention, la batterie, ça se mérite. C'est le groupe Regret avec sa chanteuse Agathe. Le titre de la chanson, c'était « Je veux pas rentrer chez moi seul ». Est-ce que vous vous en souvenez ?

Je veux pas rentrer, je veux encore. Ah, bah ça, on ne sait pas. 05 55 34 5000, vous allez avoir le choix entre trois propositions. Ce sont des verbes, attention. Hein. Je veux pas rentrer chez moi, je vais encore crier, je veux encore parler, je veux encore chanter. Écoutez bien.

0: c'est sûr, c'est pas danser. C'est soit je veux encore crier, je veux encore parler, je veux encore chanter. 05 55 34 5000. Pour la batterie externe aux couleurs d'ici Limousin. Bonne chance.
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0: 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Allez, pendant que vous planchez, nous, on se fait un petit Rolling Stone. Parce qu'on est là bien. Avec ici Limousin. 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

vous avez essayé, mais ça n'est pas encore gagné. 05 55 34 5000. Découvrez le mot qui manque à l'extrait de cette chanson du groupe Regret. Je veux pas rentrer chez moi seul. Et vous repartirez avec la batterie externe en aluminium recyclé, s'il vous plaît. Ici les Mousins. Je veux pas rentrer, je veux encore. Alors, je fais trois propositions de réponse depuis tout à l'heure. Il y en a bien une qui sera la bonne. Je veux pas crier, je veux pas parler. Ou non, je veux pas rentrer, je veux pouvoir encore crier, parler ou encore chanter. 05 55 34 5000. Si vous avez la bonne réponse, vous êtes gâtés en ce lundi de Pentecôte. La batterie externe, elle est bleue, elle est aux couleurs d'ici Limousin. Et elle est presque à vous déjà. On écoute Oasis et on se retrouve juste après.

0: Le groupe Oasis, il est presque 6h moins 10. Ça file. Je vous rappelle qu'on joue en ce moment, il y a au 34-5000. Qui est là? Oh, Muriel, bonsoir Muriel.
1: Oui, bonsoir.
0: Vous habitez Bosmie-l'Aiguille?
1: Oui, c'est ça.
0: Et vous connaissez bien la chanson de Regret, cette petite chanson qui dit « Je veux pas rentrer toute seule chez moi ce soir ». Oh, ben oui, vous la connaissez tellement bien qu'on était en bout de ligne. Je pense que ça a raccroché parce qu'il y a peut-être plus de réseau, forcément. Bon, elle avait la bonne réponse. Si, si, je vous assure que Muriel savait qu'il s'agissait du verbe, hein, évidemment, du verbe « parler ». Écoutez plutôt.
2: Oui, je veux pas rentrer, je veux encore parler.
0: Allô ? Ça va, Muriel, vous êtes toujours sur la route ?
1: Oui.
0: C'est pour ça, ça a raccroché. Vous me le confirmez, vous aviez dit parler.
1: Oui, c'est ça, oui.
0: Au 34-5000, à Maïssa, vous avez dit parler. Eh bien, la batterie externe, comme ça, on ne vous perdra plus. En aluminium recyclé, elle est à vous. Félicitations.
1: Eh bien, merci bien.
0: Merci.
1: Merci, France Limousin, pardon.
0: Vous me l'enlevez de la bouche.
1: Merci, Limousin.
0: Et bonne route.
1: Merci.
0: À bientôt, au revoir.
1: À bientôt, au revoir.
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C'est une 12e édition d'un festival de littérature jeunesse qui s'appelle Fête des livres. C'est à Saint-Julien. C'est à partir de samedi prochain, le 30 mai, à la salle des congrès du Châtelard.

0: avec des dédicaces, des ateliers, enfin plein de choses proposées. On vous en parle dans le détail avec un des organisateurs, c'est le moins qu'on puisse dire. Tout à l'heure, 18h15.
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0: Nous sommes bien le 25 mai 2026, il est 18h. L'actu de ce lundi, c'est un journal.
2: L'enquête avance à Rennes avec deux jeunes de 15 et 16 ans placés en garde à vue cet après-midi pour meurtre sur mineur après la mort d'un enfant de 11 ans hier au pied d'un immeuble au bord de la Vilaine dans le quartier Saint-Hélier. Il a été retrouvé avec une serviette de bain serrée autour du cou. Les deux mineurs en garde à vue, Thomas Pinaroli, se trouvaient avec la victime avant sa mort.
3: Oui, il s'agit d'un jeune homme de 16 ans qui a été interpellé chez lui à Rennes en fin de matinée et d'une jeune fille de 15 ans. Elle s'est rendue d'elle-même au commissariat en début d'après-midi. Ces deux adolescents ont été aperçus en compagnie de la victime hier après-midi. Ils ont été vus par un pêcheur sur les bords de la Vilaine à 50 mètres du lieu du drame. Les trois jeunes, tous munis à ce moment-là d'une canne à pêche, lui ont demandé des appâts. Ce témoin clé a ensuite perdu de vue le groupe. Une heure plus tard, les policiers retrouvaient le corps du garçon de 11 ans dans un espace vert au bord de la Vilaine. Ils étaient rejoints juste après par sa mère, inquiète que son fils ne réponde plus au téléphone.
2: Thomas Pinaroli, Sierre Mauric. La mise en examen de deux mineurs âgés de 16 et 17 ans ainsi qu'un majeur de 18 ans à Lyon, tous soupçonnés d'être impliqués dans cet incendie criminel d'un immeuble en banlieue lyonnaise le 11 mai dernier qui avait fait, je vous le rappelle, trois morts. Un lundi de Pentecôte sous une chaleur accablante et l'été qui débarque en mai, 8 départements passeront demain en vigilance orange canicule. 17 sont en vigilance jaune. Une chaleur exceptionnelle avec souvent plus de 34-35 degrés comme ici au Havre où les plus âgés se débrouillent pour trouver un peu de fraîcheur, notamment dans les squares.
4: On est raisonnable. On a appris qu'il fallait être à l'ombre.
5: Et vous avez les accessoires pour aujourd'hui, je vois le petit chapeau.
4: Ah bah bien sûr, en plus.
6: Pour le reste de la journée, on va suivre l'ombre. Hein, donc on va, je pense, bouger de banc en banc à l'ombre. Et puis, on a prévu de l'eau.
7: C'est simple, on a fermé les volets pour que l'appartement soit au frais. Donc cet après-midi, on va rester au frais jusqu'à 17-18 heures. Et après 18 heures, on va essayer de ressortir au square. La journée est quand même assez simple à résumer.
5: Est-ce que vous allez un peu à la plage aussi pour vous rafraîchir
7: après
5: les pieds?
7: Après 90 ans, qu'est-ce que vous voulez qu'on fasse à la plage, le pauvre dame?
5: Bah pour vous rafraîchir un peu les jambes.
7: Ah oui, dans l'eau.
4: C'est exclu maintenant.
7: Trop chaud à la plage.
5: Hein. Trop chaud l'après-midi.
7: Pour laisser ça aux plus jeunes.
4: Au-delà de 94 ans et des plus, médicalement parlant, on nous dit soyez prudents.
2: Parole d'avrée au micro ici Normandie d'Amélie Bonté face à cette vague de chaleur très précoce. Laurent Nunez, ministre de l'Intérieur, demande au préfet une adaptation immédiate des dispositifs de sécurité et de secours des événements accueillant du public, savoir s'il faut ou non maintenir des courses, par exemple. Hier, un homme est mort pendant une course à pied à Paris et puis à Chassieux, dans le Rhône. C'est une hyperthermie corporelle due à l'effort qui a entraîné la mort d'une femme de 28 ans. Hier, elle disputait une compétition en intérieur, combinant course et fitness dans une salle pourtant climatisée. L'organisateur pense que les athlètes ont passé trop de temps au soleil ou pas assez bu avant d'arriver sur place. Une vigilance canicule activé si tôt dans l'année. La faute au réchauffement climatique selon les spécialistes, à l'image de l'ex-présentatrice météo de France 2, Chloé Nabédian, qui fait la guerre aux climato-sceptiques.
8: Ce qui est démoralisant, c'est qu'en fait, on a tous conscience de ce qui est en train de se passer. Les scientifiques sont tous d'accord pour dire qu'on est dans cette situation. Il y a un vrai consensus. Malgré tout, il y a encore beaucoup de climato-sceptiques. Alors, on entend toujours la même ritournelle. Hein. Il a déjà fait chaud en 1982, en 1976. J'ai déjà connu ça plus jeune. Mais avant, en fait, on avait des pics de chaleur à 30 degrés. Maintenant, on a des pics à 40, 45 degrés. Absolument. Je vous rappelle, il y a encore quelques années. Et maintenant, ça n'arrive plus simplement juillet-août. Ça arrive au mois de mai. Et donc, c'est là où la situation commence à s'aggraver durablement et le corps n'est pas du tout préparé en plus pour subir un tel choc thermique. Mmh. La semaine dernière, on était encore de nouveau avec les grosses doudounes tellement qu'il faisait froid.
2: Chloé Nabédian, invitée de Ma France avec Wendy Bouchard sur votre radio ICI, émission à écouter en replay sur ICI.fr et l'appli ICI. La température la plus chaude relevée en France aujourd'hui à 17h, c'était à Osgore dans les Landes avec 36,9 degrés, juste derrière 35,7 degrés relevés à Saint-Jean-de-Luz et dans le Pays Basque, et Nantes sur la troisième marche du podium avec un un thermomètre à 34,8 degrés. Vous avez un dossier complet sur cette canicule précoce sur notre site ici.fr. Un déchaînement de violence au bord d'un terrain de foot amateur à Sifour dans le Var. Un éducateur de 48 ans a été violemment agressé par le père d'un joueur de l'équipe adverse dimanche, frappé au visage. Il souffre d'un hématome cérébral. Il est hospitalisé en soins intensifs à l'hôpital de la Seyne-sur-Mer. Et puis sur les cours de Roland-Garros, 9 Français engagés aujourd'hui sous la chaleur parisienne. C'est bon pour Arthur Rinderknecht, qualifié pour le 2e tour. Ça passe aussi pour Hugo face à un autre Français, Adrien Manarino. Ce soir, Gaël Monfils affronte son compatriote Hugo Gaston à 20h15 sur le Châtrier. À 39 ans, c'est son tout dernier Roland-Garros.
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0: Prochain journal à 19h. Attention, aujourd'hui, notre département, la Corrèze comme la Vienne sont en vigilance jaune pour les phénomènes d'orage. Il y en a localement. Demain, on sera en vigilance verte en ce qui concerne la Corrèze. On reste en vigilance jaune pour le phénomène canicule en Haute-Vienne demain. Il y a des orages en ce moment et notamment de temps en temps, et c'est assez surprenant, quelques averses avec des températures tout aussi surprenantes. 34 degrés en fin d'après-midi sur Saint-Junien, 35 à Brive. Il fait actuellement à Ussel 28 degrés. Quelques rares nuages, mais belle observation des étoiles. La nuit prochaine, 12 à 15 degrés, demain au lever du jour, on aura 19 sur le pays de Vézère au Vézère, et un soleil généreux du matin jusqu'au soir toute la journée, avec des températures qui continuent de grimper. La moyenne sera de 31 à 34 degrés demain.
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0: Et jolis souvenirs dans votre 17-19, voici Julien Clerc.

0: Julien Clerc, dans les années 70, fin des années 70, ça, ce n'est rien, ou presque, on va dire.
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0: Presque 18h10, mais pas tout seul, en plus parce que pour une fois, c'est moi qui vais interroger le prof. Bonsoir Gérard Halimi.
3: Bonsoir Christophe.
0: Le prof, l'ancien directeur de la SECPA du Collège de Saint-Junien, président du club de tennis...
3: Ancien président,
0: d'accord, oui. Du club de tennis de Saint-Junien, et membre fondateur de l'association Lire...
3: Fête des livres.
0: J'ai perdu au moment où je vous le disais. La fête des livres qui a été créée c'est la 12e édition.
3: 12e édition, tout à fait.
0: Et plutôt, à l'adresse de la jeunesse.
3: C'est un festival de littérature destiné à la jeunesse, essentiellement. Ce qui n'empêche pas les adultes de venir.
0: Évidemment, on reste de grands enfants.
3: Complètement.
0: Si vous le permettez.
3: Avec plaisir. La magie de la lecture, c'est à tout âge.
0: En train de s'étoffer, cette fête des livres.
3: C'est une fête qui prend de l'importance. Ouais. Alors c'est vrai que c'est la DRAC qui le dit. On est devenu un des plus grands festivals de la Nouvelle-Aquitaine en littérature jeunesse, puisque on reçoit maintenant une quarantaine d'auteurs lors du festival. On a une trentaine d'ateliers. On a 12 maisons d'édition, 3 libraires indépendants qu'on reçoit aussi. J'insiste sur le librairie indépendante. Pour moi, c'est fondamental. Voilà. Donc et on permet surtout le projet. Fête des livres, c'est permettre à l'enfant de rencontrer le livre et l'auteur. Et donc, nous, on permet cette année, par exemple, on a 30 auteurs dans les classes, ça nous fait 140 rencontres à organiser sur tout le secteur autour de Saint-Junien et de Limoges, ça nous fait 140 rencontres, grosso modo, et ce sont des centaines, voire des milliers d'élèves qui bénéficient de cette rencontre.
0: Oui, on travaille avec l'éducation nationale, j'imagine.
3: Tout à fait, c'est un partenaire.
0: Évidemment, ouais. Parce que Fête des Livres, c'est le festival qui va arriver là samedi.
3: Tout à fait.
0: À partir du 30 mai, mais c'est un petit peu tout au long de l'année aussi, donc cet accès à la lecture.
3: Alors, tout au long de l'année, non. Nous, on a une action qui est spécifique sur la semaine culturelle, donc là, qui va commencer demain, jusqu'au festival. Le reste de l'année, on prépare ce festival.
0: D'accord.
3: Mais ça veut dire que dans les classes, les enfants, eux, ont commencé à travailler.
0: Faut bien qu'il y en ait qui bossent, ça.
3: Tout à fait, tout à fait. Parce que l'objectif, c'est de permettre à l'enfant d'accéder au livre et à l'auteur. Donc, il faut absolument qu'ils aient un engagement à travailler sur le livre de l'auteur.
0: Alors, ce sont des rencontres là pour le 30 mai classique. Les auteurs sont là, sont présents, ils parlent de leurs livres, on peut les rencontrer individuellement. Là, ça n'est plus que scolaire.
3: Alors, il faut différencier la partie scolaire qui n'est pas visible en fait, qui commence dès demain dans des rencontres jusqu'à vendredi, et l'aspect grand public, donc de samedi 30 mai, qui va permettre au public de rencontrer plus de 35 auteurs. Donc, ce sont des rencontres, ce sont des dédicaces, un dialogue avec l'auteur et avec le livre. Ça, c'est le festival. Pendant que les auteurs rencontrent le public, on permet aussi aux enfants de participer à plein d'ateliers. On a une trentaine, 25 ateliers qui sont tous gratuits, sans inscription, permettent de rencontrer autour de l'écriture, autour de la lecture, autour du dessin. Voilà. Donc ça permet aux enfants de s'occuper pendant toute la matinée.
0: Je vois que vous occupez bien des parents aussi, puisqu'il y a le café parents qui sera mis en place, et puis une dictée. Alors ça, les enfants les attendent, les parents.
3: Oui, on appelle les volontaires, je ne la ferai pas, je suis hors concours.
0: C'est fini pour vous.
3: Par contre, effectivement, je vais insister un petit peu sur le café des parents. C'est une première, c'est la première fois qu'on le fait, parce qu'on s'est posé la question au niveau de l'association du problème de l'accès à la lecture. On a fait un gros travail de l'accès à la lecture chez les petits, depuis la maternelle, en passant par les crèches. Et on s'aperçoit que le nœud du problème, ce sont quand même les adolescents. Je vais citer une phrase quand même du rapport national de la lecture par le CNL. Je vais la citer, c'est que plus de la moitié des élèves de 12 à 19 ans pense qu'un auteur n'est pas vivant. Il pense que tous les auteurs sont des personnes.
0: Sont déjà morts.
3: Sont déjà morts.
0: N'existent pas.
3: L'auteur vivant n'existe pas.
0: L'intelligence artificielle, ça risque pas de s'arranger.
3: Tout à fait. Ouais. Tout à fait. Donc, on s'est dit, il faut permettre à ces jeunes de rencontrer l'auteur, et notamment les adolescents, qui passent de moins en moins de temps sur un livre et de plus en plus de temps sur les réseaux.
0: On dira dans quelques instants où ça se passe, comment ça se passe. Bien, ça, c'est forcément, vous allez me dire. Mais aussi, on parlera de l'exposition d'ici quelques instants. On va écouter M. Pokora et on vous donne encore quelques détails et surtout envie de venir vous rejoindre à Saint-Junien à partir de ce samedi.
3: Avec plaisir.

0: Ici Limousin avec M. Pokora à l'instant, quand même, et à mes côtés, ce soir, ce lundi de Pentecôte, et merci d'être venu nous rejoindre, Gérard Halémy, président de Fête des Livres à Saint-Junien, qui va avoir lieu cette année, 12e édition, samedi 30 mai, avec tout un tas, tout au long de la semaine, de petits événements et des rencontres, vous l'avez dit très très bien, avec la jeunesse.
1: Tout à fait, et les auteurs.
0: Et les auteurs, dit jeunesse, parce que parfois, il y en a qui font les deux.
1: Qui font les deux,
0: les adultes fait, et pour, oui. Pour les jeunes. Alors, en plus de cette manifestation, ça se passe où exactement, rencontre avec les auteurs,
1: Alors, les rencontres avec les auteurs dans les classes, bien sûr, mais ça, c'est privé. Oui. Par contre, la rencontre, les dédicaces, c'est à la salle des congrès de Saint-Junien. Mmh. Donc, c'est la grande salle des congrès qui accueille avec grand plaisir. Voilà. Et puis donc, on a d'autres activités quand même. Dès demain, on propose un cabaret littéraire aux lycéens. C'est un spectacle qui a été créé spécialement pour les lycéens de Saint-Junien, avec Eddie Harris, qui est un auteur noir américain, un écrivain...
0: Qui vit là, à côté de chez nous, en plus, en Charente.
1: Alors, il vit effectivement aux États-Unis et en Charente. Là, il est dans l'avion, je le récupère. Il vient des États-Unis, spécialement.
2: Ouais. Voilà.
1: En plus, et donc l'idée du cabaret littéraire, c'est montrer aux lycéens qu'un livre peut aussi se mettre en musique. Et avec le groupe de musique Nebraska, qu'on connaît bien ici sur Limoges, ils vont créer un cabaret permettant de mettre en valeur le texte d'Eddie Harris. Et ainsi, on le disait tout à l'heure, permettre peut-être la rencontre avec une œuvre littéraire.
2: Avec un texte.
1: On sait que les lycéens, c'est compliqué de rentrer dans la lecture. On va rentrer de manière différente. Donc c'est demain pour les lycéens et demain soir pour tout public à partir de 20h à la salle des congrès, à la
0: Halle
1: des Grains, salle des fêtes de Saint-Junien.
0: Ouais. Voilà. Cabaret lecture musicale. Un autre regard sur les États-Unis. En plus, le thème est pas mal.
1: C'est mode. Et je viens d'apprendre que Bruce Springsteen, donc, qui va être le support musical, actuellement, il est victime de menaces aux États-Unis et c'est le FBI qui le protège. Donc voilà, c'est un contexte. Montrer aux jeunes la lecture et puis un autre regard sur les États-Unis.
0: L'exposition, on va en parler aussi parce que.
1: Bettinelli, notre Bettinelli local, qu'on adore tous. Bettinelli, Michael, il a fait deux résidences d'artistes avec des élèves du collège Paul Langevin et des élèves de l'école de Saint-Victurnien. Ils ont fait donc des œuvres qui vont être exposées et donc Michael va aussi exposer ses œuvres. Et ce qui est intéressant, c'est qu'il va expliquer au public comment il est devenu artiste. Et ce qui est intéressant, ce qu'il dit dans ses interviews, et moi ça m'intéresse, c'est qu'il a pu développer son goût artistique grâce aux enseignants qu'il a rencontrés. Il a rencontré deux enseignants dans son parcours d'élève, en primaire et au collège, qui lui ont dit « Oui, Michael, tu as un potentiel, vas-y. » Et il veut rendre hommage à ces deux enseignants qui l'ont permis, par ces deux enseignants.
0: L'exposition s'appelle « Devenir auteur quand une passion devient un métier ». Oui.
1: Tout à fait.
0: Et donc, c'est une passion qu'il a partagée très très vite aussi, parce que parfois, il provoque pas tous, les jeunes, leur talent.
1: Alors,
0: malheureusement.
1: Fête des Livres permet à certains jeunes de montrer effectivement leur talent, puisque, je rappelle, l'affiche du festival, depuis sa création, est faite par des élèves. Et cette année, ce sont des élèves du Collège de Rochechouart qui ont créé notre affiche encore. Et grâce à cela, certains ont pu accéder à des écoles comme Angoulême ou bien la Souterraine.
0: J'aime bien, parce que c'est muscles, tes neurones.
1: Tout à fait. C'est compliqué comme thème.
0: Mais oui,
1: très compliqué.
0: On comprend bien, assez vite, ça va.
1: Voilà. Actuellement, il faut muscler ses neurones.
0: C'est la salle des congrès, 10h-18h, sans interruption, le samedi. On le rappelle, c'est demain soir en ce qui concerne le cabaret lecture.
1: Tout à fait, 20h.
0: Et puis l'exposition, elle est
1: jusqu'au 30 mai.
0: Jusqu'au 30 mai, elle est où?
1: Elle est donc à la médiathèque de Saint-Junien.
0: Merci, belle continuation, Gérard Halémy.
1: Voilà.
0: Et si on veut, en plus, se renseigner, connaître tous les thèmes des ateliers, il y en a des super,
1: oui,
0: franchement, plus c'est gratuit, il y a un site internet.
1: Oui, festival, donc fête des livres.
0: FAITES,
1: oui, c'est important.
0: C'est la fête des livres, mais fête des livres.
1: Voilà, tout à fait.
0: Compris le jeu de mots, là, même à la radio.
1: Et on a un très beau concours actuellement pour gagner des livres sur l'antenne de Radio France.
0: Ici, Limoges. Alors, quand je ramasse la copie, ça va plus, là.
1: Ah, c'est là, je sens 2 heures de colle. Déjà, le lundi d'après-midi, c'est compliqué.
0: Merci, Gérard.
1: Merci beaucoup, Christophe.
0: Au revoir.

0: Paul Young sur votre radio ici Limousin. On file sur la route, vous êtes prudent, il y a des averses sporadiques mais des averses aussi orageuses dans notre région. Si vous êtes sur la route, vous levez le pied. Je vous rappelle qu'il y a des zones travaux et notamment assez importantes sur Brive avec une entrée fermée de la 20, c'est l'entrée de Perpezac-Lenoir, donc c'est le point repère de 147. Vous ne pouvez pas accéder par cette entrée à l'autoroute la 20, donc ce sera comme ça jusqu'à la fin de la semaine. Des travaux également dans le nord Haute-Vienne et puis le basculement total de chaussée. Quand on est nombreux sur la route, ça pose pas mal de soucis. On y retourne sur cet A20 avec une voie déviée d'abord dans toutes les concernée à partir du point repère 268 à Ussac et après un petit peu plus loin, basculement total de chaussée à partir du point repère 269 et sur 1 km le sens Paris-Toulouse est basculé sur le sens Toulouse-Paris. Fin des travaux 9 juillet prochain.
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0: Christophe Mahé, 18h30.
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0: C'est un anniversaire qu'on va fêter demain, les 90 ans des congés payés. C'est avec la Fédération de la Haute-Vienne du Secours Populaire qui a donc préparé un spectacle à cette occasion, 1936-2026, 90 ans des congés payés. Donc c'est un spectacle qui est réalisé par les élèves des collèges Maupassant et Firmin Rose à Limoges, représentation ouverte à tous et toutes. Et c'est gratuit, c'est demain à partir de 14h à l'hôtel du département de Limoges, 11 rue François Chaigneux. C'est à partir, donc, je l'ai dit, à 14h, projet réalisé avec le conseil départemental et puis la participation du groupe vocal Les Amis de Louise, un spectacle qui sera suivi d'une petite collation sous forme de guinguette et la visite d'une expo également de la commune de Fétia sur le Front Populaire.
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0: Un petit peu d'Italie, il y aura aussi tout à l'heure Kenji Girac et Vianney pour le feu, et nous irons aussi du côté de Nord-Vienne où il y avait une course cycliste féminine tout à l'heure à 18h40 pour être précis pour notre rendez-vous ici Limousin Sport.

0: Le feu, Kenji Girac et Vianney, 18h40. Ici Limousin Sport avec le Tour du Haut Limousin, tour cycliste donc féminin. C'était ce lundi autour de Saint-Bonnet-de-Bellac dans le nord Haute-Vienne. Et sur la ligne de départ, il y avait plusieurs concurrentes du Limousin, dont une jeune femme, mais alors en pleine forme, Jérôme Osterman.
1: Alexandra Valade, 21 ans seulement, en tête du classement Coupe de France N2 avec son équipe, le vélo club Elancourt Saint-Quentin-en-Yvelines Team Vousser. À la faveur d'une très belle régularité sur les 4 premières manches de la saison, précise son directeur sportif Arnaud Vérogue.
2: À la première manche de Coupe de France qui était le Grand Prix d'Albi, sur 2 étapes, elle fait 2 fois deuxième, ce qui lui permet de gagner le général. Après, on s'est dirigé sur le Tour de l'Orne, où là, pareil, elle est régulière. Le chrono 47 qui était une contre-la-montre par équipe, et le Grand Prix de Sainte-Gabelle en dessous de Toulouse, où là elle finit cinquième. Donc Alex est toujours régulière dans ce qu'elle fait, et ce qui lui permet d'être encore actuellement première au classement individuel.
1: Une régularité agrémentée ces dernières semaines de 2 victoires. Alexandra est devenue championne d'Île-de-France élite en contre-la-montre individuelle, et elle a remporté en solitaire la 3e manche de la Coupe de Normandie à côté de Flers. Une forme inédite sur route pour cette Limougeaude expatriée en région parisienne après une saison hivernale délicate mais studieuse en cyclo-cross, sa discipline de prédilection. Alexandra a d'ailleurs déjà participé à plusieurs manches de Coupe du Monde avec les équipes de France U19 et U23.
3: C'est vrai que c'est un très bon début de saison. J'ai jamais fait pour le moment une saison de route comme ça. J'ai eu pas mal de malchance sur la saison de cyclo-cross et j'ai continué quand même à m'entraîner. Et je pense que du coup, tous les efforts que j'ai faits sur la saison de cyclo-cross, ça paye sur la route.
1: Et c'est dans ce contexte favorable qu'Alexandra Valade aborde ce Tour du Haut Limousin, qui cette année tombe dans le giron de l'UCI avec un niveau en hausse, puisque 2 équipes Pro Tour et 10 continentales seront au départ, en plus des équipes amateurs. Une belle opportunité à ses yeux.
3: Je pense que ça peut être vraiment une bonne course, et puis ça fait vraiment progresser les courses comme ça.
1: Sachant qu'Alexandra, entraîneuse de cyclisme et éducatrice sportive en milieu scolaire, a un rêve.
3: Moi, c'est sûr que, comme tout le monde, j'aimerais bien passer professionnel. Mais après, on sait que les opportunités sont rares.
1: Alors pourquoi pas se montrer aujourd'hui autour de Saint-Bonnet-de-Bellac, un terrain plutôt favorable vu son profil de puncheuse et passe-partout, explique son directeur sportif.
2: On l'a bien vu là, au Grand Prix de Sainte-Gabelle, où on avait quand même plus de 2000 mètres de dénivelé positif. C'était pas des grands cols, mais elle passe bien les petits cols, elle est assez punchy, elle a une bonne pointe de vitesse. Donc sur un petit peloton, elle peut très bien s'en tirer, quoi. C'est une fille qui passe partout.
1: Alexandra espère évidemment tirer son épingle du jeu sur ce Tour du Haut Limousin, tout en restant lucide.
3: Il n'y a pas vraiment de résultats, je pense, c'est plutôt de l'apprentissage.
1: Alexandra Valade, qui au-delà de ce lundi de Pentecôte sur cette aire limousine, aura ensuite un objectif majeur: remporter la Coupe de France N2 à l'issue de la prochaine et dernière manche le 30 août à Sarlat.
0: Alexandra Valade, qui termine 8e de ce tour du Haut Limousin. Donc Océane Mahé l'a emporté, s'est imposée en solitaire ce lundi. Donc sur cette 4e édition, l'a devancé Giorgia Vettorello, ainsi qu'Arène Harbert qui est arrivée 3e. Elle complète le podium, mais 8e c'est pas mal. Elle était à 4 minutes la gagnante d'Océane Mahé. Le tour du Haut Limousin, donc c'est arrivé aux alentours de 16h30 cet après-midi.

0: C'est vrai, personne ne pouvait arrêter Samantha Fox dans les années 80. Things gonna stop me now. Il est un peu plus de 7h moins le quart. Patrice Gascoigne vient nous rejoindre. On va parler un petit peu de télé avec les coulisses, notamment de l'affaire Céline Giboire. On va découvrir une série documentaire 100% fait divers, un petit peu dans le style de fait entrer l'accusé, hein, Patrice.
1: 2 millions de personnes regardent les vidéos de Max Keyes sur YouTube, mais ce jeune homme qui s'est spécialisé dans les faits divers débarque cette fois à la télé.
2: Est-ce que vous pensez que c'est le point de départ de la disparition de Céline ?
3: Moi, c'est ce que j'ai pensé dès le début.
1: Je vous mets direct dans l'ambiance de l'affaire Céline Giboire, série documentaire passionnante en 3 épisodes déjà disponible sur la plateforme Prime Video. Max Keyes nous propose une vraie contre-enquête sur l'affaire Céline Giboire. Une jeune fille de 16 ans qui disparaît de son lycée à Rennes et que l'on découvre morte en contrebas d'une falaise à Saint-Malo, enfin plus précisément retrouvée à plusieurs dizaines de mètres de son point de chute.
4: Et donc la théorie serait qu'elle aurait rampé pour arriver 32 mètres plus loin. Ça paraît possible ou pas ?
5: Totalement impossible.
1: Et pourtant, les policiers retiennent la thèse du suicide, théorie totalement réfutée par la famille. Cette contre-enquête a obligé le youtubeur Max Keyes à sortir de son studio pour aller sur le terrain, rencontrer les protagonistes de l'affaire. Qu'est-ce qui a été le plus difficile dans ce nouvel exercice, Max Keyes ?
6: Alors, ce qui a été le plus difficile dans ce nouvel exercice, ça a été pour la première fois de voir vraiment une famille de victimes, de voir leur douleur et de la ressentir aussi à travers les questions qu'on pose. Par exemple, moi, ce qui m'a beaucoup marqué, c'est quand on a pu avoir Laura Giboire, la sœur jumelle de Céline, et qu'on a pu lui poser des questions. Dès la première question, en fait, elle a fondu en larmes. On est près de 15 ans après le meurtre de Céline et on comprend à travers la famille, quand on les voit à travers la caméra justement et qu'on leur pose des questions, que la douleur est encore tellement vive. Et c'est un exercice qui est très difficile la toute première fois, de réussir à trouver les bons mots, de poser les bonnes questions. Donc, c'est ça qui a été vraiment difficile dans ce nouvel exercice, c'est d'avoir vraiment la famille en face de soi.
1: Max Keyes sur le terrain pour comprendre ce qui est vraiment arrivé à Céline. Lui qui, plus jeune, regardait Faites Entrer l'Accusé, bien aujourd'hui, il est produit par les producteurs de Faites Entrer l'Accusé. L'affaire Céline Giboire, disponible sur Prime Video. Quant à moi, je reviens aux affaires demain pour de nouvelles coulisses télé.
0: Patrice Gascoigne pour Limousin. La musique, ce sont les épines du cœur de Vanessa Paradis, mais dans les médias, un nouveau souvenir. Oui, il refait surface celui-là. Nick Kershaw, The Riddle. Il est presque 7h moins 10.

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0: William Scheller, surtout n'oubliez pas d'être heureux. Je vous souhaite une belle soirée. Si vous êtes fidèle au poste, nous aussi, on sera là demain. On vous attendra de pied ferme. Maximilien pour la réalisation de cette émission. Maïssa au 34-5000. Je vous souhaite une chouette soirée.
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0: Nous sommes bien le 25 mai 2026, il est 19h. 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
2: On n'en a pas fini avec ce dôme de chaleur. Demain, 8 départements passent en vigilance orange canicule, 20 restent en vigilance jaune. Bonsoir Fabien Fourel.
3: Bonsoir Marine.
2: C'est tout simplement du jamais vu pour un mois de mai.
3: Oui, la France n'avait jamais parlé de canicule, ni

0: jaune ni orange avant le mois de juin, mais plusieurs centaines de records ont bien été battus ou égalés ce lundi. 30 degrés partout en France quasiment, excepté au bord de la Manche. Certains profitent, mais beaucoup s'alarment désormais à notre micro ici.
1: C'est une grande source d'inquiétude. On a beaucoup de trop de canicules, plus longues, plus chaudes, plus nombreuses, sur des périodes plus longues de l'année.
2: Je ne supporte plus avec l'âge arrivant aussi. Il fait tellement chaud dans les appartements.
3: C'est pas évident, on ouvre les fenêtres, mais en fait, ça fait pas trop d'effet. On n'a pas de clim non plus. On ne sait pas de quoi l'avenir est fait. Et on sent que c'est de plus en plus contraignant.
0: Et l'épisode météo va durer au moins jusqu'à samedi, selon les dernières prévisions.
4: Mais qui dit vague de chaleur, Fabien, dit aussi pic de pollution.
0: Oui, 68 départements concernés ce lundi par une qualité d'air dégradée, deux polluants, les particules fines et l'ozone qui rendent la vie difficile des patients aux poumons fragiles. Frédéric Le Guillou, pneumologue et président de l'association Santé Respiratoire France.
5: C'est deux irritants, deux polluants en même temps pour les voies respiratoires, ce qui aggrave l'inflammation dans les voies respiratoires et ce qui aggrave la pathologie respiratoire sous-jacente.
0: Et il est donc conseillé d'éviter des activités sportives, voire de rester à l'intérieur pour les plus fragiles.
4: Merci Fabien Fauel pour ces précisions. Pour faire face, Laurent Nunez, ministre de l'Intérieur, demande au préfet de s'adapter, d'annuler par exemple des événements si besoin, après la mort d'un coureur à Paris hier. Prudence aussi si vous voulez vous rafraîchir cet après-midi dans le Finistère, sur la presqu'île de Crozon. C'est un homme de 67 ans qui est mort noyé, retrouvé inconscient dans l'eau. La température la plus chaude relevée en France aujourd'hui, c'était à 17h à Osgore, dans les Landes, avec 36,9 degrés, juste derrière 35,7 degrés à Saint-Jean-de-Luz, et Nantes sur la troisième marche du podium, avec un thermomètre à 34,8 degrés. Dossier complet sur notre site ici.fr. Deux adolescents placés en garde à vue à Rennes après la mort d'un enfant de 11 ans. On a retrouvé son corps au bord de la rivière. La Vilaine, il avait une serviette de bain mouillée nouée très serrée autour de son cou. Les deux mineurs en garde à vue, un garçon et une fille, sont âgés de 16 et 15 ans. Dans le Var, un éducateur sportif est en soins intensifs ce soir après une agression très violente hier à la fin d'un match. Ce père de famille de 48 ans, bénévole pour s'occuper de l'équipe de Sifour, a été violemment pris pour cible par un parent de l'équipe adverse de Sanary. Précision signée Sophie Glotin.
6: Un papa, semble-t-il mécontent des décisions de l'arbitre, s'en est pris directement au coach du club de Sifour-le-Brusque. Il l'a notamment frappé au visage devant les enfants et les autres parents médusés. L'éducateur bénévole a été pris en charge par les pompiers, d'abord hospitalisé à la Seyne-sur-Mer pour un hématome cérébral et plusieurs fractures au visage. Il a depuis été transféré en soins intensifs à l'hôpital Sainte-Anne de Toulon. La police a ouvert une enquête. Pour le moment, les dirigeants du club, extrêmement choqués, n'ont pas porté plainte. Notre priorité, disent-ils, c'est l'état de santé de notre éducateur, un super mec, un super coach. Dans un communiqué, le Sifour-le-Brusque Football Club dit stop à la violence. Quand des adultes transforment un terrain en lieu de haine, c'est tout le football amateur qui souffre. Avant de conclure, nos enfants méritent des exemples, pas des drames.
4: Sophie Glotin, ici Provence. 30 témoignages, 9 plaintes, 5 enquêtes. La pression s'accentue autour de Patrick Bruel, poursuivi pour viol et agression sexuelle. L'artiste de 67 ans doit démarrer une tournée. Il doit passer par exemple à Orléans les 9 et 10 octobre prochains. Et pour certains, pas question d'aller l'applaudir. Naïk et Romain avaient pris leur place en début d'année, mais c'est tout simplement devenu impossible pour ce couple. Romain a même décidé d'écrire au gestionnaire du Zénith d'Orléans.
7: J'ai envoyé un mail à Gilles Evans pour exprimer mon désarroi, notre désarroi à tous les deux, en disant qu'on avait pris des places pour ce concert il y a plusieurs mois et qu'on découvrait ce qu'on ignorait. Et j'ai dit que nous n'irions pas et que nous espérions que le concert allait être annulé. Moi, le principe, c'était d'accompagner ma femme pour prendre du plaisir, pour passer une bonne soirée, se réjouir, chanter, etc. Et je ne me vois pas du tout faire ça dans ce contexte-là. Je ne me vois pas du tout applaudir, acclamer quelqu'un qui est poursuivi pour viol, pour agression sexuelle, pour attouchement, c'est pas possible. Puis clairement, le concert va pas bien se passer. C'est-à-dire que je suppose que dans toutes les villes où Bruel va faire un concert, il va y avoir une manifestation. Il va peut-être même que le concert sera perturbé par des gens à l'intérieur qui rentreront pour manifester. Donc, j'espère vraiment que la décision viendra. De mettre fin à tout ça.
4: Une tournée qui doit débuter le 16 juin au Cirque d'Hiver à Paris. Est-ce le dernier match pour Gaël Monfils à Roland-Garros? Le Français de 39 ans affronte un autre Français, Hugo Gaston, 20h15 sur le Châtrier. Dernier tournoi, porte d'Auteuil donc pour Gaël Monfils. Ce sera son 19e. Son meilleur résultat reste une demi-finale en 2008 perdue face à Roger Federer.
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9: Bonsoir à tous, c'est notre rendez-vous avec la décennie qui a vu nos chansons préférées sur vinyle se changer en CD, nos claviers de Minitel devenir des claviers d'ordinateur et puis nos trois chaînes de télé devenir six. Bref, les années 80, en chansons, ça commence comme ça.

0: Betty Lingler, c'était Femme libérée.
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0: Une chanson devenue culte et qui est née grâce au hasard. Cookie Lingler faisait de la musique avec son groupe, mais plutôt en amateur. Un jour, sa voisine de palier, prof d'allemand, lui confie ce texte, Femme libérée. Ça tombe bien, elle avait déjà composé la mélodie. Il l'enregistre, participe à une émission de télé régionale. Un producteur parisien tombe dessus, le contacte, signe un contrat, le disque sort. Bah, la suite, vous la connaissez. Et la suite, ici, c'est George Benson, Give Me The Night.
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0: Graziella de Michel, le pullover blanc. Alors là, j'ai envie de dire que c'est l'une des plus belles chansons des années 80. Bah, du coup, je l'ai dit. Et bah voilà. Avec ce titre mélancolique qui parle de l'absence, de la perte d'un être cher, Graziella de Michel a ému le public. Résultat, 3e du top 50 en 86. Cette même année, la France perdait une de ses idoles, Daniel Balavoine. Dans un instant, on écoute « Aimer est plus fort que d'être aimé ».
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0: Ici Limousin, 100% des 80. Ça continue, mais avant cela, quelques infos près de chez vous.
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2: L'établissement français du sang vous donne rendez-vous pour une collecte de sang demain, mardi. Ça va se passer à la salle du Pré Bourru à Naves. On est tout près de Tulle. Si vous êtes donneur, vous êtes attendu à partir de 15h30 jusqu'à 19h pour faire un simple geste qui, vous le savez, peut sauver des vies. Ça représente une petite heure de votre temps pour aider jusqu'à 3 patients. Donc c'est important. Si vous avez entre 18 et 70 ans et que vous êtes en pleine forme, venez donner votre sang. On vous y engage en tout cas demain. Salle du Pré Bourru à Naves de 15h30 à 19h. Et puis un pas pour la recherche, c'est un rendez-vous qui est fixé pour ce samedi 30 mai à Couzex pour une marche solidaire au profit de la lutte contre le cancer du cerveau. C'est organisé par l'association des étoiles dans la mer et nature et chemin couzexois. Une marche qui représentera 7 km de parcours. Vous pourrez vous inscrire dès 13h sur place et le départ se fera à 14h30 depuis le parking de la mairie de Couzex.
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0: One More Night, Phil Collins.
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0: Un des plus grands tubes de l'ex-batteur de Genesis. Et d'ailleurs, il a raconté que pour cette mélodie, l'inspiration lui était venue alors qu'il s'amusait avec sa batterie. Une petite récréation qui lui a permis d'être numéro 1 dans le monde et notamment aux États-Unis en 1985. Pour la suite, j'ai choisi un artiste français qui, la même année, rencontre lui aussi un beau succès en s'amusant à répertorier tous les artistes qui l'ont inspiré. Et du coup, il surfe sur des musiques noires. Eh oui, Thierry Pastor.
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0: Status Quo in the Army Now. Un titre antimilitariste, une reprise d'un duo hollandais, Bolland & Bolland, qui a permis à Status Quo de renouer avec un succès mondial en 86. Bientôt 20h, dans un instant, c'est Décibel, avec Émilie Mazoyer, qui reçoit ce soir Pascal Obispo. Mais avant cela, restons dans les années 80, avec un titre devenu un tube grâce à la BO du film Sailor et Lula, Wicked Game, Chris Isaak, juste après ça.
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2: Et à 20h sur votre radio ici, c'est l'heure de Décibel. Toute l'actualité musicale avec ce soir, un sacré gang formé autour de Pascal Obispo pour son nouvel album. Un album de chansons originales interprété en duo avec Julien Clerc, Francis Cabrel, Zazie, Renaud, Axel Bauer, Michel Jonas, Benabar.

0: Le nouvel album de Pascal Obispo, c'est Héritage volume 2. Mais j'ai raté le volume 1, vous demandez-vous, incrédule, car normalement la carrière de Pascal Obispo n'a aucun secret pour vous. Eh bien non, les amis, jurisprudence Star Wars, le volume 2 de ce nouvel album de Pascal Obispo vient de sortir avant le volume 1 qui arrivera à la rentrée. Mais vous en faites pas, il va tout vous expliquer.
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2: 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À gagner ce soir, Héritage volume 2, l'album de mon invité Pascal Obispo, on file le retrouver. Il est pas loin, il est assis à côté de moi. Bonsoir Pascal.
3: Bonsoir, ça va bien.
2: Comment ça va?
3: Oui, bah ça va. L'album est sorti, c'est.
2: Oui.
3: C'est toujours, une joie, parce qu'avec depuis 2 ans et demi, c'est vrai que.
2: C'est un boulot, hein.
3: Beaucoup de travail, ouais, c'est beaucoup de travail. Je pense que les gens qui écoutent de la musique et qui adorent écouter des chansons, je suis pas sûr qu'ils se rendent compte à quel point on passe énormément de temps à s'écouter. C'est d'ailleurs pour ça que je ne m'écoute plus une fois que c'est
2: ouais.
3: sorti. J'adore écouter les autres, d'où cet album Héritage, en
2: bah
3: fait.
2: Oui. Ouais. Parce que c'est vraiment des chansons qui sont écrites sur mesure. En fait, c'est la haute couture. Ce que vous avez fait, Pascal.
3: Oh, c'est gentil, merci.
2: Mais c'est vrai, c'est de la haute couture, puisqu'en fait, chaque chanteur, chanteuse, et à la fois, bonjour, je parlais de Star Wars, mais c'est aussi un peu les Avengers de la chanson française qui sont là. Et donc, non seulement les textes, ce sont des textes qui leur parlent, et qui ont été associés donc à des mélodies que vous avez composées, des musiques que vous avez composées, en pensant à eux, à leur voix, à ce qui leur correspondrait. Enfin, c'est de la haute couture, et c'est aussi beaucoup d'amour.
3: D'abord, c'est le boulot d'un compositeur de pouvoir s'adapter à l'interprète.
2: Quoique, Gainsbourg, il faisait l'inverse. Hein. Il faisait exprès de taper des notes très hautes pour faire souffrir Jane Birkin.
3: Ouais, mais sauf que là, le problème, c'est que je me suis positionné en tant qu'un compositeur, sauf qu'eux, ils n'avaient pas besoin de moi.
2: Ah.
3: C'est le principe. Parce qu'ils sont aussi auteurs-compositeurs.
2: Oui.
3: En fait, c'est ça le concept, c'est rendre hommage à une stylistique un peu des années 70. Mon album est complètement organique. Un album, comme je dis pour rigoler, INA, intelligence non artificielle.
2: C'est bien.
3: Et le reste, c'est vrai que, voilà, remercier des icônes de ces années-là, et puis des héritiers aussi, comme Bruno Benabar, comme Icar. Alors, pour vous répondre à votre question, parce que, voilà, vous savez pas, peut-être pas pourquoi c'est le volume 2, c'est parce que quand vous enregistrez 26 duos, on répartit un peu en fonction.
2: On fait 2 disques.
3: Ouais. On fait 2 disques, on essaye d'équilibrer entre les plus anciens, les plus jeunes, un peu de génération, etc. Équilibre de générationnel. Et puis surtout que, il faut quand même avoir un peu d'élégance parce qu'ils sont tous venus quasiment au même moment dans la période de 2 ans et demi.
2: Ouais.
3: Donc en fait, l'élégance était que le volume qui sortait en octobre s'appellerait le volume 1.
2: Oui, hein,
3: tout simplement.
2: J'aime bien. Oui, mais c'est bien comme ça fait pas. Il reste un fond du tiroir, on vous le met.
3: Exactement.
2: Là, c'est le volume 1.
3: Surtout que dans le volume 1, il y a.
2: On le dit ou pas?
3: Oui, moi je à chaque fois qu'on vient.
2: Oui, c'est vraiment, on balance des noms.
3: On dit. Il y a Véronique.
2: Véronique Sanson. William Scheller,
3: ouais.
2: Eddie Mitchell, Serge Lama. Donc voilà, vivement la rentrée.
3: Calogero, Robin Cers. Il y a pas mal là.
2: Santa, Adjani.
3: Ouais.
2: Ah non, ça va être beau. Mais là,
3: je suis en train de le finir.
2: Voilà.
3: Concentrons-nous sur celui-là, mais de toute façon, oui, c'est beaucoup de travail.
2: Donc effectivement, composer pour des auteurs-compositeurs qui, en plus d'habitude, ne chantent que sur leur propre musique.
3: Ils s'en foutent complètement de vous. Voilà.
2: C'est ça. Prenons l'exemple de Cabrel. Cabrel, il écrit ses paroles, il écrit ses musiques, il est tranquille, il ne demande rien à personne. Il est venu chanter. Il faudrait que pleuve l'amour.

0: drague, hein, Cabrel. Si c'est de la drague, je sais pas.
1: Bah déjà, on se connaît depuis les Restos du Cœur, parce ouais. que voilà, on s'est croisés beaucoup. Je l'avais invité déjà pour l'album pour le sida. Et puis là, grâce à l'application, parce que tout a été déclenché par mon application Obispo All Access, que vous pouvez avoir sur Apple Store ou sur Google Play, si c'est, voilà, avec
0: une chanson. Sur laquelle,
1: il y a. Choses, voilà, je fais une anthologie de la chanson française. Et à chaque fois que je fais une petite anthologie, c'est-à-dire je fais un album sur un artiste. Je lui envoie.
0: Ouais.
1: Donc j'ai envoyé à Francis. Est-ce que ça l'a influencé? Je sais pas.
0: Bah, en tout cas, ça lui a pas déplu.
1: Le truc, c'est que la qualité principale d'un compositeur, quand il décrète qu'il veut écrire pour quelqu'un, c'est qu'il faut au moins aimer d'abord l'artiste, ouais. Connaître son répertoire. Donc déjà, c'est le truc, ouais, c'est la base, quoi. C'est aimer l'artiste. Donc à partir du moment où un artiste sait que vous le respectez, vous aimez son répertoire, vous le connaissez bien, vous chantez, vous produisez pour rien. C'est-à-dire que moi, je le fais juste pour le plaisir avec mes sous. Ça, peut-être que ça fait quelque chose. Après, je pense que je suis aussi heureux que d'être reconnu par ces artistes, ces auteurs-compositeurs. C'est vrai que c'est un projet un peu ambitieux, mais finalement ils sont venus, donc je suis hyper fier et je suis hyper touché, hyper fier, et je leur en dois une.
0: Il y a Renaud aussi.
1: Ouais.
0: Bah oui, là encore. Alors pareil, Renaud qui chante pas des mots qu'il a écrits. Ça, c'est dingue.
1: Ça n'existe pas, ouais.
0: C'est que chez Obispo qu'il y a ça. Le dernier des rugissants.
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0: Yeah. Le dernier des rugissants. Yeah, yeah. Oh là là, la chair de poule, Pascal.
1: Bah oui, c'est un enfant.
0: Quand il vient en studio, justement, ou quand vous allez l'enregistrer, d'ailleurs, je sais pas comment ça s'est passé pour Renaud spécifiquement, mais il y a aussi toute l'admiration. Il y a le Pascal, peut-être gamin, qui écoutait Renaud et tout. Il faut qu'il se taise à ce moment-là, parce que sinon, on est trop fan, on est trop impressionné, non?
1: Alors, au début, quand ça commence, on est comme ça.
0: Ouais.
1: Et après, je deviens un despote.
0: Vous avez engueulé Renaud?
1: Non, pas du tout. Bah, je rigole parce que c'est Pierre qui m'appelle comme ça. Qui,
0: tout le despote.
1: Non, pas du tout. Mais il me dit, on aurait dit un commandant, ah oui, quoi. On est un,
0: mais il faut,
1: un militaire.
0: Temps.
1: Et en fait, voilà, et le fan laisse place au producteur en studio. Et j'ai de la chance d'avoir un acolyte qui s'appelle Yuri Benaïs, qui fait le son, qui mixe, et puis aussi d'avoir des super musiciens avec qui j'ai fait l'album. Fred Nardin, Romain Saron, Zizou Sadki, Seb Chouard, Michel Aimé, Christophe Deschamps. J'ai eu une équipe de musiciens de folie. Donc, ils sont là, donc voilà, tout va bien. Je suis pas tout seul pour dire non.
0: Ouais.
1: Et en fait, l'idée, c'est que, ouais, pour Renaud, je lui ai demandé de parler. Je trouvais que c'était plutôt pas mal d'entendre sa voix parler sur cette chanson, Le Dernier des Rugissants, qui lui va bien. Plutôt, ce que ça dit, c'est vraiment lui.
0: C'est Lionel Florence et Pierre-Dominique Burgot qui ont écrit des textes.
1: Ouais.
0: Les textes sont nés avant les musiques.
1: Oui, c'est-à-dire que... En fait, au début, je voulais faire un album tout simplement dans la stylistique des années 70.
0: Un peu comme l'Archipel des Séquelles qu'on avait écouté.
1: Alors,
0: avant.
1: Archipel des Séquelles, c'est plus un album de femmes, où on mettait en exergue le silence, un peu de jazz.
0: C'était un peu 70s aussi, moi je trouvais. Le duo avec Carla Bruni.
1: Ouais, c'est 70s, mais là on utilisait beaucoup plus de piano, alors d'accord, que là vraiment, ouais, c'est un 70s de 66 à 77 qui est plus basé sur les guitares, okay, sur les 12 cordes, sur l'orgue. Voilà, c'est vraiment des éléments de langage particuliers à cette période-là, avec des solos de guitare qui sont plus près de George Harrison que de Scorpion. ou de David Gilmour, par exemple. Voilà, ah ouais, c'est vraiment des éléments de langage de cet album. Donc, je suis parti comme ça. Et puis après, de fil en aiguille, comme je faisais en même temps les chansons pour des artistes, voilà, je faisais mon anthologie à droite à gauche, ben je fais des albums comme ça, enchaînés. Ben, j'ai osé... je me suis dit, oui, c'est ça. La vraie question, c'est si j'osais leur envoyer, et j'ai osé.
0: Et ben vous avez bien fait.
1: J'ai osé, et puis je trouve que ça fait un... Et puis c'est bien, la musique, c'est du partage. dans un monde qui, comment dire, qui tend à se fragmenter, sa communautariser, je sais pas si ça existe ce mot.
0: Ouais, s'archipéliser, puisqu'on parlait de l'archipel. Voilà. Des petits archipels.
1: Et en fait, voilà, il y a un peu. Voilà, je trouve que l'artiste est là pour faire des ponts justement entre ces communautés, et l'artiste est là pour comment dire, résister et proposer comme Zazie elle dit aussi, mais il faut qu'on s'aime, quoi. Enfin, ouais. c'est juste le problème. Il faut qu'on s'aime tous, il faut qu'on s'entende tous. Si on s'entend pas, c'est la merde. Donc et un artiste est là pour ça. Moi, c'est pour ça que je fais jamais de, entre guillemets, je parle jamais de politique, parce que je trouve que la politique, c'est super clivant. Faut qu'on choisisse un camp. Je m'en fous de choisir un camp. Enfin, nous, on est né avec Touche pas à mon pote. On est là pour faire de la musique ensemble. Et quand tu vas travailler dans une autre communauté musicale, artistique, t'apprends des trucs, puisque c'est pas ton domaine. Donc, nous, on n'est pas contre ça. On est vraiment pour que, pour chanter ensemble, pour faire de la musique ensemble. Et c'est vrai que cet album, c'est un peu ça. C'est hérité de cette, comment dire, de cette appétence pour l'autre, tout simplement.
0: Alors, quand l'autre, c'est Julien Clerc, et que, je vous cite, Pascal Obispo, c'est l'un des plus grands mélodistes français.
1: Ah oui, sans aucun doute.
0: Ouais. Sans aucun doute. Et que donc, vous composez une chanson qui s'appelle Nénuphar. Alors, on va
1: dans la merde.
0: Vous vous rendez compte quand même qu'il n'était pas vraiment dans la merde, Pascal Obispo, parce que vous avez bien soigné votre histoire. Ouais.

0: cafards.
1: C'est chanté après, c'est plus dur.
2: Du soir. Là, quand je parlais tout à l'heure de haute couture, de sur-mesure, c'est vraiment ça. C'est-à-dire que vraiment, c'est une chanson de Pascal Obispo, c'est une chanson de Julien Clerc.
1: Mais c'est le boulot d'un compositeur.
2: Ouais, mais là, c'est un exemple criant, c'est un exemple frappant. C'est, et personne d'autre, on peut la filer à personne d'autre, celle-là.
1: Si, on peut la chanter, mais c'est une chanson qui est faite pour Julien. C'est,
2: eh oui, ça s'entend.
1: Enfin, moi, je l'ai fait pour Julien, donc... Ouais. J'ai tellement de respect pour lui, c'est tellement un gars qui m'a inspiré quand j'ai commencé à faire de la chanson en français, ouais. Après ma période rock évidemment, quand j'ai commencé à mettre les mains dans de la chanson française, d'où la pop, ce que vous voulez, c'est vrai que...
2: Ouais, c'est lui.
1: Oh, t'écoutes Julien Clerc, tu dis, oh, ma fille, c'est compliqué quoi, parce que là il va falloir travailler un peu, et j'ai mis 35 ans.
2: Il est connu pour être intransigeant en studio.
1: Super dur,
2: racontait
1: ouais.
2: qu'il envoyait ouais. bouler Benjamin ouais. Biolay en disant mais enfin c'est pas du tout la note que tu as écrite sur ta partition, c'est n'importe quoi, il faut recommencer et tout. Très Françoise Hardy, très.
1: Ça c'est la spécialité de Benjamin aussi.
2: Ouais, peut-être. Mais alors comment ça s'est passé en studio? Parce que c'est un rêve qui
1: il est très
2: réalité,
1: précis. Évidemment qu'il est très précis. On a affaire à un musicien incroyable avec une oreille parfaite. Donc ouais. Comment ça s'est passé? Ben je lui ai fait écouter une chanson, il a voulu en écouter une autre. Je lui ai envoyé par texto. Et en fait, il a gardé la première chanson. Ça tombait bien puisque c'est celle que j'avais vraiment écrite pour lui. Celle d'après, j'ai fait comme si, mais c'était
2: ouais,
1: pas celle-là,
2: c'était, pas celle-là.
1: C'était la première. Et le truc, c'est qu'on est aussi avec mes camarades en studio, avec Fred Nardin, avec Yuri. Et en fait, ces gens-là, ces génies de la musique, comment dire, sont très, voilà, ils sont précis, c'est, ouais. c'est mathématique la musique aussi. D'abord c'est mathématique, puis après il y a l'émotion. Enfin c'est mathématique. Il y a des constructions totalement différentes. Tu peux commencer par un refrain, ton refrain peut être après, ou tu peux très bien ne pas avoir de refrain, juste avec des gimmicks, etc. Donc tout ça, il le sait bien, Julien. Quand il vient, voilà, il a choisi cette chanson là et honnêtement, c'était un des premiers. S'il refusait, c'est vrai que je pense que j'aurais pas fait l'album. En fait, enfin, j'aurais pas continué ouais. à demander des duos. Et quand Julien a accepté, je me dis ah, c'est franchement merci, c'est une vraie reconnaissance. Et mais j'avais déjà fait une chanson en pensant à Julien. Elle s'appelait Rosa Parks. Faut l'écouter.
2: Ouais.
1: Et quand on écoute Rosa Parks et quand on met quand on écoute
2: Rosa.
1: Et quand
2: on pense à la voix de Julien.
1: Et quand on pense à la voix, je l'avais dit voilà. Et c'est vrai que c'est sans doute touchant pour lui parce qu'on a envie d'être reconnu par d'autres générations. Et c'est aussi touchant pour moi, donc en fait c'est gagnant-gagnant cette histoire.
2: En fait, ça se sent, c'est exactement ça. Ça se sent dans tout l'album, dans tout ce volume 2 Héritage que je vous recommande. Hein. C'est ça, c'est que tout le monde est heureux d'être là et tout le monde se donne des choses très positives. Vous vous tirez pas la bourre. Alors que parfois il y a des duos que je ne citerai pas. Non, mais on sait que c'est toi qui as la plus grosse. Là, c'est pas le cas. Vois.
1: Non, mais le truc c'est que moi je suis qu'un compositeur qui chante. Donc en fait, je ne vais pas me mettre au niveau de ces auteurs, compositeurs, interprètes, qui sont aussi des supers interprètes. Ouais. En fait, je ne me mets pas au niveau, moi je me mets vraiment dessous et derrière. Je n'ai pas de souci avec ça. Moi je veux que la chanson soit belle. Il n'y a pas de compète, il y a juste, allez, on va essayer d'harmoniser nos deux voix et essayer de faire en sorte que ce soit la plus belle chanson qu'on ait écrite. À chaque fois, je fais la même chose pour chacun, quoi. Ouais. J'essaye.
2: Ah, il n'y a pas de compète, mais moi, ma préférée quand même, je le dis, c'est Le Mur. Avec Jonas.
1: Ah.
2: Oh là là.
1: Alors, Le Mur, je l'avais écrit, j'étais en train de fabriquer avec Manu Katché et Jean-Yves D'Angelo.
2: Donc c'est musicien, lui.
1: La fantologie, donc sur mon application, l'album Jonas.
2: Ouais.
1: Et au moment de faire ça, je me suis amusé à faire une chanson comme si j'écrivais pour lui. Sauf que je l'ai mis sur l'album Le Beau qui pleut, déjà. Et en fait, au moment où Julien a commencé à dire oui, je dis, oh là là, il faut que je refasse une chanson pour Michel, c'est très, très, très, très compliqué, parce que Michel, et comme Julien, c'est un génie de la composition, et je me suis dit, j'ai qu'à reprendre la chanson que j'avais fait en pensant à lui, et quand on en a parlé, quand il est venu, on se marrait, je lui dis, bon, excuse-moi, hein, je suis désolé, il me dit, oui, j'ai bien entendu que t'as quand même été fort. Et c'est ça qui est super beau, parce qu'il est venu quand même. Et dedans, il y a vraiment tous les éléments de langage de Michel, quoi.
2: Ah oui, c'est une chanson de Jonas, avec Jonas.
1: Ouais, c'est ce que j'ai
2: fabriqué par Obispo. Non, mais c'est génial.
1: Non, mais c'est ce que j'ai écrit en pensant à lui, et je l'ai partagé avec lui, voilà. Mais je me mets en retrait parce que c'est un artiste exceptionnel.
2: Eh ben, on l'écoute. Elle est trop merveilleuse cette chanson. Pascal Obispo, Michel Jonas, Le Mur. 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Il est 20h17.

0: sûr, vraiment sûr.
1: Plus on entend la mer, que voulez-vous que je vous dise, c'est parfait. Le mur, Pascal Obispo, Michel Jonas sur Héritage volume 2, qui vient de sortir la peau des chansons.
2: C'est drôle, merci. Mais bon, c'est Michel, hein, c'est parce que c'est fait pour Michel en pensant à Michel, donc il a la responsabilité de ce titre. Et avec les textes, évidemment, Pierre-Dominique Burgot, tout à l'heure c'était Lionel Florence, un auteur exceptionnel avec qui je travaille très très bien. Qui comprend ce que je veux, qui comprend ce que je veux dire, qui comprend les gens, qui est vraiment très très très très formidable.
1: Ouais.
2: C'est drôle parce qu'à la fin du mur là, quand j'écoutais Michel, c'est moi qui lui ai demandé de faire ça parce que c'est ce qu'on kiffe aussi.
1: Son truc de gorge là, incroyable.
2: C'est ce qu'on, ouais, quand il fait des petites vibes comme ça à la fin des chansons, c'est bon.
1: Eh oui, on y est complètement. Alors, il y a aussi vos fantômes bienveillants, ceux que vous avez aimés, que vous aimez encore, même s'ils sont plus là sur ce disque. Il y a Philippe Pascal, le chanteur de Marquis de Sade.
2: Ah oui.
1: Ça, c'est un de vos groupes de jeunesse, quoi.
2: C'est mon groupe
1: hyper
2: de jeunesse.
1: Formateur.
2: Ouais, c'est ce qui m'a construit.
1: Philippe Pascal était devenu votre ami.
2: Ouais.
1: Il n'est plus là, mais il est là sur l'album. La chanson s'appelle Les Roses.

0: Alors, c'est pas la première fois qu'on entend vos voix ensemble. Hein. Vous aviez chanté en vrai dans la vraie vie. Mais là, de faire ce duo.
1: J'avais trois chansons. On avait fait un album avant qu'ils refondent Marquis de Sade avec Franck. Ouais. Voilà, j'ai dû avoir une petite influence aussi parce qu'en fait, ils se sont revenus, ils habitaient dans la même ville 15 ans après à mon concert. J'avais fait chanter Philippe, on avait fait une reprise de Marquis de Sade et j'avais invité Franck. Donc, ils s'étaient revus, j'avais un peu déclenché tout ça. J'espère que ça n'a pas signé son départ parce que j'ai toujours une forme de culpabilité par rapport à ça depuis qu'il n'est plus là. Mais donc on avait fait quelques chansons et puis j'en avais gardé trois où il chantait, il en reste encore une c'est sur, qui est sur mon application, sur un poème de Charles Cros. Là c'est un texte de Lionel Bourg parce que Philippe cultivait des roses, il adorait son rosier.
0: Voilà, c'est important pour vous de le mettre sur ce disque. Oh bah,
1: s'il n'y a pas Philippe, il n'y a personne.
0: Ouais, c'est ça. En fait, c'est la source.
1: S'il n'y a pas Philippe, s'il n'y a pas Franck. Alors, le début, quand j'ai commencé la musique, mais avant, moi, j'étais Marie-Thys Gilbert Carpentier. Ouais. Et cet album, il est très comme ça. Il est très, la musique avant Rennes. Mais je ne pouvais pas faire l'album Héritage sans mettre aussi ceux qui m'ont donné envie de la faire physiquement. Donc, c'était Marquis de Sade, c'était Philippe, c'était Franck, Darcel. Et il nous manque sérieusement.
0: Ouais, mais c'est beau qu'il soit là.
1: C'est ce qui m'a construit, donc je veux pas. Y a pas de, moi, j'ai pas de posture. De toute façon, j'ai pas de posture, j'ai pas de carte. Donc, comme j'ai pas la carte, je peux pas avoir de posture. Moi, je suis de toutes les musiques. Philippe, il aimait pas tout ça. Il s'en foutait de tous ces trucs-là.
0: Des chapelles musicales.
1: Bah oui, il s'en foutait. C'était la plus grande icône du rock français indépendant des années 80 et 90. Et lui, il voulait que je vienne chanter, jouer du piano avec Marquis de Sade. Je lui dis, mais non, je peux pas. Et ce que je raconte toujours, cette anecdote, je lui dis, mais non, mais l'ami te dit oui, mais le fan te dit non. Tu vas pas avoir Pascal Obispo avec Marquis de Sade, Philippe, c'est pas possible.
0: Les gens vont pas comprendre.
1: J'ai quand même été chanté, il a insisté pour que je vienne chanter au festival des Inrecuptibles. Ouais. C'était chaud.
0: C'était Vanda's Loving Boy.
1: Exactement. Je me souviens très bien. T'es sûr ou quoi? Il faut que tu viennes et tout. Tu viens. Voilà. Donc ça, c'était Philippe. Et puis voilà. Et puis Michel Delpech. Lui, il était fan de rock. Donc tout va bien.
0: Ouais.
1: Tout va bien. Ils sont tous ensemble avec la même envie de faire de la musique avec la même culture, quoi. Quelque part. Avec des nuances, évidemment. Mais bon.
0: Et vous, ça vous procure un peu de réconfort? D'avoir ces bandes-là, de travailler sur les bandes de Delpech, j'imagine, oui, vous l'avez beaucoup, beaucoup aimé, parce que là, carrément, pour l'anniversaire de sa mort, il y a carrément.
1: On avait fait un album,
0: voilà,
1: oui,
0: c'est un album. Voilà, il y a Daniel Lévy aussi, ouais. Daniel Lévy, avec qui vous avez fabriqué la comédie musicale de l'an 2000. Les 10 commandements. Et Daniel Lévy, il est là, sur Héritage, la chanson s'appelle L'amour qu'il faut. On

0: Daniel Lévy, il est mort hyper jeune, il avait encore plein de choses à faire. Vous aviez peut-être des trucs à faire ensemble.
1: Oui, ben, c'est sûr.
0: Est-ce que c'est réconfortant de les mettre dans un disque, dans votre disque ?
1: Ce serait vraiment bizarre de ne pas considérer qu'il puisse être dedans, en fait. C'est évident que Daniel, c'était une partie de ma vie très importante.
0: Oui. Mais je ne demande pas si c'est bien, je demande si ça vous fait du bien.
1: Ouais, ça me fait du bien, en même temps ça me fait du mal, mais c'est impossible qu'il ne soit pas là, quoi. Voilà, okay. J'ai des bandes, je dois le faire. C'est tout, j'ai les bandes de Philippe, j'ai les bandes de Michel Delpech, j'ai travaillé avec lui, j'ai les bandes de Daniel, c'est normal. En plus, cette chanson était sortie d'une manière différente, il y a 10-15 ans. Elle n'avait pas marché, c'est impossible que cette chanson ne marche pas. Enfin, je veux dire, c'est une super chanson. Et je l'ai refait avec justement la stylistique de cet album. Elle est un peu soul comme ça, et avec la voix de Daniel, c'est vraiment magnifique. Alors lui, pour le coup, lui c'est un chanteur. Moi, je suis vraiment un compositeur qui chante.
2: L'amour qu'il faut, vous allez l'écouter. Ouais. Nous, on va écouter « J'étais un ange » avec Michel Delpech.
1: Ah, c'est sympa, ouais.
2: Ah bah, c'est sympa.
1: C'est parce que je voulais qu'il y ait Barbe Olivien dedans aussi.
0: Pourquoi ?
1: J'ai pas mis ma chanson, parce que moi j'ai composé Sans remords ni regrets, pour Michel Delpech,
0: ouais.
1: Que j'ai mis sur l'album Le Chanteur, et j'aurais pu mettre celle-là et la faire en duo. Et je me suis dit non, parce que comme il y a une stylistique, tu vois, 70, je trouve ça pas mal de mettre quand même un auteur qui m'a marqué aussi dans cette construction à l'époque, avant 77, avec des chansons comme Michel, quoi.
0: Ouais.
1: Michel, pour moi, c'est.
0: Oh, oui,
1: ça me rappelle Michel. Quand j'étais petit, quoi. J'ai eu des premiers amours là-dessus. Donc, quand j'entends cette chanson, c'est compliqué pour moi. Comme les divorcés.
0: Oh là là ! Non, n'allons pas là-dedans. J'étais un ange. Pascal Obispo avec Michel Delpech. L'album s'appelle Héritage et c'est le volume 2.

0: et l'orgue et la guitare qui se draguent à la fin, c'est beau. Hein.
1: J'ai des musiciens extraordinaires. C'est... Moi, en studio, avant, je jouais un peu, mais je joue plus, là.
0: Ah bah non, pas la peine.
1: Ah bah moi, j'ai des toiles d'araignée sur mes instruments. Moi, je fais que composer. Je suis un compositeur. Je suis là, je dirige un peu. Après, quand ça devient... Quand on doit enregistrer et tout, on entend... Parce que tout est en direct, en fait. Il faut que les gens sachent que c'est comme ça.
0: Donc tous les musiciens ensemble dans le studio.
1: Ensemble, prise 1, prise 2, prise 3, prise 4. Et puis après, on les mélange, mais tout est live. Et après, il y a des re-re, donc une deuxième guitare, un solo, comme on a entendu là, ou un solo d'orgue. Mais toute la base est faite en direct. Il n'y a pas 50 pistes, en fait. Il y en a 6. Ouais,
0: c'est ce que vous appelez la musique, un album organique.
1: C'est organique, quoi. C'est, voilà. C'est super important de ne pas tomber dans cette saloperie d'une intelligence artificielle qui n'est pas un chemin pour se construire, en fait. Je suis sûr que c'est vachement bien pour d'autres trucs, la médecine et tout, on attend des choses, des résultats.
0: Mais pour la musique,
1: pour l'art, sérieusement.
0: Héritage est disponible. Le volume 2, on a parlé des super-héros de l'album, Cabrel, Renaud, Julien Clerc, Jonas, on a parlé des gentils fantômes aussi, Michel Delpech, Daniel Lévy, Philippe Pascal de Marquis de Sade. On va parler des copains dans 2 minutes, à tout de suite.
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0: Et dans l'actu musicale du jour, l'anniversaire du chanteur de Scorpion. Ja, wir sprechen Deutsch à la fin de l'émission. Le coup de cœur, là, il se moque de mon accent allemand, Pascal Obispo.
1: Non, pas du tout.
0: J'ai fait LV2 allemand.
1: Moi, j'ai pas du tout fait allemand, mais on chantait en allemand. Marquis de Sade chantait en allemand.
0: C'est
1: mais moi, je suis plus fan de Rammstein.
0: Bah voilà.
1: Dans Scorpion, les cheveux sont trop longs.
0: Du hast. Ce sera tout à l'heure.
1: Du hast, c'est ça.
0: Monte Marco, c'est la découverte. Et puis un blind test autour de l'année 1990. Il y a encore temps de vous inscrire, mais grouillez-vous parce que les places sont chères pour le blind test de ce soir. Normal, c'est l'album de Pascal Obispo qui est à gagner. Héritage, volume 2, où Maïma vous attend au standard 0810 055 056. Alors, je disais qu'il y a aussi des copains, des gens qui n'ont pas le statut de super-héros dont on parlait tout à l'heure de la chanson française, comme Jonas, comme Claire, comme Renaud, comme Cabrel, mais des gens qui sont plus contemporains, on va dire, de votre carrière à vous, Pascal Obispo. Sur
1: pas des gens des années 70, on va dire, voilà.
0: Voilà.
1: 60, 70, c'est plus... on va dire, on est plus dans les 90.
0: Voilà, 90, voire 2000, comme Icar. Viens.

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1: Alors moi je suis ravie, puisqu'on était avec Icar en direct vendredi soir depuis Marseille pour le concert Corso Mezzo Mezzo.
2: Bravo à Patrick Fiori d'ailleurs, parce qu'il a mis toute son âme pour ça, et franchement c'est... Ouais, ça c'est du gros projet, hein. C'est
1: bravo. Icar, comment il débarque sur le projet?
2: En fait, je le connaissais, je l'avais vu à la télévision, je le trouvais bizarre à Nouvelle Star.
1: C'est vrai qu'il était bizarre à Nouvelle Star.
2: Il m'a interpellé quand il faisait ses yeux comme ça. Et puis après, je l'avais invité à un séminaire, et puis il n'était pas resté longtemps, séminaire d'écriture. Et puis on s'est recroisés, une émission de télé, et puis il était en pleine rédemption, donc il a écrit ce bouquin magnifique qu'il m'a offert sur sa résilience et sur d'où il est... Il est parti, enfin il est descendu très très bas et puis là il est remonté et je trouve que il est devenu quelqu'un d'autre, quoi. Et c'est vrai que la personne qu'il est aujourd'hui, ce poète ésotérique, voilà, croyant et sportif aussi.
1: Oui, court en priant. Essayez ça à la maison.
2: il me plaît beaucoup. Je l'ai souvent au téléphone. On s'appelle. Je l'ai appelé d'ailleurs ce matin juste pour savoir comment il allait après ce concert. Et je vais et je serai le 8 avec lui, je lui ai promis que j'irai marcher avec lui 10 km.
1: Ah oui, c'est vrai qu'il fait sa grande marche. Ouais. 8 juin, ouais.
2: J'espère qu'il y a un bon kiné, genre kiné vélo à la fin pour ça. Me foutre les cuisses dans bon ordre.
1: Un bac avec la glace.
2: Un bac de glace, ouais, parce que là, ça va être compliqué.
1: Et tout à l'heure, on parlait de cette chaleur qui vous envahit quand Julien Clerc vient chanter, quand Francis Cabrel dit « Ah oui, ça me plaît ». Est-ce que vous réalisez que finalement, vous faites ce genre de cadeau-là aussi à Icar en lui disant « Viens ». C'est marrant, la chanson s'appelle « Viens », mais « Viens » dans cet album.
2: Non, je sais pas. C'est un truc de génération, mais en fait, s'il est là, c'est parce que je respecte son travail en tant qu'auteur et compositeur, et je trouve qu'il a un truc vraiment particulier, et c'est
1: une belle mise en lumière pour lui, n'empêche.
2: Ouais, sans doute. En fait, je lui ai fait écouter des chansons. Il a adoré celle-ci, la seule que j'ai écrite en entier. Il m'a dit que c'est parfaitement maladroit. Et c'est pour ça que je t'aime, parce que c'est vraiment toi, quoi. Mais non. C'est tout cet album. Dans cet album, il n'y a que des auteurs-compositeurs ou auteurs ou compositeurs ou les deux et interprètes. Donc non, ils sont là parce que j'aime leur travail. C'est parce que je les respecte. Pour des choses différentes chacun, quelquefois il y en a qui ont le tout, quoi,
1: tout le package.
2: Mais c'est vrai que je l'ai vu sur scène, je trouvais qu'il avait un côté Beko 2.0, j'étais subjugué, je l'avais jamais vu sur scène, je trouve que la scène c'est beaucoup mieux, encore mieux que les disques pour le connaître. Pour ceux qui connaissent pas Icar, il faut aller le voir sur scène et vous allez voir qui est cette personne qui, entre les chansons, vous ennuyez jamais, et sur scène il est fabuleux. Donc j'aime beaucoup cet homme, aussi bien lui que Benabar.
1: Oui, qu'on aussi a entendu tout à l'heure, il y a Chico et les Gypsies.
2: Exactement. J'ai rêvé que j'étais
1: vivant. Voilà. On tape dans les mains directes.

0: y a des chansons qui donnent de l'élan. Il y a aussi des chansons qu'on connaît, comme l'archipel des séquelles avec Zazie.
1: Oui, je l'ai refait parce que je voulais lui donner une...
0: Un côté plus guitare.
1: Un style, ouais, plus 70.
0: Ouais.
1: Entre, je sais pas, Simon and Garfunkel.
0: Ouais.
1: Et
0: America.
1: Ouais. C'est là qu'il y a le solo, non? Ah ouais, faut écouter le début. Voilà, ce côté rock 70, j'adore.
0: C'est rock progressif, mais avant que ça devienne chiant. Moi, je trouve que le rock progressif, ça devient chiant dans les années 80, mais dans les années 70, c'est vachement bien.
1: Ouais.
0: Et là, c'est beau.
1: Ouais. Les Floyd et tout ça, ça c'est un peu ça. Enfin, on a essayé. Et le truc pour les gypsies, que je voudrais dire un tout petit mot, parce que Zazie, elle a le package complet. D'ailleurs, j'adore son nouveau single, peu importe. Les gypsies, c'est parce que mon père a toujours rêvé que je fasse un truc de flamenco. Alors j'en fais plein, mon père est plus là depuis 2011, mais j'en fais plein dans mon application. Mais j'ai jamais réellement chanté de trucs un peu flamenco comme ça. Je voulais écrire une chanson, et parce que je suis espagnol aussi, je suis franco-espagnol, j'ai deux passeports. Et c'est vrai que c'est un exercice particulier pour moi, l'enfant du rock. Quand je suis avec eux, chaque fois qu'on se voyait, je buffais, j'étais là au centre, enfin je veux dire, j'étais là en train de chanter avec eux, je jouais. Je peux pas m'empêcher à chaque fois que je les entends, à chaque fois que je les vois dans une émission de télé.
0: On peut pas rester assis, quoi.
1: Il y a toujours un buff, mais je suis un des premiers à aller.
0: Ouais.
1: Et c'est vrai que Chico, je lui ai dit, je l'ai proposé. Bon, ils étaient super contents de venir, et c'est vrai que c'est de la musique authentique de ce qu'on fait, donc c'était encore mieux, ça allait complètement dans le sens. Mais pour moi, c'était vraiment une performance. De pouvoir chanter un truc flamenco comme ça. Mais j'en rêvais depuis longtemps. Je n'allais pas faire un album en entier. Ouais. Et j'adore. Moi, j'adorais Manitas de Platas, etc. C'était vraiment. C'est les trucs qu'aimait mon père, quoi.
0: Ouais. Et puis alors, il y a le rock à guitare en français.
1: On ne va pas laisser l'intro en entier, elle fait 1 minute 30.
0: Axel Bauer.

0: Là, vous avez lâché les chevaux. Mais lui aussi, sous son dernier album, d'ailleurs. Hein. Retour de la guitare ou pas? Qu'est-ce qu'on dit
1: Pour cet album, c'est que guitare, moi.
0: Ouais.
1: Donc.
0: Oui, mais dans la vie, dans la musique en général. On nous promet depuis quelques années, on nous dit retour du rock, retour de la guitare.
1: Là, en tout cas, moi, j'ai fait ce que j'ai pu de mon côté.
0: Oui, bravo. Oui, c'est vrai. La pierre a été mise à l'édifice.
1: Et Axel Bauer, lui, c'est pas une pierre qui m'a mis à l'édifice, c'est un pont. C'est-à-dire que quand on écoutait Marc Itzad et tout, on n'avait pas envie de faire de la variette, quoi. Non. C'est en gros. Et c'est vrai que Axel, ça a été vraiment un mec qui m'a fait un pont entre le rock et la chanson en français. Son premier album, je le connaissais par cœur. Et d'ailleurs, quand je l'ai rencontré, il était très surpris que je connaisse toutes ses chansons. Donc, en fait, on a lié amitié comme ça au fur et à mesure depuis toutes ces années. Et c'est un super gratteux, mais au-delà de ça. C'est un mec super, c'est un mec qui aime la musique, et ça c'est le truc principal, quoi. Le mec il pue la musique, quoi. C'est la folie. Et travailler avec des mecs comme ça, tu vois, bon, c'est fantastique. Quand t'écoutes Cargo et quand t'as, je sais pas à quel âge, c'était quelle année Cargo, 82.
0: C'était il y a 42 ans.
1: C'était quelle année 44, 84.
0: 84, ouais, 85,
1: un truc
0: comme ça.
1: Ouais. Quand t'entends ça, ça te vrille la tête et tu dis mais waouh, le mec, c'est, je ne comprends rien à cette chanson, mais on la chante, elle est efficace. Il y a pas de structure, il y a une structure complètement alambiquée. Faire un truc comme ça, c'est la preuve d'un génie, quoi, parce que le mec est vraiment un truc incroyable avec la musique. C'est un super musicien. Je suis très heureux qu'il ait accepté. Voilà.
0: Alors, on a presque fait le tour de tous les invités de cet album.
1: Est-ce qu'on fera le tour réellement avec le prochain? On va voir.
0: Oh, bah bien sûr, j'espère bien. Là, on va se quitter en écoutant le duo avec Gaëtan Roussel, un quart d'heure
1: super.
0: D'anonymat.
1: Oui.
0: Et donc, rappeler les informations essentielles. Ce Héritage, volume 2, est disponible. Et le volume 1 paraîtra en octobre.
1: Le 23.
0: Voilà, on y attend. Véronique Sanson, William Scheller, Eddie Mitchell, Serge Lama, Santa, Calogero, David Hallyday, Gauvin Cerf, ouais. Isabelle Adjani.
1: Il y a du monde.
0: Il y a du monde. Merci.
1: C'est génial.
0: Voir, merci, Pascal.
1: Merci. Et c'est vrai que ça fait toujours plaisir de. Comment dire de venir ici, parce que voilà, les personnes qui aiment la musique dans les radios, là, donc je voulais simplement te le dire, parce qu'on se tutoie dans la vie.
0: Oui, c'est vrai, quand le micro est éteint. Ben, je te remercie.
1: Quand le micro est éteint. C'est ce que j'ai remarqué à chaque fois. Merci d'aimer la musique et merci d'écouter les chansons.
0: Merci beaucoup et merci à vous d'avoir choisi Décibel, Pascal Obispo, Gaëtan Roussel, un quart d'heure d'anonymat.
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0: De Pascal Obispo, ici en duo avec Gaëtan Roussel, un quart d'heure d'anonymat. Album qui est à gagner au Blind Test, maintenant.
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0: Didier et David sont avec nous pour jouer au Blind Test. Salut messieurs.
2: Salut Émilie.
0: Bonsoir. Alors je suis ravie de vous annoncer que vous avez d'ores et déjà gagné chacun un exemplaire de Héritage Volume 2. Voilà, l'album de Pascal dont on a parlé avec lui.
2: Le grand Pascal.
0: Voilà, depuis tout à l'heure 20h. Didier, un exemplaire. David également. Et maintenant que vous avez gagné, on peut jouer, messieurs. Allez. Cette année 1990, est-ce qu'elle vous rappelle des choses musicalement? Est-ce que qu'est-ce que vous écoutiez à l'époque? Est-ce que vous vous souvenez, Didier, par exemple?
2: Oh, ça a toujours été la chanson française. Donc quoi exactement? Je sais plus. J'avais 20 ans. Et voilà.
0: Et pour David,
2: c'était il y a 35 ans. Donc
0: bah voilà. Oui. David, 1990.
3: 90, moi j'avais 18 ans.
0: Ouais.
3: Non, je ne me rappelle pas les chansons exactement, non.
0: Alors on va voir. Moi j'ai choisi trois chansons, chacune dans un style différent. Il y a un gros tube de variette pour démarrer. Allez-vous retrouver le nom de l'interprète de cette chanson qui passait vraiment à la radio tous les quarts d'heure en 1990. Didier, David, dès que vous avez une idée du nom de l'interprète, vous me donnez d'abord votre prénom pour prendre la main, okay. Puis vous me proposez votre réponse. On y va.
2: D'accord.
0: On est en 1990.
2: Didier.
0: Didier.
2: Thierry Hazard.
0: Oui.

0: Thierry Hazard et le Jerk. En 1990, moi j'étais en CM2, on organisait des booms, et à chaque boom, on passait ça. Didier, David, dites-moi, qui chantait ça?
1: David.
0: Benibi. Oui.
1: Mais vous êtes fou.
0: Premier tube rap, c'est Benibi. Vous êtes fou, 1990.
1: Ah, je commençais à animer des soirées.
0: Ah voilà, et c'était à peu près à la même époque aussi, le Bouche de là de MC Solar. Et Benibi représentant la Belgique. Bon, un point pour Didier, un point pour David. Et un album de 1990 qui a eu énormément de succès. Avec des guitares, tiens, on parlait guitare avec Pascal Obispo. Là, des guitares, il y en avait. David, Didier, qui chantait ça en 1990?
1: Didier.
0: Vanessa
1: Paradis.
0: Oui, bravo.
1: Ouais.
0: Effectivement, un album qu'elle avait fait avec Serge Gainsbourg. Et David l'avait aussi un quart de seconde plus tard. Mais bon, j'ai bien compris que tous les deux, en fait, sous vos airs de « Oh, 1990, je me souviens pas bien », en fait, vous êtes parfait sur cette année-là. Alors, je suis contente. Ça veut dire que vous avez bien mérité l'album de Pascal Obispo. On vous l'envoie. Merci Didier, ouais, merci David.
1: Génial.
2: Bisous.
0: Merci à vous deux. Je vous embrasse. Merci d'être venu jouer avec nous. Et puis en 1990, il y avait un sacré album de la Mano Negra. Il est sorti en 89, Putas Fever, mais c'est en 1990 que cette chanson a été un tube assez improbable, finalement, mais absolument inoubliable.

0: pas assez de toi, la Mano Negra, en 1989 sur l'album Putas Fever, deuxième album de la Mano. C'est aussi l'album où il y a King Kong 5, où il y a Sidi Habibi. En fait, c'est fou, c'est un album polyglotte en français, en anglais, en arabe, en espagnol, à réécouter d'urgence.
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0: Il n'y avait pas de chanson en allemand, en revanche, sur l'album de la Mano Negra. Heureusement, Scorpion est là. Hallo! Bah oui, on va souhaiter un bon anniversaire, enfin, à une schöne Geburtstag, au rocker allemand Klaus Meine, le chanteur de Scorpion. À 78 ans aujourd'hui, il a très bien vieilli, aussi bien que son slow qui tue Still Loving You, ou encore la chanson qui est devenue l'hymne de la réunification et de la chute du mur de Berlin, le merveilleux Wind of Change, une chanson qui a vraiment marqué l'époque. Alors, nos petits scorpions vont venir en concert, sachez-le, ici en France, le 14 juillet à Lyon, le 17 juillet à Paris, le 20 à Strasbourg, ou Strasbourg, comme on dit là-bas. Filche passe, amusons-nous bien et écoutons Scorpion pour célébrer l'anniversaire de Klaus Meine, la chanson donc Wind of Change, qui donne envie de savoir très très bien siffler.

0: Wind of Change, Scorpion, pour célébrer l'anniversaire du chanteur du groupe. Wind of Change, c'est sur l'album Crazy World au tout début des années 90. Bon, ben là, c'est la toute fin de l'émission, mais on revient demain. Notre invité sera Zazie. Ben oui, Pascal Obispo le lundi, Zazie le mardi. Comme ça, tout va bien. L'équipe de l'émission de ce soir, c'était Iris Guitoni, Iki, Elodie Bianca Maria, Oumaïma Abaz et Franck Moilier. Et vous, ben oui, merci d'avoir été là. La musique continue sur votre radio ici.
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0: Il est 21h les amis, je vous souhaite une belle soirée en musique.
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0: Saviez-vous que le tube « Ce qu'on était » de Pierre Garnier est né en seulement 40 minutes ?
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0: Juste avant la Star Academy, Pierre mange un morceau avec ses amis, Joseph Kamel et Daisy. Il cherche un hit d'été bien rythmé, mais ça ne vient pas. Ils finissent par sortir la guitare dans le jardin, et là, comme par magie, la mélodie de cette rupture amoureuse surgit d'un coup.
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0: suite, c'est la légende. Pierre la chantonne au château, les réseaux s'enflamment et le rappeur Dadju crée la surprise totale en plein direct lors de la finale. Résultat, 2 millions de streams en 24 heures. Record historique.
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soul, funk et pop soyeuse, De Velours est un style à part sur la scène toulousaine. Un univers rétro et sensuel où chaque note semble caressée par la lumière. Avec son groove élégant et sa voix feutrée, De Velours ravive l'esprit des années 80 tout en y insufflant une modernité pleine de charme et de justesse.

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0: Saviez-vous que N'importe quoi, le premier tube de Florent Pagny, n'est pas une banale chanson de rupture, non ? C'est un cri de secours.
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0: 1987, un inconnu à la voix de baryton déboule dans les charts. À l'époque, Pagny voit un ami proche sombrer dans la drogue. Il écrit ces mots pour le raisonner, pour stopper ce gâchis qui détruit tout sur son passage. Ce message intime, né d'une peur personnelle, devient instantanément un hymne de société.

0: En dénonçant l'enfer de la dépendance, l'artiste ne sauve pas seulement un ami. Il lance ce jour-là l'une des plus grandes carrières de la chanson française.
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2: Mettez vos oreilles dans le vide avec le duo Belle Dame. Bientôt trentenaire, Tommy et Nathan, son frère jumeau, au Savoyard de la Vallée de l'Arve et surtout musiciens. Ils ont créé Belle Dame. Ils écrivent, ils composent, ils chantent et jouent. Guitare, clavier et machine. Et fin 2025, Belle Dame a sorti ce single Dans le vide.

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1: Aujourd'hui, j'ai testé le musée de bonbons Haribo à Uzès. Je vous emmène dans un lieu où le sourire avant même d'avoir commencé la visite. Une sortie gourmande, colorée, joyeuse. Un ami aventurier de Koh-Lanta est venu me rendre visite et on s'est dit, bon, après la survie, les épreuves, la faim, les îles désertes, et si on testait un endroit un peu plus doux et surtout beaucoup plus gourmand ? Dès l'arrivée au musée, on est happé par les couleurs, des bonbons géants, des vitrines pleines de formes et de couleurs, une ambiance ultra joyeuse. Et cette odeur sucrée dans l'air, juste incroyable, impossible de pas retomber en enfance. La visite est vraiment ludique et interactive. On avance de salle en salle, on découvre l'histoire Haribo, les premières fabriques, les anciennes machines, les affiches publicitaires vintage.
2: Un bonbon Haribo.
1: Et ça, c'est juste magique. Et là, un moment plus drôle, mon ami, habitué à compter les grains de riz sur l'île déserte, s'amuse à reconnaître les bonbons, les yeux fermés, juste à l'odeur. On touche, on observe, on compare. Chacun défend son bonbon préféré comme un vrai débat sérieux, ou presque. Et puis, on arrive sur le moment préféré de tout le monde. Bien évidemment, la dégustation. Les fraises Tagada, Dragibus, Ourson, Chamallow, Réglisse, les yeux brillent, le sourire s'installe. On goûte, on commente, on rigole et on se replonge dans les souvenirs d'enfance. Ce que j'ai adoré, c'est cette ambiance simple, joyeuse, sans pression.
3: Je vous ai apporté des bonbons.
1: On ressort détendu, plein de bonheur, une bonne humeur, avec la sensation d'avoir fait une vraie pause, avec beaucoup de nostalgie, des bonbons qui nous ont accompagnés depuis plein d'années. Ce n'est pas juste un musée classique, c'est une expérience vivante, pleine de couleurs, de bonne humeur, et ça fait clairement du bien au moral. Le musée de bonbons Haribo se trouve à Uzès, dans le Gard, à environ 30 minutes de Nîmes. Il est ouvert presque toute l'année, du mardi au dimanche. L'entrée est aux alentours de 12 euros pour les adultes et un tarif réduit pour les enfants. C'est une sortie parfaite en famille, entre amis, ou même pour des aventuriers en reconversion gourmande. J'ai testé, j'ai adoré le musée de bonbons Haribo. C'était Béatrice et on se dit à très vite pour une nouvelle chronique pleine de joie, de découvertes et de bonne humeur.
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4: Taureau, je crois que c'est du 21. Ah non, je sais plus.
5: Savez-vous ce que c'est que l'astrologie ?

0: C'est les astronautes qui vont dans l'espace.
1: C'est l'espace et les constellations, le placement des étoiles.
2: Vous êtes de quel signe ?
3: Verseau. Moi, je crois que je suis taureau.
4: Moi, je suis taureau.
5: Ah si, je suis taureau.
2: Comment on a découvert que vous étiez de ce signe-là ? C'est grâce à quoi ?
1: Au mois de l'année, par exemple, le taureau, je crois que c'est du 21 mars jusqu'au 20... Ah non, je sais plus.
3: Moi, j'avais un petit carnet de jeu et il y avait un jeu. Si on réussit le jeu, on savait on était de quel signe.
6: C'est quand même magique, hein ?
7: Waouh, c'est fabuleux ! Et pourquoi on fait ça ?
3: Je sais un peu, Verseau, c'est de quel temps à quel temps ? C'est de la fin de janvier au début de février. Et moi, vu que je suis née le 31 janvier, je suis Verseau, du coup. Ça s'appelle des signes astrologiques. Et l'astrologie, du coup, c'est des signes astrologiques.
2: T'es taureau, ça veut dire que tu rentres, t'as besoin d'une étable ?
1: Non, c'est sur les qualités. C'est quand on est, par exemple, taureau, dans le mois où on est taureau, on n'est pas comme d'habitude.
2: Et vous êtes comment, messieurs les taureaux ?
1: J'en sais rien.
8: Il possède certainement des qualités, mais voilà. Lesquelles ?
3: Je sais pas, moi, je pense de l'émotion. Beaucoup, beaucoup d'émotion. Après, je sais pas.
9: Comment je peux te montrer que je peux être fort et sensible, noble et affectueux ?
10: Aïe. Les taureaux, par exemple, ce sont des personnes qui sont nées pendant les mois de taureau.
11: C'est logique.
1: Quand on est taureau, on se contrarie plus, on est plus vexé, alors que d'habitude, non.
3: Taureau, vu que les taureaux, c'est costaud, je pense que les taureaux, ils sont costauds. Enfin, ceux qui ont les signes astrologiques taureaux, ils sont peut-être très forts.
2: Et les balances, alors ?
12: Quand on était le signe astrologique balance, c'est-à-dire que quand il y a quelqu'un qui nous dit quelque chose, on va le balancer.
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14: Faudra attendre la Saint-Paul pour savoir qui en sera le cognon.
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14: Cognon, à rapprocher de quignon, désigne un morceau de pain. Dans le temps, à la messe, on partageait un pain béni qui était offert à tour de rôle par une famille de la paroisse. Celle qui venait d'offrir le pain allait emporter un morceau, le cognon, à celle dont ce serait le tour le dimanche suivant. À Mentoussalon et dans les villages voisins, les vignerons n'ont pas choisi Saint-Vincent comme patron, mais Saint-Paul, célébré le 25 janvier. Eh oui, l'hiver, les gens de la terre ont un peu moins de travail, les jours sont courts et on peut faire la fête. À Mentou, le cognon, c'est celui qui succède au bâtonnier. Dans les années 2000, la fête de Saint-Paul a failli disparaître. Et il a fallu toute la ténacité de Paul Gilbert, qui avait fondé la confrérie en 1950, pour lui redonner de la vigueur. Traditionnellement, Paul Gilbert entonnait la chanson de Mentou à la fin du repas. En 2007, il nous a exprimé sa joie de voir revivre la Saint-Paul. A entonné la chanson, mais il l'a jamais terminée, vu qu'il est passé de vie à trépas en chantant le refrain. Voici les paroles de cette chanson, qui se chante sur l'air de la Charibiaude, dont les paroles sont de Jean-Baptiste Magnon. Et qu'on chante encore à la Saint-Paul.
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14: Dans notre pays, sans fait de manière, on passe notre vie honnêtement. Oh, y a pas besoin de faire une prière pour voir s'amener le pichet de vin blanc. Que ça soit chez Pierre, ou chez Paul, ou Bourdin, ou d'en bas, chez le curé, ou chez le maître d'école, en vrais amis, trinquons les gars. C'est comme une tous une autre bonne terre, chant heureux tout en travaillant. J'en ai des filles, qu'à son genre, t'es fier. Du beurre, du blé, des gavaillants, et poum des cravères et du bon vin blanc. Si vous passez par Mentou, venez donc me voir, je vous la chanterai.

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1: Et alors pour le coup, est-ce que les clichés, c'est vrai, quand vous avez des belges qui arrivent, vous mettez des super bonnes bières au frigo, quand vous avez des
2: Exactement.
1: Anglais, vous mettez du vin de...
2: Ah oui, oui. Bah, ce ne sont pas des clichés, c'est... Enfin oui, c'est des clichés, mais des clichés qui se vérifient.
3: Virginie et vous.
0: Laure a ouvert son gîte en 2020. La maison 1634 est en plein cœur de Pézenas. 130 mètres carrés qu'elle a restauré du sol au plafond. Le contraste entre l'extérieur en pierre et l'intérieur hyper confort et moderne est parfait. On arrive pendant le petit déjeuner. Trois couples sont installés sur la terrasse donnant sur un petit jardin. Des petits guéridons sont dressés avec de la vaisselle soignée. Les produits sont de qualité, locaux, ça se voit et ça se sent. Les langues différentes se mélangent. Du suédois, de l'anglais et du français avec l'accent suisse. L'ambiance est calme et souriante.
2: Vous avez mis votre verre d'eau.
1: Je regardais un peu, il y a un petit jardin. Ça, c'est petit jardin. Les gens, ils ont accès. Je vous remercie beaucoup.
2: Les gens ont accès à la piscine, à la petite terrasse. Et en fait, le jardin, comme le jardin est souvent occupé par deux mes enfants.
1: Deux petites personnes.
2: Ils vont un peu moins dans le jardin.
1: C'est ça le principe de la chambre d'hôte des gîtes, c'est que vous partagez votre espace perso, ou là vous habitez ailleurs et ça c'est vraiment vos gîtes.
2: On habite nous juste à côté.
1: D'accord.
2: Normalement, la distinction entre les gîtes et les chambres d'hôtes, les gîtes c'est peut être complètement indépendant d'une habitation personnelle, alors que chambre d'hôte on est légalement obligé d'habiter sur place.
1: Ça,
2: d'être ici et de proposer le petit déjeuner.
1: D'accord.
2: Alors nous, on a fait une configuration. Les chambres d'hôtes un peu à l'ancienne, il y avait souvent l'espace salon, cuisine, petit déjeuner était partagé. Nous, pour la tranquillité des hôtes avec nos deux enfants, on a volontairement fait un accès distinct de notre maison.
1: Oui.
2: On a chacun une porte d'entrée, ce qui permet aux hôtes de profiter. On a mis la cuisine à disposition.
1: Oui, c'est ça que j'avais vu.
2: Donc en fait, même si on est chambre d'hôte, voilà, si les gens veulent manger un bout, grignoter un morceau, n'importe quand, ils ont accès à la cuisine et ils peuvent profiter. Ils ont un accès indépendant si jamais ils arrivent à 16h30, dès que je suis partie chercher mes enfants à l'école, ils ont le digicode, ils peuvent rentrer dans la maison.
1: Ouais.
2: On a voulu faire quelque chose de à la fois confortable, à la fois je suis ici et à la fois je peux être complètement discrète.
1: Oui, c'est ça.
2: Parce qu'en fait, ça dépend vraiment de la personnalité des personnes aussi. Bon, y a des personnes qui pensent parfois réserver un hôtel, en fait. Mais arrive ici... Ah ok, vous habitez à côté, donc ils voient ça comme quelque chose de très positif parce qu'ils savent que je suis disponible.
1: Oui.
2: Mais en même temps, je sens qu'ils souhaitent être tranquilles.
1: Oui.
2: Et après, des personnes, pour le coup, lorsqu'ils réservent par des plateformes comme Gîtes de France, s'attendent à ce que je sois là pour les accueillir.
1: Aye.
2: Et quand je leur dis qu'il y a un digicode, du coup, c'est une surprise inverse dans le sens où, ah ok, vous êtes là et en même temps, on peut être autonome. Donc,
1: oui.
2: On essaie de satisfaire tout le monde.
1: C'est pas évident, c'est un vrai truc de sentir chaque personne, effectivement, le besoin de distance et le besoin de présence.
2: Exactement.
0: La maison de Laure est labellisée Gîtes de France 3 épis, ce qui l'oblige à respecter un certain cahier des charges.
2: Mais de toute façon, dans tous les cas, c'est parfait, vous inquiétez pas. C'était très bien, merci, c'est bon.
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4: L'atelier Fernand Robert, le temple du chapeau en Sarthe. Un atelier d'excellence qui fournit les plus grandes marques de luxe. Mais comment ça fonctionne? Quelle machine et quel savoir-faire? Je vais vous emmener dans les coulisses d'un atelier de fabrication de chapeaux. Aujourd'hui, j'ai testé pour vous les ateliers Fernand Robert. Direction le 36 rue de Carnac à Coulaines. J'arrive sur un petit parking et j'ouvre les portes de l'atelier. Une femme m'accueille.
5: Bonjour, bienvenue aux ateliers Fernand Robert.
4: C'est Axel Jarosset, la directrice des lieux. Elle est en charge de l'atelier depuis 5 ans, mais c'est une histoire de plus de 120 ans qu'elle a pour mission d'entretenir et de continuer de développer.
5: Oui, absolument. Vous êtes ici dans un atelier de modiste où on fabrique des chapeaux grâce à des machines qui sont elles-mêmes centenaires, avec lesquelles on travaille le feutre, la paille, et puis différents matériaux naturels pour notre clientèle locale et internationale. On a même travaillé pour le roi du Maroc, vous voyez, donc c'est la princesse de Thaïlande.
4: Et bien souvent, c'est surtout pour les cérémonies de mariage que l'atelier travaille avec des clients de Paris, d'Angers, de Tours, qui viennent directement sur place pour ça. Mais autrement, l'atelier s'active aussi dans des domaines bien variés, cinéma, palace, spectacle, mode de luxe ou encore cirque. Tout est possible.
5: On a ici 350 moules de formes différentes dans des tailles différentes.
4: Et avec une variété de matières, feutres ou pailles, de toutes les couleurs et toutes les qualités.
5: Tellement de sortes de chapeaux que tout le monde peut y trouver son compte.
4: Des chapeaux qui passent d'abord tous par la main et les machines de Xavier David, le chapelier, ces fameuses machines de 1905 qu'il a appris à dompter sur le terrain, des belles machines encore joliment entretenues et peintes de verte, avec un système mécanique qui est encore aujourd'hui inégalé. Le moule chauffe par en haut et par en bas, au gaz, on place le feutre au milieu et c'est parti.
3: Et par un jeu de pédale, je peux bloquer le feu.
4: Après cette étape du moulage, Xavier taille et nettoie avant de passer le relais à ses collègues de la couture, à la main et à la machine. La dernière étape, c'est Mirella qui s'en charge. Elle gère toutes les finitions.
6: Donc je commence avec préparation d'extérieur. Le nœud, le galon, l'intérieur, toute la finition, c'est moi. Je fais tout, et même le dressage.
4: Une rigueur et un savoir-faire reconnus par le cinéma, puisqu'on peut voir sur grand écran nos chapeaux sartois.
5: C'est vraiment une fierté pour nous, comme quand on a vu dans le film Astérix, par exemple, donc pour les petits chapeaux chinois. Ils sortent de l'atelier, donc c'est vrai qu'on est tous allés au cinéma pour aller voir le film.
4: Alors si le monde du chapeau vous intéresse et que vous voulez profiter de la qualité à prix réduit, sachez que c'est possible.
5: Oui, tout à fait. On ouvre les portes de notre atelier du lundi au jeudi pour la clientèle locale, donc les gens qui veulent venir acheter un chapeau, ou ça peut être aussi un béret, un bonnet.
4: Ou chapeau de mariage, vous pouvez en tout cas soit venir sur place, ou faire des demandes particulières si vous le souhaitez également par téléphone. Dans tous les cas, les ateliers Fernand Robert ont encore de beaux jours devant eux, et sans conteste, c'est un savoir-faire testé et approuvé par Issimène.
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7: Nous sommes en mai 1970, le 17 précisément, un dimanche ensoleillé et non un lundi au soleil. Et Claude François roule à vive allure, pressé de rejoindre Nîmes. Il s'écoute un live d'Elvis Presley.
8: Well, it's one for the money, two for the show, three to get ready and I go.
9: Dans la voiture, il y a 8 haut-parleurs tout autour, donc vraiment, j'étais entouré par le son, j'adore ça.
7: Quand soudain, son pneu éclate à hauteur de Bédarrides. À l'époque, le chanteur raconte son accident dans une interview fascinante tirée de l'émission de radio Bande à part que Lina a archivée.
9: Quand la roue a explosé, l'arrière s'est présenté vers l'avant et la gauche de la voiture se soulevait pour culbuter, pour faire les tonneaux. Je me suis donc retrouvé de face à l'autoroute, donc de nouveau, et là j'ai re-ralenti. Dès que c'est représenté de nouveau en tonneau, j'ai re-accéléré ainsi de suite jusqu'à peut-être 100-110 à l'heure. Alors mes bras étaient mous pour conduire la voiture, et elle s'est arrêtée net. Le retour m'a projeté la tête dans le volant.
7: Sa voiture traverse les quatre voies de l'autoroute et finit sa course dans un fossé de l'autre côté de l'autoroute A7. Conscient mais sonné, l'artiste est un miraculé. Nous sommes alors 8 ans avant l'épisode de la baignoire fatale. Il n'aura qu'un nez cassé, nécessitant par la suite une rhinoplastie.
9: C'est pas le cartilage qui s'est cassé, mais l'os entre les deux yeux. Alors là, quand j'ai vu ça, j'ai donné un coup de poing dans le miroir, j'ai donné des coups de poing partout, j'ai piqué ma crise de... J'ai pas de chance.
7: Claude François sortira 2 ans plus tard, le lundi au soleil.

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6: Adieu Naon.
7: Adieu. Oui, qui te bon parler d'expression à Béboun Cachao. Littéralement, ça voudrait dire avoir une bonne dent. Mais en français, on dirait plutôt avoir un bon coup de fourchette.
6: Ah.
7: Qui est mis en des cousata qui nous cita, qui sont las dents qui utilisent, mais qui est français, qui est la fourchette. Ce qu'on peut remarquer qui est amusant, c'est que en occitan, ce sont les dents, alors qu'en français, c'est la fourchette.
6: Et qu'a bête anecdotes?
7: De la même famille qui utilise souvent avec l'expression, surtout de l'omégrane paille, qu'on est her hami qui vient de her et qui a toutes les assiettes. Dans la famille, on utilise souvent cette expression, surtout mon grand-père pour moi, quand j'ai très faim, que je mange beaucoup et que j'ai fini les assiettes de tout le monde.
8: J'ai la dalle, j'ai faim, nourris-moi. J'ai la dalle, j'ai faim.
7: Mon petit frère qui est minge her, qui l'appellera mêlé ou la chichangle. Pramou kei magre, koumye chichangle. Mon petit frère ne mange moins. On l'appelle plutôt la chichangle, le lézard. Car il est maigre comme un lézard.
6: Qu'est-ce qui est à gras de mail?
7: Las glaces, qui n'est eu coffre fort, une sorte de smesran pais.
6: Des glaces dont chez tes grands-parents.
7: Un coffre fort entier.
6: Merci, sœur.
7: Adieu.
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9: Salut Brézizel.
10: Au fait, c'est quoi ton prénom?
9: Je m'appelle Geoffrey. J'ai 40 ans, malheureusement.
11: C'est dingue ce que le temps passe vite.
9: Et je suis animateur en centre aéré.
12: Un jeune animateur un peu cinglé.
9: Et je suis dans les petits bonheurs, même les gros bonheurs.
13: Il est complètement fou ce mec.
14: Mais moi les dingues, je les soigne.
15: Et quelle est votre adresse actuelle?
9: Je suis de Plot Moderne. Et je dirais que ma ville c'est un petit village, mais très actif. Il y a beaucoup de vie. Il y a peu de bars, mais le peu qu'il y a comme bar, bah, on s'y amuse bien. Donc c'est une ville très accueillante au bord de mer. L'hiver ça dort, mais l'été ça se réveille, on va dire.
10: Je vais vous apprendre quelque chose, ce n'est pas du tout la saison.
16: On se baladera dans la région.
9: Mon coin préféré quand je me balade, eh ben, ça serait la plage de Pentraise.
11: Mais elle est comment? Raconte.
9: C'est une grande plage qui fait 4 km de long, où on peut partir du début jusqu'à la fin, et on s'y sent bien. Il y a un côté solitaire, surtout quand on y va en hiver, quand il n'y a personne et qu'il pleut. C'est là que c'est le meilleur.
17: Comme il pleut tout le temps, hein. De l'eau, il n'en manque pas, hein.
18: Souvenons-nous de notre première rencontre avec elle.
9: Mon premier flirt, premier bisou, c'était en Normandie, en CM2. J'ai une classe de mer avec mon école, donc on partait en Normandie. Et on avait fait une boum pour la fin, et on a eu le droit à un petit feu d'artifice.
19: Pour un feu d'artifice, il va y avoir un beau feu d'artifice.
9: Et au moment du feu d'artifice, j'ai fait mon premier bisou.
10: Ah oh bah c'est le bouquet.
9: Je me souviens même de son prénom, Maud Varzignac. Je sais pas si tu m'écoutes, hein, mais voilà, c'était avec toi. Que des souvenirs.
20: Oh, dis donc, est-ce que c'est moi ou est-ce que ça balance? Hein?
21: Ça balance.
20: Ça balance.
22: Et attends, t'as pas tout vu?
23: Un méga tube?
9: Mais ça serait, ça vient de mes parents, mais ça serait Claude François, Alexandrie, Alexandra.
23: Putain, mais c'est vraiment trop pourri la Bretagne, hein.
9: Je me revois quand j'avais 7 ans à danser sur Alexandrie, Alexandra et de voir mes parents danser sur cette musique avec un engouement. Maintenant je fais des imitations de Claude François.
24: Non, ce matin j'ai pas envie.
23: Non mais c'est bon, allez-y, je me concentre. Ouvrez bien vos oreilles.
25: Je suis dans ta vie. Je suis dans tes bras.
26: Ah oui, c'est étonnant.
25: Camaracuda.
23: Ça fait une demi-heure que je cavale dans les couloirs pour localiser le boucan. Vous croyez que j'ai que ça à foutre?
9: Allez, salut.
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27: On fête la Saint-Vincent, la grande fête des vignerons en Bourgogne. Elle est honorée officiellement le 22 janvier. Dans notre région, la tradition veut que tous les ans, les festivités changent de village. Mais qui était ce fameux Saint-Vincent ? Bonjour Sandra Amani.
3: Bonjour Charlotte.
27: Vous avez enquêté sur ce sujet si mystérieux. Et vous avez écrit un conte intitulé « La légende de Saint-Vincent », une histoire de votre ouvrage « Légende du vignoble » édité aux éditions de l'Escargot Savant. Chapitre 1, le sacre de Saint-Vincent, 3e siècle après notre ère.
3: Nous voici en Espagne, plus exactement à Huesca, petit village au pied des Pyrénées. Ici vit Vincent, un jeune homme dévoué qui s'est pris d'amour pour le christianisme, une religion toute récente et avec encore peu de croyants. Vincent a un ami qui lui est cher, c'est Valère, l'évêque de Saragosse.
4: Me voici bien vieux à présent et j'ai beaucoup de mal à m'exprimer en public. Mon cher Vincent, le brillant orateur que vous êtes sera chargé de me suppléer dans cette tâche difficile. Êtes-vous d'accord ?
27: Monseigneur, je suis honoré de devenir votre diacre. Je me réjouis d'avance à l'idée de mes voyages à travers l'Europe. J'ai hâte d'aller faire connaître notre Dieu à tous les païens. J'irai jusqu'en Gaule s'il le faut. Chapitre 2, l'Empire romain.
3: Au 3e siècle de notre ère, l'empereur romain Dioclétien entame des persécutions contre les chrétiens. La nouvelle religion prend de telles proportions que l'ordre public est bouleversé. Vincent et l'évêque sont arrêtés, puis conduits, enchaînés, auprès de Dacien, le gouverneur qui représente Rome en Espagne.
5: Évêque Valère, avouez vite toutes vos fautes, sinon vous le regretterez amèrement.
3: Mes fautes ? Quelles fautes ? Je ne vois pas de quoi vous parlez.
5: Ne vous moquez pas de moi. Avouez immédiatement les sacrilèges que vous et votre diacre avez commis contre notre empereur.
3: Vincent, voyant la grande détresse du pauvre évêque, ne parvient pas à se contenir.
5: Cessez donc de tourmenter ce pauvre homme. Moi, je vais tout vous avouer. Oui, je ne crois qu'en un seul Dieu. Oui, vos idoles me semblent ridicules. Garde, torturez ce jeune insolent. Pressez-le comme le raisin, rôtissez-le comme ces poulets que l'on immole sur les autels de nos divinités. Peu importe comment, mais montrez-lui que son Dieu ne lui sera d'aucun secours face à nos lois.
3: Les Romains se saisissent de Vincent, le ligotent nu sur un chevalet. Des ongles de fer lui déchirent le corps. On le brûle de toutes parts, on le torture nuit et jour.
27: Comment les souffrances de Vincent en Espagne vont-ils le transformer en saint en Bourgogne ?
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27: Ah, la Saint-Vincent tournante ! Une fête que nous célébrons chaque année dans les villages viticoles de Bourgogne. Mais qui était Saint-Vincent ? Voilà sa légende, racontée par Sandra Amani, auteure de « Légende du vignoble », éditée chez l'Escargot Savant.
3: Nous sommes le 22 janvier 304, le jour de la mort de Vincent. Il n'a pas survécu aux nombreuses tortures des Romains. Le corps brûlé et disloqué, on l'a ensuite accroché à une pierre de meule et jeté à la mer, à plus de 200 km de Saragosse. Mais quelques jours plus tard, son corps est ramené par les vagues sur le rivage. Des chrétiens le ramassent et l'enterrent dignement. Au cours des années 304 et 305, plus d'un millier de chrétiens périssent sous la torture. La gloire de Vincent s'étend dans toute l'Espagne et parvient jusqu'en Gaule. Bientôt, Vincent devient Saint-Vincent. Sa fête est célébrée le 22 janvier.
27: Chapitre 3, le mystère de Saint-Vincent.
3: Bienvenue en Bourgogne. Ici, la vigne fait vivre bon nombre de paysans depuis déjà des centaines d'années. Dans les villages où celle-ci foisonne, c'est chaque année la fameuse Saint-Vincent. Dans les terroirs, on décore les maisons de bannières et de fleurs multicolores qui donnent à l'hiver des couleurs estivales. Une famille de vignerons dirige la société d'entraide locale. Une grande procession a lieu, suivie d'une messe. Pendant la procession, la statue de Saint-Vincent, détenue par la famille qui régit la société, est remise à celle qui organisera la fête l'année suivante. Après la messe, un grand festin est organisé, le repas de cochon. On goûte le vin sans modération, on intronise des vignerons méritants que l'on nomme chevaliers du Tastevin. On rit, on chante, on danse même lorsque tombe le soir.
27: Attendez, Sandra, cette histoire actuelle des festivités de Saint-Vincent, on la connaît cette histoire. Dites-moi plutôt pourquoi Saint-Vincent est devenu patron des vignerons.
3: En réalité, nul ne le sait. Peut-être parce que le mot vin se trouve dans le prénom du saint, vous voyez ?
27: Oui.
3: Ou parce qu'on a utilisé une roue de pressoir pour le torturer. Ça, c'est aussi une hypothèse qui a été présentée.
27: D'accord.
3: Ou parce que les diacres à l'autel versent du vin dans le calice.
27: Donc, on ne sait pas vraiment pourquoi Vincent, le jeune diacre torturé par les Romains en Espagne, est devenu si important pour les vignerons de Bourgogne.
3: C'est là le plus grand des mystères. Chaque village bourguignon raconte effectivement sa propre légende. Quelle que soit la raison, on a aujourd'hui la preuve que Saint-Vincent n'a absolument pas souffert pour rien, puisque chaque 22 janvier sonne pour lui une nouvelle heure de gloire.
27: Et rappelez-vous, même s'il peut faire terriblement froid le jour de la grande fête des vignerons,
2: à la Saint-Vincent, l'hiver perd ses dents, on les retrouve pour longtemps.
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2: Qu'aimeriez-vous planter dans votre jardin ?
3: Dans mon jardin, j'aimerais bien faire un potager avec par exemple des tomates, de la salade, des melons, etc. pour pouvoir après les récolter et faire des petites salades. Et pour l'été, ça serait bien.
4: Moi, c'est pour les planter à manger illimité.
5: Et moi, je veux planter des fraises, des fleurs par exemple, et aussi des carottes et plein d'autres choses et des salades aussi. Plein.
6: Des framboises, des myrtilles. Parce que moi, j'aime les fraises, framboises, myrtilles parce que c'est incroyable.
7: Bah, moi, ce que je voudrais planter, c'est de la pastèque. Tout ce qu'il y a de nécessaire pour vivre, pour manger.
2: Et tu manges des fruits et des légumes ?
7: C'est presque mes aliments préférés. J'adore les légumes, les tomates, concombres, courgettes, carottes.
3: Oui, beaucoup de légumes et aussi des arbres comme des plantes, des tulipes, des roses, etc. Mais oui, les légumes, c'est trop bon aussi, les fruits.
2: C'est vrai, tu manges des légumes ?
3: Ah oui, j'en mange beaucoup. Je me fais plein de salades. Maman, elle m'a appris à tout faire. Je mets dans un petit bol, je mets de la salade avec de la vinaigrette, des tomates, je coupe des avocats. Quelquefois, je mets des fruits aussi pour donner un petit peu de sucré.
7: Moi, j'aime pas trop la salade et les avocats. C'est les seuls fruits et légumes que j'aime pas trop.
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8: C'est quoi cet objet, Pierre ?
9: Ah, c'est un appareil, c'est pour tester la force. Ça date des années 50. On serre la poignée, donc ça vous indique là, votre force.
8: Et qu'est-ce que ça fait dans votre salon de coiffure ici à Frouzens ?
9: Ah bien, c'est les jeunes appréciaient beaucoup là avant de partir à l'école. Là, ils partaient à l'école, ils passaient devant ma boutique et très souvent ils posaient leur cartable, leur sac et ils venaient tester leur force. Et ça leur plaisait beaucoup.
8: Ce qui marque quand on entre dans votre salon, c'est un tout petit salon et surtout il y a que des objets hyper datés.
9: Il y a beaucoup d'objets qui ont appartenu à mon grand-père, donc qui était coiffeur. Mon grand-père était coiffeur, mon père, mon frère, ma sœur.
8: Incroyable.
9: Oui.
8: Ces flacons, par exemple. Alors, parlez-moi de ces flacons.
9: Les flacons appartenaient à mon grand-père à l'époque, donc c'est des flacons, on appelait ça des frictions. Et donc, je me souviens très bien, quand j'étais gamin, il y avait ces frictions-là qu'il utilisait tous les jours.
8: On est accueilli quand on entre dans votre salon par des vieux films en noir et blanc. Oui. Je me dirige vers la caisse, qui est juste incroyable. Ah, de quand date cette caisse ?
9: Ah oui, la caisse appartenait à mon père, là, d'accord, mais elle est très vieille, vous voyez, si je peux me permettre. Voilà, donc
8: vous en servez toujours ?
9: Ah oui, je m'en sers un petit peu, oui, comme ça, vous voyez, c'est du papier. Donc comme ça, hop, après, vous voyez,
8: Elle est de quelle époque ?
9: C'est les années 50.
8: Il y a même un agenda de 1954. Quels souvenirs vous gardez de votre enfance quand vous étiez petit et que vous étiez dans le salon de votre grand-père ?
9: Particulièrement donc du père Joseph qui venait se faire raser donc tous les matins et donc il parlait en patois avec mon grand-père et je participais, je savonnais le père Joseph. J'ai des bons souvenirs, des très bons souvenirs de ça.
8: Alors il y a un objet que vous avez offert à votre grand-père. Je crois même qu'il l'avait fabriqué.
9: Ah, c'est un petit sac en peau de brebis qu'il m'avait confectionné. Donc j'y mettais donc mon casse-croûte. Vous voyez, puis j'y mettais mes outils, peine, ciseaux, et je l'ai toujours sur moi, je l'ai toujours dans ma boutique et j'y tiens beaucoup.
8: Ouais. Votre grand-père, votre père, ils vous ont vu coiffeur ?
9: Ah oui, bien sûr, oui, ils m'ont vu coiffeur, oui, ouais. Et fier de, eh oui. Ouais.
8: Que vous disent les habitants de Frouzens sur votre petit salon qui est juste incroyable ? C'est la première fois de ma vie que je vois un salon comme celui-ci.
9: Tous les Frousinois m'appellent Pierre. Et les jeunes m'appellent Pierrot le Blaireau. C'est par rapport à mon outil de travail, bien sûr.
8: Voilà. Est-ce qu'il y a un bruit, un son que vous voudriez nous faire écouter, Pierre ?
9: Oui, je peux vous dire oui tout de suite. C'est un objet que je me sers tous les jours, pratiquement à chaque client. C'est ma tondeuse manuelle.
8: Oh, on entend un petit peu. Merci.
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10: On sait qu'on est lorrain parce que quoi, Nicolas Turon ?
11: Parce qu'on coule des bronzes.
10: Ça va ?
11: Ben alors, on va parler d'artisanat.
10: Je vais essayer de tirer la chronique par le haut.
11: Oui, voilà, vous avez bien fait.
10: Les bronzes d'industrie à Amnéville.
11: Pas du tout.
10: Pas du tout.
11: Bon, alors, c'était pas mal.
10: C'est pas mal, non?
11: Si je vous dis que la fabrication de cloches a disparu depuis plus d'un siècle en Lorraine,
10: oui,
11: et que vous me répondez « Ah ouais ?» et à Toul, je vous répondrai d'y aller plutôt mollo avec Nadine Morano, un tantinet procédurière. Je vous rétorquerai sur toute la commune de Robécourt, dans les Vosges.
10: Oui.
11: Vous voyez où c'est?
10: Pas du tout.
11: C'est entre Blévincourt et Saint-Ouen-les-Paris.
10: Il me le fait chaque fois.
11: Non, c'est à la, au sud-ouest de Contrexéville, à la frontière avec la Haute-Marne.
10: D'accord.
11: Robécourt qui n'est pas connu pour l'invention de la mini-jupe, contrairement à ce que son nom pourrait laisser croire. Mais oui, mais bien pour sa fonderie de cloches.
10: Il avait la même en Moselle avec Omécourt.
11: Omécourt, pendez-le, Omécourt. Il s'agit ni plus ni moins que du dernier endroit où l'on peut couler un bronze en Lorraine. Je sais ce que vous vous dites, Frédéric, oui, mais il ne s'agit pas là d'une image, rien à voir avec ce dont vous me parliez hors antenne. Et que vous avez déposé dans les toilettes de l'aire d'autoroute de Crantenoy, alors que vous reveniez du séminaire « Comment maigrir en mangeant gras ?» Là...
10: Oh mon Dieu.
11: Rappelez-moi Nicolas, la manufacture de Robécourt a fermé ses portes en 1939, mais une fois par an, des passionnés et des fondeurs bénévoles souvent venus d'Alsace réouvrent l'atelier le temps de couler un bronze. La démonstration est une alliance de force et d'agilité. Il faut, vous avez déjà vu couler une cloche?
10: Non.
11: Pour de vrai, j'ai vu ça la semaine dernière.
10: Oui, alors.
11: Dans le Haut-Doubs. Ah. Et je me suis dit, est-ce que ça existe encore en Lorraine? D'où cette chronique? Eh ben, c'est fascinant. Il faut voir le bronze liquide monté à 1100 degrés qu'on coule dans des moules en argile soigneusement enterrés au préalable dans la terre.
10: D'accord.
11: C'est tout un processus. Et puis, on attend quelques minutes et l'étape du démoulage est fondamentale. Et l'apparition du clocheton, une véritable épiphanie, une naissance, tout le monde fait « Oh !» On voit vraiment un objet de métal qui a durci en peu de temps, ce qui fait un point commun avec vous également. Jadis, les saintiers, connaissez-vous la profession de saintier?
12: Non,
11: c'était les clochiers itinérants qui moulaient les cloches sur les places des villages. Alors pourquoi un métier itinérant? Parce que la cloche, contrairement aux apparences, est un objet hyper fragile. Mm-hmm. Donc si on la trimballe avec les roues et les charrettes de l'époque,
10: elle casse.
11: Eh bien oui, elle casse. Ah. Et puis, autre avantage, quand il est itinérant, le clochetier, il est sous la main du maître d'œuvre qui peut vérifier que le boulot est bien fait. Il n'y a pas de SAV à l'époque. Et sachez que c'est la taille du moule et donc de la cloche qui conditionne la note que la cloche ou la clarine pour les vaches produira in fine. Ce qui m'a fasciné, c'est qu'après les souffleurs de verre et les ouvriers des hauts fourneaux, c'est encore un métier du feu sacré qui passe par la Lorraine et je trouve ça beau.
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1: Direction la cuisine. Et peut-être que comme moi, vous les laissez tremper pendant des heures en espérant que ça disparaisse magiquement. Mais non, les flammes basculaient un peu trop fort. Les débordements de sauce ou les projections d'huile sont souvent responsables d'une croûte foncée, un mélange de graisse brûlée et de restes calcinés bien fixés à l'arrière de vos poêles et de vos casseroles. Alors, est-ce qu'il faut absolument passer par la case ponçage intensif? Et c'est pas qu'une question esthétique, Cal, parce qu'une poêle encrassée, ça conduit moins bien la chaleur, son dos adhère moins bien au gaz ou à l'induction, et le nettoyage du plan de travail devient problématique. Ça, c'est toujours une galère, hein, quand on le pose comme ça. On a une jolie auréole bien brune.
2: Noir sur le plan de travail, c'est pas agréable.
1: Et le réflexe, c'est souvent de prendre le premier grattoir qui vous tombe sous la main et à s'acharner. Et puis on n'y arrive pas. Alors ma maman m'est tombée dessus la dernière fois, et parce que frotter trop fort, ça attaque l'émail, l'inox, le revêtement, ça laisse des rayures qui vont retenir encore plus de crasse. Alors comment faire? Ma maman a généreusement saupoudré de bicarbonate de soude le dos de la poêle humidifiée au préalable, hein, sinon le bicarbonate ça ne tient pas. Vous le laissez agir, pas quelques heures, quelques minutes, ça peut suffire. Et ensuite, vous frottez doucement avec le côté doux d'une éponge. Et ça élimine, sans trop d'effort, les dépôts noirâtres sans rayer la surface de vos casseroles, de vos poêles. Mais merci, ma maman.
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3: Clarisse, 51 ans, de Romande. Je suis coach en men training. C'est de la recherche de personnes disparues avec les chiens. On va donner une odeur de référence à un chien, l'odeur d'un humain, et il doit partir le chercher.
4: Mais c'est un sport, c'est un exercice?
3: Il y en a qui le pratiquent en sport, il y en a qui le pratiquent pour ensuite faire du réel, moi je le pratique pour faire du réel, et après il y a des gens qui viennent simplement passer une bonne journée avec d'autres gens, et avec leur chien.
4: Quand vous dites réel, c'est-à-dire?
3: C'est-à-dire que je fais partie d'une association, on peut être appelé par la police, on peut être appelé par les familles aussi.
4: Pour trouver des gens?
3: Tout à fait.
4: Que pour les chercher.
3: Exactement.
4: Et alors vous cherchez avec quel chien?
3: Alors moi j'ai une Alano espagnole.
4: Et elle s'appelle comment?
3: Macaï.
4: Et est-ce qu'elle était prédisposée justement à bien renifler, à utiliser sa truffe?
3: J'ai pris ce chien-là parce que c'est un chien de chasse espagnol. Tous les chiens ont de l'odorat. Premier sens qui se développe chez eux, c'est le sens de l'odorat pour pouvoir trouver la mamelle. Après il y a des chiens qui vont avoir plus de difficultés, ceux qui sont très brachycéphales, le nez très écrasé parce que.
4: Petit bulldog, non?
3: Voilà, c'est pas qu'ils ont moins d'odorat. Le problème c'est qu'ils vont être moins capables de travailler sur des longues distances.
4: Ils ont le cou trop petit.
3: Non. Le chien est toujours tenu en longe. Cette longe, c'est un cordon ombilical. Donc si votre chien, il sent que vous n'êtes pas motivé à aller jusqu'au bout de la piste, il n'ira pas jusqu'au bout de la piste.
4: Quand vous dites la piste, c'est-à-dire que le chien doit retrouver une odeur.
3: En fait, il doit suivre le tracé qu'un autre humain a fait. Donc on lui donne l'odeur de cet autre humain et il doit suivre tout le tracé.
4: L'humain s'est frotté à des endroits stratégiques?
3: Non, il a marché. En fait, là, vous voyez, vous et moi, tous les deux, on est en train de mélanger toutes nos odeurs. Okay. Et oui, l'air de rien, c'est pas...
4: J'ai mis du déo.
3: On mélange nos odeurs et on est en train de faire ce qu'on appelle un pool d'odeurs. C'est-à-dire que notre odeur, au fur et à mesure, là, elle grandit sur la place.
4: Alors nous, on le sent pas, mais le chien, oui.
3: Tout à fait.
4: Ah ouais.
3: Il est capable de parfaitement faire la distinction entre vous et moi, même si on est côte à côte.
4: Ça fait combien de temps que vous faites du men trailing?
3: Ça fait un peu plus de 10 ans.
4: Et qu'est-ce qui vous a motivé au départ?
3: J'avais un chien qui était sensible sur les humains, qui avait eu une mauvaise expérience dont je n'étais pas au courant. Du coup, il avait un peu peur de l'humain. J'ai commencé cette discipline pour qu'il ait un petit peu plus confiance en l'humain, en se disant c'est sympa, en fait l'humain me donne une récompense même quand je le connais pas.
4: Mais un chien fifou et tout, ça peut lui faire du bien de faire ça?
3: Oui, parce que ça va le canaliser et ça apprend aussi beaucoup au maître à rester concentré sur son chien. Aussi ça leur apprend à lâcher prise. On a pour habitude de contrôler notre chien tout le temps, sauf que là en fait on contrôle pas parce que c'est pas nous qui savons où est l'odeur, c'est le chien qui sait.
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5: Aujourd'hui, je vous amène à Montgivray et devant moi, il y a un château. Mais ce château, c'est aussi la mairie de Montgivray. Mais cette mairie, avant, c'était autre chose. À qui appartenait ce château? Vous allez le savoir tout de suite.
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5: Pour vous présenter cette magnifique mairie de Montgivray, je suis avec Annick Dussault, attachée de conservation au patrimoine du pays de George Sand. Bonjour Annick.
6: Bonjour.
5: Alors là, on est devant un très beau bâtiment.
6: Oui, là c'est vraiment un château. Bon, un château qui a été très remanié au 19e siècle, donc avec cette entrée de tourelles là, qui marque bien la porte. C'était une seigneurie avec un château fort, bon, qui a eu plein de péripéties puisqu'il a fini par brûler pendant la guerre de Cent Ans, 1360. Mais tel qu'on le voit là, évidemment, il a été complètement remanié au 19e, parce qu'à ce moment-là, dans les années 1840, c'est le demi-frère de George Sand, Hippolyte Chatiron, qui rachète ce château pour y installer sa famille. Donc il était tout près de Nohant. Et puis un peu plus tard, c'est même la fille de George Sand, Solange, en 1875, qui décide de s'installer elle aussi, qui souhaite un peu se rapprocher de sa mère et de Nohant. Même si ça ne plaisait pas forcément beaucoup à George Sand, mais bon, elle s'installe dans ce château et c'est elle qui fait faire aussi des travaux au fameux architecte d'Auvergne, hein, qui refait notamment toute l'entrée. Voilà, mais c'était la mode de l'époque.
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5: Comment est-ce que ce château s'est devenu la mairie ?
6: En fait, en 1956, le château est à vendre et c'est la commune qui s'emporte acquéreur et qui décide d'y installer sa mairie et qui a fait encore des travaux tout récemment.
5: Est-ce qu'on peut dire que c'est l'une des plus belles mairies ?
6: Ah, ça, c'est quand même certainement parmi les plus belles de l'Indre, hein, certainement.
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